0: Suivez le guide vous emmène à la découverte de Beaune. Nous sommes à 45 km au sud de Dijon et 150 au nord de Lyon. Beaune, 20 000 habitants, peut être considérée comme la capitale des vins de Bourgogne. Le centre historique est inclus dans le périmètre inscrit au patrimoine mondial de l'UNESCO au titre des climats ou aux parcelles de vignes très précisément délimitées du vignoble de Bourgogne. Beaune est célèbre pour ses fameux hospices, objet de ses dernières émissions. Et si la moutarde vous monte au nez chez Fallot, que nous découvrirons très bientôt, la référence cinéma reste celle du tournage de La Grande Vadrouille. Deux nouvelles rencontres dans cette cinquième et avant-dernière émission. Une viticultrice dont le domaine se trouve à Beaune même, Thérèse Besancenot, et avec Flora Lavagna, médiatrice patrimoine et culture, nous entrerons aux hospices civils de Beaune, à l'Hôtel Dieu, dont la construction remonte aux années 40, celle du 15e siècle. L'Hôtel Dieu, vu au cinéma dans les années 60, lors de sa première exploitation par 17 millions de spectateurs, ceux de la Grande Vadrouille. Mais entrons tout d'abord en cave.
1: Bienvenue en Côte d'Or, bienvenue à Beaune.

0: Besancenot, bonjour.
1: Thierry, bonjour, enchanté.
0: Enchanté. Eh ben, bonjour, bienvenue. Est-ce que vous voulez déguster ?
1: Alors, c'est vrai qu'à Beaune, il y a alors, les domaines, les propriétés dans, bien sûr, toutes ces communes dont les noms chantent tout autour de Beaune et en Côte d'Or. Mais il y a également des propriétés viticoles dans l'hyper-centre-ville.
0: On est dans le Faubourg Saint-Nicolas, et Faubourg Saint-Nicolas, historiquement, c'était le quartier des vignerons.
1: Ah, oui.
0: Historiquement, voilà, moi je suis sixième génération, on a
1: depuis
0: toujours
1: 1850.
0: Été là. C'est ça, on a toujours été là. Et c'est vrai que c'était le quartier des vignerons et on a les vignes qui sont du coup juste à côté derrière l'hôpital de Beaune.
1: On est davantage finalement que dans le plein centre, au cœur du vin.
0: C'est ça.
1: À Beaune.
0: Le vrai cœur historique, on va dire, du vin. Et avant, à côté de nous, il y avait trois autres vignerons qui malheureusement sont plus là et du coup ont arrêté parce qu'il n'y avait pas de successeur. Mais il y avait vraiment trois autres vignerons à côté de l'église Saint-Nicolas aussi.
1: Et chez les Besancenot, alors qui est un nom très répandu ici, en Côte d'Or, en Haute-Saône aussi.
0: Et on n'est pas si nombreux que ça en France, Besancenot, on est moins de 200.
1: Ah, en France ?
0: Ouais.
1: C'est... Donc j'avais de très mauvaises statistiques.
0: Et par contre, on est beaucoup.
1: Il y a Olivier, bien sûr, tout le monde connaît Olivier.
0: Ah, mais il n'est pas bourguignon.
1: Il n'est pas bourguignon, il est né à Levallois-Perret.
0: C'est ça.
1: C'est pas un terroir de vin, d'autres terroirs, Levallois-Perret, mais pas le vin. Aucun lien familial.
0: Aucun lien. Alors après, c'est ce qu'on dit, nous, Besançon, on en voit beaucoup sur Dijon, sur la Côte de Nuit, énormément. Et après, l'origine, ça viendrait de Besançon.
1: Voilà, ah, Besançon, Besancenot.
0: Après, pour Olivier, on ne sait jamais, mon grand-père, ils étaient 14 frères et sœurs. Il peut y avoir une lignée quelque part qui a
1: Olivier
0: migré.
1: Olivier n'est même pas l'un de vos clients.
0: Absolument pas.
1: Quand je serai Olivier Besancenot, ça me ferait plaisir d'avoir des vins domaine Besancenot à table.
0: Moi aussi, avec des bonnes grèves en plus en rouge. Franchement, on est pas mal.
1: Effectivement. Donc alors, ensuite, on passe le porche. Et puis après, j'ai l'impression que le domaine Besancenot se déploie tout en profondeur.
0: Ça, on est une rue traversante, donc on va jusqu'à la rue de Chauré derrière. Oh, c'est un domaine tout en longueur.
1: Alors, il s'est étendu depuis 1850
0: ouais. Alors, en fait, avant, vous aviez donc la maison d'habitation sous laquelle on passe. Tout ce qui est cuverie qu'on voit au fond, c'était des jardins, vu qu'ils étaient maraîchers en plus d'être vignerons.

0: intéresse, on va avancer un peu.
1: Mais bien sûr. Allez.
0: Donc, monsieur Besancenot, et votre prénom, vous, c'est ?
2: Bernard.
0: Bernard, cinquième. Vous, Thérèse, sixième. Et le premier Besancenot qui s'est lancé dans le vin ?
1: Ah, c'était même pas un Besancenot, parce qu'en fait, les vignes sont transmises de mère en fille.
0: Ah, c'est toujours comme ça ?
1: Ouais, c'était de mère en fille. Donc finalement, il y a eu... Donc mon papa, là, c'est mon cinquième génération.
0: Et ça, c'est une règle de mère ?
1: Non, c'est que c'est,
0: ah, c'est dans la famille
1: chez nous, voilà. Et avant, c'était... Donc les vignes appartenaient à ma grand-mère, et ma grand-mère était une matouille. Et elle a épousé un Besancenot. Et donc, effectivement, c'est devenu Besancenot.
0: Et avant, c'était les vins matouilles.
1: Matouillé. Avant, c'était Broichot. Et avant, c'était Poirier.
0: Mais le nom changeait.
1: Mais oui, parce qu'une femme ne reprenait pas un domaine. Et dans tous les cas, ça devenait le nom
0: du C'est pas
1: conjoint.
0: Bon de changer de nom tout le temps, non?
1: Hein, c'est pour ça que maintenant, je reste Besancenot.
0: Ce qui fait que ça, c'était une règle familiale. Et il y avait peut-être des garçons qui auraient eu envie de...
1: En fait, c'était majoritairement des filles dans la famille. C'est pour ça. Ma grand-mère était fille unique. Sa mère était fille unique également. Donc en fait,
0: c'est une famille de filles.
1: C'est une famille de filles. Donc mon frère, effectivement, on est trois sœurs avec mon frère, vous voyez.
0: Et donc votre frère fait autre chose?
1: Mon frère, non, il est avec
0: ah,
1: moi.
0: Il est avec vous quand même, il a le droit.
1: Lui, il a le droit. Mon frère, c'est bon, il s'occupe de toute la partie vigne. Par contre, mes deux autres sœurs, effectivement, ne travaillent pas sur le domaine.
0: Vous étiez plus volontaire ou il fallait qu'il y ait une fille? C'était dans une espèce de devoir familial?
1: Non, du tout, parce que le devoir, finalement, c'était mon frère. Pour qu'il y ait un Besancenot, enfin, qui, depuis trois fois de suite, un Besancenot. Et moi, je suis revenue après sur le tard, je suis revenue en 2008.
0: Sur le tard.
1: Oui, 2008.
0: Oui, enfin, Thérèse, vous êtes jeune.
1: Oui, je suis jeune, mais j'avais fait d'autres études avant. J'ai fait des études plus de droit. Je suis revenue plus par passion, on va dire.
0: Mais la passion du vin, c'est dans l'ADN familial. Tout le monde l'a quand même un peu ou beaucoup.
1: Ouais, c'est sûr. Et même si mes sœurs ne travaillent pas sur le domaine, elles ont un rapport avec le vin dans leur métier.
0: Alors on entre ?
1: On visite ?
0: Allez. Et au cas où j'aurais oublié le nom en cours de route, parfois au terme d'une dégustation, vous l'avez écrit dans le dos, domaine Besancenot.
1: Pour être sûr.
0: On enregistre, ouais. C'est l'un des premiers, peut-être, jours, des belles journées chaudes.
1: Deuxième.
0: La oui. Deuxième, hein, et puis hier, c'était la première. Les semaines précédentes, on n'aurait sans doute pas ressenti de la même manière le contraste de température. Ouais. Là, il est flagrant. Hein. Là, on a perdu...
1: On est à 19 degrés, là. 19 degrés, donc là, on rentre toujours par la pièce des matières sèches. C'est-à-dire, c'est tout ce qui va être laveuse, étiqueteuse, les cartons, les capsules, voilà, vraiment matière sèche. Après, on va partir dans la partie vinification. Ouais.
0: Sachant que les vignobles, alors ce sont des climats vos vignobles. Jusqu'hier, j'ignorais l'existence de ce mot climat, classé climat. Au patrimoine de l'humanité de l'UNESCO.
1: Le mot climat, c'est vrai que c'est un très joli mot. Et effectivement, nous on est tout classé en AOC sur les 10 hectares. On a 10 hectares d'AOC, dont 7 bons premiers crus différents. Et c'est là où on va vraiment parler de climat, parce que ce qu'on appelait avant les parcelles, chaque parcelle a un nom. Et ce nom, c'est ce qui donne le climat. Et nous, on en a 7 différents, d'où on a une grande cuverie avec beaucoup de cuves, vu qu'on va vinifier séparément chaque appellation.

0: Une mission.
1: Le principe, comme la plupart des vignerons, vous êtes éparpillés, c'est ça?
2: Alors nous, non.
1: Ah, vous, non.
2: Non.
1: Chez les Besancenots, on ne s'éparpille pas.
2: Non, du tout. Nous, c'est un peu spécial, c'est-à-dire qu'on a tout sur Beaune. Les 10 hectares sont sur Beaune et dans le bas de Beaune pour l'appellation
1: Donc,
2: régionale, donc sur Gigny.
1: le chai, finalement,
2: Et
1: est
2: au
1: à
2: centre.
1: Beaune
2: Et
1: et les vignobles aussi. Les
2: voilà,
1: vignes
2: les vignes
1: aussi.
2: aussi sont à Beaune. Donc ce qui est bien pour travailler, parce qu'on est vraiment à côté, il faut penser qu'ils avaient le cheval jusqu'à fin des années 50. Pas le cheval.
1: 1900, hein, et pas 1800, quand ils ont commencé, il y avait déjà le cheval, ça c'est
2: Pardon.
1: sûr.
2: Tout à
1: Oui.
2: fait. 1950, donc le cheval n'était pas fatigué en arrivant en parcelle. Donc c'est super pour travailler, c'est moins sympa pour les aléas climatiques.
1: C'est l'alarme.
2: De mettre des alarmes partout, ça me permet de sortir et d'aller accueillir les gens sans qu'ils soient perdus dans le domaine.
1: Ah oui, donc dès que quelqu'un passe un pied, entre un pied chez
2: C'est
1: Besancenot,
2: ça.
1: ça sonne partout alors.
2: Ah, ça sonne partout. Et puis encore, vous avez plus le chien maintenant, parce que malheureusement, il nous a quittés il y a quoi? Il y a un mois, donc il n'y a plus toutou qui arrive.
1: Oui, donc pour l'accueil, effectivement. J'ai aussi appris hier, c'est bien, j'ai eu une petite formation hier, donc nous sommes en Bourgogne, ici on ne dit pas barrique, hein, ce sont des fûts. Si on dit barrique, on est dirigé vers la sortie tout de suite.
2: Et vers Bordeaux.
1: Et vers Bordeaux.
2: Non, fûts, et même plus précisément, on appelle ça des pièces.
1: Des pièces.
2: Une pièce de vin, c'est 228 litres, c'est 300 bouteilles. Donc là, on est en période de mise en bouteille. Donc en fait, les fûts, avant de les mettre en bouteille, il faut les vider, ce qu'on appelle soutirer. Donc là, ces fûts-là, ils ont été soutirés. Et derrière, on a l'embouteilleuse qui est là-bas, ce que j'étais en train de faire.
1: Et donc la durée de vie de ces fûts?
2: 10 ans, moi je les garde à peu près 10 ans. Mais par contre, un fût, il faut savoir qu'il apporte des arômes pendant
1: Oui.
2: 3 ans maximum.
1: Ah
2: Après,
1: oui.
2: c'est un contenant, c'est tout. C'est juste un contenant en bois.
1: Ouais.
2: Mais ça apporte plus de finesse au vin.
1: Et ils sont réalisés dans la région? On est dans une région
2: Alors,
1: où on les...
2: on est une région de tonneliers. Alors moi,
1: Tonnelier, hein.
2: je les achète à Beaune, parce que je suis à Beaune.
1: Vous faites tout à Beaune.
2: Je fais tout à Beaune.
1: Donc vous prenez la charrette et hop.
2: C'est ça.
1: Alors ils ont une autre vie après
2: Alors après, soit on les donne à des particuliers, parce qu'il y a toujours des particuliers qu'on cherche, soit ils repartent pour des whisky ou des cognacs. Et donc, mise en bouteille d'aujourd'hui, ça va être le Bourgogne rosé. Parce qu'il y a du Bourgogne rosé aussi chez nous. Comme vous l'avez dit, le beau temps revient depuis hier, donc j'ai décidé de mettre en bouteille mon Bourgogne rosé qui accompagnera les repas et les apéritifs, enfin avec le soleil.
1: Et chaque parcelle, chaque climat, toutes vos parcelles sont des climats?
2: Et là, vous me posez une colle.
1: Il y a des critères précis.
2: Parce que nous, on en a aussi. Alors peut-être que nous, la question s'est pas posée en appellation d'origine contrôlée dès le départ. On ne fait pas de vin de France, on ne fait pas de...
1: Oui, voilà, c'est ça.
2: Donc forcément, on est dans les climats directement.
1: Puisque j'étais à la maison, à la Cité des
2: oui,
1: Climats.
2: Ce qui est
1: donc,
2: super.
1: Vous l'avez visité?
2: Ah, là, dès l'inauguration, j'ai adoré. Pour les passionnés du vin, franchement, c'est super. On apprend énormément.
1: Mais
2: on
1: est-ce que même
2: découvre.
1: Vous, Thérèse, vous avez appris, vous,
2: Ah,
1: la
2: moi, j'ai...
1: vigneronne?
2: Ah oui, non, moi, j'ai appris des choses sur l'histoire. Alors, l'histoire, même si je lis des livres, je dévore des livres sur l'histoire du vin, sur tout, on en apprend tout le temps, tout le temps.

0: Donc chaque climat, vous allez produire un vin différent à partir de chacun de vos climats, qui sont au nombre de combien ?
1: Alors nous, sur le domaine, du coup, en comptant par couleur aussi, parce qu'on peut avoir le même climat, mais sur deux couleurs différentes. Par exemple, le Bourgogne, je vais avoir Bourgogne blanc, Bourgogne rouge, Bourgogne rosé, sur la même parcelle, sur le même climat, on va dire. Et du coup, on en a 14.
0: 14 climats, effectivement, pour composer vos 10 hectares.
1: C'est ça. Donc, ce qui fait qu'on vend beaucoup en France, parce que du coup, on fait pas de gros volumes. C'est à chaque fois, c'est des microclimats.
0: Si on prend microclimat, c'est pas mal.
1: Mais oui, si on prend le plus petit, on a Bonalécu premier cru, on a que 19 arts. Donc, on fait maxi 900 bouteilles par an. Donc, c'est pas des vins qu'on peut proposer sur le marché à l'export.
0: Et cette production fait vivre combien de personnes ?
1: On est deux, mon frère et moi. Voilà, voilà. Et après, pour l'instant, on a des
0: apprentis. Dominique.
1: Dominique, c'est ça. Et des apprentis qu'on espère resteront après.
0: Il y a déjà une génération qui se profile.
1: Ah, j'ai mes enfants. Mes enfants ont.
0: Il y a des filles.
1: Non, j'ai que des garçons.
0: Ah, vache. Ah, ouais.
1: J'ai cassé le truc.
0: La chaîne est interrompue.
1: Ouais, chaîne brisée.
0: Brisée, oui.
1: Ouais. Mais après, mes sœurs ont des filles, donc on sait jamais. Peut-être que les filles de mes sœurs voudront revenir sur le domaine un jour. Nous, ce que je dis, mais c'est moi qui ai repris pour le moment. Mais si mes nièces veulent revenir, c'est avec grand plaisir.
0: Vous pensiez ne jamais reprendre?
1: Ah oui, je comptais absolument pas. Quand on a peut-être le côté jeunesse, on voit que les inconvénients, c'est-à-dire les horaires, les parents qu'on voit pas, le travail des fois pour rien quand il y a de la grêle ou quand il y a du gel. Tout ce qui est soucis financiers, on va pas se le mentir, parce que là, le vin se porte bien, mais il y a quand même eu des belles crises viticoles dans les années 90. Et c'est vrai que
0: c'était quoi, par exemple?
1: Je me rappelle, 90, il y a plus rien qui se vendait.
0: Il ne se vendait plus.
1: Ça se vendait plus, le vin se vendait plus. Et il y avait peut-être trop de concurrence sur le marché aussi. On faisait beaucoup moins de ventes aux particuliers. C'était finalement, on faisait le vin, ça partait aux négociants. Donc si les négociants décidaient.
0: Mais ça, c'est une autre façon de.
1: Voilà, c'est ça.
0: C'est vrai qu'il y a une époque, effectivement, les vignerons vendaient beaucoup, passaient beaucoup par les négociants.
1: Ouais, on était vignerons, c'est-à-dire qu'on adorait cultiver les terres.
0: Vous ne vinifiez pas vous-même.
1: On vinifiait, mais on vendait après en fût aux négociants. La vinification, c'est pendant les vendanges, en fait. On récolte le raisin et on transforme le raisin en vin.
0: En revanche, ce vin ne vieillissait pas ici.
1: C'est ça. Ça partait directement après aux négociants.
0: Pas de mise
1: en
0: bouteille.
1: On l'élevait, c'est ce que je fais maintenant.
0: L'élevage.
1: On l'élève pendant un an et au bout d'un an, il part chez les négociants.
0: Mais vous en faites toujours partir chez les négociants ?
1: J'en fais toujours partir, mais avec mon temps d'élevage à moi. Il y a ma petite trace quand même quelque part.
0: Même s'il n'y a pas
1: mon nom, il y a ma signature dans les vins.
0: Et puis une autre partie de la production que vous menez à terme et en bouteille, d'où la mise en bouteille. Mais vous ne souhaitez pas tout mettre en bouteille
1: C'est compliqué parce que j'ai pas les marchés pour, parce que l'export pour nous ça représente que 3%. Donc il faudrait vraiment que je développe, et là, vu que je me partage entre le bureau, la cave, les vignes et la famille, c'est compliqué. Donc il me faudrait quelqu'un à plein temps, que j'espère trouver un jour. Mais pour l'instant, je forme des jeunes qui vont rester.

0: Nous retrouverons Thérèse Besancenot dans ce cinquième Suivez le Guide à Beaune. Vigneron depuis 6 générations, la famille Besancenot a exploité les premières vignes en 1850. Mais avant, débutons la visite du célèbre Hôtel Dieu.
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2: Bienvenue à l'Hôtel Dieu de Beaune, un ancien hôtel lieu de la fin du Moyen-Âge. Il a été fondé par Nicolas Rollin et Guigonne de Salins en 1443. Donc j'ai le plaisir de vous accompagner pendant cette visite. Je m'appelle Flora Lavagna, donc je suis médiatrice patrimoine et culture à l'Hôtel Dieu. Et l'Hôtel Dieu aujourd'hui fait partie des Hospices de Beaune. Alors on connaît souvent l'Hôtel Dieu sous le nom des Hospices, mais c'est la propriété privée de ce qu'on appelle les Hospices de Beaune. C'est un regroupement hospitalier public.
3: Vraiment hospitalier, réellement?
2: Ah, réellement, même encore 6 siècles après, on a encore cette notion de soins et d'hébergement aux hospices.
3: Là, nous sommes face à l'Hôtel Dieu.
2: Dans l'Hôtel Dieu du 15e siècle. Donc, les deux bâtiments sont d'origine. Celui à gauche avec de la pierre de taille et l'ardoise pour le toit. Et celui à droite, lui, à pans de bois et avec une toiture colorée qu'on appelle un toit vernissé.
3: Clairement, c'est aussi pourquoi les visiteurs viennent. Et ce qui frappe le regard quand on est face à ce bâtiment avec ce toit vernissé, le toit saute aux yeux. C'est un toit complexe, hein, très coloré et très complexe.
2: Exactement, c'est vrai. Et c'est une trame qui a été refaite en 1907. Donc nous n'avons plus malheureusement le toit d'origine. L'architecte a quand même pu respecter les couleurs, les nuances, mais il a dû recréer un motif. Donc c'est pour ça d'ailleurs qu'il est assez complexe. Ça n'aurait pas pu exister au Moyen-Âge. Donc là, on est vraiment sur une architecture typique du style gothique flamboyant, donc à la fin du Moyen-Âge, donc à pans de bois. Et on reçoit un toit coloré parce qu'on s'inspire d'autres hôpitaux. Ça se trouvait aussi sur des monastères, des églises, mais aussi des hôtels particuliers. C'est de la tuile en terre cuite et sur la moitié, vous trouvez une glaçure. C'est la partie colorée qu'on voit. Malgré tout, une tuile vernissée, ça reste quand même moins cher que l'ardoise que vous avez en face, hein, sur le premier bâtiment. Un toit d'ardoise était
3: alors
2: plus précis.
3: On pense l'inverse, bien sûr.
2: Exactement, tout à fait. Aujourd'hui, c'est tout à fait l'inverse. Mais au Moyen-Âge, c'était un toit d'ardoise qui était plus prestigieux qu'un toit coloré.
3: Oui, puisque celui-ci est un toit à l'arrière, en fait. Puisque celui qui donne sur la place, c'est le toit d'ardoise.
2: Oui, exactement. C'est le bâtiment qu'on voit de la rue. Et en fait, c'est celui qui reçoit les meilleurs matériaux. L'ardoise et la pierre de taille, c'était deux matériaux extrêmement chers au Moyen-Âge. Parce que c'est le bâtiment qui accueillait les pauvres malades. C'est la première mission des hôpitaux qu'on appelait hôtel-dieu ou encore maison-dieu au Moyen-Âge.
3: Ouais. Alors, ce qui fait que les visiteurs qui ne le savent pas et qui ne sont jamais venus et qui n'ont rien lu et savent quand même qu'il y a un toit vernissé, les couleurs, quand ils sont face à l'autre bâtiment, mais se disent « mais où est passée la couleur ?»
2: Oui, totalement. Ils sont un peu déçus au départ, puis après, ça revient très vite quand on entre dans l'hôtel-dieu et quand on accède à la cour d'honneur.
3: Il faut prendre un billet pour la cour d'honneur.
2: C'est ça. Mais justement, c'est l'idée des visites guidées, c'est de montrer que même si le premier bâtiment il est un peu plus austère, il est aussi très intéressant et comme on le dit, on a les meilleurs matériaux dessus.
3: C'est la star de Beaune.
2: L'Hôtel Dieu de Beaune, c'est d'ailleurs un des premiers monuments touristiques en Bourgogne. C'est vraiment le lieu à visiter ici. Et c'est vrai que les toits vernissés, c'est devenu aussi l'emblème de la Bourgogne. Oui. D'ailleurs, on les appelle des toits bourguignons, mais ça ne vient pas spécifiquement de la Bourgogne.
3: C'était la question que j'allais vous poser. Donc effectivement, ces toits vernissés viennent d'où?
2: En fait, ça vient d'un peu partout, pas que de Bourgogne. En France, on en trouvait partout dans le Nord et dans l'Est. On en trouvait aussi en Belgique, aux Pays-Bas, dans l'Est de l'Europe et même en Orient. En fait, ça participe à toute cette polychromie qu'on aimait beaucoup autrefois. C'est esthétique, mais aussi très pratique. En fait, la glaçure imperméabilise la tuile. Et les mousses ne vont pas se développer dessus. Donc pas besoin de changer le toit souvent. Et voilà pourquoi on utilisait énormément de toits vernissés avant, au Moyen-Âge.
3: C'est vrai que alors parfois, on entend dire que ce soit, effectivement, ces toits-là venaient du Nord et des Flandres, etc. Mais c'est pas juste. Enfin, de là, mais pas que de là.
2: Exactement. Donc en fait, on peut pas dire d'où ça vient. Exactement. On sait qu'on en avait déjà dès le XIIIe siècle en Bourgogne. Donc c'est quand même assez ancien, mais ça ne vient pas spécifiquement de la Bourgogne.
3: Et en Bourgogne, on est à une croisée des chemins. Donc les influences venaient d'un peu partout.
2: Exactement, c'est vrai que Beaune, ça a toujours été une ville de passage. Et c'est aussi pour ça que Nicolas Rollin, le fondateur, fonde cet hôpital ici, parce qu'on est dans une zone de passage. Et puis, on a ici une rivière qui permet d'évacuer les déchets. Donc, on a plusieurs raisons qui vont le pousser à implanter son hôtel-lieu ici.

0: Ces tuiles vernissées, il faut les remplacer tous les...
1: Alors,
0: celles-ci datent de quand?
1: on n'a pas de date exacte, mais celles-ci, elles n'ont pas été changées depuis 1907. Donc
0: ah,
1: c'est très rentable, hein, sur le long terme.
0: Ah oui, donc bonne qualité quand même. Mais alors les autres qui sont normalement les plus nobles, donc sont aussi très anciennes?
1: Alors celles-ci un peu moins, les ardoises, elles ont été changées entre 2007 et 2009. Donc c'est d'ailleurs la toiture qui a été la plus récemment restaurée.
0: C'est un coût, hein?
1: Oui, ça coûte très cher, les restaurations.
0: Je crois que tout le monde a vu la photo, quand même. Enfin, beaucoup, beaucoup de celles et ceux qui nous écoutent sont venus, peut-être, ou ont vu la photo. Mais les couleurs qui dominent sur ce toit?
1: Alors, les couleurs, ça vient très simplement des oxydes métalliques qui sont mélangés dans la glaçure. Ça n'a pas de symbolique derrière, contrairement à ce qu'on peut penser. Quand on met une glaçure très simple, ça va intensifier la couleur rouge de la terre cuite. Si on met du cuivre, là, par contre, on va avoir du vert. Et le vert très foncé se rapproche du noir. Et quand on met un peu plus de fer avec une certaine température lors de la cuisson, ça donne du jaune.
0: Et là, vous avez cité toutes les couleurs.
1: Voilà, quatre couleurs différentes.
0: Et avec des motifs géométriques.
1: On a toujours une géométrie plus ou moins complexe, mais ça va toujours dépendre finalement de l'architecte ou des artisans qui ont réalisé les toits. On a, c'est vrai, des sortes de lucarnes très très grandes qu'on appelle en fait des louvres, qui vont vraiment ponctuer la toiture. Donc tout ça, c'est vraiment une architecture boisée.
0: Dès le départ, la vocation était-elle décorative?
1: Oui, c'est décoratif. Et c'est le style architectural qu'on a à cette époque-là, à la fin du XVe siècle. Ce que je vous disais, du style gothique flamboyant. Et on a aussi des girouettes sur les fenêtres, les lucarnes, les louvres. Et apparemment, plus on a de girouettes, plus on montre un statut important.
0: C'est un signe extérieur de richesse.
1: Exactement. Et Nicolas Rollin, c'était effectivement quelqu'un de très important. C'était le chancelier des ducs de Bourgogne. Donc c'est comme un premier ministre, si vous voulez, aujourd'hui. Alors les ducs de Bourgogne, ce sont quand même aussi des personnages très importants. C'était des cousins des rois de France et ils régnaient sur le duché de Bourgogne. Vous en aviez déjà parlé, c'est la Bourgogne-Franche-Comté actuelle avec une partie de la Belgique, du Luxembourg, une petite partie des Pays-Bas. C'est aussi un peu le nord de la France. Donc c'est ce qu'on appelait les Flandres bourguignonnes. C'était très très vaste et très riche.
0: Donc chacun des deux bâtiments de l'Hôtel Dieu avait une vocation précise?
1: Exactement. Le premier bâtiment, c'est celui qui accueillait les pauvres malades.
0: C'est ça, les pauvres malades.
1: À l'intérieur, on retrouve justement la salle des pauvres, qui est devenue une salle emblématique. Et dans le deuxième bâtiment, c'était plutôt les malades fortunés. Eux payaient les soins, contrairement aux pauvres.
0: Ah, donc le beau toit, c'était pour les malades fortunés?
1: Alors, contrairement à ce qu'on peut penser, certes, c'est un beau toit, et ça reste quand même un signe de richesse, mais... Sur le premier bâtiment, c'est là où on a les meilleurs matériaux. Finalement, le bâtiment le plus beau...
0: Mais dans l'accueil des malades.
1: Ah, c'était plus confortable dans les chambres privées.
0: L'accueil VIP, c'est
1: oui, c'est ça. Oui. Exactement. C'était des chambres privées, effectivement, plus confortables. Mais eux devaient payer les soins pour justement soigner gratuitement les pauvres malades.
0: Et on disait pauvre malade et pas malade pauvre, par exemple, non?
1: Oui.
0: Vous dites pauvre malade.
1: Pauvre malade.
0: Comme si on disait, ah, pauvre malade.
1: Oui, c'est vrai. Alors ça, c'est l'expression qu'on a retrouvée donc des archives du XVe siècle. Pauvre malade. Et très simplement, alors ça va vous paraître très religieux comme ça, mais c'est la représentation la plus proche sur Terre du Christ en souffrance dans cette société. Donc c'est pour ça qu'on fondait des hôtels-lieux ou des maisons-dieux. C'était pour accueillir les personnes les plus démunies, puisqu'ils se rapprochaient le plus du Christ en souffrance.
0: Et les autres, on disait alors riche malade ou malade riche?
1: Non, c'était les malades fortunés, si vous voulez.
0: Pierre, je n'avais pas vu cet accord foulard et bâtiment, et le bâtiment lui-même.
1: Oui.
0: Donc le foulard, vous qui le portez, totalement en accord avec le bâtiment qui est juste derrière vous.
1: Exactement, ça c'est assez nouveau d'ailleurs. Donc tous les employés de l'hôtel-lieu portent ce foulard, la cravate pour les hommes et le foulard pour les femmes.

0: Allez, on va réexpliquer effectivement quand dit-on l'Hôtel Dieu, quand dit-on les hospices. Oui, cette vente de vin, c'est pas la vente de l'Hôtel Dieu, c'est la vente des hospices.
1: Exactement, c'est ça. En fait, les hospices, c'est la fusion à la Révolution française de l'Hôtel Dieu avec un orphelinat de la ville. Et ensemble, ils deviennent justement hospices civils de Beaune. Civil, c'est une manière à la Révolution de s'opposer à la religion. Et aujourd'hui, ça a traversé les siècles, et c'est un regroupement hospitalier, un GHT, groupement hospitalier de territoire, donc c'est public.
0: Toujours hospitalier.
1: C'est ça. Donc ça regroupe 4 hôpitaux. Il y a Beaune, Arnay-le-Duc, Sœurs et Nuits-Saint-Georges, et vous avez des EHPAD également qui font partie de ce regroupement.
0: Et avec des toits comme ceux-là, les EHPAD aujourd'hui?
1: Plus maintenant, mais voilà, c'est toujours cette vocation d'hébergement et d'hospitalité. Et en plus de ça, vous avez un patrimoine privé. Et le patrimoine privé, il inclut des monuments historiques, dont l'Hôtel Dieu. Mmh. Il inclut également tout un vignoble. Mmh. Ça, c'est quand même très important, puisque le vin produit chaque année est vendu aux enchères. C'est ce qu'on appelle la vente des vins des hospices de Beaune.
0: Troisième week-end de novembre.
1: Exactement, c'est même le troisième dimanche.
0: Ah, dimanche.
1: Novembre.
0: Ah, juste une journée.
1: Alors, la vente, elle a lieu un après-midi, le dimanche après-midi. Mais par contre, effectivement, aujourd'hui, c'est tout un week-end de festivités. Ça commence dès le vendredi. On a aussi 3 événements qui vraiment ponctuent tout ce week-end. Et d'ailleurs, le deuxième temps fort, c'est la vente des vins, des hospices.
0: Mmh. Donc, qui attire beaucoup de monde. Il y a les visiteurs et les acheteurs. Et les acheteurs sont présents. Aujourd'hui, on peut acheter même en ligne.
1: Oui, c'est vrai. On peut aussi acheter sur Internet et par téléphone. Mais la plupart restent quand même en présentiel, hein, dans les halles aujourd'hui de la ville. C'est juste en face de l'Hôtel Dieu, puisqu'il y a plus de place là-bas.
0: Et c'est une vente aux enchères?
1: C'est ça. C'est une vente aux enchères qui avait lieu à la bougie. Aujourd'hui, ce n'est plus le cas, parce que ça prend trop de temps. Mais on le garde symboliquement pour la vente de la pièce des présidents. C'est une pièce de vin, c'est un tonneau de 228 litres, parce que le vin des hospices, il est vendu qu'en tonneau.
0: Tout le monde achète en tonneau?
1: Ah oui, bien sûr.
0: On n'achète pas de bouteilles?
1: Non, non, non. Ouais. Des tonneaux de 228 litres.
0: Et de la récolte
1: de l'année.
0: De l'année.
1: C'est ça, c'est du vin
0: primeur. C'est un vin qui n'est pas fini.
1: Exactement, il n'est pas fini. Il manque l'élevage et la mise en bouteille. Et ça, ce qui est intéressant, c'est que c'est l'acheteur qui doit contacter justement un vigneron, un négociant éleveur, pour justement élever et mettre en bouteille le vin.
0: Voilà. Donc pour ces acheteurs, alors y a-t-il un profil d'acheteur? Sont-ils d'abord des amoureux du vin, ou malgré tout, même en ayant encore une partie du boulot à organiser après, est-ce un bon investissement?
1: Alors un peu des deux, puisque finalement à 60%, ce sont des professionnels plutôt, alors des amateurs de vin quand même, mais surtout des négociants qui achètent en gros à la vente des vins, qui vont élever eux-mêmes ce vin puisqu'ils possèdent des maisons de vin, ou en tout cas on les contacte, et ensuite ils mettent en bouteille et commercialisent toutes ces bouteilles chez les négociants.
0: Ça fait retravailler finalement les...
1: Oui, c'est ça. Donc les professionnels sont toujours gagnants dans la vente des vins aujourd'hui, puisque avant ce n'était que les professionnels qui achetaient. La vente, elle n'était ouverte qu'aux professionnels. Mmh. Ça a été ouvert aux particuliers qu'en 2005. Et donc à 40%, ce sont des particuliers, ça peut être des personnes qui se mettent à plusieurs, et là, oui, là on a des amateurs de vin, et puis ça peut être aussi des grosses fortunes, voilà, qui achètent, mais qui restent aussi amateurs de vin.
0: Ouais, et ça, tout ça crée une animation, il y a un chiffre d'affaires global qui est communiqué chaque année sur la vente.
1: Exactement, alors ces deux dernières années, on a battu des records. En 2022, c'était 29 millions d'euros, et l'année dernière, 23 millions d'euros. Ouais, c'est astronomique, oui.
0: Et on ne paye pas en liquide.
1: Non, j'imagine. Aujourd'hui, c'est l'une des plus grandes ventes de vin.

0: Pour vous dire, la fondation même de l'Hôtel-Dieu, c'est par charité. La charité, elle va continuer au fur et à mesure. Donc, des personnes vont donner de l'argent par charité à l'Hôtel-Dieu. D'autres personnes vont donner des champs, des bois et encore d'autres qui vont donner des vignes. Et le vignoble entier de l'Hôtel-Dieu, c'est grâce à des dons et des legs. Voilà, ça, c'est aussi très intéressant. Et encore aujourd'hui, les dons continuent. Ils se font encore. Le dernier don date de 2017, pour vous dire.
1: On connaît l'histoire du don, par exemple, le dernier don.
0: C'est un vigneron qui s'appelle Bernard Clerc et qui a donné des vignes sur Pulligny-Montrachet. Alors certainement, il avait un lien avec l'Hôtel-Dieu. Voilà pourquoi il a donné des dons. Ouais. Je veux pas en dire plus.
1: Parfois, ça peut être aussi dans le cadre d'un héritage, lors d'un décès.
0: Oui, exactement. Quand des personnes n'ont pas d'héritier et qu'ils vont préférer donner à l'Hôtel-Dieu parce qu'ils ont des attaches avec ce lieu.
1: Et le vignoble de l'Hôtel-Dieu représente combien d'hectares ?
0: Plus de 60 hectares.
1: Oui, ce qui est beaucoup.
0: C'est déjà beaucoup. Et je crois que la taille moyenne d'un domaine en Bourgogne, c'est 12 hectares.
1: Oui, 5 fois plus. Hein.
0: Oui, c'est ça. Exactement. De manière générale, le vignoble est très morcelé parce qu'on marche en climat. Donc, on a des parcelles qui vont donner des vins différents en fonction de plein de conditions. La terre, l'exposition au soleil, l'hygrométrie, etc.
1: On va entrer ?
0: Mais oui.
1: Oui, parce que c'est vrai qu'on peut passer la visite avec vous, mais ici, en regardant le bâtiment qui est quand même la vedette, c'est suffisant.
0: Oui, c'est vrai.

0: Alors, quand on entre dans la salle des pauvres, on pense tout de suite à la grande vadrouille, effectivement, forcément. Les lits rouges, forcément, ça reste en tête. Et cette salle, elle a été restaurée donc à la fin du 19e siècle. Donc, on ne la voit plus telle qu'elle est depuis le Moyen-Âge. Mais par contre, ce qui reste d'origine dans cette salle, ce sont toutes les poutres et les têtes sculptées sur les côtés du plafond. Et dans cette salle, si on veut imaginer la salle au Moyen-Âge, on sait qu'il y avait 30 lits, 15 de chaque côté. On avait des tables au milieu pour que les malades puissent prendre leur repas. On avait aussi des coffres parce que l'armoire n'existait pas encore au Moyen-Âge. Donc pour ranger la vaisselle, le linge, les vêtements des malades, c'était dans des coffres.
1: Mais en même temps, c'est pas énorme. Enfin, moi, je pensais qu'ils étaient bien plus les uns à côté des autres et qu'il y en avait partout. 30, c'est pas beaucoup. C'est quand même une grande salle.
0: C'est quand même une grande salle qui fait 46 mètres de long en tout et 16 mètres de hôteur. 30 lits, c'est déjà quand même beaucoup pour un hôpital du Moyen-Âge. Il faut savoir que dans les lits au Moyen-Âge, on mettait plusieurs personnes.
1: Ah, voilà.
0: Et oui, c'était 2-3 personnes dans un même lit.
1: Donc, il n'y avait pas forcément des couples. Non, c'était pas mixte, je veux
0: alors,
1: dire.
0: Si, c'était mixte. Et oui, alors pas dans les mêmes lits, mais dans les mêmes salles.
1: Alors, il y avait un côté fille, un côté garçon ?
0: Certainement. Là, par contre, vous voyez des lits du 19e siècle. Les lits au Moyen-Âge étaient sans doute plus grands parce qu'on, justement, on accueillait plus de personnes à l'intérieur, donc tête bêche. Et par contre, c'était des malades plutôt légers. On n'accueillait pas les malades trop contagieux, ne serait-ce parce que dans les villes, on n'accueillait pas les pestiférés ou les lépreux. C'était à l'extérieur des villes.
1: Ces lits ont été utilisés tels qu'ils sont là, jusqu'à quand ?
0: Jusqu'en 1955 pour la salle des pauvres.
1: Ça donne envie, hein. Je ne sais pas si effectivement on peut réserver un lit à l'Hôtel Dieu, mais ça donne, c'est un côté un peu dortoir, mais c'est pas mal du tout. Enfin, ça, je suis sûr que bon nombre de personnes seraient prêtes à payer pour venir passer de nuit ici.
0: Oui, totalement. D'ailleurs, c'est ce qui s'est passé l'année dernière dans le cadre de la programmation sur l'hospitalité. On a accueilli une cinquantaine de personnes donc à dormir dans la salle des pauvres. Pas dans les lits même, tout de même, mais ils ont dormi dans la salle.
1: Avec une petite dégustation.
0: Alors, peut-être que ça va arriver dans une prochaine programmation.
1: Donc il y avait vraiment les personnes là, c'est fou. Il y a des photos forcément qui le montrent.
0: Oui, totalement.
1: À l'époque, il y avait une petite table de chevet, une chaise.
0: Donc, chaque malade avait une petite table de chevet avec sa vaisselle, un pichet, une écuelle, un gobelet. Et c'était une vaisselle en étain dès le 15e siècle.
1: Et la nuit, on tire le rideau, parce qu'il y a un rideau, donc pour avoir un peu d'intimité.
0: D'intimité, mais aussi
1: un côté privé.
0: Voilà, c'est ça.
1: Ah, et chaleur.
0: Et chaleur, exactement. Si on les mettait à plusieurs dans les lits, au Moyen-Âge en tout cas, c'est parce que on les réchauffait, en fait, tout simplement.
1: C'est un mode de chauffage naturel.
0: Exactement, la chaleur.
1: Qui ne coûte rien.
0: C'est ça. Mais au 19e siècle, on individualise les lits. Donc c'est un malade par lit, et à ce moment-là, on vient ajouter un chauffage. Sauf que même avec le chauffage dans la salle, ça atteignait 14 degrés au maximum. Donc ça reste frisquet, et c'est pour ça que c'est la première salle à fermer, parce qu'elle est très dure à chauffer. Mais on n'hésitait pas non plus à chauffer les lits avec des bouillottes ou des moines. Donc c'est l'objet que vous voyez sur le lit numéro 22. On met dans la casserole au milieu des braises chaudes, et on glisse l'appareil sous la couverture. C'est pour ça que ça ressemble à une sorte de luge, c'est pour éviter que les braises ne brûlent les draps.
1: On appelle ça un moine ?
0: Un moine, parce qu'on a l'impression que ça forme un ventre de moine en dessous de la couverture.
1: Parce que quand vous avez dit que vous avez appelé à des moines, non, pas des moines humains.
0: C'est ça. Mais par contre, ici, la communauté qui s'occupait des malades, c'était des sœurs hospitalières. Donc c'était une communauté dévouée à la religion qui se mettait au service des malades. Donc elles étaient habillées toujours avec ce grand voile sur la tête, donc on les reconnaît bien grâce à ça. Et cette communauté accueillait les malades vraiment 24 heures sur 24.
1: C'était-elles des sœurs infirmières finalement ?
0: C'était un peu ça. Au départ, ce sont des femmes dévouées à la religion, c'est même pas des sœurs. Elles font des vœux comme une religieuse, mais seulement pour le temps qu'elles restaient à l'hôtel-lieu. Et leurs soins, c'était des soins, les soins du corps et aussi les soins de l'esprit. Donc il faut soigner le corps et l'esprit du malade pour qu'il puisse guérir. Et c'est au début du 20e qu'elles deviennent infirmières. Donc là, elles vont vraiment être formées, elles vont recevoir leur diplôme d'état d'infirmière, et la longévité de la communauté est assez extraordinaire pour celle de Beaune, puisque la dernière a pris sa retraite en 2006.

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2: Nous retrouverons Flora dans le prochain et dernier Suivez le guide, Benoît. Terminons celui-ci, toujours en cave, avec Thérèse Besancenot, la cave du domaine Besancenot à Beaune même.
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2: on arrive dans les cuves.
4: Dans les cuves, alors c'est la deuxième partie des cuves.
2: Là, ah oui, c'est, là, c'est les cuves.
4: Ouais, cuve béton, mais pour la
2: cuve béton, alors elles ont quelques années ces cuves béton.
4: La cuve béton, elle date de la construction de la cuverie, donc des années 50. Alors,
2: donc 1900 là,
4: 1950 toujours. Alors elles ont été refaites quand même parce qu'elles sont maintenant en peinture alimentaire à l'intérieur. Mais l'avantage, c'est ce que je dis, je compare souvent quand on fait le bœuf bourguignon à la cocotte minute ou à la marmite en fonte. C'est exactement pareil pour mes rouges.
2: Ces cuves, il faut les nettoyer, comme vous passez par où?
4: Bah oui, voilà, alors ça c'est le petit truc, mon père avait peur des fuites, donc il n'y a pas de porte.
2: J'en ai vu, il y a une porte qui n'est pas énorme.
4: Mais non, mais normalement on a les trous d'hommes, ce qu'on appelle les trous d'hommes.
2: Oui,
4: voilà,
2: c'est ça.
4: Et là il n'y a pas de porte, parce qu'ils avaient peur des fuites à l'époque, donc du coup on passe par-dessus, et quand on les vide, ça la pèle par-dessus l'épaule aussi.
2: Ah, c'est plus sportif.
4: Ah, c'est plus sportif. Donc là, c'est vrai que j'aime bien quand il y a mon frère.
2: Dominique.
4: Dominique, j'avoue.
2: Donc 11 cuves.
4: Il y a 11 cuves à vider pour lui, c'est ça. Et après, là, c'est la partie plus inox, on va dire, donc pour vinification des blancs. Blanc, c'est même plus long que les rouges.
2: Ah,
4: un rouge, ça va rester environ 3 semaines en vinification, alors qu'un blanc, ça peut aller de 1 à 2 mois. Et après, les cuves, par contre, celles-là ne me servent plus du tout de l'année, les cuves en béton. Ça ne sert que 3 semaines, c'est tout. Les cuves inox, l'avantage, c'est qu'on va s'en servir après pour soutirer, donc pour les mises en bouteille, pour les filtrations. On va d'abord dans le fût de chêne, après on remonte dans la cuve inox.
2: Ah, après le fût, on revient dans la cuve.
4: Oui, parce que d'un fût à l'autre, j'aurais des différences entre les vins sinon. Donc si par exemple, je sais pas, on a dit que c'était une pièce, un tonneau, j'ai 5 pièces de rosé, les 5 pièces, je vais les remettre dans une cuve ensemble.
2: Vous allez les mixer.
4: Voilà, je les filtre.
2: Pour les unifier.
4: C'est ça, parce que sinon d'un tonneau à l'autre, j'aurais pas le même goût dans le vin.
2: D'accord. Donc, elle part de la cuve, passe dans le fût, sort du fût, revient dans la cuve et passe en bouteille.
4: C'est ça, monte dans mon embouteilleuse.
2: Quel parcours.
4: Pour les rouges, moi, alors nous, en plus, on a 80% de rouge sur le domaine, d'où je veux cette macération dans les rouges pour extraire plus, pour que ça mijote, en fait, en quelque sorte.
2: Ok. 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

0: Thérèse, nous allons descendre.
1: Tout à fait.
0: Dans la cave. Donc là, on descend vraiment, hein, l'escalier. Pour de vrai, hein. C'est pas que la température, il fait pas plus froid, hein. Plus humide. Et effectivement, là, on va essayer de faire passer l'odeur. Mais il y a une odeur de quoi, alors?
1: De cave.
0: Bah, j'allais dire, effectivement. Alors, chacun, dans ses souvenirs, cherche une odeur de cave. Et ils tomberont probablement pas très loin. Moi, j'adore ces odeurs de cave. Ça me rappelle aussi des odeurs de mon enfance dans la cave chez mes parents.
1: Non, puis là, ce que je dis, c'est un endroit où on oublie le temps, en fait.
0: Est-ce que vous, il y a une sonnerie ici, dans la cave?
1: Non, il n'y a pas de sonnerie dans la cave.
0: Non, ça ne sonne pas dans la cave.
1: Non, ça sonne au-dessus, mais pas dans ma cave, comme ça au moins, je suis bien.
0: Donc, quand vous voulez être au calme et tranquille et en paix...
1: Je descends dans la
0: cave.
1: Alors,
0: en même temps, tout le monde sait où vous êtes. Hein.
1: Mais complètement. Mais mon téléphone ne passe pas trop non plus, alors c'est bien. Ah. Et donc là, on va avoir du coup la partie de ce que j'appelle élevage. Donc, c'est les vins qui sont en fût. Donc là, je vais avoir les millésimes, donc 2023 et 2022 encore pour les bons premiers crus.
0: Parce que moi, on enregistre en 24. Hein, ça passe plus tard, c'est pour dire. Hein. Il y en aura d'autres dans un an ou deux.
1: C'est ça, il y aura les 2024 après qui arriveront à la place des 2022. Parce que nous, les premiers crus, on va les élever 22 mois en fût de chêne. Donc, ce qui est un élevage long. Mais c'est le temps qu'il faut pour mes bonnes, pour mes vins à moi.
0: Il y a combien de fûts ici?
1: Ah, il y en a un peu plus de 300.
0: Un peu plus de 300,
1: ouais. C'est beau.
0: Oui, ah oui, c'est beau, c'est beau. Sur deux ou trois niveaux.
1: Deux ou trois niveaux. Ça dépend la motivation de mon frère, parce que c'est lui qui lève les fûts. Alors, on manipule toujours un fût vide, mais un fût vide, c'est entre 60 et...
0: Trois niveaux.
1: Deux ou trois niveaux. Ça dépend la motivation de mon frère, parce que c'est lui qui lève les fûts. Alors, on manipule toujours un fût vide, mais un fût vide, c'est entre 60 et 70 kilos.
0: C'est bien d'avoir votre frère.

0: box en métal.
1: Il n'y a pas de dégradation de
0: Non, parce qu'ils
1: l'étiquette.
0: savent que c'est vendu aussi dans l'année. Ils
1: Ah
0: n'ont pas
1: oui.
0: les mêmes marchés. Nous, vu que c'est des particuliers, les particuliers, le vin, il peut partir sur 5, 6, 7 ans. C'est pas gênant. Et là, après, à chaque fois, alors il y a un plan informatique, forcément, on ne sait jamais ce qui peut
1: C'est
0: arriver.
1: oui.
0: Mais on a nos ardoises, donc on a des abréviations. Donc E, c'est pour Beaune à l'écu, le millésime 2018 et le nombre de bouteilles.
1: Et vous tenez le compte.
0: Deux fois par an sur les ardoises. Par contre, à la
1: Ah
0: formatique,
1: oui, donc
0: forcément,
1: c'est vous savez précisément le
0: à la
1: nombre de
0: bouteille
1: bouteilles que
0: près.
1: vous avez à la bouteille
0: C'est
1: presse que
0: ça.
1: vous avez en cave ici. Et les plus anciens, les
0: Alors,
1: millésimes
0: ça
1: les
0: va être
1: plus,
0: forcément dans la réserve
1: il y a
0: personnelle.
1: plus de poussière.
0: Mais oui, réserve personnelle, là, je dois
1: Ah, c'est
0: aller.
1: marqué réserve privée.
0: Oui, c'est
1: Oui.
0: ça. Alors là, il y a les années de naissance des enfants. Donc, il y a ma nièce numéro une qui est de 99, donc ça va être le plus vieux. Après, donc, les derniers, ça, c'est ma petite filleule qui est de 2022.
1: Ouais.
0: Donc, ça, c'est gardé pour elle.
1: Alors,
0: Et
1: l'année de votre mariage.
0: 2011, tout à fait, c'est là aussi les enfants, 12, 15, les neveux, les nièces, les petits cousins, les petites cousines. Alors, il y en a quand même un petit peu, mais.
1: L'année de naissance de votre papa.
0: Ah, on n'en a plus du 45, mais
1: 45,
0: oui,
1: ouais.
0: il y en a eu.
1: Il a été bu.
0: Il était bu.
1: Mais le premier
0: Et.
1: millésime connu, enfin, non pas restant,
0: Ouais,
1: mais.
0: non, mais ici, ça doit être dans les années 60, où
1: Ah
0: vraiment
1: oui.
0: ils ont commencé à
1: Ah
0: mettre en
1: oui.
0: bouteille pour eux et à se dire on va peut-être commercialiser
1: Ah
0: aussi.
1: oui, donc c'est pas si vieux que
0: Non,
1: ça.
0: c'est pas si vieux que ça. C'est mon grand-père, c'est ça. Ça doit être dans les. Parce qu'il a fait construire au début, il louait une cuverie, voir si ça allait marcher ou pas. Et il a fait construire ici fin des années 50, donc c'est ça. C'est début 60 où il a fait vraiment les bouteilles.

0: buvait.
1: On ne sait pas immense, hein.
2: Non.
1: Enfin, c'est grand, bien sûr, c'est grand, hein. On reste dans une taille familiale, finalement.
2: C'est ça. C'est comme 10 hectares de vigne, je veux absolument pas m'agrandir, c'est parce qu'on sait que 10 hectares, on peut les faire à deux avec mon frère.
1: Si vous vous agrandissez, vous savez que vous devez agrandir l'équipe,
2: élargir
1: l'équipe.
2: C'est ça, et c'est compliqué de trouver du monde en ce moment, mais surtout du monde qui reste. Oui. C'est très compliqué.
1: Et parce que si vous formez, que la personne s'en va, il faut recommencer à former.
2: C'est ce qui se passe
1: et vous
2: tous
1: ne faites
2: les
1: plus
2: ans,
1: que former.
2: Parce qu'ils sont jeunes, alors les jeunes ont envie de voir autre chose, c'est normal. Hein, ils partent en Nouvelle-Zélande, en Australie, ils ne veulent même pas rester en Bourgogne, hein, c'est découvrir d'autres choses. C'est bien de former, mais on aimerait bien avoir des gens aussi qui restent. Mais ça viendra un jour. Parce
1: et en Afrique du Sud, moi j'ai visité les domaines en Afrique du Sud.
2: Ma cousine vient du Cap, elle est d'Afrique du Sud,
1: ouais.
2: Donc mon père a eu la chance d'aller là-bas, mais il m'a dit c'est une autre dimension.
1: Ah, c'est une autre dimension. Moi, je peux vous montrer une photo de moi où je suis au pied d'un gratte-ciel de fût.
2: Ah ouais, non, mais c'est ça, mon père.
1: Sur 6 niveaux.
2: Des photos, c'était impressionnant. Il a fait la Californie aussi, les vins de Californie.
1: Vous êtes allé voir ?
2: Non, du tout. Vous voyez, mon père, il a commencé à voyager, il avait 60 ans, donc je m'attendais à 60 ans.
1: Ah, donc vous avez le temps. Dans les vignobles, il faut y aller tout le temps. Il y a des périodes où il se débrouille tout seul.
2: Je ne veux pas tout le temps. Alors, moi, j'aime beaucoup le soleil. Donc, moi, je suis dans les vignes à partir à peu près de fin mars, début avril. L'hiver.
1: Les vignes.
2: Oui.
1: C'est le vignoble dans les vignes.
2: Oui, dans les vignes, c'est ça. Et après, tout ce qui est à partir de là, moi, je vais y être jusqu'à à peu près 14 juillet. Après, ça va être que du tracteur. Donc là, c'est 100% mon frère, le tracteur.
1: Toujours Dominique ?
2: Toujours. Il en fait beaucoup. Hein. Il en fait beaucoup. Et après, l'hiver, j'avoue que la taille l'hiver, je les laisse faire aussi.
1: Quand même, les vendanges, ça, c'est un...
2: Alors,
1: c'est un boulot, mais c'est un plaisir aussi.
2: C'est le moment où on recueille le fruit,
1: le vrai fruit, mais le fruit du travail.
2: C'est ça. Ça, c'est pas pour nous, c'est pas du travail, c'est l'aboutissement de tout ce qu'on a fait. Donc, même si c'est là où on a le plus de fatigue, où c'est très compliqué, les vendanges, non, on compte même pas en travail.
1: Et le stress, alors, du vigneron par rapport à la météo et les grêles inattendues qui peuvent arriver tout le temps.
2: Je crois que le stress, je le porte pour tout le monde. Je suis la plus stressée ici. Alors après, j'ai une bonne âme, parce qu'on va dire je suis présidente de la Saint-Vincent de Beaune. Et je crois beaucoup en Saint-Vincent. Et je me dis que
1: donc Saint-Vincent veille sur vous.
2: Saint-Vincent veille sur nous.
1: De fait, vous n'avez pas eu de grosses catarrhes.
2: Vous avez tout compris. Cette année, on est passé à travers le gel, à travers la grêle. Alors les maladies, malheureusement, le mildiou, je pense qu'on en a tous un petit peu. Mais je regardais le vignoble de Beaune, de ce qu'on compte, c'est entre 3 et 5%. Donc c'est pas énorme par rapport à d'autres vignobles.
1: Chablis.
2: C'est ça. Je crois à ma bonne étoile.

0: de Saint-Vincent qui veille sur nous, et j'insiste sur Saint-Vincent. Alors après, les aléas climatiques, on les prend en 2021, on a fait 80% de moins.
1: Dans ces cas-là, on vit sur le stock, vous vivez sur le
0: C'est
1: stock.
0: Ça,
1: hein.
0: On vit sur le stock. C'est compliqué de se lever le matin là pour aller vendanger, par contre, parce qu'on n'a pas envie d'y aller. Par contre, on prend des années comme 2022, 2023. 2023, on a vendangé de nuit. On faisait 3 heures du matin, 10 heures. Bon, nous, du coup, ça faisait 3 heures, 11 heures du soir, mais c'est pas grave.
1: Didier Monchauvet, que j'ai rencontré, il disait que il y a eu des années où la vigne est foutue vers le mois de mars, et il faut quand même aller travailler dans la vigne en sachant.
0: Mais ça, c'est voilà, c'est ce qu'on a
1: en
0: eu
1: sachant
0: en
1: qu'il n'y aura pas de récolte.
0: C'est ça. 2021,
1: ça, c'est horrible,
0: ma pire
1: non?
0: année, c'était pire. Même mon frère, il sortait le tracteur pour aller traiter, rien. Parce qu'il fallait quand même mettre du soufre. Pour protéger le peu de feuilles qu'il y avait, il fallait quand même mettre un soufre. Et je me disais, on va user du carburant, on va faire rouler un tracteur pour pas avoir de récolte. Il fallait quand même une équipe, bah, pour le peu de branches qui restaient, pour essayer de les sauver, pour que la vigne, parce que la vigne, c'est une plante pérenne. Même si on n'a pas de récolte une année, la vigne, on va la garder 60 ans. Donc il faut la protéger.
1: Saint-Vincent, qu'est-ce qu'il avait foutu là?
0: Ah, Saint-Vincent, là, avait pas assez fêté. Alors depuis, voilà, depuis qu'on refait bien Saint-Vincent correctement, Saint-Vincent, là, c'est bon, il nous protège bien.

0: tient la serre.
1: On l'a compris, domaine Besancenot, domaine féminin. On voit quand même partout, et pas juste ici en Bourgogne, mais partout, la profession beaucoup se féminiser.
2: Ah mais oui, non mais ça oui, parce que quand on prend les, par exemple ma grand-mère c'était ses vignes, mais elle pouvait pas s'installer. Une femme ne reprenait pas un vignoble. D'où elle a épousé mon grand-père, mais au départ, elle n'allait pas reprendre un vignoble. Alors que nous, la question... Alors quand j'étais petite, si la question ne se posait pas, j'avais un frère. C'était la logique, c'est mon frère qui reprend. Et finalement, après, on a vu que petit à petit, eux, ils vieillissent aussi. Donc tout ce matériel qui était lourd, etc., qu'ils ne pouvaient plus porter, ils ont dû alléger aussi. Donc finalement, on a notre place aussi. Et puis on n'est plus, ce que je dis, on n'est pas plus sensible, mais on a plus ce côté un petit peu maniaque, entre guillemets, où j'ai des choses bien faites. Donc c'est vrai qu'on apporte vraiment notre patte. Et c'est surtout le matériel, c'est ce que je dis, des échelles qui étaient en fer, elles sont passées en inox.
1: Oui, c'est vrai. Oui.
2: Vous voyez, mon père, il a 79 ans, on dirait pas. Non, mais 79
1: c'est
2: ans.
1: C'est grâce au vin maison, au vin Besancenot.
2: Le vin. Vous savez, j'avais un chien, c'est bête, j'avais un chien qui buvait du vin, on l'a gardé 18 ans. Oui. Vous voyez.
1: Mais il buvait tous les vins ou il buvait que les premiers crus?
2: Il était pénible. Il fallait pas laisser un seau de vin. Il buvait. Il était systématiquement dans les seaux de vin, le chien. Mais 18 ans.
1: Il s'appelait
2: Filou.
1: Ah, par Filou, n'avait pas
2: mon deuxième,
1: nom,
2: ouais. Non, mon deuxième, il buvait pas de vin et il vient de mourir à 13 ans. Et ben voilà.
1: Je ne veux pas dire qu'on va en tirer une évidence pour les humains, on ne se permettrait pas. Mais est-ce que vous rencontrez peut-être davantage que quand vous avez commencé ou dans vos souvenirs des femmes
2: Oui, beaucoup plus. Au démarrage, c'était même c'était pas atypique, mais c'était c'est la fille dans les vignes. Attention, elle va salir les mains et c'était compliqué. Je vois ma cousine qui est œnologue. Il y avait des cuveries où elle avait encore pas le droit de rentrer.
1: Il n'y avait pas des histoires aussi
2: Tourner le vin. C'est pas totalement faux de faire tourner le vin. C'est un peu comme la mayonnaise. Quand on est en période de règles, effectivement, c'est parce qu'on pige au pied.
1: Pigeage. On pige au pied. Ouais. Alors maintenant, si on traduit, ça veut dire quoi?
2: Le pigeage, c'est écraser le raisin avec les pieds. Et effectivement, c'est quand on était en contact, quand on était en période de règles, ça pouvait faire tourner le vin.
1: Mais vraiment?
2: Vraiment, je l'ai vu. J'ai vu un vin tourner. Mais comme une mayonnaise, pas prendre, d'ailleurs. C'est bête,
1: Quand on a ses règles, la mayonnaise ne prend pas.
2: Ouais. Mais ça dépend des hormones. Moi, je vois quand j'étais enceinte, parce que je savais pas comment étaient mes hormones, je ne touchais pas les cuves de vin. J'ai travaillé, forcément.
1: C'est pas que une superstition.
2: Ah non. Mais pour moi, personnellement, je pense que ça doit être hormonal ou il y a quelque chose. Mais par contre, on peut rester dans la cuverie, ça va rien changer. C'était vraiment le contact du pied qui devait faire quelque chose.
1: D'accord. Ouais. Mais... Bon, et alors, pour finir la question sur le paysage féminin des vigneronnes.
2: Ah, il y en a beaucoup plus que ça soit maintenant dans les vignes, même sur les tracteurs. On voyait pas une seule femme sur un tracteur avant. Maintenant, comme les camionneurs, je trouve, maintenant, on voit des chauffeurs routiers femmes. Et du coup, il y a plus un métier pour une catégorie.
1: Et des voies de femmes, pour en parler aussi. Qui représentent les domaines.
2: Puis finalement, on voit les vignerons, c'est plus les gros bûcherons d'avant. Parce qu'avant, un vigneron, c'était le bûcheron, il avait dix fois la mienne. Maintenant, vous avez des vignerons, même hommes, qui sont fil de fer, entre guillemets. Donc finalement, une femme, des fois, a plus de force. Donc c'est pas une question de force, c'est sensibilité.
1: Ouais.

0: Grand merci Thérèse Besancenot pour son accueil chaleureux. Grand merci aussi Flora Lavagna, que nous retrouverons dans le prochain et dernier Suivez le Guide à Beaune, au cours duquel la moutarde nous montera au nez. Merci Marie-Pauline pour le prêt de votre voix.
1: Je vous en prie, c'était avec plaisir.
0: Suivez le Guide, préparé par Anke Faté, en charge de la promotion et de la presse à l'Office de tourisme de Beaune et Pays Beaunois. Réalisation Romane Feocchio. Les sites internet beaune-tourisme.fr et domaine-besancenot.fr.
1: À bientôt à Beaune.

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Chant 17e. Voilà la bête à la queue affilée, qui traverse les montagnes, brise les murs et les armes. Voilà celle qui infecte le monde. Ainsi mon guide commença de me parler et lui fit signe d'aborder au rocher où nous marchions. Et cette difforme image de la fraude atterrit de la tête et du buste, mais sur la rive elle ne tira point la queue. Sa face était celle d'un homme juste, bénigne en était l'apparence, et le corps en bas était d'un serpent. Elle avait au-dessous des aisselles des pattes velues, sur le dos, la poitrine et les deux côtés, des lacs peints et des boucliers. Jamais les Tartares et les Turcs ne couvrirent une étoffe de tant de couleurs, dessus, dessous, et jamais Arachné ne tendit de telles toiles. Comme quelquefois les barques stationnent sur le rivage, parties dans l'eau, parties à terre, et comme chez les Allemands gloutons le castor se dispose pour sa chasse, ainsi la bête mauvaise s'étendait sur le bord des rochers qui enserrent le sable. Elle aiguisait sa queue dans le vide, tordant en haut la fourche vénéneuse, armée de dards comme celle du scorpion. Le maître dit « Il convient que maintenant, notre route se détourne un peu vers cette méchante bête couchée là. » Pour cela, nous descendîmes à droite et fîmes 10 pas le long du précipice pour éviter le sable et les flammes. Et quand nous fûmes arrivés à elle, un peu plus loin sur le sable, je vis des gens assis près du gouffre. Ici, le maître, « Afin que tu remportes une pleine connaissance de cette enceinte, va, me dit-il, et vois leur état. Que là tes entretiens soient brefs, en attendant ton retour, à celle-ci je parlerai, pour qu'elle nous prête ses fortes épaules. » Ainsi, encore en haut, sur l'extrême limite du 7e cercle, tout seul j'allais là où était assise la gente triste. Par leurs yeux au dehors, éclatait leur douleur. D'ici, de là, ils s'abritaient avec les mains, tantôt contre le souffle embrasé, tantôt contre l'ardeur du sol, comme avec les pieds et le museau, en été font les chiens, quand ils sont mordus par les puces, les mouches ou les taons. Ayant fixé les yeux sur le visage de quelques-uns, sur qui tombait le feu cuisant, je n'en reconnus aucun. Mais j'avisai qu'au cou de chacun pendait une bourse diverse de couleurs, et marquée d'un signe divers. Et leur œil semblait s'en repaître. Et comme j'allais en regardant parmi eux, je vis une bourse jaune qui avait la face et le port d'un lion d'azur. Puis, continuant de regarder, je vis une autre bourse rouge comme du sang montrer une oie plus blanche que le lait. Et un qui, dans un sachet blanc, avait pour signe une grosse lait azur, me dit « Que fais-tu dans cette fosse ? Va-t'en, et puisqu'encore tu vis, sache que mon voisin Vitalien s'assiera ici à ma gauche. Parmi ces Florentins, je suis padouan. Souvent, ils m'assourdissent les oreilles, criant « Vienne le cavalier souverain qui apportera la bourse aux trois becs !» Ensuite, il tordit la bouche et tira la langue comme un bœuf qui lèche ses naseaux. Et moi, craignant que rester plus longtemps ne courroussât celui qui m'avait averti de peu m'arrêter, je m'éloignais de ces âmes misérables. Je trouvai mon maître, qui déjà était monté sur la croupe de l'horrible animal. Il me dit « Maintenant, sois fort et hardi. On descend désormais par cet escalier, monte devant, je veux être au milieu, pour que la queue ne te puisse faire de mal. » Tel que celui qui est si près du frisson de la fièvre quarte, que déjà ses ongles sont pâles et qu'il tremble à l'attente seule du froid, tel devins-je après ces paroles. Mais ce qu'elles avaient de menaçant m'inspira cette honte qui, devant un maître intrépide, rend un serviteur courageux. Je m'assis sur ses larges épaules, et comme je voulus dire « Soutiens-moi », la voix ne vint pas, ainsi que je croyais. Mais lui, dont la force d'autrefois en haut m'avait secouru, dès que je montais, m'entoura et me soutint de ses bras. Puis il dit « Gérion, va maintenant. Que les cercles soient larges et que la descente soit douce. Pense à la charge nouvelle que tu portes. » Comme d'un lieu étroit sort la nacelle, peu à peu reculant ainsi de là, il sortit. Et lorsqu'ensuite il se sentit tout à fait libre, où était la poitrine, il tourna la queue, et allongeant celle-ci comme une aiguille, il se mut, avec les pattes ramenant l'air à soi. Ni quand Phaéton abandonna les rênes, par quoi le ciel, comme il paraît encore, s'enflamma,
ni quand le malheureux Icare sentit ses reins se dépouiller de plumes à cause de la cire qui fondait, son père lui criant « Tu tiens une mauvaise route ?» Je ne crois pas que la peur ait été plus grande que ne fut la mienne, lorsque je me vis de toutes parts dans l'air, sans découvrir autre chose que la bête. Elle s'en va nageant, doucement, doucement, tourne et descend, et point ne m'en aperçois-je, si ce n'est au vent qui monte et me frappe le visage. Déjà j'entendais au-dessous de nous, à main droite, l'horrible fracas de l'abîme. Ce pourquoi, en bas, avec la tête, j'avance les yeux, encore plus de crainte le gouffre m'inspira. Voyant des feux et entendant des pleurs, et tout tremblant, je me raccroupis, et je vis, ce qu'avant je ne voyais pas, la descente et les tournants parmi les grands mots qui de divers côtés s'approchaient. Comme le faucon qui, sans voir ni leurre ni oiseau, ayant longtemps volé, fait dire au fauconnier « Hélas, tu baisses !» descend fatigué de là où, agile, il décrivait sans cercle, et triste et chagrin, se pose loin du maître. Ainsi, dans le fond, au pied de la roche escarpée, nous déposa Gérion, et de nous s'étant déchargé, s'éloigna comme la flèche de la corde. Chant 18e. Il est en enfer un lieu appelé Malbolge, tout de pierre couleur de fer, comme le cercle qui l'entoure. Droit au milieu de la campagne maligne, s'ouvre béant un puits large et profond, dont en son lieu on dira la structure. L'espace de forme ronde entre le puits et la haute rive solide était, en descendant au fond, divisé en 10 retranchements. Tels que les châteaux autour desquels on creuse, pour la défense des murs, de nombreux fossés qui rendent sûr la partie qu'ils saignent, tels paraissaient là ces retranchements. Et comme en de pareilles forteresses des seuils à la rive sont de petits ponts, ainsi du pied du précipice partent des rochers qui coupent les remparts et les fossés jusqu'au puits où tronquent ils s'arrêtent. Secoués du dos de Gérion, nous nous trouvâmes en ce lieu, le poète prit à gauche et derrière lui je marchais. À main droite, je vis avec une nouvelle pitié des tourments nouveaux et de nouveaux tourmenteurs, dont la première bolge était pleine. Au fond étaient les pêcheurs nus. Du milieu, d'un côté, ils venaient le visage vers nous. De l'autre, ils allaient comme nous, mais à plus grands pas. Comme les Romains, à cause de la foule, l'année du jubilé, ont réglé la manière de passer sur le pont, tous d'un côté ont le front vers le château et vont à Saint-Pierre, et de l'autre côté, vers le mont. D'ici, de là, sur les noirs rochers, je vis des démons cornus qui, avec de grands fouets, les frappaient cruellement par derrière. Ah, comme au premier coup il leur faisait lever les jambes, aucun n'attendait ni les secondes ni les troisièmes. Pendant que j'allais, mes yeux rencontrèrent l'un d'eux, et aussitôt je dis « Ce n'est pas la première fois que je vois celui-ci ». Aussi je m'arrêtai pour le regarder, et mon doux maître avec moi s'arrêta, et consentit à ce qu'un peu je retournasse en arrière. Ce fustigé croyait se sceller en baissant la tête, mais peu lui servit. « Toi, lui dis-je, qui fixe l'œil à terre. Si tes traits ne sont point menteurs, tu es Venedigo Caccianimico. Mais qu'est-ce qui te vaut de si cuisante peine ? Et lui, à moi, mal volontiers le dis-je, mais m'y contraint ton clair langage, qui me fait souvenir du monde ancien. Je fus celui qui induisit la belle Ghisola à faire ce que voulait le marquis, quoique dise une fausse rumeur. Et je ne suis pas le seul Bolognais qui pleure ici. Ce lieu en est si plein qu'il y a maintenant moins de langues exercées à dire 6 pas entre la Savène et le Rhénau, et si de cela tu veux un témoignage certain, rappelle-toi notre cœur avare. Comme il parlait ainsi, un démon le frappa de sa lanière et dit « Va, ruffian, il n'y a point ici de femme dont on trafique. » Je rejoignis mon guide et en peu de pas, nous revînmes là où de la rive partait un rocher. Nous montâmes facilement et tournant à droite sur cette roche escarpée, de ces cercles éternels, nous sortîmes. Quand nous fûmes à l'endroit où en dessous se fait un vide, pour donner passage aux fustigés, le maître dit « Arrête-toi, et que tes regards se portent sur ces autres mal-nés, dont tu n'as pas encore vu la face, parce que avec nous ils allaient. » Du vieux pont,
nous regardions la bande qui venait vers nous de l'autre côté et que pareillement le fouet déchire. Et le bon maître, sans aucune demande de ma part, me dit « Regarde ce grand qui vient, à qui la douleur n'arrache pas une larme. Quel royal aspect il conserve encore !» C'est Jason qui, par force et par ruse, ravit aux Colchidiens la toison. Il passa par Lemnos après que les femmes hardies et sans pitié y eurent mis tous les hommes à mort. Avec des gages et de décevantes paroles, il trompa la jeune Hypsipyle qui avait la première trompé toutes les autres. Et là, toute seule, il la laissa enceinte. Un tel crime le condamne à un tel supplice. Et ici aussi s'accomplit la vengeance de Médée. Avec lui vont ceux qui usent de la même fraude. Pas n'est besoin d'en savoir plus de la première enceinte et de ceux qui y sont tourmentés. Déjà nous étions là où l'étroit sentier croise le second rempart et forme une voûte d'une arche à l'autre. Là nous ouïmes la jante qui gémit dans l'autre bulge et s'ébroue et se déchire de ses propres mains. Les rives, par la laine qui d'au-dessous monte et s'y épaissit, était recouverte d'une croûte moisie qui rebute les yeux et le nez. Si avant est le fond, que d'aucun lieu on ne le peut voir sans monter sur le haut de l'arche où le rocher est le plus à pic. Là, nous vîmes, et de là, en bas de la fosse, je vis des gens plongés dans une mare d'excréments qui, des privés, semblaient être tirés. Et pendant que de l'œil je cherche dans cette fosse, j'en vis un dont la tête était si salie d'ordure qu'on ne pouvait reconnaître s'il était laïque ou clair. Grondant, il me dit « Pourquoi plus avidement me regardes-tu que les autres souillés ?» Et moi, lui, « Parce que, si bien m'en souviens-je, je t'ai vu avec des cheveux secs et tu es Alexis Interminei, de Luc. Pour cela, je te regarde plus que les autres. » Et lui, alors se frappant le crâne, ici-bas m'ont plongé les flatteries dont ma langue jamais ne fut lasse. Après cela, le maître, « Porte ta vue, me dit-il, un peu plus avant, de sorte que tes yeux discernent bien la figure de cette sale servante échevelée, qui là s'égratigne avec ses ongles embrunés, et tantôt s'accroupit, tantôt se tient debout. C'est Thaïs, la courtisane, qui, lorsque son amant lui dit « Ai-je de grand mérite auprès de toi ?» lui répondit « De merveilleux même. » Que de cette enceinte, notre vue soit rassasiée.

Chant 19e. Ô Simon le magicien, ô misérable qui suivez ces traces, vous dont la rapacité prostitue pour de l'or et pour de l'argent les choses de Dieu, épouse destinée au bon, il convient que pour vous sonne maintenant la trompette, puisque vous êtes dans la troisième bolge, car déjà nous étions montés à l'autre arche en cette partie du roc qui surplombe exactement le milieu de la fosse. Ô suprême sagesse, combien grand est l'art que tu montres au ciel, sur la terre et dans le monde mauvais, et combien sont justes les dispensations de ta puissance. Je vis sur les côtés et au fond la pierre livide pleine de trous d'une égale largeur, et chacun était rond. Il me semblait ni plus ni moins ample que dans mon beau Saint-Jean ceux qu'on a croisés pour les baptisants. Je brisais l'un d'eux, il y a peu d'années, pour sauver un enfant qui se noyait, et que par ce témoignage tout homme soit détrompé. De la bouche de chacun sortaient les pieds et les jambes d'un pêcheur jusqu'au mollet, et le reste était dedans. Tous avaient les plantes des pieds embrasées, par quoi si fortement se contractaient les jointures qu'elles auraient rompu cordes et liens. Tel à la surface des choses graissées est le mouvement de la flamme, tel était-il là des talons jusqu'au bout des doigts. « Maître, dis-je, quel est celui qui, dans son angoisse, frétille plus que ses compagnons et que suce une flamme plus rouge ? Et lui, à moi, si tu veux qu'en bas je te porte par cette rive, si tu veux qu'en bas je te porte par cette rive d'au-dessous, tu sauras de lui-même qui il est et quelles furent ses fautes. Et moi, tout ce qui te plaît m'est bon. » Tu es mon Seigneur, et sais qu'en rien je ne m'écarte de ton vouloir, toi qui connais même ce qu'on t'est. Alors nous vîmes sur le quatrième rempart, et tournant, nous descendîmes à main gauche dans le fond étroit et percé de trous. Et le bon maître ne m'écarta point de sa hanche, qu'il ne m'eût porté jusqu'à celui qui tant se lamentait avec les jambes. Ô toi qui, planté comme un pin, as en dessus ce qui devait être en dessous, « Qui que tu sois, âme triste, commençais-je à dire, parle si tu le peux. » Je me tenais comme le frère qui confesse le perfide assassin et que déjà dans la fosse, celui-ci rappelle pour retarder la mort lorsqu'il cria « Es-tu là, debout, déjà ? Là, debout, es-tu déjà, Boniface ? L'écrit m'a menti de plusieurs années ? Es-tu sitôt rassasié de ces richesses à l'aide desquelles tu n'as pas craint de t'emparer frauduleusement de la belle dame ? Que tu as ensuite saccagé ? Tels que ceux qui ne comprenaient point ce qu'on leur dit demeurent comme honteux et ne savent que répondre, tel je fus. Lors, Virgile, dis-lui vite, je ne suis pas celui que tu crois. Et je répondis comme il m'était prescrit. Sur quoi le damné tordit les pieds, puis soupirant et d'une voix plaintive me dit, que demandes-tu donc ? Si de savoir qui je suis tu as tant de soucis, que tu aies pour cela parcouru ces rives, sache que je fus revêtu du grand manteau. Je fus vraiment fils de l'ours, et si avide que pour enrichir les oursons, je mis là-haut l'or, et ici moi-même dans la bourse. Sous ma tête sont couchés les simoniaques qui me précédèrent, tirés par la fente de la pierre. Là aussi je tomberai quand viendra celui que je te croyais être, lorsque je fis la soudaine demande. Mais plus de temps il y a déjà que mes pieds brûlent et que j'ai été ainsi renversé, qu'il ne le sera lui-même et que ses pieds ne brûleront. Car souillé des plus laides œuvres, après lui viendra du couchant un pasteur sans loi, tel que lui et moi il convient qu'il recouvre. Il sera un nouveau Jason duquel parlent les Maccabées, et comme à celui-là flexible fut son roi, à celui-ci le sera le roi qui régit la France. Je ne sais si je fus bien sensé, lui répondant en cette sorte, « Et dis-moi quel trésor notre Seigneur exigea de Saint-Pierre avant de lui remettre les clés en son pouvoir. Certes, pour toute demande, il lui dit « Suis-moi » et ni Pierre ni les autres exigèrent de Matthias de l'or ou de l'argent quand par le sort il fut élu à l'office qui perdit l'âme criminelle. Reste là, car justement es-tu puni et garde bien les deniers mal perçus qui contre Charles te rendirent hardi. » Et n'était que même ici me le défend le respect pour les clés souveraines que tu tins pendant la douce vie, j'userais de paroles encore plus rudes, car votre avarice attriste le monde, foulant aux pieds les bons et élevant les mauvais.
Ce furent vous, pasteurs, qu'eut sous les yeux l'évangéliste, quand avec les rois il vit forniquer celle qui est assise sur les eaux, celle qui naquit avec les 7 têtes et eut les 10 cornes pour signe, tant que la vertu plut à son époux. Vous vous êtes fait un dieu d'or et d'argent, et entre vous et l'idolâtre, quelle différence, sinon qu'il en prit un et vous 100. Ah, Constantin, de combien de maux fut mère non ta conversion, mais cette dot que reçut de toi le premier père enrichi. Et pendant qu'à lui je chantais de telles notes, soit colère, soit conscience qui le mordit, il remuait fortement les deux pieds. Je crois que cela plaisait à mon guide, tant d'un visage content, il écoutait les paroles empreintes de vérité. Cependant, il me prit avec les deux bras, et quand je fus sur sa poitrine, il remonta par où il était descendu, et ne se fatigua point de me tenir serré contre soi, mais il me porta sur le sommet de l'arche qui forme le trajet du 4e au 5e rempart. Là, doucement, il posa la douce charge sur le rocher âpre et abrupt qui serait aux chèvres un dur passage. De là, je découvris un autre bastion.

0: Chant 20e. Il convient que mes vers racontent un nouveau supplice et qu'ils soient le sujet du 20e chant de la première cantique consacrée aux submergés. J'étais déjà tout disposé pour regarder le fond, maintenant à découvert que baignaient des pleurs d'angoisse, quand, par la ronde enceinte, je vis venir des gens en silence et versant des larmes du même pas que les processions en ce monde. Lorsque ma vue descendit plus bas sur eux, chacun d'eux me parut étrangement transposé du menton au commencement du buste. Ayant le visage tourné vers les reins, il leur fallait aller en arrière parce qu'ils ne pouvaient voir par devant. Peut-être en est-il que la force de la paralysie est ainsi totalement retournée, mais je n'en ai point vu et je ne crois pas qu'il y en ait. Si Dieu permet, lecteur, que de cette lecture tu retires du fruit, pense toi-même si d'un œil sec je pus voir de près notre image tellement déformée, que, des yeux coulant le long du dos, les pleurs baignaient la croupe. Certes, appuyé contre un fragment du dur rocher, tant je pleurais que mon guide me dit « Es-tu toi aussi, comme les autres insensés ? Ici vit la pitié, lorsque bien elle est morte. Qui plus coupable est que celui qu'émeut de compassion le jugement divin ? Dresse, dresse la tête, et vois celui pour qui s'ouvrit la terre aux yeux des Thébains, de sorte que tous criaient « Où vas-tu, Amphiaraüs ? Pourquoi laisses-tu la guerre ?» Et de ruine en ruine, sans s'arrêter, il tomba jusqu'à Minos, qui se saisit de tous. Vois comme son dos est devenu sa poitrine. Parce que trop en avant il voulut voir, il regarde en arrière et marche à reculons. Vois Tirésias, qui changea de semblance, lorsque ses membres se transformant, d'homme il devint femme. Et il lui fallut de nouveau frapper de sa verge les deux serpents entrelacés avant de recouvrer le poil du mâle. Celui qui s'adosse à son ventre est Aaron, lequel dans les monts de l'Uni, où sarcle le Cararoi qui habite au-dessous, eut pour demeure la grotte creusée dans les blancs marbres, d'où, sans que rien lui coupât la vue, il pouvait observer les étoiles et la mer. Et celle-là qui, de ses tresses dénouées, recouvre son sein que tu ne vois pas, et qui, au-dessous, a toute la peau velue, fut Manteau, qui erra par beaucoup de pays, puis s'arrêta là où je naquis. C'est pourquoi il me plaît que tu m'écoutes un peu. Après que son père eut quitté la vie, et que Thèbes fut devenue la cité de Bacchus, elle s'en alla longtemps par le monde. Là-haut, dans la belle Italie, s'étend au pied des Alpes, un lac qui borne l'Allemagne au-dessus du Tyrol, et à nom Benaco. 1000 sources et plus, je crois, forment dans le pays, entre Garda, Val Camonica et l'Apennin, les eaux qui dorment dans ce lac. Là, au milieu, est un endroit où le pasteur de Trente et celui de Brescia et celui de Vérone pourraient bénir s'ils suivaient ce chemin. Pecheria, beau et fort rempart pour faire face aux Bresciens et aux Bergamasques, est placé au lieu où autour la rive descend le plus. Là, il faut que tout ce que le Benaco ne peut contenir prenne son cours à travers les vertes prairies. Dès que l'eau commence à couler, non plus Benaco, mais Mincio, elle s'appelle jusqu'à Governo, où elle tombe dans le pot. Elle n'a encore que peu couru lorsqu'elle trouve une plaine basse où elle s'épand et dont elle fait un marécage, et alors en été, elle devient dangereuse. Par ces lieux passant, la Vierge sauvage vit au milieu de la bourbe un endroit sans culture et nu d'habitants. Là, fuyant tout commerce humain, elle s'arrêta avec ses serviteurs pour exercer son art et y vécut, et y laissa son corps inanimé. Ensuite, les hommes épars alentour se rassemblèrent en ce lieu, fort par le marais qui l'environnait de toutes parts, et sur ses eaux de mort, bâtirent une ville qu'à cause de celle qui la première avait choisi le lieu, sans autre scrutin, ils appelèrent Mantoue. Plus nombreux autrefois en furent les habitants, avant que la folie de Casalodi n'eût été trompée par Pinamonte. Ainsi je t'avertis, afin que si jamais tu entends donner à ma patrie une autre origine, aucun mensonge n'altère la vérité. Et moi, maître, tes discours me sont si certains et tellement s'emparent de ma foi que les autres me seraient des charbons éteints. Mais parmi la gente qui s'avance, dis-moi si tu vois quelqu'un digne de note, car à cela mon esprit vise. Lors il me dit, celui dont la barbe descend sur ses brunes épaules fut augure, quand la graisse tellement se dépeupla de mal qu'à peine restèrent ceux au berceau, et avec Calcas donna en Olyde le signal de couper le premier câble. Il eut nom Euripyle, et ainsi le chante ma haute tragédie. Tu le sais bien, toi qui la sais tout entière. Cet autre siffluet fut Michel Scotto, qui maintenant voudrait ne s'être mêlé que de cuir et de lignol, mais tard il se repent. Vois les malheureuses qui laissèrent l'aiguille, la navette et le fuseau et se firent devineresses. Elles composèrent des charmes avec des herbes et des images. Mais viens, déjà Caïn et les épines occupent les confins des deux hémisphères et se couchent dans l'onde au-dessous de Séville. Et hier, déjà, la lune était ronde. Tu dois bien te souvenir qu'une fois elle ne te nuisit point dans la forêt profonde. Ainsi me parlait-il pendant que nous allions.
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0: Au nom du Père et du Fils et du Saint-Esprit.
1: Amen.
0: Je crois en Dieu, le Père Tout-Puissant, Créateur du ciel et de la terre, et en Jésus-Christ, son Fils unique, notre Seigneur, qui a été conçu du Saint-Esprit, est né de la Vierge Marie, a souffert sous Ponce Pilate, a été crucifié, est mort et a été enseveli, est descendu aux enfers, le troisième jour est ressuscité des morts, est monté aux cieux, est assis à la droite de Dieu le Père Tout-Puissant, d'où il viendra juger les vivants et les morts.
2: Je crois en l'Esprit Saint, à la Sainte Église catholique, à la communion des saints, à la rémission des péchés, à la résurrection des chairs, à la vie éternelle. Amen.
3: Notre Père qui es aux cieux, que ton nom soit sanctifié, que ton règne vienne, que ta volonté soit faite sur la terre comme au ciel. Donne-nous aujourd'hui notre pain de ce jour. Pardonne-nous nos offenses, comme nous pardonnons aussi à ceux qui nous ont offensés. Et ne nous laisse pas entrer en tentation, mais délivre-nous du mal. Amen.
0: Je te salue, Marie, pleine de grâce. Le Seigneur est avec toi. Tu es bénie entre toutes les femmes. Et Jésus, le fruit de ton sein, est béni.
4: Sainte Marie, Mère de Dieu, prie pour nous pauvres pécheurs, maintenant et à l'heure de notre mort. Amen.
0: Je te salue, Marie, pleine de grâce. Le Seigneur est avec toi. Tu es bénie entre toutes les femmes. Et Jésus, le fruit de ton sein, est béni.
4: Sainte Marie, Mère de Dieu, prie pour nous pauvres pécheurs, maintenant et à l'heure de notre mort. Amen.
0: Je te salue, Marie, pleine de grâce. Le Seigneur est avec toi. Tu es bénie entre toutes les femmes. Et Jésus, le fruit de ton sein, est béni.
4: Sainte Marie, Mère de Dieu, prie pour nous pauvres pécheurs, maintenant et à l'heure de notre mort. Amen.
0: Gloire au Père et au Fils et au Saint-Esprit.
4: Comme il était au commencement, maintenant et toujours, et dans les siècles des siècles.
3: Premier mystère glorieux, la résurrection. Fruit de ce mystère, la foi. Nous méditerons ce chapelet avec des textes de saint François de Sales. Tâchez de tenir votre cœur en paix par égalité des humeurs, que ce soit votre principal souci.
5: Notre Père qui es aux cieux, que ton nom soit sanctifié, que ton règne vienne, que ta volonté soit faite sur la terre comme au ciel. Donne-nous aujourd'hui notre pain de ce jour. Pardonne-nous nos offenses, comme nous pardonnons aussi à ceux qui nous ont offensés. Et ne nous laisse pas entrer en tentation, mais délivre-nous du mal. Amen.
6: Je te salue, Marie, pleine de grâce. Le Seigneur est avec toi. Tu es bénie entre toutes les femmes, et Jésus, le fruit de ton sein, est béni.
7: Sainte Marie, Mère de Dieu, prie pour nous pauvres pécheurs, maintenant et à l'heure de notre mort. Amen.
6: Je te salue, Marie, pleine de grâce. Le Seigneur est avec toi. Tu es bénie entre toutes les femmes, et Jésus, le fruit de ton sein, est béni.
7: Sainte Marie, Mère de Dieu, prie pour nous pauvres pécheurs, maintenant et à l'heure de notre mort. Amen.
6: Je te salue, Marie, pleine de grâce. Le Seigneur est avec toi. Tu es bénie entre toutes les femmes, et Jésus, le fruit de ton sein, est béni.
7: Sainte Marie, Mère de Dieu, prie pour nos pauvres pécheurs, maintenant et à l'heure de notre mort. Amen.
6: Je te salue, Marie, pleine de grâce. Le Seigneur est avec toi. Tu es bénie entre toutes les femmes, et Jésus, le fruit de ton sein, est béni.
7: Sainte Marie, Mère de Dieu, prie pour nos pauvres pécheurs, maintenant et à l'heure de notre mort. Amen.
6: Je te salue, Marie, pleine de grâce. Le Seigneur est avec toi. Tu es bénie entre toutes les femmes, et Jésus, le fruit de ton sein, est béni.
7: Sainte Marie, Mère de Dieu, prie pour nous pauvres pécheurs, maintenant et à l'heure de notre mort. Amen.
6: Je te salue, Marie, pleine de grâce. Le Seigneur est avec toi. Tu es bénie entre toutes les femmes, et Jésus, le fruit de ton sein, est béni.
7: Sainte Marie, Mère de Dieu, prie pour nous pauvres pécheurs, maintenant et à l'heure de notre mort. Amen.
6: Je te salue, Marie, pleine de grâce. Le Seigneur est avec toi. Tu es bénie entre toutes les femmes, et Jésus, le fruit de ton sein, est béni.
7: Sainte Marie, Mère de Dieu, prie pour nous pauvres pécheurs, maintenant et à l'heure de notre mort. Amen.
6: Je te salue, Marie, pleine de grâce. Le Seigneur est avec toi. Tu es bénie entre toutes les femmes, et Jésus, le fruit de ton sein, est béni.
7: Sainte Marie, Mère de Dieu, prie pour nous pauvres pécheurs, maintenant et à l'heure de notre mort. Amen.
6: Je te salue, Marie, pleine de grâce. Le Seigneur est avec toi. Tu es bénie entre toutes les femmes, et Jésus, le fruit de ton sein, est béni.
7: Sainte Marie, Mère de Dieu, prie pour nous pauvres pécheurs, maintenant et à l'heure de notre mort. Amen.
6: Je te salue, Marie, pleine de grâce. Le Seigneur est avec toi. Tu es bénie entre toutes les femmes, et Jésus, le fruit de ton sein, est béni.
7: Sainte Marie, Mère de Dieu, prie pour nous pauvres pécheurs, maintenant et à l'heure de notre mort. Amen.
6: Gloire au Père, au Fils et au Saint-Esprit.
7: Comme il était au commencement, maintenant et toujours, et dans les siècles des siècles. Amen.
3: Deuxième mystère glorieux, l'Ascension. Fruit de ce mystère, l'espérance. Pour vivre content au pèlerinage de cette vie, il faut tenir présente à nos yeux l'espérance de l'arrivée en notre patrie, où éternellement nous nous arrêterons. Notre Père qui es aux cieux, que ton nom soit sanctifié, que ton règne vienne, que ta volonté soit faite sur la terre comme au ciel. Donne-nous aujourd'hui notre pain de ce jour. Pardonne-nous nos offenses, comme nous pardonnons aussi à ceux qui nous ont offensés. Et ne nous laisse pas entrer en tentation, mais délivre-nous du mal. Amen.

0: Sainte Marie, Mère de Dieu, priez pour nous pauvres pécheurs, maintenant et à l'heure de notre mort. Amen.
1: Je te salue, Marie, pleine de grâce, le Seigneur est avec toi. Tu es bénie entre toutes les femmes, et Jésus, le fruit de ton sein, est béni.
0: Sainte Marie, Mère de Dieu, priez pour nous pauvres pécheurs, maintenant et à l'heure de notre mort. Amen.
1: Je te salue, Marie, pleine de grâce, le Seigneur est avec toi. Tu es bénie entre toutes les femmes, et Jésus, le fruit de ton sein, est béni.
0: Sainte Marie, Mère de Dieu, prie pour nous pauvres pécheurs, maintenant et à l'heure de notre mort.

0: Sainte Marie, Mère de Dieu, priez pour nous pauvres pécheurs, maintenant et à l'heure de notre mort. Amen.
1: Je te salue, Marie, pleine de grâce. Le Seigneur est avec toi. Tu es bénie entre toutes les femmes, et Jésus, le fruit de ton sein, est béni.
0: Sainte Marie, Mère de Dieu, priez pour nous pauvres pécheurs, maintenant et à l'heure de notre mort. Amen.

0: mystère glorieux, la Pentecôte. Fruit de ce mystère, l'amour. L'amour ne consiste pas au grand goût et sentiment, mais en la plus grande et ferme résolution et désir de contenter Dieu en tout.
1: Notre Père qui es aux cieux, que ton nom soit sanctifié, que ton règne vienne, que ta volonté soit faite sur la terre comme au ciel. Donne-nous aujourd'hui notre pain de ce jour. Pardonne-nous nos offenses, comme nous pardonnons aussi à ceux qui nous ont offensés. Et ne nous laisse pas entrer en tentation, mais délivre-nous du mal. Amen.
2: Je te salue, Marie, pleine de grâce. Le Seigneur est avec toi. Tu es bénie entre toutes les femmes. Et Jésus, le fruit de ton sein, est béni.
3: Sainte Marie, Mère de Dieu, prie pour nous pauvres pécheurs, maintenant et à l'heure de notre mort. Amen.
2: Je te salue, Marie, pleine de grâce. Le Seigneur est avec toi. Tu es bénie entre toutes les femmes. Et Jésus, le fruit de ton sein, est béni.
3: Sainte Marie, Mère de Dieu, prie pour nous pauvres pécheurs, maintenant et à l'heure de notre mort. Amen.
2: Je te salue, Marie, pleine de grâce. Le Seigneur est avec toi. Tu es bénie entre toutes les femmes. Et Jésus, le fruit de ton sein, est béni.
3: Sainte Marie, Mère de Dieu, prie pour nous pauvres pécheurs, maintenant et à l'heure de notre mort. Amen.
2: Je te salue, Marie, pleine de grâce. Le Seigneur est avec toi. Tu es bénie entre toutes les femmes. Et Jésus, le fruit de ton sein, est béni.
3: Sainte Marie, Mère de Dieu, prie pour nous pauvres pécheurs, maintenant et à l'heure de notre mort. Amen.
2: Je te salue, Marie, pleine de grâce. Le Seigneur est avec toi. Tu es bénie entre toutes les femmes, et Jésus, le fruit de ton sein, est béni.
3: Sainte Marie, Mère de Dieu, prie pour nous pauvres pécheurs, maintenant et à l'heure de notre mort. Amen.
2: Je te salue, Marie, pleine de grâce. Le Seigneur est avec toi. Tu es bénie entre toutes les femmes, et Jésus, le fruit de ton sein, est béni.
3: Sainte Marie, Mère de Dieu, prie pour nous pauvres pécheurs, maintenant et à l'heure de notre mort. Amen.
2: Je te salue, Marie, pleine de grâce. Le Seigneur est avec toi. Tu es bénie entre toutes les femmes. Et Jésus, le fruit de ton sein, est béni.
3: Sainte Marie, Mère de Dieu, prie pour nous pauvres pécheurs, maintenant et à l'heure de notre mort. Amen.
2: Je te salue, Marie, pleine de grâce. Le Seigneur est avec toi. Tu es bénie entre toutes les femmes, et Jésus, le fruit de ton sein, est béni.
3: Sainte Marie, Mère de Dieu, prie pour nous pauvres pécheurs, maintenant et à l'heure de notre mort. Amen.
2: Je te salue, Marie, pleine de grâce. Le Seigneur est avec toi. Tu es bénie entre toutes les femmes, et Jésus, le fruit de ton sein, est béni.
3: Sainte Marie, Mère de Dieu, prie pour nous pauvres pécheurs, maintenant et à l'heure de notre mort. Amen.
2: Je te salue, Marie, pleine de grâce. Le Seigneur est avec toi. Tu es bénie entre toutes les femmes. Et Jésus, le fruit de ton sein, est béni.
3: Sainte Marie, Mère de Dieu, prie pour nous pauvres pécheurs, maintenant et à l'heure de notre mort. Amen.
2: Gloire au Père et au Fils et au Saint-Esprit.
3: Comme il était au commencement, maintenant et toujours, et dans les siècles des siècles. Amen.
0: Quatrième mystère glorieux, l'Assomption de la Vierge Marie. Fruit de ce mystère, un plus grand abandon entre les mains de Marie. Sans effort, sans peine, sans répugnance quelconque, nous aimerons invariablement à jamais le Créateur et Sauveur de nos âmes.
4: Notre Père qui es aux cieux, que ton nom soit sanctifié, que ton règne vienne, que ta volonté soit faite sur la terre comme au ciel. Donne-nous aujourd'hui notre pain de ce jour. Pardonne-nous nos offenses, comme nous pardonnons aussi à ceux qui nous ont offensés. Et ne nous laisse pas entrer en tentation, mais délivre-nous du mal. Amen.
5: Je te salue, Marie, pleine de grâce. Le Seigneur est avec toi. Tu es bénie entre toutes les femmes, et Jésus, le fruit de ton sein, est béni.

0: de Dieu, prions-nous pauvres pécheurs, maintenant et à l'heure de notre mort. Amen.
1: Je te salue, Marie, pleine de grâce. Le Seigneur est avec toi. Tu es bénie entre toutes les femmes, et Jésus, le fruit de ton sein, est béni.
0: Sainte Marie, Mère de Dieu, prie pour nous pauvres pécheurs, maintenant et à l'heure de notre mort. Amen.
1: Je te salue, Marie, pleine de grâce. Le Seigneur est avec toi. Tu es bénie entre toutes les femmes, et Jésus, le fruit de ton sein, est béni.
0: Sainte Marie, Mère de Dieu, prie pour nous pauvres pécheurs, maintenant et à l'heure de notre mort. Amen.
1: Je te salue, Marie, pleine de grâce. Le Seigneur est avec toi. Tu es bénie entre toutes les femmes, et Jésus, le fruit de ton sein, est béni.
0: Sainte Marie, Mère de Dieu, prie pour nous pauvres pécheurs, maintenant et à l'heure de notre mort. Amen.
1: Je te salue, Marie, pleine de grâce. Le Seigneur est avec toi. Tu es bénie entre toutes les femmes, et Jésus, le fruit de ton sein, est béni.
0: Sainte Marie, Mère de Dieu, prie pour nous pauvres pécheurs, maintenant et à l'heure de notre mort. Amen.
1: Je te salue, Marie, pleine de grâce. Le Seigneur est avec toi. Tu es bénie entre toutes les femmes, et Jésus, le fruit de ton sein, est béni.
0: Sainte Marie, Mère de Dieu, prie pour nous pauvres pécheurs, maintenant et à l'heure de notre mort. Amen.
1: Je te salue, Marie, pleine de grâce. Le Seigneur est avec toi. Tu es bénie entre toutes les femmes, et Jésus, le fruit de ton sein, est béni.
0: Sainte Marie, Mère de Dieu, prie pour nous pauvres pécheurs, maintenant et à l'heure de notre mort. Amen.
1: Je te salue, Marie, pleine de grâce. Le Seigneur est avec toi. Tu es bénie entre toutes les femmes, et Jésus, le fruit de ton sein, est béni.
0: Sainte Marie, Mère de Dieu, prie pour nous pauvres pécheurs, maintenant et à l'heure de notre mort. Amen.
1: Je te salue, Marie, pleine de grâce. Le Seigneur est avec toi. Tu es bénie entre toutes les femmes, et Jésus, le fruit de ton sein, est béni.
0: Sainte Marie, Mère de Dieu, prie pour nous pauvres pécheurs, maintenant et à l'heure de notre mort. Amen.
1: Je te salue, Marie, pleine de grâce. Le Seigneur est avec toi. Tu es bénie entre toutes les femmes, et Jésus, le fruit de ton sein, est béni.
0: Sainte Marie, Mère de Dieu, prie pour nous pauvres pécheurs, maintenant et à l'heure de notre mort. Amen.
1: Gloire au Père, au Fils et au Saint-Esprit.
0: Comme il était au commencement, maintenant et toujours, et dans les siècles des siècles. Amen.
2: Cinquième mystère glorieux, le couronnement de la Vierge Marie. Fruit de ce mystère, un plus grand amour pour Marie. Consacrons nos travaux à Jésus, attendons son retour avec patience. Vivons à lui, pour lui, et non pour ses douceurs.
3: Notre Père qui es aux cieux, que ton nom soit sanctifié, que ton règne vienne, que ta volonté soit faite sur la terre comme au ciel. Donne-nous aujourd'hui notre pain de ce jour. Pardonne-nous nos offenses, comme nous pardonnons aussi à ceux qui nous ont offensés. Et ne nous laisse pas entrer en tentation, mais délivre-nous du mal. Amen.

0: Sainte Marie, Mère de Dieu, priez pour nous pauvres pécheurs, maintenant et à l'heure de notre mort. Amen.
1: Je te salue, Marie, pleine de grâce, le Seigneur est avec toi. Tu es bénie entre toutes les femmes, et Jésus, le fruit de ton sein, est béni.
0: Sainte Marie, Mère de Dieu, priez pour nous pauvres pécheurs, maintenant et à l'heure de notre mort. Amen.
1: Je

0: béatitude, prie pour nous pauvres pécheurs, maintenant et à l'heure de notre mort. Amen.
1: Je te salue Marie, pleine de grâce, le Seigneur est avec toi. Tu es bénie entre toutes les femmes, et Jésus, le fruit de ton sein, est béni.
0: Sainte Marie, Mère de Dieu, prie pour nous pauvres pécheurs, maintenant et à l'heure de notre mort. Amen.

0: Sainte Marie, Mère de Dieu, priez pour nous pauvres pécheurs, maintenant et à l'heure de notre mort. Amen.
1: Je te salue, Marie, pleine de grâce. Le Seigneur est avec toi. Tu es bénie entre toutes les femmes, et Jésus, le fruit de ton sein, est béni.
0: Sainte Marie, Mère de Dieu, priez pour nous pauvres pécheurs, maintenant et à l'heure de notre mort. Amen.
1: Je te salue, Marie, pleine de grâce. Le Seigneur est avec toi. Tu es bénie entre toutes les femmes, et Jésus, le fruit de ton sein, est béni.
0: Sainte Marie, Mère de Dieu, prie pour nous pauvres pécheurs, maintenant et à l'heure de notre mort. Amen.
1: Gloire au Père, au Fils et au Saint-Esprit,
0: comme il était au commencement, maintenant et toujours, et dans les siècles des siècles. Amen.
2: Ô Marie, conçue sans péché,
0: prie pour nous qui avons recours à toi.
2: Ô Marie, conçue sans péché,
0: prie pour nous qui avons recours à toi.
2: Ô Marie, conçue sans péché,
0: prie pour nous qui avons recours à toi.

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3: Nous voilà au mois de mai. Les cerises seront bientôt rouges, les fleurs des acacias sont bien là. Nous nous régalons avec les fraises. On voit des libellules, on entend les grenouilles rieuses autour de l'étang. Ça piaille dans les nichoirs, ça butine dans le jardin du Naturoptère. Ça pousse, ça rougit, ça fleurit, c'est vivant. Comme la semaine du vivant, qui aura lieu du 26 au 29 mai. Pour célébrer cette semaine du vivant, nous accueillerons le mardi 26 mai, à 20h, Vincent Clergy-Ronet pour sa belle performance théâtrale dans Le Sonneur à ventre jaune, de la compagnie Demain il fera jour. C'est l'histoire d'un petit amphibien qui agite toute une communauté entre humour et poésie. Le duo comédien-violoncelle nous plonge dans une fable moderne sur la cohabitation et nos droits envers la nature. Ensuite, jeudi 28 à 20h30, c'est la soirée Sérinéma dans la salle Achaume du village de Sérignan-du-Comtat. Avec une projection du film La Grande Prairie ou Le Pacte du Bison, réalisé par Thierry Robert. C'est un film sur l'écosystème de la Grande Prairie qui couvre tout l'ouest de l'Amérique du Nord. Un écosystème qui était une incroyable richesse, mais qui a été énormément abîmé par les activités humaines. Désormais, les Indiens tentent de redonner vie aux prairies en permettant le retour du bison, l'animal emblématique indispensable à l'écosystème. Et nous clôturerons cette semaine du vivant, vendredi 29 à 19h, avec une sortie de résidence de la compagnie Mani. Ce sera un extrait du spectacle « Mon ami », création circassienne, qui explore avec poésie les liens de l'enfance et de l'amitié. C'est un spectacle proposé par le Centre dramatique des villages du Haut-Vaucluse. Pour toute information ou réservation, allez sur le site naturoptère.fr. Et pour vous faire patienter avant cette semaine fructueuse, nous allons écouter notre jardinière préférée du Naturoptère, Alexandra Jean, qui va nous expliquer comment économiser l'eau au jardin.
4: Alors bonjour Alexandra.
5: Bonjour Xavier.
4: On se retrouve ici dans les jardins du Naturoptère et on va discuter ensemble des pratiques que vous mettez en place et que les auditeurs pourront mettre en place à leur tour dans leur jardin pour économiser l'eau.
5: Très bien. Alors on a plein de petites techniques facilement applicables chez soi, qu'on ait un grand jardin ou un petit jardin. Et le premier conseil qu'on donnera ici, c'est de vous procurer des plantes dans des pépinières locales qui ont grandi sous nos climats, de façon à ce qu'elles soient déjà adaptées à la chaleur et au manque d'eau. Une fois qu'on a fait le choix de cette plante, on va penser à notre sol. Et on a plusieurs techniques pour préserver l'humidité de nos sols. Et la première, c'est déjà l'utilisation de nos déchets de tonte, par exemple. Plutôt que d'aller vider ça à la déchetterie, on peut tout simplement installer ça au pied de nos plantes, en couches un peu épaisses, une dizaine, même jusqu'à 20 cm, autour de nos plantes. Et on pense que si c'est un arbre, on va étaler ça sur le diamètre de la frondaison de l'arbre, c'est-à-dire qu'on va étaler ça jusqu'au bout de ses branches, puisque le réseau racinaire va s'étaler et n'est pas seulement tout près du tronc.
4: Et pas uniquement à la base du tronc, mais voilà. Sur 1 ou 2 mètres voilà. De circonférence autour de tronc.
5: Exactement.
4: Okay.
5: Ensuite, on peut utiliser du broyat aussi, qu'on peut se procurer en contactant des paysagistes ou auprès de certaines communautés de communes. qui le distribue donc aux habitants. Et le broyat, c'est pareil, en couches plutôt épaisses, mais on le privilégiera plutôt à l'automne, parce que on risque de créer des fins d'azote au printemps et pendant l'été avec des matières trop carbonées, trop sèches. Donc au printemps, en été, on préfère utiliser du branchage vert, frais, de la tente. Et puis en automne-hiver, on va plutôt couvrir avec des matières plutôt sèches.
4: Donc les feuilles mortes aussi.
5: Feuilles mortes, branches sèches, broyat sec. Voilà.
4: Ok.
5: Si on a des plantes en pot, qui sont souvent plus sujettes à la sécheresse, on va faire attention déjà au pot à la matière du pot qu'on va choisir. Et notamment aux pots en terre cuite qui ne sont pas vernis et qui sont très poreux, eh ben, l'évaporation va se faire beaucoup plus rapidement. Donc on va plutôt choisir des pots qui sont vernis, qui sont peints, et dans le pire des cas, du plastique qui va maintenir l'humidité plus longtemps.
4: D'accord, donc c'est pas... Moi je pensais que les pots en plastique, au contraire, favorisaient l'évaporation, et en tout cas d'avoir une terre sèche.
5: Ils vont peut-être prendre la chaleur, et encore ouais. Que ça dépend de la couleur du pot. Mais en tout cas, ils sont plus étanches, et donc l'eau reste plus longtemps à l'intérieur du pot. On peut pailler au-dessus des pots aussi. Mais voilà, le pire pour le dessèchement, c'est la terre cuite non vernie.
4: En émaillé, non vernie.
5: Voilà.
4: Okay.
5: Et ensuite, on pense, quand on plante un pot, au substrat, c'est-à-dire que le terreau, une fois qu'il est sec, il n'aura plus sa fonction d'éponge où il va maintenir l'humidité au niveau des racines de nos plantes. Souvent, on peut l'observer hein, quand on a laissé sécher du terreau dans un pot. Le terreau va s'écarter des bords du pot et on va arroser et l'eau va couler directement. Mais en fait, le terreau sera toujours sec. En fait, il devient presque perméable. Donc, le terreau ne doit jamais sécher. On le voit parce que quand on achète un sac de terreau, c'est très humide à l'intérieur. Et donc, il faut veiller à ce que ce soit toujours humide. Peut-être pas une coupelle dessous, parce qu'il y a certaines plantes qui vont pas supporter le trop d'humidité. Donc, il faut pas qu'il y ait de l'eau stagnante. Mais par contre, il faudra l'arroser malheureusement régulièrement pour pas qu'il se dessèche. Sinon, votre plante risque de ne plus pouvoir puiser l'eau malgré de nombreux arrosages.
4: Si ça arrive, est-ce que par exemple un trempage un peu prolongé va permettre au terreau de se réhydrater?
5: Non, une fois qu'il est sec, il est sec. Donc soit on fait un bon paillage au-dessus du pot aussi, ou alors l'idéal c'est de le mélanger à de la terre de jardin.
4: D'accord.
5: Qui va maintenir plus d'humidité et qui va empêcher le dessèchement du terreau. Mais des pots remplis uniquement de terreau, finalement c'est très dangereux. Voilà, donc le choix des plantes, le paillage, les différents paillages, le choix du pot si on cultive en pot, et si éventuellement on a des bacs en bois, pour le coup, en règle générale, le bois est traité, donc en termes d'évaporation, c'est assez raisonnable aussi, du moment qu'on paille par-dessus.
4: Vous avez parlé du choix des plantes,
5: oui.
4: Donc au-delà de les choisir, voilà, cultiver localement pour qu'elles soient déjà un peu adaptées au climat, quel type de plantes vous allez préconiser pour un jardin voilà, qui va peut-être avoir des fleurs l'été en tout cas et qui va pas avoir besoin de beaucoup d'arrosage?
5: Alors, si on ne connaît pas beaucoup les plantes, on va déjà observer le feuillage des plantes, ça nous donnera une bonne idée sur le fait qu'elles soient assez résistantes ou pas. À la chaleur, à la sécheresse. On a toutes nos plantes aromatiques et méditerranéennes qui sont très très bien puisque elles sont souvent elles ont des jolies floraisons, elles sont souvent très mellifères et on peut les reconnaître parce que souvent elles ont un feuillage plutôt gris, plutôt clair et souvent elles sont souvent velues. et les feuilles sont assez étroites. Tout ça, c'est des mécanismes qui empêchent l'évaporation. Et donc, c'est des plantes faciles d'entretien. Après, on a des grands arbres aussi. Hein. L'olivier de Bohême, l'olivier méditerranéen, hein, on voit, hein, c'est des arbres qui ont des feuilles grisâtres. Et donc, ceux-là sont déjà très adaptés aussi à ces problématiques-là. Mais en règle générale, ce qu'il faut se dire, c'est qu'au plus les feuilles sont étroites, au plus elles sont claires ou très vernissées, au plus elles seront résistantes à la chaleur et à la sécheresse.
4: Vous avez quelques petits noms comme ça, alors, si jamais quelqu'un va demain en jardinerie.
5: Oui, au niveau des arbres, vous avez tout ce qui est albizia, robinier, faux acacia, qui ont des feuilles très découpées aussi, c'est un signe de résistance à la sécheresse. En classique, en fruitier, on a les cognassiers et les grenadiers, qui sont très adaptés aussi, qui demanderont de l'arrosage au départ, et puis au bout de 2-3 années, seront autonomes. Et en termes de plus petites plantes, alors on a beaucoup de bourraches dans les jardins du Naturoptère, qui sont très mellifères, qui se ressèment toutes seules, et qui supportent très bien la sécheresse. Tous les romarins, et des romarins, il y en a des variétés différentes, avec des feuillages différents, et des floraisons différentes aussi. Ensuite, on a, en termes d'aromatique toujours, on a la fameuse verveine citron, qui pousse très bien et qui fait de superbes tisanes. Mais on a, nous, une verveine d'Argentine chez nous qui a un goût de chlorophylle qui est très sympa, et surtout l'été, parce qu'en plus, elle peut faire des boissons très rafraîchissantes quand elles sont glacées. Voilà pour le gros de ce que vous pouvez mettre. Mais en tout cas, pensez toujours que si elles sont très odorantes et très aromatiques, en général, elles fonctionneront très bien avec peu de soins.
4: Eh ben, merci beaucoup Alexandra pour tous ces conseils.
5: Et merci Xavier.
4: On vous retrouve très vite au Naturoptère.
5: À bientôt.
4: À bientôt.
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0: Nous accueillons Audrey du service muséographie. Audrey va nous parler d'un myriapode que l'on retrouve souvent sous un caillou, mais aussi dans les caves humides de nos maisons. C'est la scutigère. Myriapode, scutigère, deux mots à retenir pour les joueurs de Scrabble. Et pour avoir leur signification, écoutez et vous saurez.
1: Bonjour Audrey, comment allez-vous?
2: Bonjour, ça va bien, merci. Et vous?
1: Très bien. C'est vrai que vous êtes déjà un habitué de la radio, hein?
2: Oui, c'est la deuxième fois que je viens, oui.
1: Aujourd'hui, vous allez parler de les mille pattes, n'est-ce pas?
2: Oui, voilà, tout à fait.
1: Quel est l'autre nom de la famille des mille pattes?
2: Alors, les mille pattes, c'est un groupe, donc le groupe des myriapodes en réalité. Donc, dans les myriapodes, on a classé les arthropodes, c'est-à-dire les animaux avec un exosquelette articulé qui ont un corps allongé et des segments. Donc, et à ces segments-là sont attachées les pattes. Donc voilà, les myriapodes.
1: Est-ce que c'est vrai qu'il y a mille pattes?
2: Alors, la plupart du temps, non. Mais donc un vrai mille pattes avec 1306 pattes a été répertorié donc en Australie en 2021. Il existe une publication scientifique à ce sujet, donc sur le site internet de Nature. Donc vous pouvez retrouver la publication, elle est en libre accès.
1: Quels sont les différents types de mille pattes?
2: Alors dans le groupe des myriapodes, on va retrouver quatre classes. Donc, on a la classe des diplopodes, donc il y a à peu près 10 000 espèces qui sont décrites dans ce groupe. Donc, on y a regroupé les myriapodes qui étaient lents, donc très inoffensifs, qui se nourrissent de débris végétaux et de spores de champignons. Ils sont responsables également de la décomposition du bois et de la litière forestière. Donc, parmi eux, on peut trouver les hules, par exemple, qu'on peut trouver dans le sol des forêts. Ils ont la particularité de se rouler en boule et d'émettre une odeur répulsive pour avertir les prédateurs d'un danger potentiel et les éloigner. Alors un autre groupe des myriapodes, ou une autre classe, c'est celle des chilopodes, dans laquelle il y a environ 3500 espèces décrites. Donc eux, contrairement aux diplopodes, ce sont des prédateurs qui sont rapides. Ils possèdent des crochets à venin qui s'appellent des forcipules et qui leur permettent de manger des proies vivantes. Donc ils mangent des insectes principalement. Alors il existe également deux autres classes parmi les myriapodes, mais on va trouver surtout des animaux qui sont petits, au corps mou. Et c'est vrai qu'ils ne représentent pas la majorité des animaux décrits dans le groupe myriapode. Voilà. Le groupe myriapode, dans le monde, c'est environ 15 000 espèces qui ont été décrites.
1: Pourquoi ai-je des mille pattes chez moi?
2: Alors les mille pattes peuvent être... dans de nombreux milieux différents. Donc, parmi ceux qu'on peut trouver à l'intérieur des maisons, certains sont hygrophiles, c'est-à-dire qu'ils aiment l'humidité, et ils fuient en même temps la lumière du soleil. Et c'est pour ça, donc ils sont lucifuges, et c'est pour ça qu'on les retrouve souvent dans les salles de bain. Ce sont des animaux qu'on peut retrouver à l'extérieur, sous les pierres ou autour du bois mort, notamment pour les mêmes raisons, donc en raison de l'humidité et de l'absence de lumière. Donc par exemple, parmi les mille pattes qu'on peut retrouver dans les maisons, il y a les scutigères véloces, donc qui sont très abondantes en région méditerranéenne à cause de la clémence des températures et qu'on va pouvoir retrouver notamment dans nos salles de bain ou dans nos caves également.
1: Quelle est la morphologie des mille pattes?
2: Alors, la scutigère, donc elle fait 23 à 30 mm de long environ, et elle a trois bandes sombres sur le dos. Donc, 15 paires de pattes et deux très longues antennes. Alors, son corps est composé d'un exosquelette, donc un squelette externe, de chitine avec des plaques d'écusson. D'ailleurs, son nom, scutum, signifie qu'il porte des boucliers. Voilà, donc on a ces plaques d'écusson à l'extérieur, sous les pierres ou autour du bois mort, notamment pour les mêmes raisons, donc en raison de l'humidité et de l'absence de lumière. Donc par exemple, parmi les mille pattes qu'on peut retrouver dans les maisons, il y a les scutigères véloces, donc qui sont très abondantes en région méditerranéenne à cause de la clémence des températures et qu'on va pouvoir retrouver notamment dans nos salles de bain ou dans nos caves également.
1: D'accord. Est-ce qu'ils craignent les froids ou non?
2: Alors, ce sont des animaux qui n'ont pas le sang chaud comme nous. et donc qui dépendent du milieu extérieur pour adapter leur température corporelle. Alors leur habitat est surtout situé, enfin pour les scutigères en tout cas, en Europe, en Afrique du Nord et au Proche-Orient. Donc ce ne sont pas des régions extrêmement froides et on peut les trouver aussi bien à l'intérieur qu'à l'extérieur des maisons. Mais on voit dans leur aire de répartition qu'on est plutôt sur des zones avec des températures plutôt clémentes, voire un petit peu plus chaudes. On est loin des cercles polaires, par exemple.
1: Combien ils mesurent ?
2: Alors, la scutigère véloce mesure entre 23 et 30 mm environ, donc avec 15 paires de pattes et deux très longues antennes, d'ailleurs, ce qui... Et avec deux dernières pattes très longues également, donc ce qui rend difficile la distinction de l'avant ou de l'arrière de l'animal lorsqu'il est immobile.
1: Oui. Quel est son mode de vie ?
2: Alors c'est une prédatrice, la scutigère, une prédatrice nocturne, donc qui attend la tombée de la nuit pour sortir. Alors elle est également capable de courir sur les parois verticales. Cela dit, elle peut être piégée dans les éviers ou dans les baignoires, hein, puisque les parois sont lisses, et donc c'est par exemple à ce moment-là qu'on peut les voir. Alors, elle est capable également, comme méthode de défense, de perdre ses pattes, comme un lézard est capable de perdre sa queue, donc ce qu'on appelle l'autotomie. Et une chose intéressante également sur la scutigère, on l'appelle la scutigère véloce, puisque comme son nom l'indique, elle est très rapide. Alors elle est capable de se déplacer à 42 cm par seconde, soit environ 1,5 km/h, ce qui semble pas énorme. Mais en fait, si la scutigère avait notre taille, elle serait capable de se déplacer à 300 km/h. Donc là, le terme véloce, on voit qu'il est particulièrement bien choisi.
1: C'est impressionnant, c'est ça ?
2: Oui, c'est très impressionnant, oui, effectivement. Oui. Alors pour se reproduire, les mâles vont déposer un spermatophore, c'est-à-dire une capsule qui contient les spermatozoïdes, donc sur le sol, et la femelle va récupérer ce spermatophore et l'insérer dans ses voies génitales. Donc la fécondation n'est pas directe. Elle va pondre en été. Et à l'éclosion, en fait, les jeunes scutigères n'ont que 4 paires de pattes. Et elles vont grandir par mue successive jusqu'à atteindre 15 paires de pattes. Alors elles gagnent 2 paires de pattes par mue, sauf la première mue, où elles vont n'en gagner qu'une seule. Et donc c'est pour ça qu'on arrive à un nombre impair à la fin, donc 15 paires de pattes pour un individu adulte.
1: Bon, je vous remercie d'être venu.
2: Merci à vous.
1: Très intéressant, on a appris beaucoup de choses. Merci Audrey.

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1: Vie de famille. Aujourd'hui, nous vous proposons un voyage culturel passionnant entre l'Asie et l'Europe, direction la Corée du Sud et la France, pour parler d'un sujet qui nous concerne tous, la famille. La famille est au cœur de chaque société, mais elle ne se vit pas de la même manière partout dans le monde. Entre tradition confucéenne, respect très marqué des aînés et forte cohésion familiale en Corée et modèle plus individualiste, autonomie précoce des jeunes et diversité des structures familiales en France, les différences sont nombreuses et fascinantes. Deux pays, deux cultures, deux visions de la famille qui façonnent différemment la vie quotidienne. Comment est composée une famille coréenne? Comment s'organise la vie familiale? Quelle place occupent les parents et les grands-parents? Comment on éduque les enfants? Pour répondre à toutes ces questions, nous avons le plaisir d'accueillir aujourd'hui Yobin Dutry, mariée depuis 6 ans à un Français et maman d'un petit Abel de 3 ans. Bonjour Yobin.
2: Bonjour.
1: Merci d'avoir accepté de venir dans notre émission Vie de famille.
2: Je vous en prie, merci d'avoir m'accueilli et oui, je suis très contente.
1: Donc vous êtes coréenne, vous venez d'où exactement? De Séoul?
2: Oui, je suis venue de Séoul, la capitale de Corée du Sud. Je dois me préciser parce que j'entends très souvent la question, vous venez d'où? Corée du Nord, Corée du Sud? Donc oui, je suis sud-coréenne, je viens de la Séoul.
1: D'accord. Vous pouvez nous parler en fait d'une famille coréenne, peut-être la vôtre, est-ce qu'elle est le reflet de la vraie famille coréenne?
2: D'abord, je suis fille unique. Chez nous, en Corée, l'enfant unique, c'est assez courant que la France. Mais moi, dans mon cas, j'ai vécu à un pays étranger assez longtemps. Donc, mes parents, ils sont plutôt... Ils pensent que je suis très autonome et tout, mais normalement, en général, la famille coréenne, ils sont très traditionnels. Ça veut dire que il y a beaucoup de mamans poules. Oui, donc je pense que oui, je suis fille unique, donc l'enfant unique, donc peut-être.
1: Est-ce que vos parents aussi sont enfants uniques? Parce que c'est quand même une particularité de la Corée. On y reviendra, mais. Ce taux de natalité si faible. Vos parents sont enfants uniques aussi?
2: Ah non, parce que la génération de mes parents, ils ont beaucoup de frères et sœurs. Mais je sais pas pourquoi le taux de natalité ça descend, c'est de moins en moins. Donc en ce moment, même je vois mes amis, ils ont un enfant normalement ou
1: pas du tout.
2: Pas du tout.
1: Oui, j'ai lu qu'en fait, la Corée a battu le record du monde avec un taux de natalité de 0,75 enfants. C'est ce que vous disiez. En fait, ça veut dire qu'aujourd'hui, on assiste en fait à des parents qui n'ont pas d'enfants. Est-ce que vous pouvez nous expliquer cette famille qui est hyper restreinte? Quelles sont les causes en fait de ce faible taux de natalité?
2: En Corée, je pense que malgré le gouvernement et les politiciens, ils offrent beaucoup de règles, beaucoup de, comment dire, support pour les parents.
1: Pour nos auditeurs, vous pouvez préciser en fait quels sont les supports, quelles sont les offres faites par le gouvernement pour inciter les femmes à avoir des enfants?
2: Oui, par exemple, en tant que salarié, vous avez le droit de prendre un an de congé maternité, congé paternité aussi. Mais en fait, vraiment, la vraie réalité, personne prend un an de congé parce qu'après un an de congé, c'est gênant pour comment dire, recommencer le travail. Après, tous les collègues regardent, oh, elle a pris un an de séjour, c'est un peu trop. Oui, si elle veut rester sérieusement pour travail, pour mieux que.
1: Ça veut dire c'est quoi l'acceptabilité en fait en termes de congé de maternité? C'est combien de mois?
2: Donc, je vois que mon ami, mes amis, normalement, ils prennent 6 mois max, mais ça, c'est pas le vrai problème, parce que le vrai problème après, comme l'école en Corée commence dès 7 ans, oui.
1: Ah oui, 7 ans, c'est-à-dire le double nous, on rentre en fait à l'école à 3 ans. Ça veut
2: Oui,
1: dire qu'il faut attendre
2: exactement.
1: encore 3 ou 4 ans pour mettre son enfant à l'école.
2: Donc, c'est-à-dire qu'on doit trouver la manière comment nous trouve les personnes ou l'endroit pour garder nos enfants, c'est pas facile.
1: Vous parliez tout à l'heure en fait du gouvernement qui mettait en place certaines choses. Est-ce que, par exemple, il y a pléthore de crèches justement pour aider les mamans à faire garder leurs enfants?
2: Oui, je pense que il essaie de ouvrir plus de crèches ou le garderie, quelque chose comme ça, mais c'est pas gratuit, donc ça coûte un peu. Et il y a comment dire, le crèche publique, c'est pas suffisant, c'est jamais suffisant. Donc crèche privée, ça coûte assez cher. Et en plus, même crèche privé, on doit chercher les enfants avant 18 ans, et pour en Corée, les salariés partis avant 18 ans, c'est un peu gênant, parce qu'il y a beaucoup de seniorité chez notre culture, la culture coréenne, donc on peut pas vraiment livrer de dire patron ou je dois partir parce que je dois chercher mon enfant.
1: Et vous donc, vous évoquez deux causes, la scolarité des enfants à 7 ans, donc qui est quand même un obstacle, des modes de garde assez compliqués. Est-ce qu'il y a d'autres choses qui sont des obstacles
2: Ah
1: à...
2: oui, par exemple, les transports publics, ça n'adapte pas pour les enfants, par exemple. Le bus, il y a toujours petit marché. Bien sûr, il y a le bus comme en France, on peut pousser la poussette, par exemple, facilement, mais la plupart, c'est pas le cas. Donc, c'est un peu difficile pour maman, par exemple, si elle est, comment dire, single mom en français, si vous êtes tout seul avec un enfant, même 12 enfants, c'est laisse tomber.
1: Ouais, c'est pas possible.
2: C'est
1: Donc, quand
2: pas
1: vous êtes
2: facile.
1: arrivé en France, puisque vous avez un petit garçon qui a 3 ans,
2: Oui.
1: le fait qu'on scolarise, nous, les Français, un enfant à 3 ans et qu'on ait pas mal de modes de garde, ça vous
2: Oui.
1: a étonné, ça vous a époustouflé,
2: Au début, quand j'ai entendu l'école commence à 3 ans, j'ai pensé que non, c'est pas possible, c'est trop tôt, il est trop petit. Mais en fait, mon fils, il est né le mois de décembre, donc maintenant il est en école, il est un des plus petits. Donc je m'inquiète beaucoup parce qu'il est un des plus petits, il va s'adapter ou pas. Mais en fait, c'est très bien passé, ça passe très bien. Il change, il est socialisé, oui, énormément. Donc j'ai pensé que c'est une très très bonne idée. Parce que c'est pour ça la France a jamais souffle de problème de taux de natalité.
1: Si, si, parce que la France, le chiffre baisse, hein. Même si on est aux alentours des
2: Oui.
1: 1,60,
2: D'accord.
1: c'est pas suffisant pour un renouvellement de population. Donc, c'est un vrai sujet. Quand on est enfant unique, ça veut dire qu'en fait, on doit s'occuper de ses parents, de ses grands-parents. Ça veut dire on peut avoir 6 personnes sur les épaules d'une seule personne. Comment
2: Oui.
1: ça se vit?
2: Ça, c'est d'autres problèmes aussi. Donc, par exemple, mon ami, les garçons aussi, ils sont enfants uniques. Ils ont difficile de trouver une femme se marier parce que pour la femme, donc il est enfant unique, c'est-à-dire qu'on doit occuper mes parents, mes beaux-parents, après les grands-parents de côté de mon
1: Ah oui, ça fait
2: mari.
1: 12 en fait. Si on remonte, ça
2: Exactement.
1: fait 12 personnes, 12 adultes à prendre en charge.
2: Exactement. Donc, oui, il doit trouver un job avec beaucoup de salaire, d'aller à l'endroit privé qui s'occupe des personnes âgées. Sinon, oui, c'est compliqué, je pense.
1: Et alors là, vous parlez d'un cas où il y a quand même un descendant, c'est-à-dire qu'il y a un enfant. Mm-hmm. Quand il n'y a pas d'enfant, est-ce qu'il y a, comme chez nous, des maisons de retraite? Est-ce qu'on... Moi, j'ai vécu un peu en Asie, et en fait, il y avait ce concept de toutes les générations sous le même toit. Est-ce que ça existe en Corée?
2: Oui, il y a maisons de retraite, mais c'est plutôt maisons de retraite privées. Donc, encore une fois, comme les crèches, ça coûte assez cher. Pour mon mari, chaque fois, mon mari français, chaque fois il vient en Corée, il voit les gens assez âgés, ils travaillent toujours pour gagner un peu d'argent, pour vivre. Donc c'est un peu triste, mais je pense qu'on a manqué de l'endroit comme maison privée, maison retraite ou l'espace comme les seniors, c'est pour ça. Mais je pense que c'est de mieux en mieux. Il y a comme l'endroit, les personnes âgées ou les seniors pour s'amuser ensemble, mais vivre quotidiennement comme l'autre pays d'Asie, je ne sais pas trop, mais ça, on doit s'améliorer, notre pays, oui.
1: Quand nous avons préparé l'émission, vous m'avez dit qu'en fait, et vous l'avez redit en introduction, le fait d'avoir un seul enfant,

0: c'est mon roi, mon prince. C'est un peu comme ça. Mais par contre, notre culture, c'est assez discipline. Donc, ça.
1: Ça compense en fait.
0: Oui. Donc, les gens pensent que si c'est pas mon enfant, je le connais pas, par exemple, l'endroit public, les enfants courent partout, partout. Mais c'est pas possible. Pourquoi les parents ne disciplinent pas? Mais par exemple, ah, oh, c'est mon enfant, pour penser que vous pouvez dire quelque chose comme ça à mon enfant. Et madame, oh, c'est pas gentil, on est à l'endroit public, on doit discipliner. Mais c'est mon enfant, il peut faire ce qu'il veut.
1: C'est assez contradictoire parce que vous parlez en fait de papa poule et de maman poule où on
0: Oui.
1: protège. Et puis d'un autre côté, en fait, vous trouvez qu'en France, on protège trop en n'insufflant pas en fait de discipline. C'est assez paradoxal en fait.
0: Je trouve, vous, chez vous, en France, les gens sont assez ouverts pour les enfants. Ils comprennent beaucoup parce que les enfants, c'est pour ça, ils obéissent pas, ils courent partout. C'est normal parce que c'est l'enfant. Mais en Corée, malgré on a peu d'enfants,
1: Vous gardez un cap éducatif avec une certaine discipline et c'est ce qui
0: oui,
1: fait aussi
0: c'est ça.
1: la réputation de votre
0: Oui.
1: culture. Vous êtes bien dans Vie de famille et nous parlons aujourd'hui de la famille sous deux cultures, de Séoul à Paris, avec Yobin qui est coréenne. Nous nous retrouvons juste après la pause musicale.

0: Yobin, vous avez choisi une musique du groupe coréen BTS. Pouvez-vous nous en dire plus sur ce groupe? Et comme c'est en coréen, on n'a pas tout compris. Donc, est-ce que vous pouvez nous dire quels sont les messages qui sont passés dans ce morceau musical?
1: Oui, bien sûr. Donc, ce groupe s'appelle BTS. Ils sont une des plus connues, le groupe mondial, je pense. Et ils vont faire le concert très bientôt à Paris, je crois, oui. J'ai choisi cette musique parce que donc la chanson s'appelle Mama, donc bien sûr elle parle de la mère, surtout pour le remerciement la mère. Elle parle de gratitude, de l'amour familial en plus. Je pense que c'est mieux, les gens français connaissent un peu BTS aussi.
0: Merci pour ce choix. Il y a peu d'enfants en Corée, c'est ce que vous nous avez signifié. Mais est-ce qu'on se marie encore ou on reste célibataire?

0: terre?
1: C'est une très bonne question. Par exemple, dans mon cas, j'ai 10 amis dans mon groupe. On était au même lycée. Il y a 3 amis. Elles sont célibataires toujours. Donc, 3 sur 10 restent célibataires. J'ai 40 ans, donc ça peut s'expliquer. Je pense que même se marier, c'est difficile parce que encore avoir un enfant, c'est un sujet. S'occuper des parents, c'est un sujet aussi. Donc un couple se marier, parce que ça n'existe pas pacsé en Corée, c'est que se
0: Le
1: marier.
0: PACS n'existe pas en Corée, c'est
1: Non,
0: ça?
1: non.
0: D'accord. Donc c'est soit le mariage, soit rien.
1: Exactement. Oui.
0: D'accord. Donc, en effet, ça va au-delà en fait du fait de réfléchir à avoir un enfant. C'est que le fait de se marier, c'est quelque chose qui est galvaudé, c'est quelque chose qui ne répond plus à un besoin. Ou c'est ce que la vie professionnelle prend le dessus. Comment vous voyez ça?
1: Bon, je pense que tout ça, et en plus, la famille en Corée, ça veut dire que se sacrifier. La famille en Corée, surtout les parents, se sacrifient beaucoup pour
0: Quand
1: la
0: vous dites se
1: famille.
0: sacrifier, ça veut dire se sacrifier financièrement, ça veut dire se sacrifier en termes de temps, ça veut dire quoi se sacrifier?
1: Du tout. Il fait tout ce qu'ils font, c'est pour la famille. Par exemple, quand je suis venue en France, la première année, on était dans un bar avec mon mari et j'ai vu une jeune couple avec un enfant dans la poussette, dans un bar, donc les gens fument et tout. Donc j'étais étonnée. Donc j'ai dit à mon mari, c'est pourquoi ils ont ramené un petit enfant dans un bar? C'est pas possible. Et mon mari, il m'a dit que mais les jeunes parents, ils ont la droit de s'amuser.
0: Et alors en Corée, on n'a pas le
1: C'est...
0: droit de s'amuser. Quand on est parent, on est responsable.
1: Non. Absolument pas. Donc ça, je pense que ça, c'est vraiment la différence culturelle. Les gens pensent que si vous avez un enfant, restez chez vous, s'occupez de vos enfants, c'est pas bien pour l'enfant sortir tard comme ça avec les gens, les gens fument et tout, l'alcool, c'est pas bien. Donc c'est tout ça, on pense que les gens, c'est pas bien de dire, mais les gens jugent de vous voir. Ah, ces jeunes parents sortis déjà avec un gamin,
0: Ça veut dire qu'à partir du moment où on a un enfant, en
1: gamine.
0: fait, on vit différemment, on vit plus en vase clos, on vit plus chez soi, on est moins à l'extérieur en Corée.
1: Oui. Par exemple, après la naissance de mon fils, mon mari, il a déjà invité les amis de venir chez nous, de voir mon enfant. Je pense que c'était après une semaine. En Corée, c'est pas possible. Pour au moins 3 mois, il doit rester chez nous parce qu'ils sont fragiles, le bébé. Donc, on évite contre le contact, les gens, le moins possible. Donc, ça, c'est aussi, je pense que c'était la différence culturelle. Et,
0: Donc quand on réalise qu'il y a une différence culturelle, comment ça se passe? On fait un bout de chemin et son mari fait un autre bout de chemin, ou alors c'est la culture coréenne
1: Oh là
0: qui
1: là là
0: prend le
1: là.
0: dessus sur la culture
1: Ça,
0: française?
1: c'est pour ça, c'était très difficile pour moi, parce que ma maman, elle est venue pour la naissance de mon fils. Donc, elle est venue pour m'aider, pour faire le plat et tout. Mais ma maman reste très traditionnelle coréenne et mon mari français, bien sûr. Donc, j'étais au milieu. Donc, par exemple, ma maman, elle peut pas laisser bébé pleurer. Dès qu'il pleure, toup, dans les bras. Tout de suite. Mais mon mari laisse bébé pleurer, c'est sa façon de communiquer,
0: S'exprimer.
1: exprimer, et ça fait du bien, développer le poumon. Donc ma maman, tu peux pas laisser, c'est pas possible. Je pense que les gens français, le cœur, un pied ou quelque chose comme ça, c'est trop fort. Maman, c'est la culture, c'est juste.
0: Et alors, quand elle était là, en fait, vous laissiez pas pleurer votre petite Abel. Et quand elle est repartie, vous avez continué à ne pas le laisser pleurer, ou alors vous êtes adapté à la culture française où on laisse pleurer.
1: C'était pas facile. Donc mon mari et moi, on doit parler, on doit trouver
0: un compromis.
1: Oui, un chemin au milieu, parce que c'est pas possible, ça va pas marcher. Donc oui, mon mari, il fait attention, c'est la culture. Donc j'étais jeune maman, plein de hormones aussi. Donc oui, et moi aussi, je dois faire confiance. Il est mon mari, il est son papa.
0: Donc c'était quoi, une fois sur deux? Une fois vous le laissez pleurer, une fois vous ne laissez pas pleurer?
1: Oui, je pense que à la fin, c'est moi aussi j'ai pleuré. Donc c'est mon mari, il nous laisse tranquille un peu. Mais oui, maintenant tout va bien, oui, il est en forme, mon fils, et tout va bien.
0: Donc vous avez trouvé un bon compromis avec votre mari.
1: Oui.
0: En Corée, je crois qu'on peut garder longtemps un enfant dans sa chambre aussi, c'est ce que vous m'aviez dit. On le garde pendant combien de temps dans la chambre parentale?
1: Donc, comme l'école commence dès 7 ans, normalement c'est normal, jusqu'aux 7 ans, les enfants dorment souvent avec les parents dans la même chambre. C'est choquant.
0: C'est pas choquant, c'est une différence culturelle, mais si on part du principe qu'en fait c'est bien, c'est votre culture, ça se défend, quoi. Mais alors vous, en fait, dans ces cas-là, votre enfant, alors sauf si vous voulez pas y répondre, votre enfant est toujours dans votre chambre, ou alors il est de temps en temps, vous êtes adapté à la culture française?
1: C'était pas négociable pour mon mari. Il m'a dit, dès 3 mois, il va dormir dans sa chambre. Donc, ok. Parce que tu vois, tu dors mal, moi je dors mal, tout le monde dort mal. Allez, on y va. Donc, dès 3 mois, on a mis Abel dans sa chambre, mais c'était pire pour moi parce que j'avais peur.
0: Mais oui.
1: J'entends pas le bébé pleurer, donc j'ai dormi un coup plus mal. Mais par contre, mon mari, il a bien dormi.
0: Quand on a préparé l'émission, vous m'avez évoqué la place de la belle-fille dans la famille coréenne. Est-ce que vous pouvez nous donner des explications sur sa place?
1: Ah oui, c'est marrant, parce que si vous avez regardé les séries coréennes, il y a beaucoup de clichés, la relation entre belle-mère et belle-fille, c'est très, comment on dit, c'est subtil, c'est très, parce que chez nous, l'âge est très important et être respectueux, c'est très important aussi. Donc, mais reste respectueux, ça veut dire que ça peut être stressant aussi. Donc, c'est pour ça qu'il y a beaucoup de tensions entre belle-mère et belle-fille. Mais pas mon cas. J'ai très proche avec ma belle-mère.
0: Est-ce que vous avez un exemple concret de ce que la belle-fille peut vivre dans sa belle famille, qui soit particulier à la Corée?
1: Ah, je pense qu'il y a très peu de belles-filles qui a envie de vivre avec sa belle famille, parce que, comme je vous ai dit déjà, être respectueux tout le temps, 24 heures, tous les jours, ça peut être stressant pour la femme. Donc, en ce moment, les jeunes générations, les jeunes, je pense qu'on aime bien vivre séparément. Même pas proche.
0: Vous m'aviez parlé en fait de la belle-fille qui reste dans la cuisine pendant que la belle-sœur ne bouge pas. Est-ce que c'est quelque chose qui illustre la position de la belle-fille?
1: C'est une des clichés. Et je pense que si, comme j'ai dit, si vous regardez la série coréenne, vous voyez souvent la scène comme ça. Mais c'est de moins en moins parce que oui, les générations changent et tout. Mais par exemple, la génération de ma mère, par exemple, pendant la fête, comme chez vous, Noël, en tant que belle-fille, vous bougez pas, vous restez à la cuisine, vous cuisinez pour longtemps, pendant l'autre famille profite, discute, C'est ça, c'est comme ça. On sait que c'est pas juste, mais c'est comme ça, oui.
0: Vous êtes donc bien dans votre famille, belle famille française pour pas vivre
1: Ah
0: ça?
1: non. Mais comme c'est je viens de ma culture, donc je reste quand même. Je peux pas laisser ma belle-mère préparer tout ce que nous mangeons ensemble, parce qu'on mange ensemble, on doit travailler ensemble.
0: Nous arrivons déjà à la fin de
1: Ah
0: cette
1: oui.
0: émission. De Séoul à Paris, nous avons exploré deux visions de la famille. Merci à Yobin pour son éclairage sur la famille coréenne, souvent limitée à un enfant, et sur la famille française, généralement composée d'un ou deux enfants. Au-delà des chiffres, ce sont surtout des manières différentes d'éduquer et de vivre ensemble qui se dessinent. Et lorsque deux cultures familiales s'unissent, c'est la richesse de chacune qui donne naissance à quelque chose d'unique. Merci encore, Yobin, pour votre témoignage sincère et précieux. 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Merci à tous pour votre écoute et à la semaine prochaine.
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1: Évangile de Jésus-Christ selon saint Jean. En ce temps-là, Jésus disait à ses disciples : Moi, je suis la vraie vigne, et mon Père est le vigneron. Tout sarment qui est en moi mais qui ne porte pas de fruit, mon Père l'enlève. Tout sarment qui porte du fruit, il le purifie en le taillant, pour qu'il en porte davantage. Mais vous, déjà vous voici purifiés, grâce à la parole que je vous ai dite. Demeurez en moi comme moi en vous. De même que le sarment ne peut pas porter de fruit par lui-même s'il ne demeure pas sur la vigne, de même vous non plus si vous ne demeurez pas en moi. Moi je suis la vigne et vous les sarments. Celui qui demeure en moi et en qui je demeure, celui-là apporte beaucoup de fruits, car en dehors de moi vous ne pouvez rien faire. Si quelqu'un ne demeure pas en moi, il est comme le sarment jeté dehors, et il se dessèche. Les sarments secs, on les ramasse, on les jette au feu, et ils brûlent. Si vous demeurez à moi, et que mes paroles demeurent en vous, demandez tout ce que vous voulez, et cela se réalisera pour vous. Ce qui fait la gloire de mon Père, c'est que vous portiez beaucoup de fruits, et que vous soyez pour moi des disciples. En dehors de moi, vous ne pouvez rien faire. Qui pourrait en effet prétendre savoir pardonner comme le Christ ? Pardonnez vraiment à celui qui a sali votre réputation, qui vous a trahi. Qui pourrait le faire ? Qui pourrait prétendre savoir donner pleinement sa vie par amour, sans égoïsme, en renonçant à toute volonté de puissance et d'emprise sur les autres ? Qui pourrait dire sans sourciller que sa vie est exemplaire, reflet exact de la bonté de Dieu, témoignage parfait de l'évangile du Christ ? En dehors de moi, vous ne pouvez rien faire. Ces interrogations nous mettent devant la réalité de notre vie de disciple. L'évangile ne se vit pas à la force de nos poignets. Il ne repose pas sur nos projets, nos élans, nos entreprises, fussent-elles bien pensées, bien élaborées. Le vrai disciple sait que la première place revient au Christ lui-même. C'est lui l'acteur principal. Si nous sommes unis à lui, comme le sarment à la vigne, si nous savons demeurer en lui, alors l'impossible devient possible. Monseigneur d'Agen a écrit un magnifique ouvrage sur l'Esprit Saint qu'il a intitulé « Le Maître de l'impossible ». Si nous le laissons agir, cet Esprit, nous serons témoins de merveilles.

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1: Année A, sixième dimanche du temps pascal. Psaume, psaume 65 ou 66. Acclamez Dieu toute la terre, fêtez la gloire de son nom, glorifiez-le en célébrant sa louange. Dites à Dieu que tes actions sont redoutables. Toute la terre se prosterne devant toi, elle chante pour toi, elle chante pour ton nom. Venez et voyez les hauts faits de Dieu, ses exploits redoutables pour les fils des hommes. Il changea la mer en terre ferme, ils passèrent le fleuve à pied sec, de là cette joie qu'il nous donne. Il règne à jamais par sa puissance. Venez, écoutez, vous tous qui craignez Dieu. Je vous dirai ce qu'il a fait pour mon âme. Béni soit Dieu qui n'a pas écarté ma prière, ni détourné de moi son amour. Eh bien, acclamez Dieu toute la terre. Toute la terre, donc, non seulement la Judée, mais aussi, comme l'a dit la première lecture, la Samarie, et encore la terre entière. Dites à Dieu que tes actions sont redoutables. Toute la terre se prosterne devant toi, elle chante pour toi, elle chante pour ton nom. Saint Augustin médite ces paroles. Pourquoi redoutable et non pas aimable? Qu'est-ce que cela signifie? Entendez la réponse de l'apôtre. Travaillez à votre salut, nous dit-il. Avec crainte et tremblement. Pourquoi avec crainte et tremblement? Il en donne la raison. Car c'est Dieu qui, par sa volonté, opère en vous le vouloir et le faire. Philippiens chapitre 2, versets 12 à 13. Si donc c'est Dieu qui agit en toi, tu ne fais le bien que par la grâce de Dieu, et non pas par tes propres forces. Donc, à ta joie, unis la crainte. De peur que Dieu n'enlève à ton orgueil ce qu'il a donné à ton humilité. C'est joli ça, hein? De peur que Dieu n'enlève à ton orgueil ce qu'il a donné à ton humilité. Alors, chers auditeurs, continuons de faire le lien avec la première lecture. Si on prolonge la suite dans les Actes des Apôtres, on voit l'histoire de Simon le magicien qui n'avait pas compris que ce qu'il voyait était le signe extérieur d'une habitation de l'Esprit-Saint et que les effets qu'il observait dépendaient d'une force divine qui ne pouvait pas être achetée. Il avait l'idée d'un pouvoir magique transmissible au gré du détenteur. La foi nouvelle est au contraire une vie spirituelle et morale où il s'agit de recevoir un don gratuit dans l'action de grâce. Venez et voyez les hauts faits de Dieu, ses exploits redoutables pour les fils des hommes. Reprenons la suite du psaume. Venez et voyez les hauts faits de Dieu, ses exploits redoutables pour les fils des hommes. Il changea la mer en terre ferme, ils passèrent le fleuve à pied sec. Il s'agit d'une allusion à un événement fondateur, celui de la sortie d'Égypte. La mer, c'est la mer Rouge, ou la mer des roseaux selon le livre de Josué. Et le fleuve, c'est le Jourdain. On peut faire le lien avec la première lecture encore. Le commentaire samaritain du Pentateuque, que l'on appelle le Memar Marka, parlait de l'Exode en insistant sur le merveilleux. D'ailleurs, les Samaritains semblent au départ être incités à la conversion par le merveilleux qui entoure la prédication de Philippe. Mais le psaume ne nous invite pas à exagérer le merveilleux, ni à y attacher notre imaginaire pour enjoliver l'histoire. L'important se situe ailleurs. Pour commenter le psaume, saint Augustin cite un autre psaume. Les uns comptent sur leurs chariots, les autres sur leur cavalerie. Mais nous, dit le prophète, nous nous glorifions dans le nom du Seigneur notre Dieu. Ceux-là donc mettent leur confiance dans leurs chars et dans leurs coursiers, mais nous, c'est dans le Seigneur notre Dieu que nous mettons notre gloire. C'est le psaume 20, verset 8. Et saint Augustin dit « Vois comment les uns se glorifient d'eux-mêmes et comment les autres ne s'exaltent qu'en Dieu. » Voyez, les vrais chrétiens, ils glorifient Dieu. Les gens qui suivent Simon le magicien, ils veulent se mettre en valeur eux-mêmes. Ils veulent que les gens les admirent. Le psaume continue. De là cette joie qu'il nous donne. Il règne à jamais par sa puissance. Venez, écoutez, vous tous qui craignez Dieu. Je vous dirai ce qu'il a fait pour mon âme. Béni soit Dieu qui n'a pas écarté ma prière ni détourné de moi son amour. Eh bien, dans la première lecture, la joie qui vient des guérisons opérées par Philippe est une joie humaine, mais ensuite, avec l'imposition des mains, les Samaritains découvrent une joie beaucoup plus profonde, qui est de l'ordre de la vivification de l'âme. Et saint Augustin commente « Le bien qu'il a fait à mon âme, ma bouche le crie vers lui. Or, que dit l'apôtre ? Vous le savez, quand vous étiez païen, vous vous laissiez conduire à des idoles muettes. Que tel soit maintenant l'hymne de l'Église. Quel grand bien il a fait à mon âme, ma bouche le crie vers lui. Je m'adressais à la pierre, je m'adressais à un bois sourd, je parlais à des simulacres sourds et muets. Mais l'image de Dieu s'est retournée vers son Créateur, l'image de Dieu c'est lui-même, parce que nous sommes créés à l'image de Dieu. Et moi qui disais au bois, tu es mon père et à la pierre tu m'as engendré, Jérémie chapitre 2, je dis maintenant, notre Père qui es aux cieux, etc. Le psaume conclut enfin, béni soit mon Dieu, qui n'a point rejeté ma prière ni détourné de moi sa miséricorde. C'est ainsi que l'interlocuteur arrive à la résurrection. Tant que la prière ne sera pas loin de tes lèvres, sois en sûreté, parce que sa miséricorde n'est pas loin de toi. C'est profond, hein, saint Augustin est très profond. Alors, la doxologie classique était « Gloire au Père, par le Fils, dans l'Esprit ». C'est la première doxologie. C'est saint Basile qui a ajouté une nouvelle doxologie, « Gloire au Père, et au Fils et au Saint-Esprit, pour souligner que les trois sont sur le même niveau de divinité, comme c'était déjà très explicite dans l'ordre donné par Jésus de baptiser au nom du Père et du Fils et du Saint-Esprit. Saint Basile distingue donc la substance divine et celle de l'univers créé. Il distingue les personnes divines par leur propriété éternelle. Le Père engendre, le Fils est engendré, l'Esprit Saint procède. L'activité propre à l'Esprit est de donner la vie, de sanctifier, d'enseigner, de donner des charismes, d'achever la création. Les Samaritains, grâce à la prière des apôtres, vont recevoir l'Esprit Saint. Cet Esprit Saint qui, parce qu'il est saint, peut les sanctifier et aussi leur donner des charismes. Alors à la fin du psaume, disons, avec plus d'attention que d'habitude, gloire au Père et au Fils et au Saint-Esprit. Amen. Merci.
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1: Cette semaine, nous voulons nous motiver pour nous détacher de notre smartphone afin de trouver des motivations pour rédiger notre règle de bonne conduite à l'égard de notre smartphone. Nous le disions, il nous faut passer d'une économie de l'attention qui veut vider nos poches en attrapant notre cerveau disponible à une écologie de l'attention qui protège notre cerveau et donne à notre smartphone sa vraie bonne place. Une écologie de l'attention, un équilibre. Le smartphone peut être très, très utile, nous en sommes persuadés, mais son utilité, elle est relative à ce qui va se construire dans la personne. Tout cela est concentré dans l'expression, oui, une écologie de l'attention et non pas une dispersion programmée, voire entretenue. Pour motiver cette écologie de l'attention, elle peut être exogène. Comme nos motivations, elles peuvent être exogènes, extérieures, simplement des adaptations de circonstances, ou elles peuvent être endogènes, l'attention endogène, la motivation endogène, c'est-à-dire ce qui va mouvoir de l'intérieur notre agir, ce qui va mouvoir de l'intérieur cette bonne règle. La règle, c'est pas du moralisme. Interdire pour interdire. Si on donne une règle, c'est pour canaliser un flux, c'est pour stimuler un vrai bien, c'est pour donner de la consistance à une bonne direction que l'on a prise, comme un fleuve qui reste bien dans son lit malgré un haut débit. Alors que le haut débit numérique ne nous empêche pas de bien vivre et en tout cas n'inonde pas notre vie. Tout cela requiert des dispositions intérieures. Oui, demandons-nous à nous-mêmes, mais oui, demandons à Dieu, demandons à notre conscience de nous dire, mais qu'est-ce qui est vraiment bon pour moi aujourd'hui? Tout cela pour discerner ce qui est bon pour protéger notre cœur, protéger notre esprit, protéger notre attention, protéger notre cerveau disponible. Nous avons déjà les bonnes réponses. Nous allons énumérer plein de propositions, mais la bonne proposition, c'est la nôtre. Parce que seuls nous-mêmes, nous savons d'où nous partons. Seuls nous-mêmes, nous savons quelle est la jauge qui est adaptée à là où j'en suis. Je ne vais quelque part que si je sais d'où je pars. Alors nous sommes invités à gouverner notre vie, gouverner notre vie comme le roi Salomon. Comme lui, nous pouvons nous sentir impuissants devant la tâche à entreprendre au moment où nous discernons les règles qui vont protéger notre attention de l'influence des smartphones. Tournons-nous vers Dieu et demandons-lui le don du discernement. Salomon, le roi Salomon, le fils de David, n'a pas demandé au Seigneur la puissance, à l'instar de celle que confèrent les outils numériques. Il a souhaité recevoir la sagesse, cet art de bien vivre avec Dieu, avec soi et avec les autres. Nous aussi demandons à Dieu de nous aider à discerner ce qui est bon pour protéger notre cœur, protéger notre esprit, protéger notre attention, protéger notre cerveau disponible. Protégeons en pratique l'attention profonde, qui est l'intention, notre désir, notre liberté, la direction que nous voulons donner vraiment à notre vie. Protégeons-la. Ne laissons personne l'acheter. Ne laissons personne formater notre conscience, ni subvertir nos valeurs, surtout les valeurs non négociables. La sagesse de Dieu est inscrite dans notre être. Elle ne demande qu'à être accueillie. Dieu n'est pas un faiseur d'opinion. Il est présence de qualité. Construisons, comme le roi Salomon, un temple intérieur bien protégé pour le Seigneur afin d'être présent à la qualité de sa vie. Et par notre sagesse, nous pouvons discerner ce qui est vraiment bon, ce qui est prudent, ce qui va faire grandir la vie autour de nous, la vie en nous, ce qui va protéger notre attention. À travers une écologie de l'attention qui va protéger notre cerveau et donner à notre smartphone sa bonne place. Alors faisons une petite pause avant d'approfondir cette sagesse nécessaire à la construction d'une bonne règle d'utilisation pour bien utiliser son smartphone.

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1: Pour bien utiliser notre smartphone, nous avons besoin de construire une bonne règle, une règle d'utilisation. Nous avons besoin d'avoir un permis de conduire, de passer notre permis de conduire. Pour protéger notre cerveau, pour promouvoir une écologie de l'attention qui protège notre cerveau, qui donne à notre smartphone sa bonne place et éviter cette économie de l'attention qui veut piquer, accrocher notre attention pour vider nos poches en attrapant notre cerveau disponible. Alors, la sagesse, demandée comme Salomon, le don de la sagesse est une belle porte d'entrée pour construire ces règles pratiques. Nous pouvons aussi méditer une interprétation des béatitudes. Vous connaissez la liste des béatitudes en Matthieu 5, 3 et suivant. Et nous avons construit une autre règle des béatitudes liée au numérique. Heureux celui qui lit un article jusqu'au bout, qui arrête de picorer, de scroller, de regarder continuellement des vidéos, il commencera à penser. Heureux celui qui ne cherche pas d'abord son portable au lever, il pourra prier librement. Pas de prière le matin, pas de petit déjeuner. Pas de prière le matin, pas de smartphone dans la journée. Mettons Dieu à la première place. Heureux celui qui n'éclabousse pas les autres de son prétendu bonheur avec ses photos. Il sera plus apaisé. De la discrétion, ça permet de protéger notre cœur, de ne pas être harcelé, de ne pas nous comparer. Nous sommes uniques. Heureux celui qui ne fait pas le marketing de lui-même, éteint son site www.moi.fr. Il pourra se laisser surprendre par l'inattendu. Discernons ce qui est nouveau, ce qui est beau dans les relations, dans les regards, dans les idées, ce qui construit cet inattendu. Et non pas de vouloir constamment s'exposer soi-même sur son site moi.fr. Les réseaux sociaux, on s'est bien compris. Heureux celui qui n'inonde pas sa mailing list avec des copies à tous. Il sera heureux de respecter les autres, de raconter sa vie en permanence pour montrer aux autres combien on fait des choses intéressantes. Peut-être que c'est vrai, mais peut-être que ça correspond à un besoin de reconnaissance et à un besoin d'être aimé. Peut-être que c'est vrai aussi, mais trouvons la jauge pour ne pas inonder les autres de la satisfaction de notre besoin d'être aimé, d'être regardé. Heureux celui qui met des filtres sur son ordinateur et son portable pour ne pas voir du porno, il se réjouira d'un simple beau sourire dans la rue. Heureux le présent-présent à qui je parle, en face de moi. Malheureux le présent-absent que je vois mais ne me parle pas, parce qu'il est caché derrière un écran. Heureux celui qui est lucide sur lui-même, sait éteindre son écran et va marcher et serrer la main d'un pauvre ou d'un voisin. Heureux celui qui est lucide, toujours sur lui-même et qui veut aller de l'avant en construisant une règle qui le fasse grandir dans la bonne utilisation de son smartphone. Il vivra toujours plus avec intériorité. Donne-moi, Seigneur, ta grâce pour respecter les règles que je vais me donner, qu'elles me permettent d'être de bonnes digues dans l'utilisation de mon smartphone. Dans les rubriques que nous partageons, que nous construisons ensemble, nous pouvons demander une grâce. Appuyons-nous sur la grâce pour grandir et aller de l'avant. À demain pour approfondir notre règle de bonne utilisation de notre smartphone.

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2: Nous penchons cette semaine sur la vie spirituelle des enfants, et particulièrement des petits, voire même des tout petits dans le sein de leur mère. Nous avons été quelque peu étonnés qu'à travers des textes comme ceux de Jérémie ou comme ceux des psaumes, soit affirmé très clairement par les textes bibliques que oui, Dieu préside à la vie, qu'il est là au moment même où un être nouveau vient à la vie, et puis, non seulement cela, mais il tisse lui-même l'enfant dans le sein de sa mère, autrement dit, il instaure une relation avec lui. « Je te connaissais déjà avant que tu naisses », dit-il à Jérémie, et puis il y a cette reconnaissance que cette relation peut être réciproque, comme le disait le psaume « Avant même de naître, tu es mon Dieu ». Donc, nous en concluons que les petits, voire les tout-petits, ont une relation avec Dieu. Mais finalement, il n'y a pas lieu de s'en étonner. Si Dieu est le Créateur, est le Maître de la vie, tout cela paraît bien normal. Si nous avions encore quelques réticences, eh bien je vous propose de lire un passage de l'Évangile de Luc. C'est au tout début, c'est ce que nous appelons d'une manière un petit peu curieuse, enfin la visitation. Dans le sous-titre donné dans ma Bible, il est écrit « Rencontre de Marie et d'Élisabeth ». Oui, d'accord. C'est bien cette rencontre qui a lieu entre Marie et sa cousine, sa vieille cousine, Élisabeth. Oui. Mais ça n'est pas l'essentiel de la rencontre, comme nous allons le voir. Précédemment, Zacharie, le futur père de Jean-Baptiste, a reçu un message de la part de Dieu. « Voici que tu vas avoir un fils et il sera prophète du Très-Haut. » Bien. Deuxième étape, la petite Marie à Nazareth, bien loin de là, a elle aussi reçu un message de Dieu. « Voilà que tu vas enfanter un fils, tu lui donneras le nom d'Emmanuel. » Alors, nous en sommes là. Luc, chapitre 1, verset 39. En ces jours-là, Marie se mit en route et se rendit avec empressement vers la région montagneuse dans une ville de Judée. Elle entra dans la maison de Zacharie et salua Élisabeth. Or, quand Élisabeth entendit la salutation de Marie, l'enfant tressaillit en elle. Alors, Élisabeth fut remplie d'Esprit Saint et s'écria d'une voix forte « Tu es bénie entre toutes les femmes, et le fruit de tes entrailles est béni. D'où m'est-il donné que la mère de mon Seigneur vienne jusqu'à moi ? Car lorsque tes paroles de salutation sont parvenues à mes oreilles, l'enfant a tressailli d'allégresse en moi. Heureuse celle qui a cru à l'accomplissement des paroles qui lui furent dites de la part du Seigneur. » Vous voyez, on intitule cela « Rencontre de Marie et d'Élisabeth ». Moi, je préférerais qu'on l'intitule « Rencontre de l'enfant Jésus présent dans le sein de Marie avec Jean-Baptiste présent dans le sein d'Élisabeth ». Car il y a bien cette double rencontre des deux futures mamans et des deux petits. Que se passe-t-il lors de cette rencontre? Marie salue Élisabeth, mais quand Élisabeth entend la salutation de Marie, le petit Jean-Baptiste tressaille d'allégresse en elle. C'est-à-dire qu'Élisabeth a bien fait la différence entre les petits coups de pied qu'elle recevait de temps à autre de son enfant et puis ce tressaillement d'allégresse. Cela signifie quoi ? Que le petit Jean-Baptiste, dans le sein de sa mère, est sensible à la présence de l'enfant Jésus dans le sein de Marie. Qu'il est sensible à la présence de l'Esprit-Saint et il y est tellement sensible qu'il s'en réjouit.

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1: Quelle mystérieuse rencontre, ce jour-là, entre l'enfant Jésus, qui, si nous conservons la chronologie des récits, est âgé de quelques jours, et Jean le Baptiste, qui doit avoir environ 6 mois. Et si Jean le Baptiste a été sensible à cette présence de Jésus dans le sein de Marie, pourquoi d'autres enfants ne seraient-ils pas aussi sensibles à la présence de Jésus? Lorsque une maman prie, lorsqu'une maman se rend à l'église, lorsqu'une maman reçoit un sacrement, tout cela ne peut pas se passer sans que l'enfant qui est dans son sein ne le sente, ne le vive. Nous avons donc certainement, les uns et les autres, pour une grande partie, vécu ainsi des choses très fortes avec Dieu dans notre toute petite enfance, y compris, bien sûr, dans le sein de notre mère. Je pense que la mémoire ne commence pas au jour de notre naissance. La mémoire est sans doute là dès les premiers temps. Or, il est également sûr et certain, toutes les études sérieuses le prouvent, la mémoire n'oublie rien. La mémoire a en elle tout ce qui a fait notre existence jusqu'à ce jour. Tous les événements, tous les instants ont été gravés dans notre mémoire. Vous allez me dire, alors pourquoi a-t-on si peu de souvenirs? Eh bien, ce n'est pas la mémoire qui fait défaut. C'est que nous n'avons pas toujours le chemin nécessaire pour aller dans la mémoire rechercher ces éléments. Le logiciel ne fonctionne pas de manière parfaite. Et parfois même, ce lien va être totalement rompu chez certaines personnes. Dans d'autres cas, il est là, plus ou moins actif, plus ou moins développé. Alors, il est sûr et certain que cette expérience de Dieu que nous avons faite dans le sein de notre mère, ou même dans les premiers temps de notre petite enfance, elle est là, elle est dans notre mémoire. Et même, au-delà de cette présence, j'allais presque dire frigorifique, c'est une présence active, parce que cette relation, elle a engendré des choses en nous, elle a enfanté des choses en nous, que peut-être nous avons, au fil du temps, négligées, voire enterré. Vous savez, le fameux talent donné que le serviteur va enterrer au fond du jardin. Peut-être que cette expérience de Dieu, lorsque nous étions bébés ou tout petits, nous avons d'une certaine manière, inconsciemment, été l'enterrer bien profond dans notre jardin. Mais ça ne veut pas dire qu'elle a disparu. Elle est toujours là. Et nous pouvons mettre en œuvre un travail qui va permettre à nouveau, peut-être, de la mettre à jour.

0: c'est cette série des clés pour vivre. Donc, ce sont des clés pour traverser le combat spirituel dans la vie conjugale quand il se présente. Et puis, peut-être entrer ou découvrir ce merveilleux outil de la prière. Pour en parler et en témoigner, je reçois depuis le début de la semaine, vous les découvrez, vous les écoutez, Alex et Maud Loriot-Prévost, bonjour à tous les deux.
1: Bonjour.
0: Alors, vous êtes un témoin, vous êtes prédicateur, vous avez plus de 40 ans d'expérience missionnaire et puis vous avez plus de 40 ans aussi de mariage. C'est la vie missionnaire et puis votre vie conjugale qui donne aujourd'hui des fruits et qui vous permet aussi, avec maturité, avec recul, discernement, l'écriture aussi de cet ouvrage pour donner des clés.
1: Oui, absolument, parce qu'il faut du temps pour pouvoir parler de ces sujets-là, et puis il faut les avoir longuement éprouvés. Donc, effectivement, la prière, on en a déjà parlé ces derniers jours, qui est un lieu de combat, mais qui est un lieu de grâce. Et la prière ne peut pas se vivre sans la présence de l'Esprit Saint.
0: Alors, une question, et vous allez y répondre. Quel est le rôle du Saint-Esprit, justement, dans la vie conjugale, Maud et Alex?
1: Ben, le Saint-Esprit, en fait, c'est lui qui, si on reprend un terme du pape François, qui est assez clair, il dit le Saint-Esprit, c'est Dieu actif en nous. Autrement dit, le Père nous a créés, le Fils nous a sauvés et l'Esprit-Saint accomplit. Il achève, il nous apprend toutes choses et il réalise toutes choses en nous. Donc sans la vitalité du Saint-Esprit, eh bien, tout est vain parce que quelque part, ce n'est pas vivifié. C'est comme si on s'aimait que sur un papier, mais sans relation, quoi.
2: On aime bien prendre cette image, cette petite parabole. C'est voilà, le jour de notre mariage, le sacrement de mariage. Nous avons reçu un immense trésor qui est celui vraiment du salut du Christ dans notre couple, qui vient sauver et réaliser vraiment le dessein de Dieu dans notre couple. Mais si jamais nous n'avons pas la clé du compte en banque pour avoir accès au trésor, eh ben c'est comme si on était SDF. Et nous pensons qu'il y a beaucoup effectivement de couples mariés à l'église qui aujourd'hui en fait n'ont pas goûté le trésor du salut du Christ dans le mariage. Mais c'est l'Esprit Saint qui nous donne justement cette mise à feu qui donne corps à l'accès à ce trésor. Et c'est l'Esprit Saint qui permet au couple de goûter l'immense don, l'immense grâce que Dieu nous fait dans le sacrement de mariage.
1: Oui, c'est comme dans le texte de Nicodème, où Jésus le rencontre, il vient le voir de nuit et il dit « Comment naître de nouveau ?» Et il répond bien « Il te faut naître et de l'eau et de l'esprit. » Donc chez les catholiques, on connaît bien l'eau. L'eau, c'est le dogme, c'est la parole, c'est les enseignements, c'est les sacrements. Ok, mais sans l'Esprit Saint, c'est et de l'eau et de l'esprit. Donc sans l'Esprit Saint, eh bien tout cela est quelque part vitrifié. C'est ce que dit aussi le Concile Vatican II. Il dit que les sacrements, par exemple, qui sont donnés sont bien valides, mais sans la grâce de l'Esprit Saint, ils sont inopérants. Or, qu'est-ce qui permet à l'Esprit Saint d'être dans nos vies? Eh bien, c'est quand on parle à Dieu et quand on se met dans la prière. Si on n'écoute pas Dieu, si on ne reçoit pas l'Esprit Saint, si on n'invoque pas l'Esprit Saint, eh bien, à ce moment-là, ça devient un rituel pieux qui n'a pas de sens. Or, c'est ce que dit le pape François. Je voudrais invoquer le feu de l'Esprit Saint sur les familles. Tous les jours, il faut invoquer l'Esprit Saint. Eh bien, il faut retrouver cette habitude en couple. Invoquons l'Esprit Saint ensemble pour qu'il nous inspire, qu'il nous guide, qu'il nous habite.
0: Alors, il est important aussi d'être très concret. On va faire peut-être un exercice. Alex, on s'y prend comment pour des couples qui vous écoutent et qui tombent peut-être par hasard sur l'entretien du jour? On parle de cet Esprit Saint dans la vie conjugale. Je n'ai jamais prié avec mon époux ou mon épouse. L'Esprit Saint, on le prie comment, tout simplement?
2: Je crois
0: soyons très concrets.
2: Il faut essayer de prendre un moment ensemble, tous les deux, où on a voilà un peu disponible l'un avec l'autre, hein, et peut-être dans un lieu un peu retiré, peut-être dans la chambre par exemple, ou dans le salon ou la salle de séjour quand les enfants sont couchés, et peut-être avec une petite musique, voilà, et donc. Essayer de se mettre en présence du Seigneur. Certains peuvent sortir une bougie, une icône, une image pieuse, une image de Christ, une statue, la parole de Dieu. Et puis voilà, on va dire au nom du Père, du Fils et du Saint-Esprit, on va ouvrir cette prière, peut-être lire un psaume, lire une prière qui nous plaît, un texte.

0: évangiles, et puis s'ouvrir à un dialogue, une respiration avec Dieu. La prière, elle n'est pas simplement des formules. Notre Père, je vous salue Marie, ou d'autres prières. Certains le disent et c'est très très bien comme ça. Mais il faut habiter ces prières, ne pas annonner, mais après de rentrer également dans un dialogue. Un dialogue de demande. Seigneur, je te prie pour ceci, pour cela. Je te prie pour mon époux, pour mon épouse, pour mes enfants, pour ma mère, pour voilà, pour mon travail. Ou alors, Seigneur, je te demande ceci ou cela. Ou alors des prières de louange, c'est important. Prières de louange, c'est-à-dire on se tourne vers Dieu pour le remercier, pour le louer, pour le don de la vie, pour le don de l'amour, pour le don de l'intimité, pour nos enfants, pour le travail que nous avons, pour les guérisons d'une maladie, etc. Donc, la louange nous fait rentrer dans cette présence de Dieu, dans cette joie. La prière nous met en présence de cette joie. Vous voyez, c'est des choses très, très pratiques. Hein. Et puis, ça peut durer 5 minutes, ça peut durer 10 minutes. Et puis, on finit voilà, en demandant au Seigneur de venir bénir mon conjoint, de bénir mes enfants.
1: Donc, on entre dans une forme de bénédiction.
0: Exactement, c'est important de
1: d'action de grâce.
2: Oui, d'action de grâce et puis je dirais même de se laisser aussi inspirer par l'Esprit Saint. Parce qu'en fait, l'Esprit Saint, c'est une personne divine. Comme dit Jésus dans l'Évangile, quand il parle de l'Esprit, c'est comme le vent. On ne le voit pas, mais on voit ses effets. Or, le problème, c'est que l'Esprit Saint, il nous parle intérieurement. Mais quand on est à l'intérieur, dans une confusion totale, avec un tohu-bohu pas possible, on ne sait pas très bien qu'est-ce qu'on vit, qu'est-ce qu'on ressent, etc. Donc, on a du mal à discerner l'Esprit Saint. Or, justement, un des objectifs de la prière aussi, c'est de se pacifier, c'est de se poser, c'est de dire au fond, qu'est-ce que je sens au fond de moi-même. Et l'Esprit Saint, il va nous parler par des petites touches. Et quand on est deux, c'est bien parce que quand il y a un écho, on est sûr que ça, c'est l'Esprit Saint qui commence à nous dire quelque chose. Donc, la petite touche, c'est quoi ? C'est quelque chose qui me fait souffrir et sur lequel il faut que j'avance. C'est une parole de Dieu qui m'a touchée, un verset, un petit mot de commentaire d'évangile que j'ai entendu. Ça peut être une situation, un enfant où je sens qu'il y a quelque chose qui ne va pas. Ça peut être quelqu'un qui nous interpelle de l'extérieur, qui nous sollicite. Par exemple, qu'on est tout le temps sollicité par les mêmes types de pauvreté. Ça m'interpelle. L'Esprit Saint est en train de me parler. Et plein de choses comme ça qui font qu'on apprend progressivement ce qu'on appelle la vie dans l'esprit et la vie dans l'esprit en couple, qui nous permet aussi de poser des choix qui sont vraiment ajustés au désir de Dieu et donc à notre bonheur.
1: À quoi reconnaît-on dans cette vie conjugale l'action de l'Esprit Saint ? Quels sont les fruits très concrets ?
0: Comme Maud l'a évoqué tout à l'heure, l'Esprit Saint, on ne le voit jamais, on voit les fruits. Comme le vent, on ne le voit jamais, mais on voit qu'il agite les feuilles ou qu'il fait claquer les volets. Et donc, on voit l'action de l'Esprit Saint par ses fruits. L'Esprit Saint, on ne le voit jamais. Et donc, Saint Paul, dans Galates, chapitre 5, évoque effectivement les fruits de l'Esprit, qui sont la paix, la joie, la sérénité, etc. Et donc toute la question, c'est effectivement la question de l'Esprit Saint, la vie dans l'Esprit va nous conduire justement à discerner au travers des fruits. Et en plus que nous sommes deux, si nous prions l'Esprit Saint, nous allons essayer par rapport à des choix. Ça peut être un investissement, ça peut être le choix d'un métier, ça peut être l'orientation d'un enfant, ça peut être tel ou tel investissement. Bien sûr, c'est pas de savoir si jamais je vais acheter de la salade ou des carottes, mais c'est les grands choix de la vie. Suivant effectivement l'échange que nous allons avoir ensemble dans la prière, Seigneur, on te confie ce choix, viens nous aider, viens nous éclairer, Esprit Saint, viens nous aider, viens nous conduire. Et bien à un moment, effectivement, va comme résonner dans nos cœurs un sentiment soit de paix, de joie, de sérénité, partagé chez les deux, ou au contraire, l'un ou l'autre, voire les deux, va dire oh, « Écoutez, je ne sens pas ça, moi, en tout cas, je suis dans le trouble, je suis dans la tension et tout et tout. » C'est pour ça que les vraies décisions, les vrais choix ne se prennent pas immédiatement, sauf qu'on a une très grande urgence. Mais la grande majorité du temps, nous avons un petit peu de temps en couple. Donc, quand nous réfléchissons à telle ou telle option, on peut le prier, on peut échanger, s'écouter l'un l'autre. Parce que l'Esprit Saint aussi, bien sûr, parle au travers de mon conjoint. Et à ce moment-là, résonne au fur et à mesure des fruits. Et c'est là où on peut discerner si effectivement c'est un chemin de Dieu ou justement si ce n'est pas un chemin de Dieu.
1: Maud, et on terminera cette rencontre du jour avec vous.
2: Oui, je dirais que c'est quelque chose qu'on peut apprendre aussi à nos enfants, à relire le fruit de l'esprit en leur cœur. Quand ils font quelque chose, comment ils se sentent après ? Est-ce qu'ils sont à l'aise ? Ils sont bien ? Ils sont heureux ? Ou ils sont troublés ? Ils sont pas très fiers d'eux ? Et en fait, ça suffit. Quand on leur apprend ça, je me souviens d'un de mes enfants qui avait imité ma signature. Comme beaucoup d'enfants le font, hein, pour un mauvais devoir, je lui dis « Comment tu te sens ?» Il me dit « Pas très bien. » Il a jamais recommencé. Et c'est même pas la peine d'aller plus loin. En fait, quand on est docile au fruit de l'esprit en soi, alors on a des clés pour voir, en fait, on sait intérieurement, au fond de nous-mêmes, si ce qu'on fait est juste ou pas. Et c'est cette écoute de l'Esprit Saint qui va progressivement nous guider et nous aider à deux à discerner et poser les bons choix.
0: Et pour nos enfants, c'est un trésor à vie.
1: Alors on garde ce trésor et on garde aussi toutes ces paroles du jour, Alex et Maud Loriot-Prévost. Et puis on peut donc vous entendre, puisque ces émissions sont en podcast, aussi sur les antennes des radios chrétiennes. On peut également aussi vous lire avec cet ouvrage paru aux éditions Artege, La prière et le combat spirituel. En couple, on vous dit à demain et merci à tous les deux.
0: Merci.

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1: Bonjour à tous. Nous poursuivons encore quelques éléments d'analyse sur le voyage du pape Léon XIV et sur sa personnalité. On voit bien que le pape utilise toujours un langage fort mais mesuré. Il n'y a pas de terme qui soit choquant, blessant ou agressif. C'est un style qui portera loin parce que c'est un style qui n'est pas polémique, qui n'est pas conflictuel, relève Philippe Orengo, l'ambassadeur de Monaco près le Saint-Siège. Selon lui, plutôt que de parasiter le voyage, les critiques de Donald Trump ont au contraire permis au pape de tracer une ligne de démarcation claire quant à la dignité de sa fonction. Le président américain eut tort de vouloir abaisser le pape à un niveau politique. Je crois que le pape a eu raison de rester au niveau du message de l'Évangile, insiste le diplomate monégasque. Il relève que Léon XIV a réagi d'une manière intelligente, posée, calme, refusant les conflits, refusant les clivages. Et d'ailleurs, c'est aussi le message qu'il a lancé un peu partout. On ne peut pas avoir de paix dans le monde en suscitant les clivages. Pour Philippe Orengo, une continuité s'est donc dessinée entre le voyage du pape à Monaco et sa grande tournée africaine, avec une volonté du pontife de parler à tous les publics et de tisser des liens entre des personnes de toute nationalité et catégorie sociale. Sa perspective d'unité est celle d'une église inclusive. Il n'y a pas de distinction entre les riches et les pauvres, les bien portants et les malades, les croyants et les non-croyants. En vérité, il a cette volonté de fraternité générale, souligne-t-il. Certains diplomates voient aussi dans ce pontificat la marque d'une continuité corrigée avec le pape François qui a ouvert de stimulants chantiers de réflexion, notamment sur la justice sociale, mais aussi créé quelques tensions avec des déclarations parfois confuses. Dans ses voyages internationaux, comme à Rome, l'esprit de synthèse, l'efficacité et le classicisme de Léon XIV sont ainsi vivement appréciés. Son premier discours au corps diplomatique était un bijou. S'enthousiasme un diplomate européen qui relève un changement de ton du pape vis-à-vis de l'Europe et du reste du monde. François n'aimait pas les riches. Léon XIV, lui, à Monaco, a dit aux riches qu'ils ont une responsabilité. C'est totalement autre chose, relève-t-il. De nouvelles solidarités peuvent ainsi se tracer entre les pays du Nord et ceux du Sud, où les appels du pape à plus de justice internationale reçoivent un écho très fort. L'ambassadeur d'un pays africain remarque ainsi que Léon XIV est moins spectaculaire que François, mais meilleur diplomate, conscient des enjeux de pouvoir et des conséquences de ses paroles. Dans les pays traversés, y compris devant des dirigeants autoritaires, les mots forts qu'il a prononcés ne sont pas passés inaperçus. Il a désigné clairement des problèmes réels, notamment sur le pouvoir, souligne-t-il. Léon XIV est moins spontané, plus en contrôle de ses gestes, mais aussi plus direct dans ses constats, même s'ils sont critiques. Le pape utilise le protocole et la distance qui va avec pour souligner sa fonction et porter une parole institutionnelle qui est moins critiquable qu'une parole émotionnelle et spontanée, analyse cet ambassadeur. Cette percée du pape sur la scène internationale ouvre ainsi des perspectives fortes pour les mois et les années à venir, certaines sources diplomatiques traçant même un parallèle avec Jean-Paul II, lui aussi pape polyglotte, qui fut au cœur des bouleversements internationaux de la fin du XXe siècle. Nous nous retrouvons demain pour poursuivre et finir cette analyse.
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3: Bonjour à tous, l'essentiel de l'actualité, nouvelle montée des tensions dans le détroit d'Ormuz, l'Iran dément avoir attaqué les Émirats Arabes Unis malgré les accusations d'Abu Dhabi. Téhéran veut désormais imposer un permis aux navires qui traversent le détroit. Les États-Unis préviennent qu'ils sont prêts à faire feu pour protéger le trafic maritime. Emmanuel Macron, lui, appelle à la négociation. L'Assemblée nationale a adopté un projet de loi contre les fraudes sociales et fiscales. Le texte prévoit notamment un meilleur partage d'informations entre administrations et la suspension possible d'allocations chômage en cas de soupçon de fraude. La gauche dénonce un acharnement contre les plus précaires et annonce un recours au Conseil constitutionnel. Du nouveau, concernant le navire touché par l'antivirus au large du Cap-Vert, deux malades et un cas contact doivent être évacués vers les Pays-Bas. Le foyer a déjà fait trois morts. L'OMS recherche aussi les passagers d'un vol emprunté par une croisiériste contaminée décédée en Afrique du Sud. Et puis en football, Arsenal premier qualifié pour la finale de la Ligue des Champions. Les Gunners se sont imposés 1-0 face à l'Atlético de Madrid. Deuxième demi-finale ce soir, PSG-Bayern Munich, coup d'envoi à 21h. Voilà pour l'actu, bonne journée à tous.
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Tous les peuples, battez des mains, acclamez Dieu par vos cris de joie. Car le Seigneur est le Très-Haut, le Redoutable, le Grand Roi sur toute la terre, celui qui nous soumet les nations, qui tient des peuples sous nos pieds. Il choisit pour nous l'héritage, fierté de Jacob, son bien-aimé. Dieu s'élève parmi les ovations, le Seigneur aux éclats du cor. Sonnez pour notre Dieu, sonnez, sonnez pour notre Roi, sonnez, car Dieu est le Roi de la terre. Que vos musiques l'annoncent. Il règne, Dieu, sur les païens. Dieu est assis sur son trône sacré. Les chefs des peuples se sont rassemblés. C'est le peuple du Dieu d'Abraham. Les princes de la terre sont à Dieu, qui s'élève au-dessus de tous. Gloire au Père, au Fils et au Saint-Esprit, pour les siècles des siècles. Amen.

De l'Épître aux Romains. Si nous sommes passés par la mort avec le Christ, nous croyons que nous vivrons aussi avec lui. Nous le savons en effet, ressuscité d'entre les morts, le Christ ne meurt plus. Sur lui, la mort n'a plus aucun pouvoir. Car il est mort, et c'est au péché qu'il est mort une fois pour toutes. Lui qui est vivant, c'est pour Dieu qu'il est vivant. De même, vous aussi, pensez que vous êtes mort au péché et vivant pour Dieu en Jésus-Christ.

0: pour ce jour nouveau qui commence, pour la création qui te chante, pour ton Fils qui nous révèle ton œuvre et ta présence, béni sois-tu, Seigneur.
1: Béni sois-tu, Seigneur.
0: Pour le nom d'enfant de Dieu qui est le nôtre, pour ta tendresse qui nous porte, pour ta miséricorde qui nous rend confiance, béni sois-tu, Seigneur.
1: Béni sois-tu, Seigneur.
0: Pour le mystère de mort et de vie de Jésus ton Fils, qui donne sens à nos peines et à nos efforts, qui nous ouvre à l'espérance et à la joie, béni sois-tu, Seigneur.
1: Béni sois-tu, Seigneur.
0: Pour le don de ton Esprit Saint qui nous conduit, pour tous ceux qui vivront aujourd'hui en enfants de lumière, en artisans de paix et de réconciliation, en serviteurs de leurs frères, béni sois-tu, Seigneur.
1: Béni sois-tu, Seigneur.
2: Notre Père, qui es aux cieux, que ton nom soit sanctifié, que ton règne vienne, que ta volonté soit faite sur la terre comme au ciel. Donne-nous aujourd'hui notre pain de ce jour. Pardonne-nous nos offenses, comme nous pardonnons aussi à ceux qui nous ont offensés. Et ne nous laisse pas entrer en tentation, mais délivre-nous du mal. Amen.
3: Prions. Viens au secours de ta famille, Seigneur, sois généreux pour elle. Tu lui as donné la grâce de la foi, accorde-lui aussi une part dans la résurrection de ton Fils. Lui qui vit et règne avec toi, Père, dans l'unité du Saint-Esprit, maintenant et pour les siècles des siècles. Amen.

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Bonjour chers auditeurs, convertissez-vous et croyez à l'Évangile. Cette semaine, je vous parle de conversions assez extraordinaires au fil des siècles. Après saint Paul, saint Augustin, Edith Stein, Charles de Foucault, Paul Claudel, le converti dont je vous parle aujourd'hui est un laïc, il n'est pas canonisé et pourtant, comme beaucoup d'autres, sa vie a changé le jour où il a rencontré Dieu. En 1935, le futur académicien André Frossard, qui deviendra plus tard grand ami de saint Jean-Paul II, entre dans la chapelle des Filles de l'Adoration à Paris. C'est là qu'il rencontre Dieu et son existence est bouleversée. Une grand-mère juive, une mère protestante, un père communiste. Rien ne prédisposait ce journaliste, élevé dans l'athéisme le plus complet, à se convertir à l'âge de 20 ans. Pourtant, en quelques minutes à peine, le temps de franchir le seuil de la chapelle des Filles de l'Adoration à Paris pour y chercher un ami, la vie d'André Frossard a basculé. Il avait raconté son itinéraire dans un livre témoignage qui restera dans les mémoires « Dieu existe, je l'ai rencontré ». Mais c'est dans son ouvrage « Dieu en question », paru en 1890 et adressé aux croyants inquiets et sceptiques qui s'interrogent, qu'il décrit le mieux ce moment de foudroiement, cette rencontre avec la vérité chrétienne qu'il compare à une silencieuse et douce explosion de lumière. Je le cite. « Mon père aurait voulu me voir rue d'Ulm. J'y suis allée à 20 ans, mais je me suis trompée de trottoir. » Et au lieu d'entrer à l'école normale supérieure, je suis entrée chez les religieuses de l'adoration pour rechercher un camarade avec qui je devais dîner. L'assistance, à contre-jour, ne me proposait que des ombres parmi lesquelles je ne pouvais distinguer mon ami, et une espèce de soleil rayonnant au fond de l'édifice. Je ne savais pas qu'il s'agissait du Saint-Sacrement. Cette lumière, je ne l'ai pas vue avec les yeux du corps, n'était pas celle qui éclaire ou celle qui nous bronze. C'était une lumière spirituelle, c'est-à-dire comme une lumière enseignante et comme l'incandescence de la vérité. Elle a définitivement inversé l'ordre naturel des choses. Depuis que je l'ai entrevue, je pourrais presque dire que pour moi Dieu existe et que le reste n'est qu'hypothèse. Fin de citation. À tous ceux qui attendaient de lui un récit plus spirituel, une expérience mystique, il affirmait « J'ai rencontré Dieu ». Comme on rencontre un platane, c'est un fait, point final. Pour le jeune André, une vraie nouvelle, la vraie vie a commencé. Il se sent un nouveau-né prêt au baptême, auquel il se prépare aussitôt en commentant. Ce que le prêtre m'a dit sur le catholicisme, je l'attendais et je l'accueillis avec joie. L'enseignement de l'Église catholique est vrai jusqu'à la dernière virgule et j'en prenais acte à chaque ligne. Sa mère et sa sœur ne tardent pas à le suivre sur le chemin de la conversion. Le converti dont je vous parle maintenant est italien. Je ne le connaissais pas, mais son histoire est vraiment extraordinaire. Voici comment Isabelle Cousturier évoque cette conversion. Bruno Cornacciola est né en 1913, mort en 2001. Il haïssait l'Église et le pape, jusqu'au jour où la Vierge Marie lui apparut dans la grotte des Trois Fontaines à Rome en avril 1947. Rien ne prédisposait cet homme à se convertir. Sous l'influence d'un ami protestant allemand, cet Italien issu d'une famille modeste avait développé une haine farouche à l'encontre de l'Église et du pape qu'il considérait comme la cause de tous les maux du monde. Détruire l'Église était une idée fixe chez lui et dans sa haine, il détruisait tout ce qui la représentait. Les images pieuses posées par sa femme dans leur maison familiale ou le crucifix de leur chambre jeté aux ordures. Ses enfants avaient bien évidemment interdiction de suivre le catéchisme. Pourtant, lui, Bruno Cornacciola, persécuteur de l'Église, allait être appelé à devenir un défenseur de l'Évangile par Marie qu'il s'apprêtait à insulter. Nous sommes en avril 1947, aux abords de l'abbaye des Trappistes, au lieu dit des Trois Fontaines à Rome, non loin de la basilique Saint-Paul, à l'endroit même où Saint-Paul fut martyrisé sous Néron. Lors d'une simple promenade, Bruno s'assied pour préparer un dur article contre la Sainte Vierge, tandis que ses trois enfants s'éloignent pour jouer au ballon. Inquiet de ne pas les voir revenir, il se met à leur recherche et les retrouve devant l'entrée d'une grotte, les mains jointes, le visage pâle, et dans une attitude d'espace. « belle dame !» appellent ces derniers à tour de rôle en fixant l'intérieur de la grotte. Bruno, d'abord agacé, puis troublé, finit par entrer dans la grotte
et se met à appeler à son tour « Belle dame, belle dame !» Devant lui se tient la silhouette d'une jeune femme dans la splendeur d'une lumière dorée. Je le cite. « Je vis inopinément deux mains toutes blanches en mouvement vers moi et les sentis m'effleurer le visage. J'eus la sensation qu'on m'arrachait quelque chose des yeux. J'éprouvais en cet instant une douleur certaine et je restais dans l'obscurité la plus profonde. Mais peu à peu, le noir s'atténua et laissa filtrer une légère lumière qui s'agrandit et s'intensifia au point d'illuminer toute la grotte. À ce moment-là, je ne voyais plus ni la cavité, ni ce qu'elle pouvait contenir, mais je fus saisie d'une joie extraordinaire. Fasciné, Bruno tombe à genoux en extase. La Vierge se met alors à lui parler directement. « Tu me persécutes, arrête maintenant. Retourne au Saint-Bercail, que l'on prie et que l'on récite quotidiennement le rosaire pour la conversion des pécheurs, des incrédules et pour les chrétiens. » Bruno, le souffle coupé, suit la main gauche de la belle dame, lui indiquant quelque chose à ses pieds, comme un drap noir avec une croix brisée, qui est en fait le livre de l'Apocalypse, réalisera-t-il plus tard. À la fin de la rencontre, la Vierge se présente à Bruno. « Je suis celle qui est dans la divine Trinité, je suis la Vierge de la Révélation. Avant de m'en aller, je te dis ceci, la Révélation est la parole de Dieu, cette Révélation parle de moi, voilà pourquoi j'ai ce titre « Vierge de la Révélation ». Lui-même, Bruno Cornacciola, grave sur la roche, dans cette grotte m'est apparue la Vierge divine, elle m'invite amoureusement à entrer dans l'Église catholique romaine. Désormais, la conversion de Bruno est inévitable, il va au Vatican, demander pardon à Pie XII d'avoir voulu le tuer. Très saint père, voici la Bible protestante avec laquelle j'ai tué beaucoup d'âmes. Voici le poignard avec l'inscription « Mort au pape » par laquelle je projetais de vous tuer. Je viens vous demander pardon. Ce à quoi le pape lui répondit « En me tuant, tu n'aurais fait que donner un nouveau martyr à l'Église et au Christ une victoire de l'amour. Mon fils, le meilleur pardon est le repentir. » Une trentaine d'années plus tard, il rencontrera également Jean-Paul II qui lui dira « Tu as vu l'amour de Dieu, tu dois donc devenir un saint. » Le 23 février 1882, la Vierge apparaîtra encore une fois à Bruno pour lui demander de construire une maison sanctuaire en son honneur afin que les assoiffés, les égarés y trouvent l'amour, la compréhension, la consolation, le vrai sens de la vie. Ici, en cet endroit de la grotte, où je suis apparue plusieurs fois, a-t-elle ajouté, ce sera le sanctuaire de l'expiation, comme si c'était le purgatoire sur la terre. Il y aura une porte au nom significatif de porte de la paix. Tous devront entrer par cette porte. Les apparitions à la Vierge aux Trois Fontaines ont été étudiées minutieusement par le Vatican, tout particulièrement par Pie XII, qui a reçu Bruno Cornacciola plusieurs fois en audience privée après sa demande de pardon et a voulu personnellement bénir la statue qui devait être placée dans la grotte. D'autant que ces apparitions, 28 en tout, selon différentes sources, eurent lieu 10 ans après l'apparition de la Sainte Vierge dans la même grotte à une jeune fille auquel étaient reconnus des dons charismatiques exceptionnels. Marie lui aurait annoncé « Dans 10 ans, j'apparaîtrai à nouveau dans cette grotte à un incroyant, un ennemi de l'Église et du pape. » Bruno Cornacciola est devenu un fervent apôtre de Marie et a fondé une association religieuse. À demain, chers auditeurs, et je reviendrai avec d'autres conversions.

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1: Frère Édouard, bonjour.
2: Bonjour, frère Philippe.
1: Nous avons largement cherché dans le catéchisme, enfin étudié dans le catéchisme, toutes ces sections où il était question de la passion du Seigneur Jésus, de sa mort, de la descente aux enfers. Nous avons essayé d'évoquer la question des fins dernières aussi, ce que c'est notre foi dans le paradis, le purgatoire. Les enfers. Donc nous avons quand même pas mal, si je puis dire, si tu me permets ce mot-là, essoré ces questions-là. Mais là, nous voilà arrivés à ce que l'on va bien appeler le cœur même de notre foi. La foi chrétienne s'appuie sur ce que le catéchisme à l'article 638 commence par cette citation des Actes des Apôtres. Nous vous annonçons la bonne nouvelle. La promesse faite à nos pères, Dieu l'a accomplie en notre faveur, à nous, leurs enfants. Il a ressuscité Jésus. La résurrection du Christ Jésus est le cœur de la foi des chrétiens. Et on verra d'ailleurs, si on prend dans l'article suivant, 639, il va être fait mention du chapitre 15 de la première lettre aux Corinthiens, qui est un morceau important, si je puis dire, puisque saint Paul va devoir rendre compte de la résurrection du Christ et ce que cela implique pour nous, pour notre propre résurrection. Il va en rendre compte aux Corinthiens à qui il parle, qui ne peuvent pas entrer comme ça dans la résurrection. Donc on est au cœur de notre foi chrétienne. Je dis tout ça pour bien dire, c'est quelque chose d'essentiel pour nous. Notre foi est là.
2: Notre foi est là et tous les dimanches, nous le rappelons, puisque le dimanche, c'est le jour où nous célébrons la résurrection du Christ. Et j'aimerais, avant même de référer les différents textes du Nouveau Testament et sans doute aussi de l'Ancien, si nous avons le temps, de reprendre cette très belle tradition donc de la liturgie byzantine du tropaire de Pâques qui le proclame: le Christ est ressuscité des morts, Christos anesti ek nekron, par sa mort il a vaincu la mort, thanato thanaton patissas, aux morts il a donné la vie, kaitois entois nimasi zoin carissa menos. Et nous le chantons dans le Saint-Sépulcre à l'Anastasis. Oui. Et c'est magnifique quand on voit le peuple de Dieu le jour de Pâques qui se lève pour proclamer la résurrection du Christ. C'est un élan d'abord, la foi, hein. C'est un élan du cœur, c'est un élan de l'âme tout entière conquise par la vérité de la foi. Et c'est vrai que les apôtres sont les premiers témoins qui nous ont transmis le flambeau. Nous avons non seulement les discours de saint Paul dans les Actes des Apôtres ou de saint Pierre, mais aussi les prédications qui nous sont parvenues par les lettres. Et le texte le plus ancien auquel tu faisais référence, qui est daté de l'année 56, « Je vous ai donc transmis ce que j'avais moi-même reçu, à savoir que le Christ est mort pour nos péchés, selon les Écritures, qu'il a été mis au tombeau, qu'il est ressuscité le troisième jour, selon les Écritures, qu'il est apparu à Céphas, puis aux 12. » Et ce texte de la première épître aux Corinthiens, donc, est le plus ancien, même par rapport aux évangiles, de l'affirmation de cette résurrection d'entre les morts. Et on voit que saint Paul s'appuie sur une ligne de témoignage. Il y a Pierre, qu'il appelle Céphas, son vieux nom, je dirais, il a été transmis dans la tradition araméenne, et les 12. C'était important que ceux que avait choisi Jésus pour le fondement de l'Église soient les témoins, et pas seulement les disciples. On a les saintes femmes, on a Marie-Madeleine, on a beaucoup de personnes extrêmement importantes dans cette ligne de transmission qui sont bien transmises par les évangiles. Mais finalement, le moment fondamental, c'est Est-ce que les 12 sur qui Jésus voulait fonder l'Église ont cru en cette résurrection? Eh bien, oui, il y a eu cette foi, et Céphas lui-même est allé au tombeau et a cru à la suite de Jean. Il a eu une apparition aussi, comme le dit très bien 1 Corinthiens 15. Et donc, il y a eu une tradition de la résurrection qui s'est appuyée sur un témoignage vivant, ils ont vu le Seigneur ressuscité, et d'autre part sur une relecture des Écritures. On peut se demander d'ailleurs quels textes de l'Ancien Testament ont pu jouer. Eh bien, nous avons donc le psaume 15-16, 15 dans la version de la Septante, 16 dans la version hébraïque, dans lequel il est dit, et les premiers, je dirais, discours après la Pentecôte de Pierre s'appuient dessus, de même les discours de Paul. Mon cœur exulte, mes entrailles jubilent, et ma chair reposera en sûreté, car tu ne peux abandonner mon âme au Shéol, et tu ne peux laisser ton ami voir la fosse. Voilà ce sur quoi s'appuie finalement la prédication. Ils ont relu les psaumes d'une manière croyante. Et ils ont vu qu'il y avait donc une coïncidence entre leur expérience du Christ ressuscité, que lui-même avait annoncé, parce que Jésus a beaucoup annoncé sa résurrection d'entre les morts. Dans saint Marc, on le voit par trois fois, il y a, avant même la passion du Christ, il y a les annonces de la résurrection. Et ces trois annonces sont quand même assez frappantes. C'est après la transfiguration. Il commença, est-il dit, au chapitre 8 de saint Marc, de leur enseigner « Le Fils de l'homme doit beaucoup souffrir, être rejeté par les anciens, les grands prêtres et les scribes, être tué et après trois jours ressuscité. » Et c'est ouvertement, dit l'évangéliste, qu'il leur disait ces choses. Et Jésus le répète une deuxième fois « Le Fils de l'homme sera livré aux mains des hommes et ils le tueront, et quand il aura été mis à mort, après trois jours, il ressuscitera. » Mais ils ne comprenaient pas cette parole, ils craignaient de l'interroger. Marc chapitre 9, verset 31. Et encore une troisième fois, alors qu'ils sont en route vers Jérusalem, donc vers la Passion, « Voici que nous montons à Jérusalem, dit Jésus, et le Fils de l'homme sera livré aux grands prêtres et aux scribes. Ils le condamneront à mort et le livreront aux païens. Ils le bafoueront, cracheront sur lui, le flagelleront et le tueront. Et après trois jours, il ressuscitera. » Marc, chapitre 10. Donc il y a eu trois annonces, non seulement de la Passion. Évidemment, ils ont été surtout sensibles à la Passion, parce que comprendre que leur maître allait subir ce rejet des grands prêtres jusqu'à sa mort, c'était ça surtout qui était la focalisation, certainement, des apôtres. Mais en même temps, à chaque fois, Jésus annonce cette bonne nouvelle qu'il ressuscitera. Et c'est quand même assez frappant, quand on relit ces textes, que quand il parle du signe de Jonas, dans Matthieu 12, 40, c'est un signe, là aussi, de quelqu'un qui passe par les eaux de la mort dans la baleine, et puis qui finalement en sort vivant. Et surtout, dans Jean 2, 19, il y a ce passage que le Christ annonce que le temple va être détruit, mais qu'en trois jours, il va le reconstruire. Défi lancé aux Juifs de la reconstruction en trois jours du temple qui sera détruit, Jean 2, 19, et les apôtres, après coup, disent que sur le moment, ils avaient été un peu frappés de cette prédication, surtout après l'expulsion, je dirais, des vendeurs du temple, et que on dit ils crurent à l'Écriture et à la parole qu'il avait dite, Jean 2, 20, 21, après sa résurrection d'entre les morts, parce qu'ils ont compris que le temple dont Jésus parlait, c'était le sanctuaire de son corps. Aussi, quand il ressuscita d'entre les morts, ses disciples se rappelèrent ce qu'il avait dit, et ils crurent à l'Écriture, et ils crurent à la parole de Jésus. Alors, c'est vrai que les paroles de l'Écriture sont au total assez modestes. Quand on rencontre un juif, on dit, mais c'est vrai que les juifs réagissent un petit peu en disant, mais il n'y a pas beaucoup de textes dans l'Ancien Testament qui annoncent que le Messie ressuscitera. Et de fait, on a le passage d'Osée, qui dit « Venez, retournons vers le Seigneur, il a déchiré, il nous guérira, il a frappé, il pansera nos plaies, après 2 jours, il nous fera revivre, le 3e jour, il nous relèvera et nous vivrons en sa présence. » Mais cette parole, en fait, est un, quand on lit l'ensemble de cette prophétie d'Osée, est un moment de retour éphémère au Seigneur. Ça n'est pas quelque chose de définitif. Et donc les Juifs peuvent toujours dire « Votre prophétie, elle n'est pas très très enracinée dans l'Ancien Testament. » Alors nous avons quand même le passage du Deutéronome chapitre 18 qui nous dit que Dieu enverra un prophète comme Moïse. Or Moïse, on n'a pas sa tombe. Moïse a été, selon la tradition rabbinique, enlevé dans un baiser d'amour. Donc il y a quand même quelque chose qui les interroge. Je reconnais que ce 18-25 qui a beaucoup, 18 exactement, je leur susciterai au milieu de leurs frères un prophète semblable à toi, je mettrai mes paroles dans sa bouche, il leur dira tout ce que je lui ordonnerai, a quand même une ligne d'interprétation dans laquelle un juif se laisse quand même interpeller en se disant, il s'appuie sur les Écritures, il y a quelque chose quand même qui interroge, même si ce n'est pas décisif. Et de même, le témoignage, on est toujours frappé par le témoignage de quelqu'un, est-ce que c'est pour autant décisif? Quelqu'un me dit cela, j'y crois parce que j'adhère dans le fond à l'ensemble de ce qu'il a, à l'ensemble de ce qu'il dit, mais je peux rester sur ma faim. Et c'est ça qui est le mystère de la résurrection, c'est qu'il faut plonger, il faut accepter cette foi qui m'est donnée.
1: Un acte de consentement.
2: Un acte de consentement, exactement.
1: Allez. Merci frère Édouard.
2: Avec joie.

Les moines de Tibérine, par leur assassinat, ont bouleversé l'opinion. Ils étaient 7 moines, enlevés, séquestrés, puis assassinés. Un film, Des hommes et des dieux, de Xavier Beauvois, a marqué les cinéphiles en racontant les derniers mois des moines. Et le livre de Michael Lonsdale, Luc, mon frère, moine médecin de Tibérine, a permis de comprendre leur engagement œcuménique. Nous allons consacrer ce numéro nouveau de Chrétiens d'exception à deux moines de Tibérine, Luc Dauchier, dont Michael Lonsdale disait « J'avais un frère là-bas, dans les montagnes algériennes, et je ne le savais pas », et Christian de Cherger, que Lambert Wilson incarne dans le film « Des hommes et des dieux ». Christian de Cherger a une vie avant son arrivée en Algérie, à Tibérine, en l'abbaye Notre-Dame de l'Atlas. Né en 1937 à Colmar, 7 frères et sœurs, petite enfance à Alger avec son père, polytechnicien, chef d'escadron, commandant d'un régiment d'artillerie, Christian de Cherger a une scolarité brillante et scientifique au lycée. Après une année de lettres à la Sorbonne, il entre en 1956 au séminaire des Carmes où il étudie la théologie. En 1959, c'est son service militaire en Algérie en pleine guerre. Un musulman algérien lui sauvera la vie dans une embuscade. En 1961, au sortir du service militaire, il passera 2 étés au monastère bénédictin du Moyen Atlas marocain, dans des rencontres avec l'islam. Il est ordonné prêtre en 1964 à l'église Saint-Sulpice à Paris, et pendant 4 ans, il exercera à Montmartre au contact des jeunes. « J'ai été ordonné prêtre, dit-il, sous le signe du grain de blé jeté en terre ». En 1969, avec son secret désir de la prière et de l'austérité de la vie monastique, il entre à la trappe d'Aiguebelle, aux confins du Dauphiné et de la Provence, avec les moines dans le silence, le chant, le travail. Enfin, il rejoint en 1971 le monastère de Notre-Dame de l'Atlas, près de Médéa, en Algérie, l'Algérie qui a obtenu son indépendance. Il connaît bien la culture et la langue arabe, qu'il a étudiée à l'Institut d'études arabes et d'islamologie de Rome. Il porte une grande estime à cette culture et à la civilisation arabe. Il arrive dans un pays qu'il connaît bien, n'oublions pas qu'il a grandi à Alger, et qu'il a toujours gardé dans un coin de sa mémoire des images fortes gravées à tout jamais, comme il le dit lui-même. Il deviendra, quelques années plus tard, prieur du monastère. Il se retrouve dans un paysage aimé où l'eau ne manque pas, contrairement au haut plateau du

sud, très aride, cèdres, oliviers, chênes lièges, pins, et des hommes et des femmes qui vivent dans une tradition agricole. L'abbaye Notre-Dame de l'Atlas, perchée en haut d'une petite montagne, a été fondée peu avant le déclenchement de la Seconde Guerre mondiale. Elle est entourée de champs, car la terre y est fertile. Du premier étage du monastère, on a une vue panoramique magnifique. Romarin, menthe, coriandre, origan, laurier, thym. Ajoute à l'atmosphère, les moines y exploitent plusieurs hectares pour faire pousser les légumes et les fruits, revendus au marché local. Les villageois vivent en harmonie avec la communauté. Un moine est médecin et prodigue des soins multiples à tous ceux qui en ont besoin. Un moine est jardinier, un moine prend en charge les démarches administratives des villageois, un moine fait du soutien scolaire auprès des enfants. Dès son arrivée, Christian de Chergé propose ce qu'il appelle le lien de la paix, pour échanger avec les musulmans locaux. Pour Christian de Chergé, le dialogue islamo-chrétien n'est pas un vain mot, et cela va durer pendant des années. Il connaît parfaitement le soufisme, cette branche de l'islam qui en Algérie est une composante essentielle de la religion musulmane, avec une forme mystique, Dieu crée le monde par amour pour que nous soyons un miroir, parole de soufi. Pendant des années, respect de part et d'autre des murs de l'abbaye et discussions qui sont malheureusement mises à mal brutalement alors que le pays rentre dans une guerre sans merci entre le gouvernement algérien et les islamistes qui font régner la terreur, notamment dans les campagnes. Des ouvriers chrétiens sont même tués. Christian de Chergé est lui-même menacé avec Luc Dauchier, le moine médecin. Demande d'argent sous la menace, demande de soins sous la menace pour les terroristes qui veulent embarquer le frère Luc dans la montagne. Demande sous la menace de médicaments réservés aux familles. Christian de Chergé, par son autorité naturelle, réussit à repousser les assauts terroristes. Mais pour combien de temps ? L'idée de quitter les lieux pour éviter le pire est même envisagée car la peur rôde et le danger se fait pressant. Les moines décident de rester car Christian de Chergé les convainc de ne pas abandonner les villageois qui dépendent d'eux à tout point de vue par les multiples services qu'ils rendent au quotidien. Mais dans la nuit du 26 au 27 mars 1996, à 1h45 précisément, un groupe de 20 islamistes armés réitère leur menace en voulant récupérer de force le médecin de l'abbaye. Il veut aussi enlever les moines pour les échanger contre des terroristes aux mains de la police locale. Sur les 9 moines présents, ils en enlèvent 7, car Christian de Chergé a donné ce chiffre de moines présents dans le monastère. Moins de 2 mois plus tard, une simple lettre, envoyée par le GIA, le groupement islamique armé, aux moines rescapés du monastère épargnés par la rafle, leur apprend que les 7 moines enlevés ont été exécutés. Luc, Michel, Paul, Christophe, Bruno, Célestin, Christian, tous morts. Christian de Chergé avait écrit son testament spirituel 3 ans plus tôt, se sentant menacé de mort dans le contexte de la guerre civile, sanglante qui a duré en tout 10 ans, la fameuse décennie noire, et qui a fait 150 000 morts, l'État algérien arrivant à éradiquer le terrorisme. La presse algérienne publiera le testament de Christian de Chergé après sa mort, la presse française fera de même. S'il m'arrivait un jour d'être victime du terrorisme, j'aimerais que ma communauté, mon église, ma famille se souviennent que ma vie a été donnée à Dieu et à ce pays. Et toi qui vas peut-être me tuer, je souhaite te retrouver au paradis, s'il plaît à Dieu, notre Père, à tous les deux. Amen, Inch'Allah. Son groupe de réflexion, créé pour prier et dialoguer avec les musulmans, Ribat es-Salam, va continuer après sa mort, et Christian de Chergé reste dans la mémoire historique comme un homme qui a su illustrer de la meilleure façon la fraternité, le courage, le don de soi, l'ouverture aux autres, certains diront aussi l'héroïsme au quotidien. Refusant la violence et prônant l'amitié au sens noble du mot entre chrétiens et musulmans. Les liens spirituels tissés ne seront pas rompus. 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Nous avons vu que Christian de Chergé était un personnage clé de ce monastère de Tibérine. Celui qui l'accueillit à son arrivée au monastère, Luc Dauchier, le moine médecin, fut comme lui la cheville ouvrière de la communauté de Tibérine. Michael Lonsdale interprète ce moine, le père Luc,
dans le film de Xavier Beauvois, et le comédien qui a beaucoup lu les écrits de Christiane Schergeh sur le frère Luc pour la préparation de son rôle, est sans doute celui qui connaît mieux que quiconque le frère Luc. Écoutons-le quand il s'imprègne de la mentalité du frère, vue par un certain Christiane Schergeh. Je vis avec frère Luc depuis que j'ai endossé son personnage dans le film « Des hommes et des dieux ». C'est un personnage très riche, très beau à jouer. J'aime la façon dont Christian de Schergeh, qui n'hésitait pas à prendre avis auprès du moine médecin, le dépeint, à l'occasion de son 80e anniversaire. Vous n'aimez pas les panégyriques, frère Luc. Moi non plus. Et c'est beaucoup trop tôt. Vous m'avez déclaré ces jours-ci qu'en toute parole d'homme, il y a 60% de faux. Comment, dès lors, risquer une parole sur vous avec quelque chance de sonner juste? La façon de sortir de cette impasse m'est donnée par ce que vous êtes, et qui constitue à mes yeux votre richesse et votre leçon. Un homme tout en contraste. Et la mixture de ces contrastes ne ressemble-t-elle pas à cette sauce culinaire dont vous avez le secret et qui garde aux aliments la sincérité du naturel? Christiane Schergeh précise encore sa pensée et brosse à grands traits le portrait de ce moine qui fait preuve d'une culture doctorale. Il nous le rend humain encore quand il le décrit avec ce fort caractère parfois emporté, un tempérament capable de violence, dont tout le courage s'épuise parfois à maîtriser ses propres remous. Et cette vague d'attendrissement jaillit d'on ne sait où, qui vous laisse sans défense devant la souffrance d'un bébé, et tout aussi désarmé face aux revendications inlassables des enfants ou à celles des femmes non moins encombrantes. Ce n'est pas le visage que j'ai incarné à l'écran, c'est Michael Lonsdale qui parle. Il est vrai que l'accès de colère ou même d'énergie est toujours une épreuve pour moi. De naturel calme, j'ai depuis l'enfance horreur de me battre. Je n'ai aucun doute sur les éclats du frère Luc, tempétueux peut-être, mais certainement pas violent. C'est principalement dans le cadre du dispensaire que ces mouvements d'humeur pouvaient transparaître. À en croire différents témoins, l'entrée du prieuré tenait parfois de la cour des miracles. Le toubib n'en pouvait plus d'entendre les femmes qui se lamentaient bruyamment. Il bougonnait et grognait intérieurement. De temps à autre, il parvenait à les canaliser dans la salle d'attente à ciel ouvert, ce qui lui assurait un peu de calme, mais jamais très longtemps. Parfois, il les réunissait dans la cour autour d'une marmite de pommes de terre à éplucher, et quand elles jacassaient trop fort, il sortait du dispensaire et poussait un grand coup de gueule. Heureusement, il avait le sens de l'humour, précise frère Jean-Pierre. S'il lui arrivait d'élever la voix et de rabrouer les gens lorsqu'ils étaient trop insistants, il savait s'arrêter au bon moment, faire rire, échanger quelques paroles sur l'actualité, assurer une certaine discipline dans cette foule qui l'assaillait, où chacun voulait passer le premier. Faire les consultations, aller chercher les médicaments au monastère, quelle patience pour porter ce fardeau à longueur de journée. Et il avait suffisamment de répartie pour ne pas se laisser déborder par ce flot incessant de patients qui finissaient par aduler leur toubib. À une malade qui ne tarissait pas d'éloges sur l'efficacité de son traitement et l'apostrophait par cette promesse plutôt touchante, « Toi, tu iras au paradis », frère Luc répondit du tac au tac, « Surtout pas avec toi ». Et d'exploser à d'autres moments, avec tous les progrès de la science, il pourrait bien trouver un vaccin contre la connerie. C'est peu de dire que le moine médecin était vite repéré dans le monastère. L'homme intérieur était pratiquement un personnage public. Le moine constamment en prière était aussi le frère facile d'accès, quoique impressionnant. En 1995, alors qu'il traversait un coup de fatigue, frère Luc est cité dans le journal de la communauté. Frère Luc remonte la pente, l'œil est vif à nouveau et l'humour l'a emporté, y compris pour accueillir les montagnards égarés du côté de la cuisine. Les montagnards, en l'espèce, ne sont autres que les islamistes, investissant de temps à autre le monastère en quête de soins. De la casserole au bistouri, frère Luc ne cessait de jongler, il était aussi mélomane, et c'est lui qui, souvent, choisissait les mesures des musiques accompagnant le repas de la communauté. 10 jours avant l'enlèvement, il écrivait « J'ai donc 82 ans, un homme âgé n'est qu'une chose misérable, à moins que son âme chante ». Et c'est Édith Piaf qui était au programme de son enterrement. « Non, rien de rien, non, je ne regrette rien, ni le bien qu'on m'a fait, ni le mal, tout ça m'est bien égal. » En janvier 1996, frère Luc disait encore combien il était soucieux de la joie. La violence refait surface, elle semble sortie de terre, et cependant il faut que ma joie demeure.
Et Michael Lonsdal d'ajouter pour finir, dans la scène du dernier repas des moines dans le film, une des plus fortes et des plus impressionnantes, Frère Luc apporte deux bouteilles de vin et branche une cassette diffusant la scène de la mort de la jeune fille Signe du lac des Cygnes de Tchaïkovski. On comprend que ce repas sera le dernier des moines dans le monastère, que leur enlèvement ne va pas tarder. Xavier Beauvois a réalisé un petit chef-d'œuvre. La caméra passe d'un moine à l'autre, dans un travelling subtil, qui au fur et à mesure offre des plans de plus en plus rapprochés des visages. Dans les derniers plans, on ne voit plus que les yeux, dont certains sont baignés de larmes. L'émotion est intense et elle est rendue tellement plus forte par la musique. Et pour finir sur cette dernière soirée des moines, un détail de la réalité m'émeut beaucoup encore aujourd'hui. Après l'enlèvement des moines, les deux rescapés, Amédée et Jean-Pierre, racontent avoir trouvé à la cuisine une grosse marmite pleine de haricots rouges que frère Luc avait eu le temps de préparer pour le lendemain. Dans ses dernières heures au monastère, après une journée harassante et pendant que les autres dormaient, le frère avait rempli son devoir de service jusqu'au bout. Ce saint homme, médecin qui soignait gratuitement une centaine de personnes par jour, qui écoutait Édith Piaf, qui lisait l'équipe, tous les soirs, aimait les Algériens. Voilà donc deux chrétiens d'exception, Christian de Chargé et Luc d'Auchier, et ces moines de Tibérine dont leur normalité me font penser à Gabriel Romanelli, curé de la paroisse catholique de la Sainte Famille à Gaza. Il faut sans doute être un peu fou pour garder une école ouverte alors que les bombardements continuent, mais il le faut. Les enfants ne peuvent pas rester sans rien faire, enfermés dans la détresse, dans la tristesse.

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1: Il est 7h sur RGC, l'heure du Flash Info. Nous retrouvons Alex Gauthier.
2: Bonjour à tous. À la une de l'actualité, l'opération est terminée. Les États-Unis annoncent la fin de leur phase offensive contre l'Iran lancée il y a 2 mois. Donald Trump suspend aussi pour une courte période les escortes de navires dans le détroit d'Ormuz, évoquant des avancées vers un possible accord avec Téhéran. 15 milliards d'euros, c'est l'investissement annoncé hier soir par Amazon en France pour les 3 prochaines années. Le géant américain du commerce en ligne prévoit la création de plus de 7000 emplois en CDI, notamment avec l'ouverture de nouveaux centre logistique en Eure-et-Loir, dans l'Oise, dans le Rhône et dans le Haut-Rhin. Le groupe veut aussi développer ses activités dans le cloud et l'intelligence artificielle. Les lycéens vapotent trop, d'après l'Observatoire français des drogues et des tendances addictives. Près d'un élève sur deux a déjà testé la cigarette électronique et la consommation quotidienne a plus que doublé en 6 ans. Les filières professionnelles sont les plus touchées, avec une hausse marquée aussi chez les filles. Marion Catelin est la directrice de Contrefeu qui lutte contre le tabac. Elle nous explique cette augmentation.
3: Ce sont littéralement des produits qui ressemblent à des bonbons. On a des goûts totalement extravagants, du type barbe à papa, licorne. Ce sont des goûts qui, bien entendu, ne ciblent pas les fumeurs qui souhaitent arrêter de fumer. Contrefeu demande aujourd'hui, c'est que le gouvernement prenne ses responsabilités. Il est déjà prévu dans le programme national de lutte contre le tabac un paquet neutre pour les produits du vapotage, et donc qu'il y ait l'impossibilité pour ces industriels de détourner les codes des jeux vidéo ou des mangas pour vendre leurs produits. Là, ce serait des paquets vraiment avec une couleur vraiment pas attractive, et c'est une mesure qui doit être prise d'urgence.
2: Des propos recueillis par Mylène Debac, les spécialistes alertent sur une dépendance précoce à la nicotine. Le tabac est responsable de 11% des décès enregistrés en France. L'Assemblée nationale a adopté un projet de loi contre les fraudes sociales et fiscales. Le texte prévoit notamment un meilleur partage d'informations entre administration et la suspension possible d'allocation chômage en cas de soupçon de fraude. La gauche dénonce un acharnement contre les plus précaires et annonce un recours au Conseil constitutionnel. On termine par du sport et du football. 20 ans après, Arsenal retrouve la finale de la Ligue des Champions. Les Anglais ont battu hier soir l'Atlético de Madrid 1-0 après avoir remporté le match aller 2-1. Seconde demi-finale ce soir entre le Bayern Munich et le PSG. Coup d'envoi à 21h. Les Parisiens ont gagné le match aller 5-4. Bonne journée à tous.
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0: Histoire d'en savoir plus, Simon Martin sur Radio Grand Ciel. Manger 5 fruits et légumes par jour, cette petite ritournelle qui s'affiche dans toutes les cantines scolaires, les enfants la connaissent bien, mais derrière la simplicité de cette formule se cache une réalité bien différente. Un système d'une complexité vertigineuse qui explique peut-être sa relative paralysie et l'absence de débat autour de cette question. Je veux parler du système alimentaire français. 4 associations, le Secours catholique en tête, ont décidé de mettre les pieds dans le plat, c'est le cas de le dire. Un rapport d'une centaine de pages a été produit et le résultat de cette étude mis à la disposition du grand public. Camille Périgot, chargée de plaidoyer pour l'accès digne à l'alimentation auprès du Secours catholique, présentait ce rapport le 9 avril dernier à la Visitation à Chartres au cours d'une grande journée dédiée à l'alimentation et organisée par le Secours catholique départemental. Elle a bien voulu répondre à nos questions. Camille Périgot, bonjour. Camille Périgot, l'injuste prix de l'alimentation, quel coût pour la société et la planète, c'est le titre du rapport du Secours catholique, est paru en 2024. 2 ans et demi plus tard, puisque c'était fin 2024, m'avez-vous dit, êtes-vous satisfaite de la couverture médiatique qui lui a été réservée ?
1: Oui, on a été assez surpris, à vrai dire, de la couverture médiatique, notamment parce que donc à la sortie du rapport, il y a eu plusieurs conférences de presse, mais il y a eu surtout énormément d'événements organisés à l'échelle locale, notamment par les délégations du Secours catholique, et aussi par les autres associations qui co-portaient le rapport avec nous. Et donc, on était à une centaine d'événements organisés en 2025, une cinquantaine fin 2024. Donc aujourd'hui, ça a vraiment essaimé dans de très nombreux territoires en France et même institutionnellement. On nous en parle souvent, c'est souvent mentionné, même aujourd'hui dans des reportages qui passent à la télévision française sur d'autres sujets, sur des chaînes YouTube. Enfin, c'est vraiment devenu un outil et un rapport de référence quand il s'agit des coûts du système alimentaire qui est cité et que nous, on réutilise aussi beaucoup dans notre plaidoyer porté actuellement. Donc on peut dire qu'on en est très content et que ça a été utile.
0: Mais les médias nationaux, ils se sont vraiment emparés du sujet. Il me semble pas en avoir entendu non plus parler de manière très très active.
1: Les médias nationaux grand public, peut-être pas. Mais en tout cas, c'est vrai que les acteurs qui travaillent sur l'alimentation, l'agriculture, oui. Et c'était aussi un des objectifs de dire il y avait un angle mort vraiment autour de qui paye le prix de notre alimentation aujourd'hui, qui est venu couvrir ce rapport-là. Et donc, c'est vrai que c'est déjà une satisfaction de se dire... dans les milieux institutionnels, on en parle, on commence à en faire quelque chose depuis un an et demi. Et à l'échelle locale, c'est aussi un outil qui est venu pour sensibiliser des personnes qui sont bénévoles dans des associations, qui travaillent dans des CAF, dans des collectivités. Et donc, petit à petit, à l'échelle locale, des personnes qui sont en contact plus ou moins directement avec les sujets d'alimentation en entendent parler et ça leur permet de mieux comprendre comment fonctionne notre système alimentaire.
0: Parce que je le disais dans l'introduction, c'est un sujet complexe. Et c'est vrai que c'est difficile de le résumer en 5 minutes comme le font certains médias nationaux.
1: Oui.
0: Le système alimentaire que vous décrivez dans ce rapport touche 4 axes. L'insécurité alimentaire, les problèmes de santé publique liés à l'alimentation, naturellement, l'agriculture et l'environnement. Alors, c'est pas une montagne, mais une chaîne de montagnes à laquelle vous vous êtes attaqué. Vous en avez conscience ?
1: Oui, tout à fait. Bah, c'est vrai que l'alimentation, c'est toujours un sujet qui est compliqué à toucher parce qu'il est tellement transverse. Déjà, il est dans le quotidien. On mange tous pour vivre. Mais aussi, c'est vrai qu'on voit, c'est à la fois une question de l'agriculture, de la transition écologique, de la question du travail, parce qu'il y a aussi beaucoup d'emplois derrière, de la question des droits. Est-ce qu'aujourd'hui, l'alimentation devrait être un droit ou pas et comment on le rend valide? C'est une question de solidarité aussi, parce que comme vous le disiez, il y a beaucoup de personnes qui aujourd'hui ne mangent pas à leur faim en France. Et donc c'est un sujet qui est très transverse, qu'on pourrait prendre par plein de bouts différents. Et quand on parle d'estimer le coût de l'alimentation, l'injuste prix de notre alimentation, ça nous semblait nécessaire aussi d'avoir cette approche qui est plurielle et qui permet d'avoir une vue la plus transverse et globale possible de l'alimentation et du système agricole et alimentaire.
0: Alors, je ne sais pas si c'est le Secours catholique qui était premier de cordée. En tout cas, vous n'êtes pas seul dans cette aventure. Avec vous, il y a les CIVAM. Alors, c'est le Centre d'Initiative pour valoriser l'agriculture et le milieu rural, Solidarité Paysan et la Fédération française des diabétiques.
1: Oui, tout à fait. Et je pense que la coalition d'acteurs, enfin ces quatre associations, elles montrent la transversalité de l'alimentation. C'est-à-dire qu'on n'a pas voulu y aller uniquement en tant qu'association de solidarité. On a notre prisme qui est celui de l'insécurité alimentaire, des personnes qu'on accueille, à qui on essaye de proposer des solutions pour améliorer leur accès à l'alimentation. Mais on a aussi tenu à y aller avec des associations paysannes, que sont le CIVAM et Solidarité Paysan, et des associations de la santé, comme Fédération française des diabétiques. Parce que aujourd'hui, les problématiques de l'alimentation, c'est des coûts pour la santé, des coûts pour l'environnement, des coûts pour les agriculteurs et des coûts pour les personnes qui sont en situation de précarité.
0: Ouais, et ça, votre rapport le montre très bien, me semble-t-il. Alors, la force de votre rapport, c'est la force de tous les rapports du Secours catholique sur la pauvreté qu'ils éditent chaque année, c'est d'avoir réussi à allier la théorie et la pratique. Aux chiffres d'une étude sérieuse, il y a aussi les témoignages recueillis sur le terrain de la part du Secours catholique, mais aussi des trois autres associations qui vous sont liées.
1: Tout à fait. On a tenu à ce que, au-delà de l'analyse comptable qu'on a faite des différentes dépenses et des financements qu'il y avait derrière ce système alimentaire, qu'il y ait aussi une transposition de la réalité des gens qui vivent ces situations. Et donc, il y a eu plusieurs groupes de travail qui ont été constitués au sein du Secours catholique et au sein d'autres associations, donc des groupes d'agriculteurs, des groupes de personnes en précarité, des groupes de personnes qui accompagnent aussi les personnes en situation de précarité, de manière à recueillir des témoignages de personnes qui, derrière, vont nous dire, c'est vrai que moi, agriculteur, ça me tenait à cœur de pouvoir vendre ma production localement, mais en fait, je me rends compte qu'au prix où je suis obligée de la vendre, même moi, je ne pourrais pas acheter ma propre nourriture au vu du revenu. Et donc, c'est la meilleure manière d'illustrer la précarité agricole. On a aussi beaucoup de personnes qui nous ont dit, on avait une grand-mère qui nous a dit, en fait, moi, c'est terrible parce que je n'ose plus accueillir mes petits-enfants chez moi parce que des petits-enfants, ça a toujours faim. Et comment je fais pour les nourrir? Et en fait, c'est ces témoignages-là qui nous permettent aussi de faire passer des messages de c'est une réalité, c'est pas que des chiffres. C'est des personnes derrière qui doivent vivre avec cette précarité au quotidien et vivre avec les coûts et le prix de l'alimentation.
0: Mais néanmoins, les chiffres, on va le voir, ils sont parlants. C'est par l'expérience du terrain, donc une expérience humaine, que commence le rapport avec ces mots très forts. La honte. La honte, là je cite, des personnes qui doivent se résoudre à demander de l'aide pour simplement se nourrir et nourrir leurs proches. La honte des paysans et paysannes qui ne parviennent pas à dégager un revenu décent de leur travail, mais ne le disent qu'à demi-mot. Cette honte, Camille Périgaud, c'est aussi celle de la société qui a laissé s'installer cet état de fait.
1: Oui, tout à fait. C'est l'objectif des chiffres qu'il y a derrière ce rapport, c'est de dire à la fois quantifier les impacts négatifs, de dire combien nous coûte ce système aujourd'hui qui est à bout de souffle, qui est malade, qui rend 16% de la population qui n'arrive pas à manger à sa faim, 18% des agriculteurs qui vivent sous le seuil de pauvreté, des cas de diabète qui ont explosé en 20 ans et toutes les maladies liées à une mauvaise alimentation. Ces chiffres-là, ils nous coûtent beaucoup et ils nous coûtent 19 milliards, on y reviendra peut-être après. C'est énorme. Mais en fait, ce système, on ne fait pas que le subir, on le finance aujourd'hui. Et c'est le deuxième gros chiffre qu'on a réussi à sortir du rapport, que sont les 48 milliards. 48 milliards de soutien public, c'est-à-dire d'argent de l'État, des collectivités territoriales, de l'Europe, qui va dans le financement de ce système-là et qui, aujourd'hui, pourtant, laisse des personnes sur le côté du chemin et ne répond pas aux réelles problématiques. Et donc, c'est ça aussi le message derrière, c'est de dire on ne fait pas que subir, on finance. Et donc, il y a d'autant plus une honte à financer un système qui continue à pérenniser quelque chose qui n'est pas viable.
0: Oui, alors partons peut-être du constat. Donc vous l'avez déjà évoqué, 8 millions de Français en insécurité alimentaire, plus 160% de diabétiques en 20 ans. Pour 100 euros d'achat, seulement 6,90 euros qui parviennent aux producteurs français et moins 30% des oiseaux des champs en 15 ans. Ce constat, il n'est pas nouveau. Tout le monde est d'accord avec lui?
1: Oui, tout le monde est d'accord. Aujourd'hui, on ne peut pas revenir sur le fait que la précarité alimentaire augmente. La crise du Covid, notamment, a montré des files d'attente pour les points d'aide alimentaire, avec notamment des images de beaucoup de jeunes, beaucoup d'étudiants. Et ça, c'est venu changer un peu l'image qu'on percevait des personnes qui avaient besoin d'aide pour manger. En fait, c'est pas un profil unique d'une personne sans travail qui aurait décroché à un moment de la vie et qui pourrait plus nourrir. C'est des des profils très divers, beaucoup de familles monoparentales, beaucoup de femmes, mais de tous âges, des personnes dont la retraite ne permet pas aussi à payer une alimentation, des jeunes étudiants qui ont besoin d'un travail à côté. Il y a vraiment une pluralité de personnes. De la même manière, les conditions de vie aujourd'hui des agriculteurs sont se détériore, le prix qui revient aux agriculteurs a été divisé par deux pour des produits ces 50 dernières années, et on a un taux de suicide qui est énorme. Enfin, c'est des problématiques dont tout le monde est d'accord, pour autant elles sont aujourd'hui assez peu adressées.
0: Camille Périgaud, on peut pas dire que l'État ne fait rien, bien au contraire, puisque vous l'avez dit, 48 milliards d'euros sont dépensés par les pouvoirs publics pour soutenir le système alimentaire français. 40 milliards, voilà le chiffre auquel vous êtes arrivé. Et on ne parle pas ici d'investissement cynique de l'industrie pharmaceutique, mais bien 48 milliards d'aides et de soutien finalement.
1: Tout à fait. On a utilisé une méthode qui consistait à vraiment regarder ce qui est dépensé, une approche un peu comptable. Et on pourrait même dire du coup que notre chiffre est sous-estimé, parce que par exemple, on est parti du principe que certaines pertes, ou en tout cas certains impacts, ne pouvaient pas être quantifiés. Aujourd'hui, l'effondrement de la biodiversité, comment on met un prix dessus, c'est impossible. Et donc, c'est des choses qu'on n'a pas pu quantifier et qui ne rentrent même pas dans ces 48 milliards. Donc, on est vraiment parti sur l'échec que fait l'État, les collectivités locales, l'Europe, pour différents dispositifs. Et donc, effectivement, l'État ne dépense pas rien. Pour autant, où va cet argent? Et c'est ça qui est questionnable. Dans cet argent qui est dépensé, il y a 80% qui va vers ce qu'on a appelé la logique d'une course au volume. Course au volume, c'est-à-dire de la productivité à tout va, produire le plus possible sans s'inquiéter des conséquences sur la santé, sur l'environnement, et de savoir où va cet argent-là. Et donc un exemple très concret, c'est du côté agricole. Aujourd'hui, les dépenses de la PAC, donc la politique agricole commune, qui est une part très importante des soutiens donnés aux agriculteurs, plus notre surface agricole est grande, plus on reçoit. Donc forcément, ça encourage à avoir des immenses exploitations et absolument pas le producteur local sur un terrain plus petit qui va être produire les légumes pour la cantine du coin. On n'est pas du tout dans cette logique-là. Et de la même manière, aujourd'hui, il y a 0,6 milliard. Donc par rapport aux 48 milliards, ça peut sembler rien, mais c'est quand même un budget conséquent qui va à l'aide alimentaire. Sauf que cette aide alimentaire, qu'est-ce qu'on met derrière? Bah, très souvent, c'est des logiques qui sont très distributives, on envoie des colis, on donne des colis à des personnes qui auraient faim, mais qu'en est-il de leur dignité? Et c'est aussi quelque chose qu'on met beaucoup en avant au Secours catholique, la question de l'accès digne à l'alimentation. L'alimentation ne devrait pas être un privilège, ça devrait être un choix. Et donc, sur la base de ce présupposé, comment on fait en sorte que même des personnes qui n'ont pas les moyens de se nourrir puissent choisir ce qu'elles souhaitent mettre dans leur panier et ensuite dans leurs assiettes?
0: Oui, mais je vais me répéter, mais ce soutien n'est absolument pas cynique, puisque nous avons donc l'Europe 21,4%, les collectivités territoriales 19,6% et l'État 59%. Mais là-dedans, on a donc la restauration collective, les exonérations fiscales, les aides, tout ce qui fait vivre aussi des millions de gens en France.
1: Oui, tout à fait. Mais c'est vrai qu'il y a assez peu on regarde assez peu vers quoi, quels sont les impacts de ces financements. Et donc c'est ça qu'on va dénoncer dans ce rapport-là. Vous l'avez dit tout à l'heure, mais il y a des chiffres sur 10 euros dépensés, il y a 70 centimes qui reviennent aux agriculteurs. Et pour autant, il y a des financements de l'État qui vont aux agriculteurs, mais aussi au milieu de la chaîne, en bout de chaîne, etc. Et donc, c'est comment on réoriente aussi ces financements. Ce chiffre-là, il permet de dire il est énorme, effectivement, et donc qu'est-ce qu'on en fait? C'est un levier aussi immense pour pouvoir faire des politiques qui, aujourd'hui, nous permettent de répondre à des problématiques systémiques que sont la précarité alimentaire, la précarité agricole, les problèmes de santé, les problèmes environnementaux. Et donc, c'est comment ces 48 milliards d'euros, on s'assure qu'ils viennent soutenir quelque chose dont on peut être fier, dont on peut être satisfait en termes des conditions de vie derrière. Et donc, il y a l'exemple de la restauration collective qui est assez parlant, effectivement, sur les collectivités territoriales, de est-ce que cet argent de restauration collective de, par exemple, une mairie qui doit nourrir les enfants à l'école, est-ce qu'il va au producteur local dans des produits qui sont bio, dans une végétalisation des assiettes d'une certaine manière, en tout cas pour que y ait moins d'impact sur l'environnement, ou est-ce que c'est de la grosse commande publique où on sait pas trop d'où viennent les produits, ils sont pas cuisinés sur place, et donc ça va pas forcément venir favoriser une logique vertueuse à l'échelle du territoire.
0: Alors je le disais tout à l'heure que les chiffres parlent d'eux-mêmes, mais c'est pas vraiment le cas dans cette étude, parce que il faut aussi rentrer dans chaque item comme vous le présentez. Et je le disais, le débat est complexe. Et il y a un autre chiffre qui est saillant dans ce rapport. C'est la somme dépensée par le pouvoir public pour compenser les effets négatifs de notre système alimentaire, c'est-à-dire les impacts de santé, les impacts sociaux et écologiques. Et là, vous l'évaluez à 19 milliards d'euros. Et là, vous parlez de scandale parce que c'est un pansement sur une jambe de bois.
1: Tout à fait, c'est on peut prendre l'exemple de la santé sur les 19 milliards d'euros, donc c'est des impacts qui sont divisés en trois, impacts sociaux, environnementaux et de santé. Et donc sur ces 19 milliards d'euros, il y a 12 milliards d'euros, c'est de la santé. C'est-à-dire que c'est à cause de la mauvaise alimentation aujourd'hui et de personnes qui n'arrivent pas à avoir accès à une alimentation qui est saine et de qualité qu'on va avoir une explosion du diabète, des maladies cardiovasculaires, et en fait, on va vers l'effondrement de notre système de santé, parce qu'on a aussi des cancers, notamment liés à l'exposition aux pesticides, des maladies professionnels qui sont petit à petit reconnus pour les agriculteurs. Et donc on a des dépenses qui explosent en termes de santé, notamment à cause de notre mauvaise alimentation et à cause du fait que on n'arrive pas à réguler l'implantation des fast-food à la sortie des écoles, par exemple. Pourquoi il devrait y avoir pourquoi on ne peut pas réguler le fait qu'il y ait un McDonald's à la sortie d'une école? On n'arrive pas à réguler la publicité, par exemple. On est surexposé. Il y a un chiffre qui est assez parlant dans le rapport, qui est de dire aujourd'hui il y a 5,5 milliards d'euros qui sont dépensés par l'industrie agroalimentaire dans la communication et le marketing, donc toutes les pubs auxquelles on est surexposé, c'est 1000 fois plus que la communication de l'État sur la santé. Donc toutes les slogans de mieux manger, 5 fruits et légumes par jour, 3 produits laitiers, etc. Ça, il y a 1000 fois moins d'argent qui est dépensé par an que les pubs pour les grandes marques auxquelles on est surexposé. Et donc en fait, on se rend bien compte que ces impacts, on paye le prix, ils ne vont faire qu'augmenter, notamment sur la santé, mais aussi sur l'environnement, parce que on entend pas mal parler des catastrophes climatiques qui arrivent sur les inondations, les sécheresses, etc. Et en fait, il faut créer des fonds de compensation, notamment à destination des agriculteurs. Mais on a de plus en plus de pénuries qui arrivent sur des produits alimentaires qu'il va falloir compenser par des importations. Enfin, en fait, on est dans une boule de neige, un effet boule de neige qui, si on ne réoriente pas les soutiens publics notamment, vont exploser de plus en plus chaque année.
0: Ouais, Camille Périgaud, effectivement, le sujet est vertigineux, je le disais, et le rapport est disponible sur Internet et il est relativement clair et lisible. En tout cas, il est très bien fait. Je voudrais qu'on s'arrête sur un point qui est sans doute central. C'est celui du prix. S'est-on déjà posé la question de savoir pourquoi telle ou telle denrée alimentaire coûtait un prix et pas un autre? Qui a décidé qu'une boîte de petits pois coûtait 2,55 €? C'est un peu au cœur du problème.
1: C'est au cœur du problème et c'est une des principales recommandations qu'on adresse à la fin du rapport, qui est d'assurer la transparence des prix. Aujourd'hui, c'est aussi un sujet qu'on porte beaucoup récemment, notamment à l'échelle nationale, avec des plaidoyers avec une trentaine d'associations. C'est de dire il faut encadrer les marges sur au minimum 100 produits considérés comme sains, selon les recommandations de l'État, pour qu'ils puissent être vendus à prix coûtant dans l'ensemble de la grande distribution.
0: Et parce que les marges dans la grande distribution, c'est n'importe quoi. Ça va de 3% à 66% et on ne sait pas pourquoi.
1: Tout à fait. Et elles sont d'autant plus faibles sur des produits ultra transformés qui sont un peu des têtes de gondole, des produits qui vont faire venir les personnes en magasin, alors qu'elles explosent sur des produits, notamment des produits frais, donc des produits sains, de qualité. En général, une marge sur un produit frais est presque 50% supérieure à un produit ultra transformé. Et donc, on n'a pas de contrôle sur cette création des marges par la grande distribution, par la formation des prix. Et aujourd'hui, on ne sait pas qu'est-ce qui revient à quoi dans chaque produit, et donc c'est une de nos demandes, et notamment il y a une lettre ouverte qui est partie au Premier ministre il y a quelques semaines à ce sujet, de demander effectivement, comme je disais, l'encadrement de 100 produits sains à prix coûtant dans l'ensemble de la grande distribution, parce que 100 produits sains à prix coûtant sur 6000 références, ce n'est vraiment pas grand chose, et pourtant ça permettrait à des gens que des produits ultra transformés ne soient pas moins chers que des produits frais en magasin.
0: Ouais. Alors votre rapport ne se contente pas de dénoncer, il propose aussi des solutions qui sont à la fois au niveau national et local. Alors la première, peut-être qui est la mère de toutes, ce serait d'inscrire le droit à l'alimentation dans la Constitution.
1: Tout à fait. C'est quelque chose sur lequel on travaille actuellement. Et d'ailleurs, la CNCDH, la Commission nationale consultative sur les droits humains, a sorti un avis récemment en faveur d'un droit à une alimentation saine, durable et choisie. Et donc ça, c'est un grand pas pour nous, parce que c'est un organisme qui est institutionnel. Et donc le fait qu'il aille dans notre sens sur la volonté de reconnaître ce droit à l'alimentation, c'est un premier pas. Aujourd'hui, on part du principe qu'effectivement, se nourrir, ça devrait être un droit, de la même manière que se loger, avoir accès à l'eau. C'est un besoin vital, donc ça devrait être un droit. Effectivement, l'existence d'une loi cadre, en gros, si je simplifie, c'est une loi qui permettrait de s'assurer que toutes les lois qui suivent, qui concernent l'alimentation, soient cohérentes les unes avec les autres. Parce que aujourd'hui, l'alimentation, c'est traité à la fois au ministère de l'Agriculture, au ministère du Travail, au ministère des Solidarités, des Entreprises, de la Transition écologique. Et en fait, chaque ministère va faire son petit bout de chemin, ses propres lois, mais sans qu'il y ait une vraie cohérence d'action. Et donc, c'est ces deux recommandations en une qu'on a, de dire il faut une action publique qui soit plus cohérente, et la reconnaissance du droit à l'alimentation, c'est le meilleur moyen d'avoir accès à ça, d'être sûr que aussi toutes les lois qui passent permettent un accès à une alimentation qui est choisie, et de reconnaître la question de choix, de droit pour les personnes d'avoir accès à une alimentation qui est saine et durable.
0: Mais pour ce faire, il faudrait que l'alimentation arrive au cœur d'un débat que vous souhaitez le plus démocratique possible. Et c'est vrai, quand on voit la complexité de la question, ça fait frein, j'imagine.
1: Ça fait frein, et en même temps, ce rapport, donc, il a été publié fin 2024, et plus récemment, il y avait les élections municipales, et donc on a fait tout un travail avec une dizaine d'associations pour porter 10 recommandations à destination des candidats qui étaient concrètement applicables à l'échelle municipale. Et c'est aussi sur ça qu'on a travaillé aujourd'hui dans la journée auprès de la délégation de l'Eure-et-Loir. Parce que, notamment, sur la question de la démocratie, aujourd'hui, il y a plusieurs villes en France où se créent des maisons de l'alimentation, des maisons de l'environnement, maisons sociales, enfin ça a plusieurs noms selon les endroits. Et en fait, c'est des lieux d'éducation populaire qui permettent aux gens de venir se renseigner et de venir faire des choix sur leur alimentation, de monter des projets. Et aujourd'hui, c'est des vrais lieux de vie et lieux démocratiques qui, à l'échelle locale, permettent une meilleure connaissance des personnes sur leur alimentation et de pouvoir faire des choix concrets. Il y a aussi l'ouverture des instances démocratiques à l'échelle locale qui pourrait être un bon moyen de dire dans tout ce qui est conseil de quartier, mais aussi vraie instance à l'échelle des mairies qui existent déjà, où des habitants peuvent venir donner leur avis. Pourquoi on parle très peu d'alimentation à ce stade? Et à des échelles plus nationales, régulièrement, il y a des stratégies qui sont pensées, il y a des politiques, des plans, des lois, il y a tout un tas d'organismes qui réfléchissent sur ça. Et assez rarement, il y a des personnes concernées dans ces instances-là. Ça a commencé petit à petit, et on fait en sorte que, notamment dans le COCOLUPA, qui a un nom un peu rigolo pour le comité de coordination sur la lutte contre la précarité alimentaire, il y a des personnes concernées par la précarité alimentaire qui peuvent venir donner leurs arbitrages sur des lois et des projets et dire on a besoin de ça et pas de ça, et ça fait partie de tout le projet qu'on porte au Secours catholique.
0: Ce qui est très intéressant dans les solutions que vous proposez, c'est qu'il y a évidemment l'urgence de cette crise, de tous ces gens qui ne peuvent pas se nourrir, avec par exemple vous proposez l'ouverture de caisses alimentaires communes, et en même temps une vraie résolution systémique qui permettrait d'envisager l'avenir d'une manière tout à fait différente, avec la transition vers l'agroécologie par exemple.
1: Oui, tout à fait. Une des grandes recommandations à l'échelle nationale, c'est la massification de la transition agroécologique. C'est dire sans transition agroécologique, donc sans moyens de production qui respecteraient à la fois la santé et l'environnement, on ne peut pas donner des conditions de vie décentes aux agriculteurs et aux agricultrices, et on ne peut pas produire de l'alimentation locale et de qualité suffisante et qui soit durable aussi. Il y a une vraie question aujourd'hui de préservation de nos ressources naturelle, et une question d'attractivité du métier des agriculteurs qui peut être résolue par la transition agroécologique, parce que c'est des métiers qui seraient revalorisés dans une période où d'ici à 2030, il y a 50% des agriculteurs qui vont partir à la retraite sans forcément de reprise derrière. Donc on a besoin de renouvellement, et aujourd'hui ça fait pas rêver de dire on va travailler sur des immenses exploitations avec des pesticides, avec des risques de cancer, de maladies professionnelles, avec des revenus qui sont en dessous du SMIC pour 50 heures lissées sur une semaine. En fait, la transition agroécologique, ça permet de rendre humain la production agricole et de faire envie aussi à de nouvelles générations de se lancer dans ces métiers-là.
0: Mais alors, votre Camille Périgaud, votre travail de plaidoyer, mais il commence quoi, presque, parce que les élections, c'est en 2027. Et donc là, il va y avoir un gros travail avec des rencontres, avec des candidats, des propositions qui sont envoyées.
1: Alors, il y a déjà eu un gros travail de plaidoyer sur les élections municipales.
0: Vous l'avez dit, oui.
1: Effectivement, où à l'échelle nationale, on s'est coordonné avec toute notre force de frappe de Secours Catholique, mais aussi d'une dizaine d'autres associations, un peu tête de réseau. Et on a envie vraiment de se baser sur cette mobilisation-là pour faire vivre la dynamique pour les présidentielles en repartant toujours du terrain. C'est ce qu'on a fait pour l'étude, c'est ce qu'on souhaite continuer à faire. Et donc, effectivement, il y a des recommandations qui sont envoyées aux différents candidats à l'heure où je parle, plus ou moins, parce que les programmes sont en train de se faire. Et après, il y aura tout un travail à la fois de auprès des candidats, faire vivre nos recommandations, créer des espaces de débat, mais aussi tout simplement dans le débat public et les médias, parce que pour les présidentielles et les potentielles élections qui arriveront dans la foulée, il y a aussi un enjeu de faire vivre l'alimentation comme sujet important dans un contexte où il y a quand même un gros risque que à la fois la réforme des retraites, mais des sujets d'immigration, de sécurité ou des sujets de ce type-là prennent énormément d'espace dans le débat public. Donc il y a un intérêt aussi en termes de plaidoyer à faire vivre ce sujet-là.
0: Le rapport sur l'injuste prix de notre alimentation, rapport commandité par le Secours catholique, les CIVAM, Centre d'initiative pour valoriser l'agriculture et le milieu rural, Solidarité Paysan et la Fédération française des diabétiques, est disponible sur Internet, sur le site de Radio Grand Ciel par exemple, où vous pourrez réécouter cette émission ainsi que sur notre application. Un grand merci à Camille Périgaud qui est chargée du plaidoyer pour l'accès digne à l'alimentation et à très bientôt sur Radio Grand Ciel.
1: Merci.
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Bonjour à toutes et à tous, bienvenue dans ce nouveau numéro de Toucher Terre en partenariat avec l'association Eure-et-Loire Nature. Parmi les rapaces diurnes nichant dans notre département, on trouve trois espèces de busards. Le busard Saint-Martin, le busard cendré et le busard des roseaux. Ces grands oiseaux majestueux sont aussi discrets que vulnérables et chaque année, d'importants moyens de protection sont mis en œuvre par les associations pour leur permettre de mener à terme leur nichée. Car ces espèces ont pour point commun de s'installer dans les grandes cultures au printemps et les poussins sont malheureusement à la merci des moissonneuses au moment des récoltes. Un important travail de repérage, de suivi, de mise en sécurité des nids grâce à des grillages, mais aussi de pédagogie auprès des agriculteurs est donc fourni par différents acteurs de la protection de l'environnement, dont l'association Eure-et-Loire Nature. Alors que l'opération de sauvegarde des busards s'ouvre pour 2026 avec le retour de migration des oiseaux, je vous propose de revenir sur la campagne 2025 et ainsi de découvrir l'action concrète d'Eure-et-Loire Nature. En juillet 2025, alors que le suivi des nids touchait à sa fin, j'ai suivi sur le terrain Gabriel Jobard, chargé de mission à Eure-et-Loire Nature. Une occasion unique d'approcher ces oiseaux superbes, mais aussi bien sûr d'en savoir plus sur leur mode de vie et sur la nécessité et là aussi bien sûr d'en savoir plus sur leur mode de vie et sur la nécessité et la façon de les protéger. Nous partons pour la plaine de Beauce,

0: Bonjour Gabriel.
1: Bonjour.
0: Alors écoute, là on est au milieu des champs. Est-ce que tu peux dire à nos auditeurs où on se trouve ?
1: Alors ici on doit être sur la commune de Grouillon, donc en pleine Beauce, pour la protection des busards.
0: Ce qu'on remarque tout de suite, ce sont les éoliennes.
1: Oui, on est en plein milieu du parc éolien du chemin d'Ablis, situé entre Fresnay-l'Évêque et Saint-Ville. Un grand parc éolien de 26 éoliennes dont je fais le suivi.
0: Alors justement, est-ce que tu pourrais nous expliquer un petit peu ton rôle au sein de l'association Eure-et-Loire Nature et de quoi tu t'occupes en particulier ?
1: Alors au sein d'Eure-et-Loire Nature, j'ai deux missions. Donc ma première mission, c'est le suivi de mortalité des éoliennes. Donc on fait les statistiques des mortalités causées par les éoliennes en termes d'oiseaux et de chauves-souris. Et ma deuxième mission, c'est la protection des busards sur justement le même parc éolien. Donc tout autour du parc éolien, des nids de busards se construisent chaque année. Ils reviennent chaque année dans les mêmes secteurs. Et donc on cherche les nids durant la saison. Puis on avertit les agriculteurs pour ensuite les protéger durant la moisson jusqu'à leur envol.
0: On va en découvrir plus sur les espèces de busards qu'on a en Eure-et-Loire. On va quand même préciser à nos auditeurs qui s'inquiètent pas, il y a du vent, voilà, ils vont entendre du vent, là on est en pleine, on est dans la plaine. La période à laquelle tu interviens là aujourd'hui, Gabriel, on voit que ça a été moissonné. Mais effectivement, là, j'aperçois des petits drapeaux au milieu du champ.
1: Oui, à partir de juin commence la moisson de l'orge, puis au mois de juillet, les autres moissons, blé, colza, etc. Et donc, la plupart des champs, après, sont nus. Donc, justement, pendant cette période, avant que les moissons s'effectuent, on protège les nids de différentes façons, soit en mettant des cages autour du nid, soit en mettant des fanions assez espacés à plusieurs mètres du nid, pour que les agriculteurs puissent éviter le nid durant la moisson. Donc là, nous sommes en pleine période suite à la moisson. Donc les nids sont maintenant à découvert et on garde la cage même après la moisson pour limiter la prédation, que ce soit des renards ou des autres mammifères terrestres qui pourraient attaquer les jeunes qui ne sont pas encore capables de voler, mais qui y seront d'ici peu.
0: On va commencer à se rapprocher du nid. Je vais pouvoir t'interroger sur les busards pendant ce temps-là. Donc il y a trois espèces de busards qui sont présentes ici en Eure-et-Loire. Est-ce que tu peux nous rappeler lesquelles ?
1: On a trois espèces. Les busards Saint-Martin, qui est le plus commun ici. Le busard des roseaux, un peu moins commun, mais le plus grand par la taille. Et enfin, le busard cendré, qui est le plus rare et celui-là qu'on a un petit peu moins en termes de quantité, mais qui est quand même présent dans la région.
0: D'accord. Alors, paradoxalement, mais comme beaucoup de rapaces, les rapaces, là, surtout les busards, sont quand même de belle taille. Et malgré tout, je suis persuadée que nos auditeurs n'ont jamais vu de busard, ou en tout cas ne savent pas qu'ils en ont vu. Ça reste des oiseaux finalement très discrets.
1: Ça reste des oiseaux très discrets qui sont maintenant inféodés justement au monde agricole. On les voit maintenant principalement dans les cultures de céréales d'entre la période d'avril jusqu'à la fin août.
0: En dehors de la période de reproduction, ces busards, où sont-ils, où vont-ils ?
1: Alors, à la fin août, ils repartent en migration, donc ils repartent dans le sud. Certains vont jusqu'en Afrique. Mais certains deviennent de plus en plus sédentaires et certains migrent jusqu'au sud de la France et restent après dans le sud de la France.
0: Alors là, on s'approche. Alors j'imagine qu'il ne faut pas parler trop fort.
1: Oui, alors là, on peut voir que malheureusement, la femelle n'a pas l'air dans le cas.
0: Ouais.
1: Malheureusement et heureusement, parce qu'on va éviter justement de causer trop de dérangements. Donc là, on va passer brièvement sur le nid pour constater l'avancée du nid.
0: Donc là, on s'attend à trouver combien de
1: Alors,
0: de
1: dans
0: jeunes.
1: Ce nid, il reste actuellement normalement trois jeunes busards.
0: D'accord.
1: Ah, on vient d'entendre la femelle à l'instant. Je viens de l'entendre. Alors, avec le vent et les nuages... Ah, elle est là, voilà. La femelle ou le mâle qui nous approche.
0: C'est bien, c'est le mâle.
1: Oui, c'est le mâle.
0: Alors, ce sont des oiseaux superbes. Hein.
1: Ouais, c'est très majestueux. C'est un vol assez élégant, assez léger et souple.
0: C'est un oiseau qui paraît assez blanc. Quand on le voit voler, ça peut surprendre. Ça le
1: Alors, oui, les mâles cendrés et les...

0: Mal-Saint-Martin sont dans des teintes blanc, noir et gris. Alors on confond souvent le cendré et le Saint-Martin pour les non-initiés. Est-ce que y a quelques différences en termes du plumage, certains par rapport au vol, etc. Et c'est avec un peu d'expérience et plusieurs observations qu'on arrive à déterminer leurs différences, à déterminer quelle est la bonne espèce.
1: Donc là, on s'attend à trouver trois jeunes. Quel âge ils ont là,
0: Ces jeunes-là sont assez avancés. Ils ont, d'après les estimations que j'avais, ils ont environ un peu plus de 3 semaines. Ils seront volants dans les prochaines semaines. D'ici 1 à 2 semaines, ils voleront.
1: D'accord,
0: Donc,
1: donc c'est rapide.
0: ah oui, le développement des jeunes busards est très rapide, environ 1 mois.

0: Donc là, ça doit être la femelle qui vient de s'envoler. On va essayer de le faire rapidement. Je vais juste prendre quelques photos. Et on va vite faire demi-tour, juste pour que je puisse dater de l'âge des jeunes, de combien il en reste, parce que il peut y avoir des disparitions durant la saison, et même... Donc les jeunes volent.
1: Ah oui, voilà.
0: Ça, c'est un jeune qui vient de s'envoler. Donc l'autre avant, c'était pas la femelle.
1: C'était pas la femelle.
0: Et voici le dernier, et bah tu vois, qui est quasiment... qui vole. Donc là, les trois donc, qui sont en proximité, en fait, c'était les trois jeunes. Moi, j'avais estimé qu'ils voleraient au cours maximum le dernier dans la prochaine semaine. Il est déjà volant, c'est parfait. Et donc là, bah, on a les trois qui volent, donc on ne va pas les déranger plus longtemps parce que lui, il vient bah, justement, je pense que c'est ses premiers envols, comme tu viens de voir. Donc les premiers envols sont toujours un peu risqués pour lui. Mais on continue de laisser la cage. Donc moi, je vais laisser la cage environ encore une semaine. Principalement parce que les parents, même après les premiers envols des enfants, continuent d'amener des proies au nid pendant les prochaines semaines après qu'ils commencent à voler. Puis après, arrêtent petit à petit ou réduisent la quantité pour les forcer à aller eux-mêmes en chasse.
1: Et donc, on va les retrouver dans des champs de céréales. Tu me disais, en préparant cette émission, que c'est pas n'importe quelle céréale. Ah oui. Ils ont des préférences.
0: Alors, ils ont des préférences. Quand ils arrivent dans la plaine de Beauce, ils préfèrent principalement les cultures de céréales comme le blé, l'orge, le seigle ou le triticale. Parce que quand ils arrivent au mois d'avril-mai, ils cherchent les cultures les plus hautes et les plus denses. C'est souvent les cultures qui font déjà... environ une vingtaine de centimètres dans cette période, ils veulent des cultures où ils seront à l'abri et assez bien dissimulés. Parce que quand la culture de blé fait environ 50 centimètres de haut, on ne peut plus du tout voir le nid, même à distance.
1: Bah là, déjà, je confirme, à l'approche du nid, on ne voyait pas du tout qu'il y avait des oiseaux dedans. Et des oiseaux, pas adultes, mais déjà de très belle taille. D'accord. Et alors, le busard, les trois espèces de busard sont des espèces protégées en France ?
0: Alors, les trois espèces de busards sont protégées en France à différents niveaux pour les trois. Le cendré, si je me souviens bien, est classé vulnérable. Et pour les autres, simplement protégé, malheureusement. Et il y a une quatrième espèce qui est souvent de passage, mais qu'on n'a pas en nicheur dans la région. C'est le busard pâle, qui doit être aussi considéré... comme le busard cendré, en vulnérable également.
1: Alors, si ces oiseaux sont protégés, il y a une raison. Est-ce qu'il y a des inquiétudes particulières par rapport à leur nombre, la santé de leur population ?
0: Les inquiétudes sont liées justement par le monde agricole, du fait qu'ils soient toujours en reproduction à l'intérieur des cultures, ce qui fait que quand il y a une avance, comme cette année sur la moisson qui s'est déroulée, essentiellement, on va dire, entre la mi-juin et le début juillet. Les jeunes ont peu de chances de s'en sortir face à la moissonneuse et les nids seront intégralement détruits s'ils ne sont pas protégés. Donc la mission des suivis de busards, c'est de protéger les nids qu'on sait qu'ils seront détruits durant la moisson car ils ne seront jamais à terme, ils ne seront jamais volants. La seule espèce qui échappe un peu à ces... pronostic, c'est le busard des roseaux qui est un peu plus précoce que ses deux autres confrères. Il arrive un petit peu plus tôt et il fait souvent son nid plus rapidement ou hors des zones d'orge, de blé ou de céréales. Parfois, il se met aussi en bord de roselières ou dans d'autres secteurs et peut échapper à la moisson. Mais les autres sont très fortement impactés par la moisson et c'est... le plus grand risque pour eux, c'est de ne pas pouvoir voler à temps pendant la moisson.
1: Comment se passe le travail, si j'ose dire, avec les agriculteurs ? Donc, quand un nid est repéré, ils sont contactés. Ce qu'on leur propose, c'est ce qu'on a vu là, c'est de mettre le nid en cage, entre guillemets.
0: Tout d'abord, on communique avec eux pour savoir s'ils nous autorisent à aller directement au nid, parce qu'on fait des repérages maintenant des nids au drone pour savoir exactement où ils sont situés. Donc une fois qu'on a situé le nid, on contacte l'agriculteur pour lui demander l'autorisation d'entrer pour sa parcelle et de vérifier souvent si on n'a pas pu l'estimer au drone du nombre de jeunes et de leur âge, parce que parfois ils se cachent quand le drone passe au-dessus du nid. Et ensuite, après ça, on lui fait différentes propositions, donc soit des cages, soit des fanions autour de son nid, de façon à les protéger pour la future moisson. Mais il peut arriver qu'à certaines années, en fonction des cultures, le nid soit suffisamment avancé pour ne pas avoir besoin d'être protégé. Ça peut arriver.
1: C'est bien accueilli, ça, par les agriculteurs ?
0: C'est quand même très bien accueilli par la majorité parce que la communication a été effectuée depuis de nombreuses années. C'est un suivi qui est effectué maintenant depuis de nombreuses années. Donc certains sont des habitués des nids dans leur parcelle, d'autres non. Mais donc on fait de la communication autour, on leur explique le but de nos missions, on leur explique le temps qu'on va passer avec... sur le suivi, etc., et combien de temps la cage va rester. On fait en sorte de leur indiquer exactement où elle se trouve pour qu'il n'y ait pas de risque pour eux, pour leur matériel, durant la moisson. Et on fait en sorte d'avoir avec eux un suivi tout au long de la croissance des jeunes pour leur dire exactement quand est-ce qu'on met la cage et approximativement quand est-ce qu'on va l'enlever.
1: J'imagine qu'il y en a peut-être même au fil des années qui sont devenus enthousiastes, qui s'intéressent beaucoup aux oiseaux.
0: Oui, il y en a maintenant qui demandent des nouvelles de leur nid, il y en a certains qui laissent des surfaces plus grandes autour du nid, qui sont vraiment très réceptifs à ça.
1: Très bien, donc là on a vu un premier nid, Gabriel, on va reprendre la route pour aller en voir un deuxième.
0: C'est ça.
1: Allez.

0: Et là, ils sont capables de se défendre par rapport aux prédateurs?
1: Alors, se défendre... oui et non, en soi, leur méthode de défense, là, ça va être exclusivement de s'enfuir. Hein. Parce que quand ils sont au nid, leur méthode de défense, c'est de se mettre sur le dos et de montrer les serres. Mais malheureusement, ils vont arrêter cette méthode et commencer à s'envoler. Mais on a pu voir qu'un des jeunes, le plus jeune d'entre eux, commence à peine à voler. Donc lui a plus de risques de ne pas pouvoir échapper aux prédateurs s'il est attaqué durant la nuit.
0: Alors justement, les prédateurs, quels sont-ils ?
1: Alors, en prédateur, ça dépend du stade des jeunes. Donc souvent, pendant que c'est encore des œufs couvés par la femelle, le plus grand risque, ça va être au niveau de tout ce qui est de la famille du corbeau et de la corneille.
0: D'accord.
1: Qui peuvent distraire la femelle et l'obliger à sortir de son nid pendant qu'un autre va consommer les œufs rapidement. Pareil pour les rongeurs, etc., qui peuvent, comme les rats, qui peuvent attaquer les œufs ou même les tout jeunes poussins. Et par la suite, le plus grand risque, souvent, ce sont les renards qui vont essayer de trouver le nid, qui peuvent facilement le trouver quand il ne reste plus qu'un carré de céréales en plein milieu d'un champ. Ils le perçoivent tout de suite, donc ils vont aller voir par curiosité ce que c'est, et vont découvrir un nid busard et... Ils sont enfermés dans la cage un peu pour ça. Donc la cage est ouverte sur le ciel. Donc normalement, ils ont du mal à passer par-dessus. Mais ils n'hésitent pas parfois à creuser par-dessus. Ça m'est déjà arrivé là cette année. Un des nids qui était protégé a quand même été prédaté. Le renard a creusé en dessous du nid pour parvenir jusqu'au petit.
0: Est-ce que ça peut leur arriver de refaire un nid dans ce cas-là ?
1: Si ça arrive assez tôt dans la saison... ils peuvent faire en sorte de faire ce qu'on appelle une nichée de remplacement, faire un second nid. Mais il faut que ça soit dérangé assez tôt. Il faudrait que ça arrive souvent avant la naissance des poussins de la première nichée. Si ça leur arrive, ils peuvent tenter de refaire une seconde nichée. Ça va être un peu plus dur parce que la nichée sera plus tardive dans la saison, donc plus de risques pour eux. Donc ça arrive, mais c'est assez rare quand même. Alors cette année, on a des doutes. Moi, j'ai eu beaucoup de nichées justement assez tardives. Donc, soit c'était des nichées tardives parce qu'ils ont eu, ils ont pris du temps pour s'installer, ils n'ont pas trouvé des cultures ou des lieux qui leur convenaient, ou la nourriture était à manquer dans les secteurs où ils s'étaient installés en premier lieu. Mais ça peut aussi être des secondes nichées, parce que moi, j'avais des nids qui étaient encore au stade des œufs jusqu'en début juillet. Alors que normalement, à cette période, la plupart des poussins sont tous nés et ont déjà souvent au moins une, voire deux, voire trois semaines.
0: Hein. Oui,
1: donc certains des nids, que ce soit pour moi ou pour d'autres personnes qui s'occupent des busards dans la région, sont très en retard cette année.
0: D'accord.
1: Ah. Alors, je crois qu'ici, j'ai un doute. Je pense qu'ils seront pas volants la semaine prochaine ici, mais vu que je me suis gouré sur l'autre, je peux me gourer aussi. Parce que la femelle par ici était très, mais très, très agressive.
0: Ah.

0: Donc là, sur ce nid, c'est pareil, trois poussins.
1: C'est ça, trois poussins. Donc les trois ont l'air d'être déjà bien volants. On les a croisés là sur le chemin en arrivant au nid. Donc on va pouvoir aller voir directement au nid.
0: Et alors, que deviennent les poussins? Donc ils restent à proximité jusqu'à ce qu'ils soient prêts, en fait, fin prêts à partir. Et alors, ils partent où, ces jeunes?
1: Alors après, ils repartent en migration, ils recherchent la nourriture, donc la nourriture va se faire, enfin les micro-mammifères.
0: Alors justement, voilà Gabriel, j'allais te dire, voilà une question que je ne t'ai pas posée, ça mange quoi un busard?
1: Alors le busard mange principalement des micro-mammifères, hein, tout ce qui va être, on va dire grossièrement, mulot, souris, musaraigne, rat qu'il peut trouver à proximité des champs. Donc tous ces petits micro-mammifères, la femelle et le mâle, vont les chasser pour nourrir leurs petits et se nourrir eux-mêmes. Donc oui, on peut voir que le nid est bien vu.
0: Tous les
1: jeunes busards se sont envolés et sont à proximité. Donc là, on peut voir dans le nid toutes les petites pelotes de réjection.
0: Oui.
1: Donc quand ils mangent les micro-mammifères, ils leur recrachent des petites boulettes constituées principalement des poils et des os. De tout ce qu'ils n'ont pas pu digérer. Donc là, on entend justement...
0: J'espère que les auditeurs l'entendront. C'est la femelle qui...
1: Oui, c'est la femelle. Alors la femelle sur ce nid était assez agressive, justement, elle protégeait bien son nid.
0: Ah, c'est son rôle.
1: Donc dès qu'on s'approche, elle commence à faire des cris d'alarme en boucle pour prévenir qu'il y a du danger.
0: Donc là, une fois que la saison est terminée, qu'est-ce que l'équipe repasse et on enlève tout ?
1: On enlève tout. On enlève la cage. L'agriculteur va devoir souvent rebroyer la petite surface de blé qui est au niveau de la cage pour ensuite pouvoir repartir sur une autre culture.
0: Et est-ce que l'année suivante, le nid sera dans ce champ au même endroit ou est-ce que c'est plus compliqué que ça ?
1: Alors, c'est un peu plus compliqué que ça. On va dire qu'ils ont des secteurs de préférence, donc ils peuvent retrouver dans la même parcelle si la culture de la parcelle peut correspondre à leurs attentes. Ils peuvent se trouver sur la parcelle d'à côté ou si aucune des parcelles à proximité n'est intéressante pour eux, ils partiront plus loin. Mais ils peuvent rester dans le même secteur, on va dire, dans les kilomètres autour d'où ils sont nés.
0: Et donc ça veut dire que les mêmes individus ont tendance à revenir sur les mêmes secteurs ?
1: C'est ça, les mêmes individus ou au moins leurs enfants.
0: D'accord.
1: À revenir dans le même secteur, mais après, ils ne peuvent pas tous rester dans le même secteur quand ils reviennent pour la concurrence, pour la nourriture. Donc ils se déplacent, ils s'écartent, ils s'éloignent un peu petit à petit et donc créent plus de zones de busards les uns autour des autres.

0: Alors Gabriel, la saison, elle est presque finie pour les busards. Est-ce que tu as un premier bilan peut-être à donner à nos auditeurs? Donc il y a plusieurs personnes qui ont travaillé sur ce suivi au sein d'Eure-et-Loir Nature. Je sais qu'il y a des bénévoles aussi qui parfois.
1: Oui, il y a des bénévoles qui aident. Il y a aussi d'autres groupes comme l'OFPE, Mes Territoires et d'autres personnes qui font aussi toute la protection des busards dans la région.
0: Voilà. Est-ce qu'on a peut-être un premier bilan pour l'Eure-et-Loir? Est-ce qu'on sait si c'est une bonne année ou...
1: Alors, je ne m'avancerai pas pour l'instant parce que je n'ai pas eu encore beaucoup de chiffres. Mais j'ai pu participer à la protection de quand même quelques nids durant toute la saison. Et il y avait une tendance quand même à dénicher assez petite, avec environ, on va dire, pour certains nids, 2 à 3 petits.
0: Donc ça, ce sont des petites nichées. Oui. On ne l'a pas précisé, mais alors, d'habitude, il peut y avoir plus de poussins.
1: Alors, le maximum, c'est souvent de 6 œufs. Mais après, justement, il peut y avoir des œufs qui ne vont pas éclore, ou des poussins qui vont mourir prématurément, ou même qui vont mourir faute de nourriture suffisante apportée par les parents. Parce que nourrir 6 bouches en même temps, c'est parfois compliqué. Donc là, on voit toujours la femelle, et je ne vois plus les jeunes là, qui s'étaient déplacés. C'est qu'ils volent bien. Donc après, leur plus gros danger là pour eux, ça va être encore quelques risques de prédation, parce qu'ils ne volent pas encore très très bien. Plus, ils sont proches d'un parc éolien, donc il peut y avoir des risques au début de leur envol. Après, un autre risque avec les collisions avec les voitures. Parce qu'ils apprennent à voler, ils apprennent à chasser, ils peuvent trouver des cadavres ou des micro-mammifères écrasés sur le bord de la route et être tentés d'aller le chercher. Et malheureusement, s'ils se font percuter par une voiture au même moment, ça peut faire de grosses mortalités en bord de route.
0: Gabriel, pour terminer cette sortie pour laquelle je te remercie, c'est vraiment un privilège. Si nos auditeurs veulent voir des busards à côté de chez eux, comment on trouve un busard et comment on le repère au-dessus d'un champ?
1: Moi, je leur conseillerais d'abord de demander à voir avec les associations qu'ils ont autour de chez eux, Eure-et-Loir Nature ou autres, s'ils peuvent participer à des sorties busards. On est toujours prêt à accueillir plein de monde. Et après, s'ils veulent le faire personnellement de leur côté, eh bien, ils peuvent aller sur OPS28, un site de référencement de toutes les espèces sur Internet, taper le nom de l'espèce protégée, de l'espèce qu'ils veulent voir, et de voir dans quel secteur et quelle période ils ont été observés, ce qui leur permettra après d'aller vérifier dans le même secteur et d'ainsi aussi s'inscrire sur ce site pour mettre aussi leurs observations. Et ça complète une base de données qui permet de référencer toutes les espèces dans la région.
0: Comment on sait qu'on est en train de voir un busard et pas une buse, par exemple? Quelles sont les différences?
1: Alors, les différences entre la buse et le busard, ça va être principalement déjà en termes du vol, en termes des couleurs aussi, et en termes de la queue. Alors, la queue de la buse est en éventail très large, alors que la queue du busard est bien plus serrée. Au niveau des couleurs et au niveau du vol, le busard qu'on observe en début de saison est souvent en chasse au ras des cultures. Il chasse très ras, comparé à la buse que vous voyez souvent posée sur un piquet en bord de route ou en vol en altitude, les vols très circulaires où elles montent très haut dans le ciel. C'est un vol où on voit que chaque coup d'aile est fait pour être optimal. Il n'y a pas de geste superflu. C'est un vol très gracieux.
0: Merci Gabriel.
1: Merci.
0: Et oui, un grand merci à Gabriel Jobard pour son accueil et ses explications. Alors nous évoquions avec Gabriel le bilan pour 2025. Celui-ci vient d'être communiqué par Eure-et-Loir Nature et il est un peu en demi-teinte, notamment à cause de la météo, avec un hiver pluvieux qui a contraint les agriculteurs à reculer la période d'assolement, mais aussi un épisode de forte chaleur en juin qui a impacté les tout jeunes poussins. Au final, ce sont tout de même 13 jeunes busards cendrés, 13 jeunes busards des roseaux et 50 jeunes busards Saint-Martin qui ont pu s'envoler vers d'autres horizons grâce aux efforts des personnes engagées dans cette opération. Merci à Éric Guéret de Ré-Loire Nature, l'un de ses copilotes, pour le bilan de cette campagne 2025. Je vous le disais en introduction, la campagne de protection et de suivi des busards s'ouvre pour cette année 2026. Si vous souhaitez en savoir plus pour être peut-être vous aussi formé et devenir bénévole, pour participer à cette opération, eh bien n'hésitez pas à contacter Eure-et-Loire Nature. Vous trouverez bien sûr toutes ces coordonnées sur la page de cette émission. Pour accompagner cette expédition sur la plaine de Beauce, c'était la musique du violoniste Nemanja Radulovic avec des extraits de l'album Roots. Merci à toutes et à tous pour votre fidélité et à très bientôt pour un nouveau numéro de Toucher Terre.

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1: Au pieux et heureux empereur César Flavius Constantin le Grand, Auguste, parce que, sous l'inspiration de la divinité et par grandeur d'esprit, avec son armée et de justes armes, en un seul coup décisif, il a vengé l'État sur le tyran et toute sa faction, le Sénat et le peuple romain dédient cet arc en signe de son triomphe. Dédicace de l'arc de Constantin à Rome en l'an 315.
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1: L'empereur Constantin est un empereur extrêmement important, à la fois dans l'histoire du monde romain et dans l'histoire du christianisme. En mars 313, avec son collègue impérial Licinius Auguste, il avait réussi à donner une loi, l'édit de Milan, qui permettait finalement de reconnaître le christianisme comme religio licita, c'est-à-dire religion autorisée. Lui-même, sans doute d'ailleurs, était progressivement devenu chrétien, et donc il a été considéré comme le premier souverain de l'empereur de l'Empire chrétien. D'autre part, c'est aussi un homme qui a compté parce qu'il a déplacé la capitale impériale de Rome vers Constantinople. Et en 330, cette dernière ville va devenir la capitale de l'Empire, même si, en vrai dire, après 395, d'autres capitales impériales apparaîtront. Mais ce que je voudrais évoquer aujourd'hui dans les fenêtres de l'histoire, c'est tout de même que, même si l'empereur déplace la capitale à Constantinople, il ne va pas négliger la ville de Rome. Et effectivement, il est presque surprenant que, abandonnant Rome, il a voulu quand même l'honorer, je dirais presque la choyer par une couverture édilitaire et des monuments qui vont en faire une capitale absolument extraordinaire. Elle l'était déjà, mais ce statut est tout de même confirmé. Qu'a construit Constantin à Rome? D'abord, il a fini un travail que Maxence, celui qui est le mauvais empereur, dénoncé dans la dédicace que je vous ai lue tout à l'heure, eh bien, il a terminé la basilique que Maxence avait commencée au début des années 310. Et aujourd'hui, sur le forum, se dressent les restes imposants de la basilique de Maxence Constantin, commencée par l'un, terminée par l'autre. Dans cette basilique, Maxence voulait se magnifier en adepte du soleil. Et par une ouverture de la basilique, la statue de l'empereur était éclairée lorsque le soleil apparaissait au-dessus du Colisée à l'est. Et véritablement, cette représentation de l'empereur a été modifiée par Constantin, puisque s'il a gardé l'idée d'une statue impériale, eh bien, il s'est fait lui-même représenter, sans être adepte du soleil, bien sûr, mais en même temps, vous pouvez encore observer aujourd'hui l'immensité de la statue de Constantin, puisqu'elle a été édifiée à nouveau, un facsimilé, si j'ose dire, sur la colline du Capitole. Et elle faisait plusieurs mètres dans la niche de la basilique de Maxence Constantin. Autre élément, c'est que il a fallu marquer, comme d'autres empereurs avant lui, la victoire qu'il avait eue sur le pont Milvius contre Maxence le 28 octobre 312. Et c'est pour cela qu'il fait édifier un arc à trois arches. Cet arc de Constantin que l'on peut encore admirer aujourd'hui en bordure du Colisée, entre finalement le Palatin, l'entrée du Forum et l'amphithéâtre du Colisée. Cet arc de triomphe est le dernier qui a été édifié à Rome. Il est encore visible et d'ailleurs il est proche de l'arc de Titus, qui lui avait été édifié en 81 pour rappeler le triomphe de Titus sur les Juifs révoltés et la prise de Jérusalem à l'été 70. Et puis, il n'est pas sans rappeler non plus, de l'autre côté du forum, l'arc de Septime Sévère qui se compose de la même manière et lui avait été fait pour célébrer les 10 ans de règne de l'empereur en 203. Mais ce qui est marquant dans la politique édilitaire de l'empereur Constantin, c'est qu'il a voulu magnifier l'Église et le christianisme au travers de quelques grandes basiliques.

Il n'est pas question, bien sûr, d'être exhaustif en matière de construction édilitaire de Constantin. Mais tout de même, il y a quelques monuments qui retiennent l'attention. D'abord, la cathédrale de Rome, Saint-Jean de Latran. À l'origine, cette zone de Saint-Jean de Latran appartenait à une riche famille sénatoriale, les Lateranii, mais le terrain avait été confisqué par Néron, était devenu terre impériale, et on y avait d'ailleurs installé un bataillon de cavaliers impériaux qui appartenait à la garde prétorienne. Quand la garde prétorienne a été dissoute par l'empereur Constantin, eh bien, l'empereur a décidé de donner le terrain à l'église et on a édifié la première basilique Saint-Jean de Latran avec le baptistère. Alors bien sûr, quand vous visitez aujourd'hui Saint-Jean de Latran, il ne reste pas grand-chose de la construction constantinienne parce que la basilique a été profondément remaniée à la fin du Moyen-Âge, à l'époque baroque, avec en particulier le plafond à caissons, sans compter le XIXe siècle, qui a réaménagé également les transepts. Mais nous sommes dans une œuvre qui est constantinienne, à proximité de la grande muraille d'Aurélien qui, sur 19 kilomètres, fait le tour de la ville pour la protéger. Le baptistère, lui, a été transformé à l'intérieur indéniablement, en particulier au XVIe siècle, mais sa partie extérieure conserve tout de même l'esprit du IVe siècle. Autre bâtiment qui a été édifié par Constantin, même s'il a été transformé par la suite, c'est la basilique Saint-Paul hors les murs. Hors les murs parce que justement, elle est en dehors des murs d'Aurélien que j'évoquais il y a quelques instants. La basilique est construite sur la tombe de l'apôtre Paul et nous avons là vraiment la conservation d'un plan constantinien, même si l'église a été réorientée et agrandie à partir du Ve siècle et que l'atrium que nous parcourons aujourd'hui pour y entrer est en fait un ajout très très tardif du XXe siècle puisque c'est en 1928 que l'atrium actuel avec la colonnade a été inauguré. Cette basilique Saint-Paul est au demeurant extrêmement intéressante parce que elle vous permet de clairement imaginer ce que pouvaient être les grandes basiliques paléochrétiennes des 4e et 5e siècles car l'incendie de 1823 qui avait ravagé une partie de l'édifice, eh bien, a nécessité bien sûr des réparations et des restaurations, mais on a décidé de conserver le plan d'origine. Et puis il y a une autre basilique qui évidemment doit beaucoup à Constantin, c'est la basilique Saint-Pierre de Rome sur la tombe de l'apôtre Pierre. Cette construction qui débute dans les années 320 est majeur pour l'histoire de l'art chrétien et l'histoire de Rome. Le plan est basilical, c'est-à-dire avec un plan fond à caissons, une nef centrale, des nefs latérales, comme dans les basiliques qui n'avaient rien de religieuse et qui se trouvaient sur le forum romain, par exemple. Mais avant d'entrer dans la basilique, Constantin avait fait édifier un atrium avec une fontaine. Et cette fontaine était décorée d'une vaste pigne de pin que vous pouvez admirer aujourd'hui dans une des cours des musées du Vatican. D'autre part, il y avait également une loggia d'où le pape, l'évêque de Rome, pouvait donner sa bénédiction et un escalier qui permettait de l'atteindre. D'autre part, il faut bien voir que cette basilique constantinienne a été pendant 1000 ans un des centres extrêmement importants de la chrétienté. Et cette œuvre de Constantin, vous n'en voyez maintenant que quelques résidus dans la crypte pontificale, en dessous de l'actuelle basilique, où il y a quelques restes de colonnes. Effectivement, un pape du début du XIIe siècle, qui est resté célèbre parce qu'il a beaucoup compté dans l'histoire de l'art et dans l'histoire de la papauté, Jules II, élu en 1503, a décidé au début de son pontificat de raser la basilique de Constantin et le 18 avril 1506, il posait la première pierre de l'actuelle basilique Saint-Pierre.

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2: Le pape répond aux nouvelles attaques de Donald Trump accusant Léon XIV d'être conciliant envers l'arme nucléaire iranienne. Si quelqu'un veut me critiquer pour avoir proclamé l'évangile, qu'il le fasse en disant la vérité, a expliqué le Saint-Père hier soir. Rappelons la priorité de l'Église, annoncer l'évangile et la paix, des mots prononcés alors que le secrétaire d'État américain Marco Rubio sera demain au Vatican. L'Arménie se rapproche un peu plus de l'Europe et de la France en particulier. Hier à Erevan, un partenariat stratégique a été signé au dernier jour d'une visite d'Emmanuel Macron. Les détails à suivre. Dans ce journal également, la Roumanie de nouveau en plein chaos politique. Le gouvernement libéral est tombé hier suite à une motion de censure. Nous retrouverons notre correspondant à Bucarest. Nous vous emmènerons également au Brésil où le gouvernement Lula lance un vaste programme pour désendetter les ménages. Et puis dans notre dossier, gros plan ce matin sur l'Allemagne où le chancelier Merz est arrivé au pouvoir il y a tout juste un an. Il y bat des records d'impopularité. L'Allemagne où 5000 soldats américains doivent bientôt se retirer. Un tournant stratégique confirmé par la Maison Blanche dont nous parlerons avec notre invité à la fin de ce journal.
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2: Bonjour, la mission de l'Église est de proclamer l'Évangile, de prêcher la paix. Si quelqu'un veut me critiquer pour avoir proclamé l'Évangile, qu'il le fasse en disant la vérité. À la suite du cardinal Pietro Parolin, hier matin, le pape Léon XIV a donc lui-même commenté les dernières déclarations critiques du président américain Donald Trump. Le Saint-Père qui s'exprimait hier soir devant les journalistes à la sortie du palais Barberini à Castel Gandolfo. Jean-Charles Puzzolu.
4: La Chiesa da anni ha parlato contro tutte le armi nucleari, quindi...
5: L'Église s'est prononcée contre toutes les armes nucléaires depuis des années. Il n'y a donc aucun doute là-dessus, a déclaré Léon XIV hier soir en réponse aux affirmations du locataire de la Maison Blanche, selon lequel le souverain pontife états-unien jugerait acceptable que l'Iran possède l'arme nucléaire, mettant ainsi les catholiques en danger. Donald Trump s'est exprimé à l'occasion d'une interview télévisée sur une chaîne catholique conservatrice américaine, réitérant les propos tenus trois semaines plus tôt et déjà démentis par le pape lui-même. Pendant son voyage en Afrique, Léon XIV avait répondu à deux reprises. D'abord pour préciser qu'il n'était pas un homme politique. Sa mission est d'annoncer l'évangile et pour cette raison, il continuera à s'élever contre la guerre en défendant la voie du dialogue et du multilatéralisme pour parvenir à la paix. Je ne pense pas que le message de l'évangile doive être détourné comme certains le font, avait aussi lancé Léon XIV. Le pape recevra demain matin Marco Rubio au Vatican avec pour souhait de parvenir à un climat de confiance et une bonne compréhension mutuelle. Le secrétaire d'État américain a dès hier soir tenté d'éteindre les flammes, soulignant la collaboration étroite et de longue date entre les États-Unis et le Saint-Siège en matière d'aide humanitaire notamment.
2: Jean-Charles Puzzolu et demain Marco Rubio est donc attendu à 11h30 au palais apostolique où il sera reçu par Léon XIV, le secrétaire d'État américain qui s'entretiendra ensuite avec le cardinal Parolin. Après à peine 24 heures, Donald Trump décide de suspendre l'opération Projet Liberté dans le détroit d'Ormuz destinée à aider les navires bloqués à circuler dans le détroit. Le temps de voir, a-t-il dit, si un accord pouvait être finalisé et signé avec les Le président américain qui a évoqué de grands progrès dans les négociations. Hier, les gardiens de la révolution iranienne avaient promis une riposte ferme aux navires qui tentent de franchir le détroit d'Ormuz autrement que par le trajet qu'ils imposent. Dans le même temps, Téhéran qui pousse encore pour une solution diplomatique. Le chef de la diplomatie iranienne, Abbas Araghchi, est en Chine depuis hier et s'est entretenu à Pékin avec son homologue Wang Yi, la Chine qui est la principale importatrice de pétrole iranien. Emmanuel Macron a conclu hier soir sa première visite d'État en Arménie en signant avec le Premier ministre Nicole Pachignan un partenariat stratégique qui comprend plusieurs accords bilatéraux dans les domaines de la défense ou de la culture, en passant par le commerce ou les transports. Le président français qui s'est félicité que la France devienne ce qu'il appelle le partenaire de référence de l'Arménie et que le pays du Caucase ait fait le choix de se tourner vers l'Europe. Cette visite s'est déroulée en marge de deux sommets entre l'Arménie et l'Europe. Elle visait à renforcer l'amitié historique entre Paris et Erevan, en même temps que la position de l'Arménie face aux autres pays de la région. Les précisions de Marie-Christine Bonzon.
6: Le partenariat stratégique signé par Emmanuel Macron et Nicole Pachignan a pour objectif de soutenir le développement et la sécurité de l'Arménie et de renforcer les relations entre ce pays et la France, où vit la plus grande diaspora arménienne après celles établies en Russie et aux États-Unis. Le partenariat comprend des accords de coopération portant sur la défense, la recherche et l'innovation, l'intelligence artificielle, la cybersécurité ou encore les semi-conducteurs. La France va développer son programme de formation des forces armées de l'Arménie. Elle va livrer 6 hélicoptères à l'armée et aux forces spéciales arméniennes, un contrat qui fait suite à la commande de 3 radars et de 36 canons César. Sur le plan économique, la France va contribuer à la construction du tunnel stratégique de Bargouchat, situé sur l'axe routier nord-sud en Arménie. Le président français a salué le choix du Premier ministre de tourner l'Arménie vers l'Europe, et ce malgré les avertissements lancés par la Russie de manière à peine voilée. La vocation de l'Arménie est européenne, a déclaré le président Macron. Marie-Christine Bonzon, pour Radio Vatican.
2: L'Ukraine accuse la Russie de nouvelles frappes aériennes alors que Kiev avait annoncé hier une trêve unilatérale. Hier, au moins 28 personnes ont été tuées dans des bombardements, parmi lesquels 12 à Zaporijja. Ce matin, Kiev annonce des tirs de pas moins de 108 drones et 3 missiles sur son sol. Une attaque ukrainienne de drones sur la Crimée occupée aurait par ailleurs fait 5 morts hier soir selon les autorités russes. La Roumanie plonge une nouvelle fois dans la crise politique. Le gouvernement a été destitué hier par une motion de censure initiée par les sociaux-démocrates, anciens partenaires d'une coalition gouvernementale qui se définissait comme pro-occidentale. Mais pour renverser le cabinet roumain, les sociaux-démocrates se sont alliés à l'extrême droite. L'équation devient très compliquée. Les détails avec notre correspondant à Bucarest, Alex Diaconescu.
7: Après avoir adopté plusieurs paquets successifs de mesures d'austérité, le premier ministre libéral Ilie Bolojan a finalement provoqué l'ire de ses partenaires sociaux-démocrates par son intention de réformer des institutions et des entreprises de l'État parasitées depuis des décennies par la clientèle politique des partis au pouvoir. Finalement, le PSD a mis en œuvre ses menaces et quitté la coalition gouvernementale pour se joindre ensuite aux populistes de l'Alliance pour l'Union des Roumains et initier une motion de censure votée mardi par une majorité confortable de sénateurs et députés. Désormais, c'est au président roumain Nicu Ciordan d'entamer des consultations avec les principaux partis parlementaires et de proposer un premier ministre. La mission du chef de l'État est presque impossible à cause de l'actuelle arithmétique parlementaire. Les libéraux et les réformateurs de l'Union Sauver la Roumanie se sont déclarés prêts à passer en opposition. Seule une alliance entre les sociaux-démocrates et l'extrême droite pourrait réunir une majorité parlementaire, une option que le président Nicu Ciordan n'a jamais prise en compte. Jusqu'ici, de Bucarest, Alex Diaconescu pour Radio Vatican.
2: Partons à présent au Brésil où le président Lula da Silva fait un geste pour éponger les dettes de ses citoyens les plus modestes. Le gouvernement brésilien vient en effet de lancer un vaste programme en ce sens avec près de 81 millions de débiteurs. De nombreuses familles brésiliennes sont submergées par les dettes. Les explications de notre correspondante Sara Cozzolino.
8: Paris en ligne, facilité d'accès au crédit, taux d'intérêt très élevé, hausse du coût de la vie. Les raisons pour s'endetter au Brésil ne manquent pas. Près de 80% des ménages sont endettés et n'arrivent pas à sortir la tête de l'eau. Un tiers de leur salaire est dédié au remboursement de ces dettes. La situation est si grave que certains ménages s'endettent pour rembourser un crédit. C'est la raison pour laquelle Lula a annoncé un nouveau programme pour lutter contre l'endettement. Pendant 3 mois, les Brésiliens vont pouvoir renégocier leurs dettes en les étalant sur 4 ans, avec des réductions allant de 30 à 90%. Pour participer au programme, leurs revenus ne doivent pas dépasser 5 salaires minimums, soit 1400 euros. Une mesure similaire avait été mise en place il y a 3 ans, mais à moins de 6 mois de l'élection présidentielle, le programme est aussi politique. Après plusieurs revers au Congrès, Lula essaie de regonfler sa popularité face à son principal rival, Flavio Bolsonaro, fils de l'ancien président d'extrême droite. À Rio de Janeiro, Sara Cozzolino pour Radio Vatican.
2: Le président du Guatemala a annoncé hier avoir nommé un successeur à la procureure générale du pays, Maria Consuelo Porras. Celle-ci est sanctionnée par les États-Unis et l'Union européenne pour corruption et avec qui elle est en conflit ouvert. Et puis, bande bleue, rouge et blanche et manches bouffantes, c'est l'uniforme le plus reconnaissable au Vatican, celui bien sûr de la garde suisse. En ce 6 mai, jour anniversaire du sacrifice des gardes pour protéger le pape lors du sac de Rome, 28 nouvelles recrues de la garde pontificale prêteront serment cet après-midi dans la salle Paul VI Suisse au Vatican. Une messe actuellement est présidée dans la basilique Saint-Pierre en présence de ses gardes suisses, messe présidée par le cardinal Parolin. Ces recrues donc qui prêteront serment cet après-midi dans la salle Paul VI, une cérémonie solennelle en présence du pape Léon XIV et du président de la Confédération helvétique Guy Parmelin. Toutes les informations sont évidemment à retrouver en détail sur notre site vaticannews.va. Il y a tout juste un an, le 6 mai 2025, Friedrich Merz prenait les rênes de l'Allemagne. Le chancelier à la tête d'une coalition qui rassemble chrétiens-démocrates, sociaux-démocrates et libéraux reste très impopulaire, à peine 20% d'opinion favorable. Merz qui s'est par ailleurs récemment aliéné les États-Unis avec ses récentes déclarations critiquant le manque de vision de Donald Trump dans sa guerre au Moyen-Orient. Conséquence, Washington a annoncé le retrait prochain de 5000 soldats américains stationnés en Allemagne sur les 36 000 présents. Cette réduction du parapluie américain provoque de nombreux remous à Berlin et confirme surtout le tournant stratégique des États-Unis de se passer de plus en plus de ses alliés européens. On en parle ce matin avec notre invité Renaud Bellet, spécialiste de l'Allemagne. Il est le co-directeur de l'Observatoire de la Défense à la Fondation Jean Jaurès à Paris.
9: Le président Trump cherche en quelque sorte à sanctionner le Friedrich Merz pour son comportement par rapport aux États-Unis. Et donc ici, c'est un symbole politique. Mais il y a aussi un mouvement de fond plus important, puisque depuis le président Obama, il y a un basculement en fait des forces américaines vers l'Asie, puisque les États-Unis considèrent que le principal enjeu pour eux, c'est la rivalité systémique avec la Chine, et que la Russie est certes un problème, mais plus un problème que l'on peut déléguer aux Européens. Donc ici, l'idée n'est pas de retirer toutes les forces, hein, mais on voit ici qu'on a véritablement en fait une évolution structurelle de la défense américaine qui considère que l'Europe est un enjeu, mais pas la priorité, alors que l'Asie, elle est devenue.
5: Pour l'Allemagne, cette présence américaine, elle est quand même fondamentale.
9: Historiquement, l'Allemagne a sous-investi dans sa défense. Elle dépensait très peu, beaucoup moins en part de PIB que la France. Parce qu'en fait, justement, l'Allemagne a eu une tradition de démilitarisation jusqu'en 1955. Elle n'avait plus d'armée. Et ensuite, elle a eu une armée qui était quand même sous le contrôle de l'OTAN et des États-Unis. Et donc, ils ont préféré, après la fin de la guerre froide, ne réduire fortement leur défense et les dépenses militaires pour se consacrer au commerce et à l'industrie. Et ils l'ont fait en supposant que la présence américaine et la protection américaine de l'Europe seraient continues. Donc, en fait, il y a eu ici un peu un non-dit entre l'Allemagne et les États-Unis. L'États-Unis assurant une protection de l'Europe par défaut et l'Allemagne acceptant cette protection en contrepartie d'une liberté du commerce.
5: L'Allemagne s'était-elle préparée à une telle décision ?
9: L'Allemagne a toujours espéré que les Américains resteraient les protecteurs de l'Europe et n'ont pas cherché, comme la France, à avoir une autonomie stratégique. Et le changement est vraiment arrivé avec l'invasion de l'Ukraine par la Russie, qui a forcé les Allemands à reconsidérer le fait qu'ils devaient assumer leur défense au moins en partie. En fait, on voit qu'on a une transformation qui s'est accélérée, avec bien sûr la nécessité de donner des moyens beaucoup plus importants, parce qu'en fait, il faut garder en tête que l'Allemagne n'a pas beaucoup dépensé pour sa défense entre 1990 et 2022. Il y a un effet de rattrapage et un effet de transformation en même temps. C'est une transformation qui va prendre du temps, puisqu'en fait, elle doit se faire en trois temps, entre aujourd'hui et 2039. D'ici 2029, c'est un réarmement. Jusqu'en 2035, c'est un élargissement des moyens vers de nouvelles capacités, notamment en défense aérienne. Et ensuite, c'est vraiment une capacité à être le leader de la défense en Europe entre 2035 et 2039.
5: Cette façon des Américains de remettre en jeu l'Alliance Atlantique, est-ce que ce n'est pas une chance pour l'Allemagne et l'Europe de se prendre en main au niveau des 27 précisément, voire même plus, puisqu'on peut-être pas forcément écarter le Royaume-Uni.
9: Tout à fait. En fait, on l'a vu avec la communauté politique européenne qui a été lancée par le président Macron, la volonté d'élargir en fait l'action collective politique et donc d'un certain sens militaire en Europe, au-delà de des simples pays de l'Union. En fait, l'action collective politique et donc d'un certain sens militaire en Europe, au-delà de des simples pays de l'Union européenne.

0: aux États-Unis pour venir de manière automatique en appui des opérations qui pourraient se dérouler sur le territoire européen. Du côté allemand aujourd'hui, on est plutôt dans une logique défensive qu'offensive, mais on veut être capable de se défendre de manière crédible. Et non pas simplement dépendre des moyens américains pour le faire.
1: Voilà, l'Allemagne et sa relation particulière avec les États-Unis à la une de notre dossier ce matin, interrogé par Jean-Charles Puzolu. Renaud Bellet, co-directeur de l'Observatoire de la Défense de la Fondation Jean Jaurès, était l'invité de Radio Vatican. Ainsi s'achève ce journal. Merci pour votre fidélité. N'oubliez pas, tout à l'heure à 10h, dans un quart d'heure, l'audience générale du pape Léon XIV, à suivre évidemment en direct, commenté en français sur notre site et notre page Facebook. L'information, elle reviendra à 13h en direct de Rome, bien sûr. Excellente journée à tous.
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0: Bonjour, Raymond Richard, Michel Bourges-Monory pour l'émission Bienvenue en Europe. Bonjour. Eh bien, bonjour chers auditeurs, nous nous retrouvons au mois d'avril, mais à la fin du mois d'avril, et vous vous rappelez que le mois de mai, c'est le mois de l'Europe. Le 8 mai, nous fêtons la victoire de 1945, le 9 mai sur le front russe, mais le 9 mai, c'est la fête de l'Europe. Alors parlons un peu de cette fête de l'Europe. 9 mai, le discours de l'horloge.
1: Ce qu'il faut savoir, c'est que tout a démarré au lendemain de la dernière guerre par le fameux discours, justement, de Robert Schuman, qui était ministre des Affaires étrangères à l'époque, en 1950, où il a fait un discours disant qu'il fallait que l'Union européenne, enfin, ça ne s'appelait pas encore l'Union européenne, bien sûr, mais qu'il fallait que...
0: Les pays s'entendent plutôt que se faire la guerre, n'est-ce pas ?
1: Exactement. Et donc, c'est un discours qui est resté fameux et qui a mis sur rail, en quelque sorte, la communauté européenne du charbon et de l'acier. Et c'est comme cela que tout a commencé au niveau européen. Donc, il a fait ce fameux discours en 1950.
0: Discours de l'horloge, les élèves qui passent le bac, quelquefois, ont ce sujet.
1: Ensuite, il y a eu un accord en 52 pour que l'ensemble de tout cela puisse être mis en place avec 6 pays, la France, l'Allemagne, et évidemment c'était en premier lieu la France et l'Allemagne, avec d'un côté Robert Schuman, de l'autre côté Konrad Adenauer, et donc on a pu mettre tout cela véritablement en marche, et ensuite se sont joints les...
0: Le Benelux et l'Italie. Le Benelux, donc 3 pays, Belgique, voilà. Pays-Bas et Luxembourg.
1: Et Luxembourg, voilà, et donc l'Europe des 6. Et ensuite, il y a eu d'autres traités avec le temps, mais c'était le point de départ. Donc c'est quelque chose d'important. Et surtout, ceci est à rappeler parce que on pense, vous veniez de dire que le 8 mai, évidemment une date mémorable, évidemment, puisque c'est la chute du nazisme, mais le 9 mai, c'est devenu la fête de l'Europe. Ça a été reconnu comme la fête de l'Europe, avec aussi l'hymne à la joie qui a...
0: Qui est l'hymne européen.
1: Et tout ceci a été mis en place par Jacques Delors quand il est arrivé en 1985. Donc il y a eu le drapeau européen, l'hymne européen, et tout cela en souvenir de ce fameux discours de Robert Schuman. Et donc le 9 mai, c'est la fête de l'Europe.
0: Alors vous, chers auditeurs, quand vous allez dans votre mairie, vraisemblablement, il y a le drapeau français, bien sûr, et le drapeau européen dans les salles de mairie qui se tiennent à jour.
1: Oui. Je ne veux pas faire une parenthèse méchante là-dessus, mais il y a notamment en fonction de certains, à la suite des élections municipales qui sont tenues dernièrement, il y a des représentants qui sont devenus maires et qui viennent de l'extrême droite et qui refusent de mettre le drapeau européen sur le devant leur mairie.
0: Dans leur mairie, c'est dommage.
1: Dommage.
0: Bon, en tout cas,
1: on fait tous partie d'un ensemble européen dont on parle trop souvent quand on écoute les médias de ce qui ne marche pas, alors qu'il y a tellement d'avantages à ce que, justement, nous soyons tous unis dans la diversité, puisque là aussi, c'est la devise de l'Europe, unis dans la diversité.
0: Donc voilà, se rappeler que le mois de mai, c'est le mois de l'Europe. Pour les jeunes, bien, eux, ils le savent, puisque finalement, vers la fin du mois de mai, juin,

0: Erasmus et Erasmus se multiplient et cela permet aux étudiants, mais aux étudiants, pas simplement ceux qui font des longues études, aussi à ceux qui font des études techniques, ça permet à beaucoup de circuler en Europe et de connaître l'Europe. Cet ensemble qui est important sur le plan économique. Là aussi, on évoque ce qui ne va pas, mais ce qui va, c'est important. Et puis, ça va nous permettre de faire la transition avec les élections récentes qui ont confirmé l'Europe dans son avancée. C'est le fait que l'Europe s'est constituée contre la guerre, pour la paix, et qu'aujourd'hui, ce n'est pas simplement un continent qui se fait pour la paix, mais c'est un continent qui se dit que la paix se construit par une Europe politique, une Europe sociale et une Europe qui agrège de plus en plus de populations très diverses, d'où l'intérêt de unir dans la diversité. Et ceux qui se plaignent en disant « Ah oui, mais nous avons telle tradition », eh bien, ils peuvent tout à fait conserver leur tradition. C'est même indiqué, ça fait la richesse de l'Europe.
1: Exactement.
0: Alors, sur ce, aux dernières élections, on a vu quelques changements politiques importants, puisqu'il y a eu des élections, d'une part, en Hongrie. Alors, parlons un peu de
1: Oui,
0: ces élections.
1: c'est vraiment l'événement européen du mois qui s'achève, ce mois d'avril, c'est les élections en Hongrie. Exactement le 12 avril dernier, le parti qui est arrivé en tête de cette élection a mis à bas, en quelque sorte, a écarté celui qui était là au pouvoir depuis quelques 16 ans déjà, qui
0: Oui, 16 ans,
1: s'appelait
0: ça fait beaucoup quand
1: Viktor
0: même, hein?
1: Orban. Et ce monsieur Orban, qui dirigeait le gouvernement hongrois durant tout ce temps, était véritablement anti-européen,
0: L'éminence grise de Poutine,
1: pro-russe,
0: voilà, c'est ça.
1: pro-Trump aussi, il était, puisque même pour l'aider en vue de cette élection, Trump avait envoyé son vice-président Vance pour aller le soutenir à Budapest. Ce monsieur Orban avait même organisé avant l'élection un grand rassemblement à Budapest de tous les partis d'extrême droite anti-européens au niveau européen et qui sont venus au niveau du parti au sein du Parlement européen qui s'appelle Patriotes pour l'Europe. Eh bien, c'est ce parti qui est présidé d'ailleurs par monsieur Bardella, un Français qui fait partie du Rassemblement national. Eh bien, ils sont tous venus à Budapest
0: Pour
1: pour
0: soutenir Monsieur
1: soutenir
0: Orban.
1: monsieur Orban, dont les mesures anti-européennes et les blocages de toute une série de décisions ont été remarqués, sans parler du fait qu'au sein même de la Hongrie, il y a eu beaucoup de dérapages antidémocratiques, où les mesures et l'état de droit n'étaient pas respectés, notamment au niveau des médias au niveau
0: Dans la
1: même de l'enseignement,
0: justice.
1: etc., etc. Donc, c'est vraiment une bonne nouvelle. Du coup, la plupart des pays membres, et notamment au niveau institutionnel, tout le monde s'est réjoui du fait que M. Orban avait été battu à ces élections. Et alors, il est remplacé par quelqu'un qui s'appelle Peter Magyar, qui était jusque-là député européen. Député européen et vice-président de la commission des affaires constitutionnelles et membre de la commission agriculture et du développement rural, donc au sein du Parlement européen. Et ce monsieur Magyar, qui avait été au tout début, autrefois, donc il y a une quinzaine d'années, il était dans le même parti que monsieur Orban, le Fidesz, il s'en est écarté, compte tenu de l'attitude de monsieur Orban, et au lieu d'aller rejoindre le parti de monsieur Orban, qui s'appelle les Patriotes, au sein du Parlement européen, il a rejoint le parti de centre-droit, le PPE, et dont il était jusqu'à ces derniers temps vice-président. Donc, ce monsieur Peter Magyar se présente comme pro-européen. Il a bien souligné qu'il était tout à fait pour que. Il a même déclaré que les Hongrois sont fiers de faire partie de l'Union européenne et de l'OTAN. Ceci étant, il est quand même un conservateur qui, sur le plan de la défense de la Hongrie, il est très regardant, en particulier pour des mesures anti-immigration. Il a, donc on verra un peu comment ça va se passer, mais sur le plan européen, il fait tout pour que justement la situation s'améliore et aussi pour en revenir à l'état de droit. Et donc là, il y a beaucoup de choses à faire. Et là, il s'est engagé vraiment pour dire il y a eu beaucoup de dérives et on va les corriger. On va remettre tout en place.
0: Ça, c'est très important quand même, parce que la démocratie était quand même très malmenée.
1: Alors, c'est vrai que, bon, il est pro-européen, mais avec, on verra jusqu'où, parce que vis-à-vis de l'Ukraine, il préfère qu'on s'intéresse plutôt à la Hongrie qu'à l'Ukraine.
0: Oui, bien sûr, mais l'Ukraine, de toute façon, elle n'est pas en Europe pour l'instant, simplement.
1: Pour l'instant, elle n'est pas en Europe. Et donc, il s'est arrangé, il a donné son accord pour que le prêt européen qui était prévu de longue date par l'Europe de 90 milliards d'euros destiné à l'Ukraine pour défendre l'Ukraine qui en a besoin urgemment face à la Russie, l'agresseur russe, eh bien, il a marqué son accord, évidemment, pour que ce prêt soit accordé. Et c'est d'ailleurs ce qui a été acté formellement lors du dernier Conseil européen qui s'est tenu de manière informelle les 23 et 24 avril dernier. Ce fameux prêt de 90 milliards a été donc accordé et sera attribué en plusieurs parts à l'Ukraine pour
0: se défendre. Mais je me demande ce qu'ils ont à défendre, les Ukrainiens, maintenant, parce que finalement, quand on entend quelques informations, il y a toujours des bombes, il y a toujours des destructions, il y a toujours des morts. La guerre, c'est quand même une catastrophe. Et là, on peut se rappeler qu'au mois de mai, on rappelle la victoire de 1945, c'est-à-dire la victoire de la paix sur la guerre. Eh bien, il est très important de penser que l'Europe a aussi un rôle à jouer dans la construction de la paix européenne et du monde, peut-être.
1: C'est d'ailleurs c'était l'un des grands débats de ce dernier Conseil européen qui s'est tenu donc à mi-avril, enfin 23-24 avril dernier, qui s'est tenu d'ailleurs à Chypre. Hein, il faut rappeler que
0: Chypre, puisque c'est la capitale de l'Europe pour l'instant.
1: Pour l'instant.
0: Jusqu'au mois de juillet.
1: Parce que c'est Chypre qui a la présidence tournante du Conseil des ministres de l'Union européenne. Et là, c'était qui est en succession du Danemark. C'est Chypre qui a pris la succession au mois de janvier. Et donc, pour 6 mois. Et donc, cette réunion s'est tenue à Chypre, comme d'autres réunions européennes se tiennent là. Et c'est surtout important dans le contexte actuel géopolitique, puisque, comme l'on sait, il y a cette guerre du côté de l'Iran. A été visée par des drones venant en provenance d'Iran, apparemment. Et donc, les pays européens se sont manifestés pour dire si Chypre est attaquée, eh bien, on va défendre Chypre. Et ça fait partie, justement, des dispositions européennes, selon les traités. Comme l'OTAN a un article qui dit qu'en cas d'agression d'un de ses membres, les autres doivent se mobiliser pour le défendre. Eh bien, il en est de même au niveau de l'Union européenne. Et ceci a été souligné. Et lors de ce sommet, qui n'était pas prévu au départ, parce que le sommet prochain, c'est au mois de juin. Ce sera le dernier, d'ailleurs, de la présidence chypriote. Et donc, c'est tenu à Nicosie, mais ont été passés en revue, précisément, la situation de l'Europe par rapport à la guerre américaine et en Iran. Et toutes les questions concernant la sécurité de notre propre continent. Donc ça a été bien marqué que nous ne faisons pas partie de ce conflit, mais en tout cas, on fait tout pour que nous soyons le plus vite possible indépendants des États-Unis. Et donc toute une série de déclarations ont été faites à cet égard. Et parallèlement aussi, concernant les questions énergétiques, a été mise en place tout ce que l'on pouvait imaginer sur base des propositions aussi de la Commission européenne qui a proposé de voir comment est-ce qu'on peut améliorer le stockage des énergies dont on a besoin, mais également sans oublier tout ce que l'on peut faire pour rester indépendant. et notamment aussi...
0: Ça va donner un accélérateur aux énergies nouvelles.
1: Voilà, exactement. Et donc, tout ceci a été évoqué, débattu. Et puis également, la situation de l'Ukraine, évidemment, a été débattue à l'occasion de dire, bon, on va donner les 90 milliards qui sont attendus par l'Ukraine déjà à un moment. Et puis en même temps, de voir comment préparer l'avenir au plan financier. Et là, il y a eu de nombreux débats sur le cadre financier pluriannuel, puisqu'il y a un cadre financier pluriannuel dont, qui devra être finalisé d'ici à la fin de l'année et qui couvrira la période 2028-2034. Alors ça paraît très loin, mais c'est des choses qui se préparent à l'avance. Et là aussi, les débats n'ont pas été très simples parce que, évidemment, il y en a qui veulent limiter les dépenses budgétaires, surtout les contributions des États membres, mais il y a aussi des projets à mettre en place, et la Commission a déjà proposé un certain nombre de données. Le Parlement européen s'est saisi déjà de ces propositions et a dit non, il faut augmenter ce budget. D'autres ont dit il va falloir faire un emprunt commun si on veut faire telle ou telle action dans le futur, et l'Europe en a besoin précisément pour se relancer au plan économique et stratégique. Mais donc tous ces débats sont encore sur la table et les décisions ne seront pas prises tout de suite. Donc ce sera revu lors de prochaines réunions, mais c'est important de souligner cet aspect des choses.
0: Eh bien, nous allons faire une petite pause avant de reprendre sur cette Europe qui poursuit son avancée malgré des obstacles qui n'étaient pas prévus au programme. Entre la guerre en Ukraine et la guerre au Proche-Orient qui vient gêner et contrecarrer les dispositions que l'Europe avait prises pour continuer à avancer.

0: Toujours dans l'émission Bienvenue en Europe, eh bien, nous poursuivons avec ces changements politiques, puisqu'on vient de parler du départ de M. Orban et du retour de la Hongrie dans le giron démocratique. Eh bien, voyons un peu comment se sont passées les élections ailleurs, en Bulgarie.
1: Oui, il y a eu des élections en Bulgarie, des élections législatives, qui se sont tenues le dimanche 19 avril dernier. Et c'est un ex-président de la Bulgarie, qui s'appelle Roman Radev, qui s'est présenté avec un parti qui a gagné cette élection. Alors, il faut dire qu'il y a eu beaucoup d'élections et d'incertitudes sur le plan législatif en Bulgarie. La gestion de la Bulgarie était instable.
0: Ben, c'est difficile. Tous ces pays d'Europe de l'Est, finalement, ils ont été tellement longtemps sous la férule de la dictature, la dictature du peuple ou la dictature d'un dictateur, c'est quand même assez difficile de passer à la démocratie tout de suite.
1: Tout à fait. Et là, ce ex-président donc, a gagné l'élection, et largement, avec plus de pratiquement 45% des voix, ce qui est...
0: pas mal quand il y a la quantité de présidents possibles.
1: Et en fonction, la répartition des sièges lui a permis d'avoir la majorité absolue. Donc ça va lui permettre de véritablement faire avancer son pays. Alors, il y a des questions qui se posent parce que, là aussi, la Bulgarie est un pays qui est un peu dépendant de son passé. Mais donc, on se pose aussi des questions. Mais il n'est pas anti-européen. Il se présente comme pro-européen, bien sûr. Mais en mettant en avant qu'il faut d'abord lutter contre la corruption, qui est assez importante en Bulgarie. Mais il a quand même toujours eu un regard quand même critique sur le fonctionnement de l'Union européenne. Et en particulier vis-à-vis de l'Ukraine, lui, il dit que...
0: Et il craint l'Ukraine parce que
1: l'Ukraine,
0: c'est un pays en guerre.
1: C'est tout, c'est un pays. Et donc, il s'est toujours mis un peu à l'écart de tout cela. Mais bon, c'est quand même l'Europe qui, là aussi, est gagnante en quelque sorte. Hein, parce qu'il y a eu quand même aussi des partis anti-européens qui s'étaient présentés. Mais donc, est-ce que ça va être un nouveau cycle qui va mettre fin à l'instabilité qui avait été élue précédemment? Mais donc, il faudra que l'on voit comment tout ceci se passe. Ceci étant, c'est à mettre en parallèle avec toute une série de questions en ce qui concerne les pays qui sont du côté de l'Est de notre propre continent, parce que il se trouve que dernièrement, il y a eu le 22 avril dernier une décision au plan européen, donc de tous les États membres, de Conseil, de
0: pour associer le Monténégro,
1: société, pour dire que le Monténégro, eh bien, avait le feu vert pour adhérer, peut-être dès 2028, devenir le 28e État membre de l'Union européenne.
0: Alors ça, donc, c'est intéressant, mais ça pose la question. Pardon.
1: Exactement. Oui, non, c'est tout à fait. Ça pose la question.
0: La question politique.
1: Politique, parce que
0: l'unanimité à 28, c'est pas possible.
1: C'est là où, alors, il y a d'autres États. Vous savez qu'il y a dans les Balkans toute une série d'États qui veulent rejoindre l'Union européenne, ce qui est positif parce que plus on est autour de l'Union européenne, et surtout quand on voit la situation en Russie, géré par un certain monsieur Poutine, eh bien, il est clair qu'on a intérêt à être les plus nombreux possibles autour des traités, au moins actuels, comme vous le disiez au départ, qui préconisent la paix, mais surtout unis dans la diversité, et cette union fait la force de l'Europe, plus elle est nombreuse, à condition, évidemment, qu'il y ait une harmonie qui se fasse. Alors donc,
0: il y a quand même un problème, ça, lorsque d'anciens pays étaient en guerre. Voilà. J'imagine que quand on va intégrer, ou si on l'intègre, le Kosovo, ce ne sera pas très facile avec la Serbie. Donc il y a beaucoup de choses quand même qui coincent.
1: Il y a actuellement l'Albanie, la Bosnie-Herzégovine, la Géorgie, la Macédoine du Nord, la Moldavie, la Serbie, même la Turquie, et puis l'Ukraine, évidemment, mais qui ont présenté.
0: La Turquie, c'est un peu oui, il n'y en a pas beaucoup de Turquie qui
1: Non, non, non, mais ça, elle faisait partie au départ des pays qui voulaient rejoindre.
0: Qui voulaient rejoindre l'Europe.
1: Alors, bon, ceci étant, ce qui est important, c'est que de savoir que c'est une ouverture à la fois positive sur le plan global, et c'est un moment historique, et qu'il y a donc un groupe de travail qui a été chargé de préparer un traité d'adhésion maintenant.
0: Du Monténégro.
1: C'est la première fois depuis 2013 qu'il y aura donc un élargissement envisagé, mais ça nous pose la question, comme vous l'indiquiez, sur la gestion même du format actuel de l'Union européenne. Alors on sait que ça a été mis peu à peu en place, ce fonctionnement de l'Union européenne.
0: L'unanimité à 6, c'était jouable, mais maintenant...
1: Il y a une unanimité pour les plus grandes, les décisions les plus importantes. Eh bien, elles sont du ressort des États membres qui doivent dire oui à l'unanimité. Et c'est la raison pour laquelle M. Orban, en Hongrie,
0: avait coincé l'Europe.
1: Avait exactement bloqué toute une série de décisions au plan européen. Donc, il va falloir, est-ce que d'ici là, donc on a cette perspective de 2028, est-ce que d'ici là, au niveau européen, on va pouvoir se donner les moyens de parvenir à un accord à l'unanimité, ou s'il n'y a pas cette unanimité, il faudrait un traité avec une Europe à plusieurs vitesses, ou une Europe intégrée différemment. Il y a plusieurs options possibles, mais plus le temps s'écoule et plus le temps presse, parce que pour parvenir à avoir une efficacité nécessaire, eh bien, il va bien falloir que des décisions soient prises. Donc les réflexions sont en cours. On va voir ce qui va en être, mais donc c'est un élément important. Si on commence.
0: Alors on peut rappeler ça, ce système européen qui permet aux citoyens d'être acteurs de l'Europe, à condition que une question soit posée par un certain nombre de citoyens de 8 pays, donc une bonne majorité, qui ne soit pas que parmi les petits ou que parmi les grands, c'est-à-dire des pays équilibrés et une majorité, lorsque 1 million de citoyens pensent qu'une proposition serait intéressante sur tel ou tel sujet, eh bien, ils peuvent proposer que cette question soit examinée par la Commission européenne. Je crois que c'est quand même quelque chose d'important pour la démocratie, parce que souvent, on se plaint, on se dit « ils font ». Le « ils », c'est qui ? Et alors là, on voit que les Européens, chacun peut infléchir la question économique ou la question politique ou n'importe quelle question. Pour la démocratie, c'est quand même très important.
1: De la démocratie européenne, parce qu'on n'en parle pas assez souvent, le fonctionnement de manière très succincte, c'est qu'il y a quand même un Parlement européen qui est élu au suffrage universel, et ce Parlement européen, il doit donner son accord. Sans son accord, les décisions ne peuvent pas être prises.
0: Alors déjà le Parlement, mais en plus...
1: C'est la Commission européenne qui est
0: l'initiative des citoyens.
1: Qui présente des projets, un programme, qui le propose aux États membres, qui sont réunis au sein de ce qui s'appelle le Conseil. Et ce Conseil dit oui ou non, et il s'arrange avec le Parlement pour dire oui ou non. Et ensuite, s'il y a un accord, eh bien, à ce moment-là, la Commission européenne exécute. Et elle dit, ben voilà, nous, on va appliquer ce qui a été décidé. Donc, c'est quand même un système démocratique, un peu à la manière française. On a, par exemple...
0: C'est très, très démocratique.
1: Démocratique, où vous avez un Conseil qui est comme un peu un Sénat, si on veut. Et puis, un Parlement qui vote, etc., plus ce que vous soulignez, cette possibilité pour les citoyens de participer directement. Alors, mais là où le bât blesse, c'est qu'il faut l'unanimité au sein de ces États pour les grands dossiers.
0: Alors c'est là que le mouvement européen devrait faire quelque chose, là, devrait bouger beaucoup, et avec ses autres
1: européen
0: partenaires...
1: a déjà fait beaucoup de propositions dans ce sens pour dire non, stop, pour dire, à l'unanimité, on va... Il faut pouvoir parvenir à faire des votes à la majorité.
0: Alors, pour les dernières minutes qui nous restent, il y a quand même aussi, présenté par la Commission européenne, l'idée de protéger l'Europe. Parce que souvent, on a laissé passer des produits qui viennent de Chine et qui viennent détruire les produits européens, quels qu'ils soient, des produits français aussi, bien sûr. Et peut-être se donner les moyens, et ça, c'est chaque citoyen peut se poser la question, est-ce que les produits que j'achète sont « made in Europe », c'est-à-dire fabriqués par les gens de mon pays ou les gens des pays européens, plutôt que fabriqués par des gens d'ailleurs. Donc l'idée d'une Europe qui se protège et d'une Europe qui prévient, qui propose à ses citoyens de garder leurs emplois, parce qu'il y a aussi la concurrence des robots.
1: Donc, oui, là aussi, avec l'intelligence artificielle aussi, etc. etc.
0: Donc, se
1: ces
0: protéger.
1: Derniers temps, et compte tenu du contexte précisément géopolitique actuel, il y a toute une série de propositions qui ont été mises sur la table à l'initiative de la Commission européenne.
0: Oui.
1: Il y en a deux en particulier, ces derniers temps, qui ont été mis sur la table. Un qui s'appelle « Une Europe, un marché », et l'autre qui s'appelle « Made in Europe ». Et cette « Made in Europe » a été présenté justement par le vice-président français de la Commission européenne, qui s'appelle Stéphane Séjourné. Et donc, ces deux propositions sont sur la table pour aller le plus vite possible pour renforcer la production au sein de l'Union européenne et devenir le plus indépendant possible, et en particulier vis-à-vis de la Chine pour un bon nombre de productions.
0: Eh bien, chers auditeurs, notre émission s'achève, donc... Vous avez entendu, ce qui nous reste à faire, ce qu'il vous reste à faire, ce qui nous appartient à tous, c'est de penser que l'Europe est à la fois un garde-fou pour la démocratie, c'est-à-dire des institutions qui permettent la liberté de circuler, etc. Une Europe qui protège, puisque c'est elle qui a mis au point la première, la protection contre les réseaux sociaux qui intoxiquent un certain nombre de citoyens, notamment les plus jeunes, et puis qui pensent aussi à leurs emplois ultérieurs. Donc, merci l'Europe, et puis à tous, je vous dis bonne semaine, fêtez bien l'Europe pendant ce mois de mai, et à bientôt sur les ondes de Radio Rancière.

Je me souviens, Amidou, qui lorsqu'on échangeait au sujet des gestes d'hospitalité qui avaient sauvé la vie de chacune et chacun, Amidou est un jeune réfugié à Marseille et qui m'a offert une seule réponse à la question « Quels sont les gestes qui ont sauvé votre vie ?» Amidou a répondu « Le sourire d'un homme sur le navire de sauvetage ».

0: Alors, bienvenue dans l'émission Navire à venir, une émission animée par Michel Giroux. Navire à venir est le nom du projet initié par Sébastien Thierry et dont l'objectif est de créer une flotte de navires dédiée au sauvetage des migrants en haute mer. Les auditeurs, les auditrices de Radio Grand Ciel et de notre émission commencent maintenant à savoir ce qu'est Navire à venir. Mais Navire à venir, c'est aussi le projet d'inscrire les gestes de l'hospitalité au patrimoine mondial de l'humanité de l'UNESCO. Et aujourd'hui, pour nous en parler, nous avons Sébastien Thierry, en ligne, dans les studios de RGC. Sébastien Thierry lui-même, qui a déposé le dossier récemment. Qu'est-ce qui vous a donné, Sébastien Thierry, à penser qu'il fallait inscrire les gestes de l'hospitalité, des gestes aussi quotidiens, aussi élémentaires, au patrimoine mondial de l'humanité de l'UNESCO ?
1: Bonjour Michel, merci pour l'invitation. Qu'est-ce qui me donne l'idée ? En fait, c'est peut-être déjà la mission de l'UNESCO qui est assez formidable, qui doit, à travers l'inscription au patrimoine, décrire ce à quoi tient l'humanité, ce qui l'a fait tenir. Et je crois que parmi ce qui aujourd'hui peuple notre quotidien, il n'y a pas beaucoup de choses qui font tenir notre humanité, et en particulier ces pratiques consistant à accueillir et prendre soin d'un autre en péril sont sans doute parmi les trésors contemporains de notre humanité, et ce qui l'a fait tenir, et ce qui fait qu'un avenir est encore pensable malgré tous les désastres que l'on constate quotidiennement. Donc c'est la mission de l'UNESCO d'abord qui me fait penser que ces pratiques, notamment en mer, des sauveteurs, des marins sauveteurs, mais aussi sur les rivages de celles et ceux qui accueillent, méritent ou nécessitent d'abord d'être sanctuarisées, d'être reconnues collectivement comme un trésor qu'il nous faut chérir et qu'il nous faut léguer à nos enfants. Voilà le cheminement de pensée qui m'a conduit à ouvrir le dossier d'instruction dit ICH-01, qui est dédié à la sauvegarde urgente d'éléments du patrimoine culturel immatériel en 2019-2020, disons, et voilà l'aventure dans laquelle je me suis lancé alors.
0: Alors, en quoi consiste ce dossier pour inscrire les gestes de l'hospitalité au patrimoine immatériel de l'humanité ? Quel est son contenu ? Qu'est-ce qu'on t'a demandé de faire ?
1: Le dossier, en fait, il est très intéressant parce qu'il exige de nous de décrire la chose. Voilà, donc il y a un certain nombre de questions qui sont extrêmement contraintes dans l'étendue des réponses. Il faut un certain nombre de mots à chaque fois pour décrire bien la chose dont on parle. Ce qui n'est pas une mince affaire de décrire ces gestes, ces pratiques, ces actes qui ont pour fonction de faire d'un autre un autre, et qui sont des gestes extrêmement techniques, et ça c'est très intéressant et très important de le souligner. Par exemple, ce qui s'invente aujourd'hui en haute mer est extrêmement spécifique, donc il faut décrire techniquement les manières de faire. Et puis ce sont des gestes extrêmement sensibles aussi, évidemment, puisque ce sont des gestes qui partent d'une attention, d'une écoute, et qui ont, qui nécessitent de sa manière des savoir-faire sensibles. Et donc c'est toute cette description qui est passionnante à faire et difficile à faire avec des mots, avec des images. Le dossier exige 10 images qui doivent donc rendre compte de la technicité et de la dimension sensible de ces gestes, et un film de 5 à 10 minutes. Donc ça, ce sont les éléments, disons, documentaires, les éléments descriptifs. Et après, moi, ce qui m'a vraiment extrêmement intéressé pour tout le travail qui a suivi, c'est que ce dossier exige aussi de définir un plan d'action pour soutenir, protéger et transmettre ces gestes. Et donc, c'est aussi la part, disons, prospective du dossier. Il faut décrire à l'UNESCO ce qu'il nous faut collectivement faire pour sauvegarder ces gestes et les transmettre aux générations futures.
0: Et alors, en quoi cette démarche est-elle inhabituelle ?
1: Elle est inhabituelle parce que, théoriquement, elle est fondée sur la convention 2003 qui fixe ce qu'est pour l'UNESCO le patrimoine culturel immatériel. Donc je me suis appuyé sur la convention et sur le formulaire spécifiquement. Mais l'UNESCO est un organisme international et les procédures en général pour une reconnaissance au patrimoine culturel immatériel sont portées par des États, par des ministères de la culture, en l'occurrence pour la France, qui s'adresse à l'UNESCO, soit seul, soit allié, soit c'est plusieurs États qui allient leurs forces pour porter requête à l'UNESCO. Là, ce qu'il y a d'inhabituel dans notre démarche, c'est qu'on constate que les États européens en général, et l'Italie et la France, disons, en particulier, mais c'est le cas de toute l'Europe aujourd'hui, on le sait, menacent ces pratiques que l'on veut voir sanctuarisées. Donc, on peut difficilement compter sur des États pour qu'ils nous accompagnent dans cette démarche. Donc, ce qu'il y a d'inhabituel, c'est que l'on enjambe l'échelon étatique en nous adressant directement à l'UNESCO et en décrivant, parce que ce qui est aussi contenu dans le descriptif qu'il nous faut faire des éléments, il faut décrire aussi ce qui menace la perpétuation de ces gestes. Et donc, dans le dossier ICH-01 que j'ai rempli et qui est aujourd'hui en ligne, il y a description des menaces que portent les États sur ces gestes. Donc ces gestes et les politiques publiques que l'on développe aujourd'hui, qui criminalisent celles et ceux qui accueillent, qui empêchent les navires de faire du sauvetage. Donc il y a tous ces éléments-là qui prouvent que les États portent menace et non protègent. Et donc ce qu'il y a d'inhabituel, c'est que nous constatons que les États qui devraient soutenir menacent, et donc on s'adresse directement en tant que communauté active, en tant que praticien, ONG, association, individu, on s'adresse directement à l'UNESCO en exigeant reconnaissance et défense de nos gestes.
0: Est-ce que l'UNESCO t'a aidé, vous a aidé à établir, construire le dossier ?
1: Non, l'UNESCO ne... Alors, disons qu'il y a... J'ai constamment été en contact avec des services de l'UNESCO, avec lesquels on a surtout constaté la difficulté technique, disons, logique, ce que je viens de t'expliquer là, avec une grande écoute, c'est-à-dire que je crois que l'UNESCO est une institution aussi assez magnifique du point de vue de sa mission, et en fait, elle est dégradée par des pratiques... par des interpellations d'État qui, en fait, les interpellent pour reconnaître telle ou telle part de pratique, disons, qui relève du marketing territorial, tu vois. Je veux dire que c'est sans vouloir porter offense à la pizza, à la bière et je ne sais quelle tradition culinaire. On voit bien derrière qu'il y a des traditions, des intentions, disons, de marketing. Et donc, d'une certaine manière, quand on arrive en disant il y a des gestes qui sauvent et maintiennent des vies en vie, et ça relève d'un patrimoine, évidemment que l'UNESCO tend l'oreille en disant eh oui, en fait, si on ne sait pas reconnaître cela, et qu'à côté de ça, on reconnaît la pizza, il y a un problème. Donc, je pense qu'il y a eu une écoute toujours très attentive et très intéressante, et en même temps, une difficulté à pouvoir accueillir ce que l'on propose. Donc, on a cheminé, disons, on a cheminé, et pour autant, il y a toujours la difficulté à pouvoir accueillir cette requête qui est posée sur la table. Et donc là, ce qu'il nous faut faire maintenant, dans l'année qui vient, parce qu'on se donne un an pour la parfaire maintenant qu'on a rédigé ce texte, fait les images, etc., c'est mobiliser un maximum de praticiens, de communautés, d'associations, d'ONG, etc., pour donner du poids à la requête et faire que l'UNESCO ne puisse pas ne pas entendre cette requête.
0: Donc, concrètement, qu'est-ce que cela va signifier pour le projet, pour l'avenir ?
1: Ben, concrètement, en fait, il y a, d'une part, c'est pas rien de se mobiliser et de décrire ce à quoi l'on tient et de s'adresser collectivement à l'UNESCO. Donc, je pense qu'il y a quelque chose d'extrêmement concret dans la démarche qui peut être entendu et que les ONG, associations, collectifs, etc. peuvent entendre et peuvent se saisir de cela, d'affirmer que, voilà, malgré la criminalisation, nous tenons à cela et il nous faut transmettre cela à nos enfants qui vont connaître au centuple les mouvements migratoires. On le sait, le choc climatique l'annonce. Donc il y a déjà concrètement quelque chose d'une prise de position et de conscience. Et après, il y a tout le plan d'action qu'on a décrit et ce sur quoi on travaille d'ores et déjà, c'est-à-dire qu'on attend pas de l'UNESCO de réponses concrètes, et c'est d'ailleurs jamais le cas en fait. L'UNESCO est là pour valider et pour soutenir, mais en fait concrètement après il faut trouver des moyens d'une mise en œuvre d'un plan d'action, et c'est ce que l'on fait d'ores et déjà. Alors par exemple en disant voilà, il va falloir des navires, il va falloir une flotte de navires, et donc on a déjà commencé à travailler, à faire advenir le premier d'entre eux, le navire à venir, à travailler avec les architectes navals, avec SOS Méditerranée, etc., pour protéger les gestes et pour les transmettre aux générations futures. Il faut des outils spécifiques. Donc le travail de mise en œuvre du plan d'action, il est déjà engagé dans ce sens-là, avec un certain nombre d'acteurs, d'écoles et d'architectes navals et SOS Méditerranée et des collectifs de réfugiés, etc., etc. Mais aussi, il faut un certain nombre d'outils, et donc on a, au-delà d'un navire qui est énorme et qui qui est spécifique à la mer. Il faut tout un tas d'outils qui viennent épauler, outiller, équiper les acteurs. Donc on a commencé à travailler sur la question de la cuisine, par toutes celles et ceux qui donnent à manger aux personnes en péril, ont besoin d'une cuisine qui est extrêmement plus performante que ce que l'on connaît aujourd'hui en termes gustatifs et nutritifs. Donc on travaille avec des nutritionnistes et des cuisiniers. On met déjà en œuvre la cuisine qui est servie à bord de l'Ocean Viking des SOS Méditerranée, mais c'est une cuisine navire à venir, des conserves qui peuvent être utilisées dans tous les refuges sur terre aussi. On travaille sur des doudous, on travaille sur tout un tas d'éléments tout à fait concrets qui sont des outils et des équipements pour celles et ceux qui opèrent et qui permettent de les soutenir et de les faire tenir.
0: On en est où avec les doudous ?
1: Et on est avec les doudous aussi. Donc les doudous, c'est un des chapitres, c'est-à-dire comment on accueille bien l'enfance en péril en Méditerranée et au-delà. Et donc on travaille là à la fois sur la création de premiers doudous navires à venir qu'on a développé avec un collectif à Besançon, en se posant la question de quels sont les objets qui peuvent convenir aux enfants à bord qui sont évidemment traumatisés par la situation. Donc on travaille sur deux exemplaires, une étoile et une couverture, et qu'on va produire cette année. On va produire 400 doudous navires à venir, on va en mettre 200 en vente, et on va les mettre à un prix qui va nous permettre de produire les 200 jumeaux d'une certaine manière, et ces 200 jumeaux de les transmettre aux navires et à des refuges sur terre. Donc ça, c'est au programme de cette année. Et on développe la question, notamment sans doute avec le MUCEM à Marseille, et des chercheurs et des designers, etc., etc. Voilà, ouvrir un grand champ de travail de recherche sur les objets de confort, de réconfort, de consolation pour les enfants. Ça concerne des doudous, mais aussi des jeux, mais aussi des petits livres, etc., etc., et réfléchir à la manière dont on peut équiper celles et ceux qui accueillent ces enfants d'objets qui permettent de faire tenir la vie de ces enfants, et donc autant à bord que sur les rivages. Donc là, on lance dans quelques mois, je pense, en 2026 en tous les cas, à la fois la production de ces doudous et le programme de recherche et de création bien plus ample avec des acteurs du champ de la recherche et de la création, notamment à Marseille.
0: Merci à toi pour toutes ces explications, pour ces exemples concrets dont les auditeurs et les auditrices ont besoin. Merci à Sébastien Thierry, donc, qui s'est si bien rassemblé des personnes autour de ce projet, dont nous sommes impatients de connaître le résultat. Nous sommes impatients de savoir ce que l'UNESCO va dire. Merci, à bientôt. Au revoir.

Tous les peuples, battez des mains, acclamez Dieu par vos cris de joie. Car le Seigneur est le Très-Haut, le Redoutable, le Grand Roi sur toute la terre, celui qui nous soumet les nations, qui tient des peuples sous nos pieds. Il choisit pour nous l'héritage, fierté de Jacob, son bien-aimé. Dieu s'élève parmi les ovations, le Seigneur aux éclats du corps. Sonnez pour notre Dieu, sonnez, sonnez pour notre Roi, sonnez, car Dieu est le Roi de la terre. Que vos musiques l'annoncent. Il règne, Dieu, sur les païens. Dieu est assis sur son trône sacré. Les chefs des peuples se sont rassemblés. C'est le peuple du Dieu d'Abraham. Les princes de la terre sont à Dieu, qui s'élève au-dessus de tous. Gloire au Père, au Fils et au Saint-Esprit, pour les siècles des siècles. Amen.

De l'Épître aux Romains. Si nous sommes passés par la mort avec le Christ, nous croyons que nous vivrons aussi avec lui. Nous le savons en effet, ressuscité d'entre les morts, le Christ ne meurt plus. Sur lui, la mort n'a plus aucun pouvoir. Car il est mort, et c'est au péché qu'il est mort une fois pour toutes. Lui qui est vivant, c'est pour Dieu qu'il est vivant. De même, vous aussi, pensez que vous êtes mort au péché et vivant pour Dieu en Jésus-Christ.

pour ce jour nouveau qui commence, pour la création qui te chante, pour ce jour nouveau qui commence, pour la création qui te chante, pour ton Fils qui nous révèle ton œuvre et ta présence.

0: Jésus, ton Fils, qui donne sens à nos peines et à nos efforts, qui nous ouvre à l'espérance et à la joie, béni sois-tu, Seigneur.
1: Béni sois-tu, Seigneur.
0: Pour le don de ton Esprit Saint qui nous conduit, pour tous ceux qui vivront aujourd'hui en enfants de lumière, en artisans de paix et de réconciliation, en serviteurs de leurs frères, béni sois-tu, Seigneur.
1: Béni sois-tu, Seigneur.
2: Notre Père, qui es aux cieux, que ton nom soit sanctifié, que ton règne vienne, que ta volonté soit faite sur la terre comme au ciel. Donne-nous aujourd'hui notre pain de ce jour. Pardonne-nous nos offenses, comme nous pardonnons aussi à ceux qui nous ont offensés. Et ne nous laisse pas entrer en tentation, mais délivre-nous du mal. Amen.
3: Prions. Viens au secours de ta famille, Seigneur, sois généreux pour elle. Tu lui as donné la grâce de la foi, accorde-lui aussi une part dans la résurrection de ton Fils. Lui qui vit et règne avec toi, Père, dans l'unité du Saint-Esprit, maintenant et pour les siècles des siècles. Amen.

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2: Nous penchons cette semaine sur la vie spirituelle des enfants, et particulièrement des petits, voire même des tout petits dans le sein de leur mère. Nous avons été quelque peu étonnés qu'à travers des textes comme ceux de Jérémie ou comme ceux des psaumes, soit affirmé très clairement par les textes bibliques que oui, Dieu préside à la vie, qu'il est là au moment même où un être nouveau vient à la vie, et puis, non seulement cela, mais il tisse lui-même l'enfant dans le sein de sa mère, autrement dit, il instaure une relation avec lui. « Je te connaissais déjà avant que tu naisses », dit-il à Jérémie, et puis il y a cette reconnaissance que cette relation peut être réciproque, comme le disait le psaume « Avant même de naître, tu es mon Dieu ». Donc, nous en concluons que les petits, voire les tout-petits, ont une relation

Mais finalement, il n'y a pas lieu de s'en étonner. Si Dieu est le Créateur, est le Maître de la vie, tout cela paraît bien normal. Si nous avions encore quelques réticences, eh bien je vous propose de lire un passage de l'Évangile de Luc. C'est au tout début. C'est ce que nous appelons, d'une manière un petit peu curieuse, enfin la visitation. Dans le sous-titre donné dans ma Bible, il est écrit « Rencontre de Marie et d'Élisabeth ». Oui, d'accord. C'est bien cette rencontre qui a lieu entre Marie et sa cousine, sa vieille cousine, Élisabeth. Oui. Mais ça n'est pas l'essentiel de la rencontre, comme nous allons le voir. Précédemment, Zacharie, le futur père de Jean-Baptiste, a reçu un message de la part de Dieu, « Voici que tu vas avoir un fils, et il sera prophète du Très-Haut. » Bien. Deuxième étape, la petite Marie à Nazareth, bien loin de là, a elle aussi reçu un message de Dieu, « Voilà que tu vas enfanter un fils, tu lui donneras le nom d'Emmanuel. » Alors, nous en sommes là. Luc, chapitre 1, verset 39. En ces jours-là, Marie se mit en route et se rendit avec empressement vers la région montagneuse dans une ville de Judée. Elle entra dans la maison de Zacharie et salua Élisabeth. Or, quand Élisabeth entendit la salutation de Marie, l'enfant tressaillit en elle. Alors, Élisabeth fut remplie d'Esprit Saint et s'écria d'une voix forte, « Tu es bénie entre toutes les femmes, et le fruit de tes entrailles est béni. D'où m'est-il donné que la mère de mon Seigneur vienne jusqu'à moi? Car lorsque tes paroles de salutation sont parvenues à mes oreilles, l'enfant a tressailli d'allégresse en moi. Heureuse celle qui a cru à l'accomplissement des paroles qui lui furent dites de la part du Seigneur. » Vous voyez, on intitule cela « Rencontre de Marie et d'Élisabeth ». Moi, je préférerais qu'on l'intitule « Rencontre de l'enfant Jésus présent dans le sein de Marie avec Jean-Baptiste présent dans le sein d'Élisabeth ». Car il y a bien cette double rencontre des deux futures mamans et des deux petits. Que se passe-t-il lors de cette rencontre? Marie salue Élisabeth. Mais quand Élisabeth entend la salutation de Marie, le petit Jean-Baptiste tressaille d'allégresse en elle. C'est-à-dire qu'Élisabeth a bien fait la différence entre les petits coups de pied qu'elle recevait de temps à autre de son enfant et puis ce tressaillement d'allégresse. Cela signifie quoi? Que le petit Jean-Baptiste, dans le sein de sa mère, est sensible à la présence de l'enfant Jésus dans le sein de Marie. Qu'il est sensible à la présence de l'Esprit-Saint. Et il y est tellement sensible qu'il s'en réjouit.

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1: Quelle mystérieuse rencontre, ce jour-là, entre l'enfant Jésus, qui, si nous conservons la chronologie des récits, est âgé de quelques jours, et Jean le Baptiste, qui doit avoir environ 6 mois. Et si Jean le Baptiste a été sensible à cette présence de Jésus dans le sein de Marie, pourquoi d'autres enfants ne seraient-ils pas aussi sensibles à la présence de Jésus? Lorsque une maman prie, lorsqu'une maman se rend à l'église, lorsqu'une maman reçoit un sacrement, tout cela ne peut pas se passer sans que l'enfant qui est dans son sein ne le sente, ne le vive. Nous avons donc certainement, les uns et les autres, pour une grande partie, vécu ainsi des choses très fortes avec Dieu dans notre toute petite enfance, y compris, bien sûr, dans le sein de notre mère. Je pense que la mémoire ne commence pas au jour de notre naissance. La mémoire est sans doute là dès les premiers temps. Or, il est également sûr et certain, toutes les études sérieuses le prouvent, la mémoire n'oublie rien. La mémoire a en elle tout ce qui a fait notre existence jusqu'à ce jour. Tous les événements, tous les instants ont été gravés dans notre mémoire. Vous allez me dire, alors pourquoi a-t-on si peu de souvenirs? Eh bien, ce n'est pas la mémoire qui fait défaut. C'est que nous n'avons pas toujours le chemin nécessaire pour aller dans la mémoire rechercher ces éléments. Le logiciel ne fonctionne pas de manière parfaite. Et parfois même, ce lien va être totalement rompu chez certaines personnes. Dans d'autres cas, il est là, plus ou moins actif, plus ou moins développé. Alors, il est sûr et certain que cette expérience de Dieu que nous avons fait dans le sein de notre mère, ou même dans les premiers temps de notre petite enfance, elle est là, elle est dans notre mémoire. Et même, au-delà de cette présence, j'allais presque dire frigorifique, c'est une présence active, parce que cette relation, elle a engendré des choses en nous. Elle a enfanté des choses en nous, que peut-être nous avons, au fil du temps, négligées, voire enterrées. Vous savez, le fameux talent donné que le serviteur va enterrer au fond du jardin. Peut-être que cette expérience de Dieu, lorsque nous étions bébés ou tout petits, nous avons d'une certaine manière, inconsciemment, été l'enterrer bien profond dans notre jardin. Mais ça ne veut pas dire qu'elle a disparu. Elle est toujours là. Et nous pouvons mettre en œuvre un travail qui va permettre à nouveau, peut-être, de la mettre à jour.
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Bonjour chers auditeurs, convertissez-vous et croyez à l'Évangile. Cette semaine, je vous parle de conversions assez extraordinaires au fil des siècles. Après saint Paul, saint Augustin, Edith Stein, Charles de Foucault, Paul Claudel, le converti dont je vous parle aujourd'hui est un laïc, il n'est pas canonisé et pourtant, comme beaucoup d'autres, sa vie a changé le jour où il a rencontré Dieu. En 1935, le futur académicien André Frossard, qui deviendra plus tard grand ami de saint Jean-Paul II, entre dans la chapelle des Filles de l'Adoration à Paris. C'est là qu'il rencontre Dieu et son existence est bouleversée. Une grand-mère juive, une mère protestante, un père communiste. Rien ne prédisposait ce journaliste, élevé dans l'athéisme le plus complet, à se convertir à l'âge de 20 ans. Pourtant, en quelques minutes à peine, le temps de franchir le seuil de la chapelle des Filles de l'Adoration à Paris pour y chercher un ami, la vie d'André Frossard a basculé. Il avait raconté son itinéraire dans un livre témoignage qui restera dans les mémoires « Dieu existe, je l'ai rencontré ». Mais c'est dans son ouvrage « Dieu en question », paru en 1890 et adressé aux croyants inquiets et sceptiques qui s'interrogent, qu'il décrit le mieux ce moment de foudroiement, cette rencontre avec la vérité chrétienne qu'il compare à une silencieuse et douce explosion de lumière. Je le cite. « Mon père aurait voulu me voir rue d'Ulm. J'y suis allée à 20 ans, mais je me suis trompée de trottoir. » Et au lieu d'entrer à l'école normale supérieure, je suis entrée chez les religieuses de l'adoration pour rechercher un camarade avec qui je devais dîner. L'assistance, à contre-jour, ne me proposait que des ombres parmi lesquelles je ne pouvais distinguer mon ami, et une espèce de soleil rayonnant au fond de l'édifice. Je ne savais pas qu'il s'agissait du Saint-Sacrement. Cette lumière, je ne l'ai pas vue avec les yeux du corps, n'était pas celle qui éclaire ou celle qui nous bronze. C'était une lumière spirituelle, c'est-à-dire comme une lumière enseignante et comme l'incandescence de la vérité. Elle a définitivement inversé l'ordre naturel des choses. Depuis que je l'ai entrevue, je pourrais presque dire que pour moi Dieu existe et que le reste n'est qu'hypothèse. Fin de citation. À tous ceux qui attendaient de lui un récit plus spirituel, une expérience mystique, il affirmait « J'ai rencontré Dieu ». Comme on rencontre un platane, c'est un fait, point final. Pour le jeune André, une vraie nouvelle, la vraie vie a commencé. Il se sent un nouveau-né prêt au baptême, auquel il se prépare aussitôt en commentant. Ce que le prêtre m'a dit sur le catholicisme, je l'attendais et je l'accueillis avec joie. L'enseignement de l'Église catholique est vrai jusqu'à la dernière virgule et j'en prenais acte à chaque ligne. Sa mère et sa sœur ne tardent pas à le suivre sur le chemin de la conversion. Le converti dont je vous parle maintenant est italien. Je ne le connaissais pas, mais son histoire est vraiment extraordinaire. Voici comment Isabelle Cousturier évoque cette conversion. Bruno Cornacciola est né en 1913, mort en 2001. Il haïssait l'Église et le pape, jusqu'au jour où la Vierge Marie lui apparut dans la grotte des Trois Fontaines à Rome en avril 1947. Rien ne prédisposait cet homme à se convertir. Sous l'influence d'un ami protestant allemand, cet Italien, issu d'une famille modeste, avait développé une haine farouche à l'encontre de l'Église et du pape, qu'il considérait comme la cause de tous les maux du monde. Détruire l'Église était une idée fixe chez lui, et dans sa haine, il détruisait tout ce qui la représentait. Les images pieuses posées par sa femme dans leur maison familiale ou le crucifix de leur chambre jeté aux ordures. Ses enfants avaient bien évidemment interdiction de suivre le catéchisme. Pourtant, lui, Bruno Cornacciola, persécuteur de l'Église, allait être appelé à devenir un défenseur de l'Évangile par Marie qu'il s'apprêtait à insulter. Nous sommes en avril 1947, aux abords de l'abbaye des Trappistes, au lieu dit des Trois Fontaines à Rome, non loin de la basilique Saint-Paul, à l'endroit même où Saint-Paul fut martyrisé sous Néron. Lors d'une simple promenade, Bruno s'assied pour préparer un dur article contre la Sainte Vierge, tandis que ses trois enfants s'éloignent pour jouer au ballon. Inquiet de ne pas les voir revenir, il se met à leur recherche et les retrouve devant l'entrée d'une grotte, les mains jointes, le visage pâle, et dans une attitude d'espace. « Belle dame, belle dame !» appellent ces derniers à tour de rôle en fixant l'intérieur de la grotte. Bruno, d'abord agacé, puis troublé, finit par entrer dans la grotte
et se met à appeler à son tour « Belle dame, belle dame !» Devant lui se tient la silhouette d'une jeune femme dans la splendeur d'une lumière dorée. Je le cite. « Je vis inopinément deux mains toutes blanches en mouvement vers moi et les sentis m'effleurer le visage. J'eus la sensation qu'on m'arrachait quelque chose des yeux. J'éprouvais en cet instant une douleur certaine et je restais dans l'obscurité la plus profonde. Mais peu à peu, le noir s'atténua et laissa filtrer une légère lumière qui s'agrandit et s'intensifia au point d'illuminer toute la grotte. À ce moment-là, je ne voyais plus ni la cavité, ni ce qu'elle pouvait contenir, mais je fus saisi d'une joie extraordinaire. Fasciné, Bruno tombe à genoux en extase. La Vierge se met alors à lui parler directement. « Tu me persécutes, arrête maintenant. Retourne au Saint-Bercail, que l'on prie et que l'on récite quotidiennement le rosaire pour la conversion des pécheurs, des incrédules et pour les chrétiens. » Bruno, le souffle coupé, suit la main gauche de la belle dame, lui indiquant quelque chose à ses pieds, comme un drap noir avec une croix brisée, qui est en fait le livre de l'Apocalypse, réalisera-t-il plus tard. À la fin de la rencontre, la Vierge se présente à Bruno. « Je suis celle qui est dans la divine Trinité, je suis la Vierge de la Révélation. Avant de m'en aller, je te dis ceci, la Révélation est la parole de Dieu, cette Révélation parle de moi, voilà pourquoi j'ai ce titre « Vierge de la Révélation ». Lui-même, Bruno Cornacciola, grave sur la roche, « Dans cette grotte m'est apparue la Vierge divine, elle m'invite amoureusement à entrer dans l'Église catholique romaine. » Désormais, la conversion de Bruno est inévitable. Il va au Vatican, demander pardon à Pie XII d'avoir voulu le tuer. « Très Saint-Père, voici la Bible protestante avec laquelle j'ai tué beaucoup d'âmes. Voici le poignard avec l'inscription « Mort au pape » par laquelle je projetais de vous tuer. Je viens vous demander pardon. » Ce à quoi le pape lui répondit « En me tuant, tu n'aurais fait que donner un nouveau martyr à l'Église et au Christ une victoire de l'amour. » Mon fils, le meilleur pardon est le repentir. » Une trentaine d'années plus tard, il rencontrera également Jean-Paul II qui lui dira « Tu as vu l'amour de Dieu, tu dois donc devenir un saint. » Le 23 février 1882, la Vierge apparaîtra encore une fois à Bruno pour lui demander de construire une maison sanctuaire en son honneur afin que les assoiffés, les égarés y trouvent l'amour, la compréhension, la consolation, le vrai sens de la vie. Ici, en cet endroit de la grotte, où je suis apparue plusieurs fois, a-t-elle ajouté, ce sera le sanctuaire de l'expiation, comme si c'était le purgatoire sur la terre. Il y aura une porte au nom significatif de porte de la paix. Tous devront entrer par cette porte. Les apparitions à la Vierge aux Trois Fontaines ont été étudiées minutieusement par le Vatican, tout particulièrement par Pie XII, qui a reçu Bruno Cornacciola plusieurs fois en audience privée après sa demande de pardon et a voulu personnellement bénir la statue qui devait être placée dans la grotte. D'autant que ces apparitions, 28 en tout, selon différentes sources, eurent lieu 10 ans après l'apparition de la Sainte Vierge dans la même grotte à une jeune fille auquel étaient reconnus des dons charismatiques exceptionnels. Marie lui aurait annoncé « Dans 10 ans, j'apparaîtrai à nouveau dans cette grotte à un incroyant, un ennemi de l'Église et du pape. » Bruno Cornacciola est devenu un fervent apôtre de Marie et a fondé une association religieuse. À demain, chers auditeurs, et je reviendrai avec d'autres conversions.

0: Bonjour chers auditeurs, Claire Tiercelin pour l'émission « Au cœur de la vie des paroisses ». Aujourd'hui, nous allons vivre au cœur de la paroisse de l'Épiphanie, c'est-à-dire Sours et les villages environnants, dont le curé est l'abbé Hugues de Tilly. Bonjour Père Hugues.
1: Bonjour Claire, bonjour chers auditeurs.
0: Alors Père Hugues, vous avez été ordonné prêtre en 2010 par Mgr Pansard. Vous êtes curé de ce secteur depuis le mois de septembre 2025. Et ces dernières années, vous étiez curé de la paroisse Saint-Lubin-du-Perche, c'est-à-dire Nogent-le-Retrou et beaucoup de clochers alentour. Mais en plus de la charge paroissiale, vous êtes vicaire général, c'est-à-dire le bras droit de l'évêque, ce qui veut dire que vous avez deux missions importantes. Alors, Père Hugues, votre paroisse de l'Épiphanie, combien de clochers ?
1: Eh bien, la paroisse de l'Épiphanie compte 6 clochers. C'est donc la plus petite paroisse du diocèse et c'est une mission qui est confiée en même temps que la mission de vicaire général, précisément parce que d'une part, c'est une petite paroisse et d'autre part, c'est une paroisse où l'on fonctionne comme dans les autres paroisses maintenant avec l'aide des uns et des autres. C'est justement ce que nous allons pouvoir voir avec la compagnie qui nous a rejoint pour cette émission. C'est donc autour de Sours, les clochers de Houville-la-Branche, Francourville, Nogent-le-Fay, et puis Berchères-les-Pierres et Prunay-le-Gillon. Alors c'est un petit bout de cette paroisse que je connaissais déjà, puisque mon année de diacre, les communes de Francourville et de Houville-la-Branche étaient rattachées à la paroisse d'Auneau, Bienheureuse Marie Pouspin, et donc j'ai célébré mes premiers baptêmes dans l'église de Francourville, dont je me retrouve maintenant le curé. Donc vous voyez, ça fait partie des joies d'être prêtre diocésain, on est enraciné et puis on retrouve des circuits que l'on a déjà connus autrefois. La messe du dimanche est célébrée à Sours parce que c'est l'église qui est au centre, qui est bien équipée et dans laquelle on a des belles équipes qui nous accompagnent.
0: Alors pour cette émission, nous avons invité des paroissiens et des paroissiennes engagés dans différents domaines et sans quoi une paroisse ne pourrait fonctionner. Alors j'accueille tout d'abord Madame Jacqueline Gestin qui s'occupe de la sacristie, une fonction très importante pour la vie d'une paroisse. Bonjour Madame Gestin.
2: Bonjour Claire. Bonjour.
0: Alors Madame Gestin, en quoi consiste votre mission dans la paroisse et spécialement autour de la sacristie ?
2: Bien, organiser le dimanche matin l'autel, c'est-à-dire mettre les cierges, les allumer, préparer l'offertoire avec le linge d'autel, qu'après je lave, je repasse, et puis aussi je fais le comptage des quêtes.
0: Très important, tout ce que vous faites. Et quand le prêtre arrive, il sait que tout est prêt.
2: On essaie de faire au maximum.
0: Je pense que, Père Hugues, ça doit être très important.
1: Oui, Jacqueline, vous êtes toujours attentive à ce que, par exemple, le linge d'autel soit extrêmement propre, extrêmement bien tenu. Pourquoi ? Pourquoi avez-vous cette attention si forte ?
2: Bien parce que, déjà, en respect pour le Seigneur.
0: Voilà.
2: J'estime que quand on sert Jésus, ça doit être impeccable.
0: Impeccable. Très bien. Alors, vous assurez le ménage de l'église et cette année à Pâques, je crois que vous avez eu une bonne surprise.
2: Oui, une excellente surprise. Le dimanche, nous avions annoncé que nous faisions le ménage et nous avons eu la surprise d'avoir 12 personnes qui étaient présentes, qui sont arrivées avec leur aspirateur et en fait, nous avions 4 aspirateurs pour faire le ménage. C'était vraiment très agréable et vraiment, on a été très, très heureux.
0: Et il est possible que l'année prochaine, cette même équipe revienne et maintenant vous donne un coup de main.
2: Ben, on l'espère fortement.
0: Oui.
2: Mais de toute façon, tous les 3 mois, nous faisons le ménage dans l'église, enfin un gros ménage.
0: Donc, quand vous allez faire l'annonce à la prochaine messe,
2: Je vais les solliciter.
0: Voilà, ben, ça très bien.
1: Et Jacqueline, êtes-vous seule à vous embarquer dans l'équipe sacristie ? Vous voyez, je viens de prononcer le mot équipe. Dites-nous un petit mot sur ce fonctionnement en équipe.
2: Eh bien, nous sommes plusieurs personnes. D'ailleurs, il y a Caroline qui est secrétaire un petit peu et qui fait un petit,
1: WhatsApp ?
2: Oui, un WhatsApp. Et on s'enregistre pour savoir qui tient la sacristie. On est 2 personnes par dimanche. Donc, on s'enregistre. Si quelqu'un est malade, eh bien, hop, il y a toujours quelqu'un qui prend le relais. On essaie d'être vraiment très solidaires.
1: Un travail en équipe que j'admire beaucoup, par son ambiance et par son investissement.
0: Eh bien, merci beaucoup, Madame Gestin. Votre curé apprécie donc cette église, hein, où tout est prêt, tout est fleuri pour les cérémonies. Alors, Pérugue, dans votre paroisse, vous avez une école catholique primaire, l'école Notre-Dame. Est-ce que votre emploi du temps vous permet d'aller rencontrer les élèves et les enseignants?
1: Eh bien, ça fait partie des rendez-vous du vendredi. Une école, une petite école charmante comme celle de Sours, on a vraiment à cœur d'en prendre soin. Et donc, je vais déjeuner avec les enseignants et faire une heure de caté pour les CE2, CM1, CM2. Et les élèves qui sont en culture chrétienne sont réunis par leur enseignante. C'est comme ça que fonctionnait le père Nicolas Bousset avant moi, et je prends le relais avec bonheur dans cette belle petite école.
0: Et la profession de foi est préparée pour ces élèves-là dans le cadre de l'école, je suppose?
1: Eh bien, comme c'est une école, que la profession de foi, c'est plutôt le collège, la majorité
0: d'entre eux font leur profession
1: de foi
0: sixième. C'est ça, c'est en sixième, voilà. D'accord. Alors, dans votre paroisse, vous avez plusieurs établissements de santé, la Boissière, les Jardins d'automne, et un de vos paroissiens est très engagé depuis plusieurs années à la pastorale de la santé. Bonjour, Monsieur Lagneau.
3: Bonjour, Claire.
0: Alors, Monsieur Lagneau, pouvez-vous nous dire en quoi consiste votre mission dans ces établissements?
3: Eh bien, c'est d'aller à la Boissière et de rencontrer les gens qui demandent à avoir soit la communion ou... Et je vois aussi si on peut les inviter à passer pour le sacrement des malades.
0: Voilà, c'est une belle mission.
3: Et à ce moment-là, je prévois avec le père Hugues.
0: Bien sûr.
3: Voilà.
0: Alors, Monsieur l'abbé, est-ce que vous célébrez la messe de temps en temps dans ces établissements?
1: Eh bien, une fois par mois. Et Daniel... prépare, organise, fait signe, vient avec le matériel. Et puis, depuis une ou deux messes, propose à des paroissiens de venir rejoindre pour chanter, participer. Ce qui donne une sorte de joie, d'élargissement de notre assemblée qui est très belle.
3: Ah, c'est fait pour.
1: C'est fait pour.
0: Donc la messe est célébrée au Jardin d'automne.
3: Au Jardin d'automne, oui.
0: Et est-ce que les gens de la Boissière non peuvent pas y aller, s'il y en a qui voulaient? Non, c'est trop loin, ça se fait pas, ils ne sortent pas.
3: Ça se faisait dans le temps, mais après le Covid, là, ça a été vraiment...
0: Oui, c'est plus difficile.
3: Fermé.
0: C'est plus difficile. Ouais. D'accord. Oui. Et alors, de temps en temps, s'il y a le sacrement des malades, évidemment, vous faites appel au père pour venir donner le sacrement
3: père,
0: des malades.
3: Oui. Voilà. Et je peux... être avec lui.
0: Bien sûr. Et comment vous expliquez que le Covid a posé des problèmes, qu'il y a moins de demandes? Ça s'explique ou pas?
3: C'est-à-dire qu'à la Boissière, c'est pas très facile, parce que les gens arrivent de l'hôpital.
0: Oui, en convalescence.
3: Oui. Et la seule chose qu'ils ont, c'est de repartir.
0: Leur souci, c'est pas...
3: Ça aille bien.
0: D'accord.
3: Bon, il arrive qu'il y en a qui restent assez longtemps, d'ailleurs.
0: Oui, d'accord. Donc peut-être que là, vous pouvez avoir une présence un peu plus importante si vous êtes demandé. Toujours pareil, il faut que vous soyez demandé.
3: Il faut être demandé.
1: Ben, oui. Et donc à la Boissière, c'est vraiment Daniel qui est le visage de l'Église et qui visite. Oui. Présence précieuse.
0: Oui, depuis pas mal d'années. Alors, je me tourne vers votre épouse. Bonjour, Madame Lagneau.
2: Bonjour, Claire.
0: Alors, Madame Lagneau, je connais votre belle voix. Je vous ai entendu chanter les psaumes plusieurs fois à Lourdes. Et à la paroisse, vous animez une chorale. Alors, vous êtes combien dans cette chorale?
2: Alors, on est au total 15. On est 10 femmes, 4 hommes qui chantent et l'organiste.
0: Et vous répétez souvent?
2: On répète tous les 15 jours, en principe. En principe, tous les 15 jours. Il y a des fois des exceptions, mais voilà.
0: Et alors, est-ce que les personnes de la chorale peuvent venir chanter, par exemple, lors des cérémonies d'obsèques?
2: Ah ben, tout à fait. Alors, il y en a deux personnes qui sont déjà engagées dans l'équipe d'œil, donc il n'y a pas de problème. Et il y en a d'autres qui viennent selon leur disponibilité.
0: Donc, quand on dit pour les cérémonies, c'est peu importe le village.
2: Peu importe le village, on va dans toutes les églises.
0: Voilà, puisque les obsèques sont célébrées dans les différentes églises. Ouais. Et donc, votre équipe de deuil vous suit
2: se déplace.
0: Alors, Madame Lagneau, vous avez accepté une autre mission, Vous étiez donc dans l'équipe deuil et maintenant vous avez accepté celle de président d'obsèques, ce qui doit bien rendre service à votre curé qui est seul, qui est vicaire général, qui n'a pas de vicaire. Alors, comment vivez-vous ce nouvel engagement?
4: Je me sentais pas du tout capable de faire ça, déjà. Et puis, en début d'année, on a eu une formation avec le père Abelson. 2 jours de formation qui étaient vraiment extra. Ça m'a vraiment lancée, ça. Et puis la confiance du père Hugues, je me suis lancée. Et ça s'est bien passé. Bon, pour l'instant, j'ai présidé qu'une fois, puisque j'ai commencé le mois dernier.
0: Alors, Madame voilà. Gestin confirme que ça s'est très bien passé. Oui, vous étiez là ce jour-là?
2: J'étais là ce jour-là et vraiment, Marie-Claire a été parfaite.
0: Parfaite. Donc, elle peut continuer.
2: Oh, tout à fait.
0: Bon, Perruque, vous êtes d'accord aussi?
1: C'est un fonctionnement qui est tellement précieux de savoir que nous sommes en équipe.
2: Oui.
1: Et que le curé est là, eh bien, il célèbre les obsèques. Il ne peut pas être là, on demande à notre diacre ne peut pas être là. Eh bien, des chrétiens prennent le relais. Oui, c'est et c'est vrai. Vraiment l'exploit, je trouve, dans notre paroisse et dans notre diocèse, de réussir à répondre à toutes les demandes d'obsèques qui nous sont faites pour accompagner les familles grâce à cette implication des chrétiens.
0: Voilà. Et il y a une bonne préparation, vous l'avez dit, hein, vous avez eu une bonne préparation.
4: Ah, là, oui, c'était vraiment...
0: Voilà.
4: J'avais déjà assisté à pas mal de formations, mais là, vraiment, c'était profond.
0: Donc, vous vous sentez maintenant parti sur la lancée.
4: Tout à fait.
0: Très bien, très bien. Alors, Monsieur l'abbé, est-ce que c'est vous qui assurez la préparation des familles pour les baptêmes ou pour les catéchumènes adultes quand vous en avez?
1: Alors, pour les catéchumènes adultes, on propose un rendez-vous avant la messe du dimanche, une semaine sur deux, et c'est Isabelle qui a été confirmée en octobre, qui, à chaque rencontre, me rejoint pour que nous soyons en équipe. Mmh. Et de la même manière, pour la préparation des baptêmes des petits-enfants, eh bien, ce sont des rencontres de préparation qui ont lieu le soir, en semaine, où 2 mères de famille rejoignent pour qu'on puisse avoir des témoignages, des temps d'échange et une formation où les familles accueillies voient que l'Église, ce n'est pas le prêtre. L'Église, c'est un corps qui vit ensemble pour la mission.
0: Très bien. Alors, Monsieur l'abbé, il nous reste encore beaucoup de choses à dire sur votre paroisse. Si vous le voulez bien, je vous propose de revenir le mois prochain pour poursuivre la découverte de la paroisse de l'Épiphanie. Je précise, l'Épiphanie, c'est Sourds et les villages environnants. Merci Perrugue, merci Madame Gestin, merci Monsieur et Madame Lagneau. Au revoir, chers auditeurs, et rendez-vous le mois prochain avec d'autres paroissiens engagés à la paroisse de l'Épiphanie.

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1: La morale, après avoir connu un certain rejet, nous nous souvenons du slogan « Il est interdit d'interdire », connaît un regain d'actualité. En effet, en cette période de changement profond, pensons aux expérimentations des bébés éprouvettes, l'homme est confronté à de multiples choix en morale. Dans la vie politique également, dans le domaine économique, dans la conduite de la vie quotidienne, l'homme sent qu'il a besoin de repères. Mais où trouver ces points de repère? C'est ce que nous allons voir avec le Père Joël Guibert.

0: Bonjour père.
1: Bonjour.
0: Aujourd'hui père, on a vraiment l'impression qu'il y a une disparition, un certain rejet de la morale.
1: Ah, c'est vrai qu'on voit deux choses paradoxales, contradictoires à propos de la morale, disons la morale chrétienne aujourd'hui. Hein, c'est clair un peu pour tout le monde qu'il y a une sorte d'érosion de la morale chrétienne. Dans la société, la morale chrétienne n'est plus la référence globale des gens. Et puis en même temps, on s'aperçoit qu'il n'y a surtout pas une disparition de la morale en tant que telle. Je dirais même que lorsqu'on y regarde de très près, il y aurait plutôt un champ de la morale qui est très important. À propos de la morale aujourd'hui, on voit une sorte de paradoxe, une contradiction donc. Il y a une sorte de crise de la morale, hein, il n'y a plus de consensus fondamental en ce domaine. Chacun fait un peu sa morale, comme disait la chanson, chacun fait un peu ce qui lui plaît. Et puis de l'autre côté, il y a un besoin urgent de la morale dans une société qui, comme on dit, s'est sécularisée, c'est-à-dire qu'elle s'est séparée des tutelles, de la tutelle religieuse. Regardez tout simplement, comme vous le disiez dans votre introduction, la création et l'intérêt pour les comités d'éthique. Donc en résumé, d'un côté, on ne veut plus de morale, et puis d'un autre côté, on en redemande.
0: Alors vous semblez dire que la morale aujourd'hui n'a surtout pas disparu, mais tout simplement qu'elle ne se réfère plus aux grandes religions. Alors à quoi se réfère-t-elle ?
1: On peut dire effectivement, me semble-t-il, hein, qu'il y a une nouvelle morale aujourd'hui, et que la morale n'a surtout pas disparu, même si elle ne se réfère pas à la religion dite catholique, surtout en Europe. Hein. Cette nouvelle morale, on peut dire qu'elle est un peu omniprésente dans la société. Sa référence, c'est un peu l'opinion. Et puis je voudrais montrer qu'elle n'est pas si cool que ça. Et qu'elle est peut-être plus totalitaire qu'elle ne le prétend. Hein ? Essayons de reprendre ces trois traits. Une nouvelle morale qu'on peut dire omniprésente. Si vous ouvrez votre télévision, tous les débats télévisés du genre « ça se discute » ou « c'est mon choix » jouent sur cette dialectique. Il y a un constat, il y a tel mode de vie, telle situation, et puis on en discute. C'est-à-dire, en fait, qu'est-ce qu'on en pense ? Est-ce que c'est bon de faire cela ? Alors bien sûr, quand on ressort de ces émissions, on ne sait pas trop quoi penser. Mais voyez, la question, elle est posée. Si vous ouvrez la radio, hein, je ne sais pas si nos auditeurs se rappellent du flop qu'avait été une certaine émission de Skyrock il y a quelques temps. Des jeunes téléphonaient pour exposer leurs problèmes sexuels, et puis vous aviez un animateur, un psychologue de service qui était là, qui était très honnête d'ailleurs, et qui vous dit ce qu'il faut faire ou ne pas faire. Vous voyez, notre monde est à certains égards immoral, c'est-à-dire il est contre la morale, mais il n'est surtout pas amoral, c'est-à-dire sans morale. Cette nouvelle morale, donc, est un peu omniprésente. Quelle est sa référence ? Je crois que c'est... On peut dire que sa référence, c'est l'opinion. Où cette nouvelle morale puise-t-elle ses nouvelles valeurs, puisqu'elle ne se réfère plus à la Sainte Écriture ? Sans mauvais jeu de mots, on peut dire qu'elle se réfère à la Sainte Opinion. Hein ? C'est-à-dire que c'est l'opinion du plus grand nombre qui devient une sorte de facteur déterminant de toute décision collective. Lorsque ça se fait, il faut le faire. C'est bien, puisque tout le monde le fait et que la loi le permet. Qu'on pourrait appeler une sorte de morale du sondage et de l'opinion. On peut dire, pour faire simple, que cette nouvelle morale de l'opinion se structure autour de quatre piliers. La source des valeurs de la morale actuelle, ce n'est plus Dieu, ce n'est plus l'institution et l'Église, mais c'est l'opinion majoritaire, comme on le disait. Le nouveau décalogue, ce ne sont plus les 10 commandements, mais c'est le sondage, résumé de ce qu'il faut faire ou pas faire. Donc, à partir de ce qui fait, de ce qui se fait dans la société actuelle, c'est ce qui doit se faire. Les personnages référents. Alors bien sûr, c'est plus le pape, hein, il est souvent assez écorché actuellement, ou alors quelques évêques, mais c'est plus le pape et les évêques, mais c'est des scientifiques. On peut dire que c'est les nouveaux papes, hein, qui nous disent ce qu'il est possible de faire en matière scientifique et ce qui devient, ipso facto, la règle morale. Regardez les débats pour la bioéthique. Hein. Ce qui peut se faire au niveau scientifique devient la règle morale. Et puis, ajoutons à cela, à ces papes que seraient les scientifiques, il faut mentionner les vedettes du moment. Je suis très frappé de l'impact auprès des jeunes de tel discours moral d'une vedette du showbiz ou du sport. Ça a énormément d'impact. Et puis, les moyens de diffusion de cette morale nouvelle, de l'opinion. Alors, c'est plus la Sainte Écriture, c'est plus l'homélie du dimanche. Mais c'est les médias qui sont très friands des débats d'ailleurs qui se terminent souvent par des combats, l'essentiel n'étant plus le contenu de la discussion, mais parfois le combat pour lui-même qui fait monter l'audimat. Et puis je vous disais que cette nouvelle morale a un autre trait, Apparemment, elle est très cool. Hein, chacun fait ce qui lui plaît. Mais elle est peut-être plus totalitaire qu'il n'y paraît. Les accusations portées contre l'Église, hein, vous savez, le fameux slogan qu'on entendait et qu'on entend encore, « Non, retour de l'ordre moral », ils pourraient peut-être bien se retourner contre les accusateurs. J'en prends deux pistes, par exemple. On accusait l'Église de régenter les consciences, d'être culpabilisante avec toutes ses normes. Et c'est très très difficile aujourd'hui d'aller contre les normes que nous proposent les médias. Je dis cela parce que les parents s'inquiètent. Je rencontrais une maman il y a quelque temps qui était effarée parce que son enfant, il avait peur d'aller à contre-courant. Je ne sais pas si les parents mesurent le poids médiatique qu'il y a actuellement sur leurs enfants. Si tu as le malheur de penser différent, tu es porté en dérision et surtout tu ne te sens pas normal. Pour cette dimension culpabilisante, soi-disant, de l'Église, je vais essayer de vous montrer à travers quelqu'un de très neutre à quel point cette nouvelle morale est aussi très culpabilisante, alors qu'elle se veut très cool. Écoutez ce que dit le sexologue Gilbert Torgman, qui a écrit un ouvrage, une étude sur la sexualité des adolescents, qui sont donc pris dans cette nouvelle morale, un ouvrage qui s'appelle « La première fois », aux éditions Ramsay. Il dit ceci. « Aussi, voyons-nous de plus en plus de jeunes filles consultées pour symptomanie dépressive parce que, ne se décidant pas au rapport sexuel, elles ont un sentiment d'anomalie. Voyons-nous des garçons paniqués, humiliés parce qu'ils n'ont pu répondre à l'invitation d'une partenaire plus libérée et plus agressive. » Vous voyez, on accuse le retour de l'ordre moral, mais j'ai bien l'impression qu'avec cette nouvelle morale, ben, y a un sacré ordre moral qui est en place. Et puis si tu veux déroger à ça, ben, tu passes pour... Alors bien sûr, on est accusé d'être de sortir du Moyen-Âge. Hein. Et puis on accusait aussi l'Église d'être un peu polarisée par des questions d'alcôve, des histoires de zizi, pardonnez-moi d'être aussi clair. Mais quand on s'aperçoit des ouvrages, par exemple, le magazine 20 ans, septembre 96, dans le même numéro, vous pouviez trouver les titres suivants. Comment trouver son amour d'été ? Êtes-vous un couple névrosé ? Les filles et les gays, donc les homosexuels, aiment-ils les mêmes mecs ? Votre père est-il homo ? Très intéressant, fait remarquer Xavier Lacroix, moraliste à Lyon. Derrière une morale très cool, tout en conseil, en fait, ce sont encore des impératifs plutôt totalitaires. Le mieux est. N'hésitez pas. Vous devez. Surtout ne pas. Vous voyez, cette nouvelle morale, elle est bien en place. Elle est omniprésente, sa référence, c'est souvent la sainte opinion, et puis elle est peut-être moins cool et moins neutre qu'il n'y paraît.
0: Alors vous semblez vouloir dire que tous nous faisons de la morale sans nous en rendre compte, comme M. Jourdain faisait de la prose.
1: Oui, la question de la morale n'est pas réservée aux croyants, aux intellectuels ou aux gens scrupuleux dans l'Église. La question morale, même si nous aimons pas ce mot moral et nous allons préférer aujourd'hui le mot éthique, mais c'est la même chose, ça fait simplement un peu mieux, un peu plus scientifique. La question morale est une question de tout homme et une question de tous les jours. On fait de la morale dès que jaillit cette question. Que dois-je faire dans telle situation ? Que dois-je faire pour être plus heureux, pour me construire davantage ? Une autre manière de dire les choses, j'emprunte ce terme au moraliste Xavier Thévenot. La morale, dit-il, est ce à quoi le genre humain s'oblige quand il veut donner sens à sa vie. Ou ce beau mot de Montaigne, qui avait une magnifique formule, la morale, c'est faire bien l'homme. Alors, on peut donner quelques pistes. De ces exemples de questions morales au cœur de la vie quotidienne. Un couple ami se déchire, on en parlait juste avant l'émission. Hein. Que dire ? Que faire ? Un jeune couple, le gynécologue lui annonce « Vous n'aurez pas d'enfant, que faire ?» Votre maman est atteinte depuis 10 ans de la maladie de Parkinson, que faire ? Au sein de mon entreprise, une greffe est décidée, que dois-je faire ? Notre fils nous annonce qu'il est homosexuel, l'accueillir, le rejeter, lui faire une morale ? Quoi faire ? Mon mari et moi gagnons bien notre vie. Nous nous posons la question de la solidarité. Deux salaires élevés sont-ils vraiment nécessaires pour nous ? Alors je crois que nos auditeurs pourraient allonger la liste. On voit bien que on ne peut pas faire fonctionner la morale, vous savez, comme un formulaire de sécurité sociale. Il y a une question qu'on posait et puis il suffirait de cocher. Bon, tout simplement parce que ce n'est pas que la morale soit compliquée, mais c'est que la morale, elle est riche de ce qu'est riche un homme. Un homme, c'est pas une disquette d'ordinateur. Bien sûr qu'il y a l'objet de la morale, mais l'homme a aussi un cœur, des intentions, des circonstances particulières, des intentions bonnes et mauvaises, en somme, une liberté. Ce qui fait que la question de la morale, pour répondre à votre question, est une question de tous les jours, est une question pour tout le monde, et c'est une question riche qui ne peut pas se solutionner avec un distributeur à 100 balles.

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1: Alors, pouvez-vous nous aider à faire quelques constats de la mentalité morale actuelle ?
2: Je vais essayer, hein. Je vais essayer en épinglant quelques réflexions très simples, hein, de jeunes qu'on entend à droite à gauche, des réflexions qui peuvent exprimer à la fois des dérives morales possibles, mais aussi qui peuvent représenter des défis possibles pour notre époque. Une première réflexion qu'on entend souvent. Bah, à quoi ça sert ? Quelle est l'utilité, par exemple, d'attendre avant de vivre en couple ? Si on peut faire des fécondations in vitro, pourquoi s'en priver ? Nous sommes une mentalité très technicienne, scientifique, et le faire l'emporte souvent sur le sens. Si la science peut le faire, qu'est-ce qui nous empêche de le faire ? Quand la morale se pose la question « qu'est-ce qu'il faut faire ?», c'est toujours en référence à un sens de la vie de l'homme. Le comment est commandé par un pourquoi. Une autre réflexion. Mais enfin, si on a envie, c'est vrai que notre mentalité est très marquée par le désir, et ce désir est si fort qu'il l'emporte sur le droit et la loi. Le désir en soi est une très bonne chose. L'Église ne va surtout pas contre cela, et l'Évangile non plus. Mais quand il tourne sur lui-même, ce désir, il devient étouffant. L'exemple type actuel, il me semble, c'est le désir de l'enfant parfait et à tout prix, désiré quels que soient les moyens utilisés. En morale, il y a le désir, mais il y a aussi le droit et la loi. Le droit de l'enfant à être reconnu comme un être désiré pour lui-même, et non pas simplement comme un objet de désir, une chose qui viendrait combler les manques d'un couple. Une autre réflexion souvent entendue, c'est comme tu le sens, disent souvent les jeunes. Hein. Nous vivons dans une société très marquée par l'affectivité et le primat des sentiments. Le mariage, tout particulièrement, repose actuellement, me le semble-t-il, et c'est une de ses grandes fragilités, il repose sur un poids du sentiment qui devient presque totalitaire. Or, dans la vie morale, la vie au quotidien, le sentir aimé doit être régulé par le vouloir aimer. Je ne sais pas si vous vous rappelez de cette réflexion de Bismarck qu'il donne à sa jeune épouse. « Sachez, madame, que je ne vous ai pas épousée parce que je vous aime, mais parce que je veux vous aimer. » Des couples me disaient à quel point cela bouleversait leur cœur de couple. « Ce que je sens n'est pas la seule réponse. Il doit être régulé par ce que je suis en profondeur et ce que je suis appelé à être, au-delà de mes sentiments. » Une autre réflexion, avec un langage pas très français d'un jeune, « Tout le monde est égaux. » Il y a une certaine idéologie aujourd'hui qui a confondu égalité et dignité. On en est venu à nier la différence, la complémentarité. On voit plus très bien aujourd'hui la différence entre un homme et une femme. Hein. L'hétérosexualité et l'homosexualité sont souvent mises sur le même pied. C'est une question de choix personnel. Pour l'Église, pour la morale, tout n'est pas sur le même pied. Si tous ont la même dignité, tout n'est pas à mettre sur le même pied. Tout ne se vaut pas dans les choix moraux. Certains choix rabaisse ce qu'est l'homme dans sa vocation profonde. Une autre réflexion de jeunes, tout de suite. Hein, notre jeune génération est marquée par le TGV et l'immédiateté. On me faisait remarquer, et c'est le père Benoît Bertrand qui a fait une conférence sur la morale, à qui j'empruntais quelque peu cette réflexion, qui disait que le père Émile Granger, prêtre éducateur, remarque que certains jeunes qui l'accueillent sont incapables d'attendre que leur beefsteak soit cuit dans la poêle, ils mangent la viande presque crue, ils ne peuvent pas attendre, ça laisse rêveur, hein. Or, en morale, la rapidité bloque la maturité du désir. On dit par chez nous qu'il faut 3 mois pour faire un chou. Hein. Il faut du temps pour mûrir une décision et habiter une orientation. Donner du temps au temps, tout simplement parce que l'homme est histoire. Une autre réflexion que j'emprunte à un tube d'il y a quelques années, « T'as le look coco hein, », disait ce tube. C'est-à-dire que nous sommes très marqués par l'apparence, l'extérieur. Et nous avons peut-être délaissé notre intérieur. Le philosophe Kierkegaard écrivait « Si j'étais médecin, si l'on me demandait ce que je conseille, je répondrais « Faites silence ».

0: faites taire les hommes. La grande crise de l'intériorité, du silence, d'une certaine solitude intérieure, pour se construire sans silence, sans intériorité, comment se mettre à l'écoute profonde de son cœur, à l'écoute de sa conscience. Une dernière réflexion. J'ai rien à dire. Ça, combien de fois on a entendu ça dans nos groupes, je crois que vous animez vous aussi, de groupes de jeunes. Nous sommes curieusement dans une société de l'information, de la communication, mais dans laquelle pourtant il n'y a peut-être jamais eu si peu de communion. Hein ? Des gens, après s'être confiés de choses difficiles, disent « c'est la première fois que je dis cela » et « à qui voulez-vous que je le confie ?» Et si vous savez comme le simple fait de m'ouvrir le cœur m'a permis d'y voir plus clair. Hein ? Nous avons une grande peine à nous dire, et pourtant c'est vital. Je pense qu'un des défis aujourd'hui est d'aider les gens à risquer une prise de parole. Parce que la parole libère l'intérieur et aide à prendre du recul par rapport aux événements, aux décisions. Elle permet, me semble-t-il, de grandir.
1: Alors quel peut être le point de départ d'une réflexion sur la morale pour un chrétien ?
0: Je crois que c'est une question très très importante que vous posez. Quand les gens pensent morale, ils pensent spontanément 10 commandements. Obligation, interdit. Je voudrais remonter encore plus loin la réflexion. Certes, les 10 commandements sont des repères très importants de conduite, de vie pour un homme, un croyant. Mais il me semble qu'il est nécessaire de remonter encore plus loin pour fonder notre morale chrétienne. Remonter plus loin, non pas pour compliquer les choses, mais il me semble que savoir d'où l'on vient, c'est se donner toutes les chances pour savoir où l'on va. La morale chrétienne se fonde donc sur un point de départ et un point d'arrivée. Et le point de départ et le point d'arrivée sont intimement liés. Le point de départ. Le point de départ, on le trouve justement dans le départ de la Bible. L'homme est créé à l'image de Dieu. Genèse 1, 27. Ça, c'est le fondement de la morale, le point de départ. Alors quand on dit que l'homme est créé à l'image de Dieu, ça ne veut pas dire que j'ai un bouton sur la figure et que Dieu a le même. Hein. Ça ne veut pas dire que je lui ressemble, que j'ai le même nez que lui, heureusement pour lui. Mais ça veut dire que je suis créé à l'image de Dieu. Ça veut dire qu'il y a en moi quelque chose de Dieu. Et que mon chat, il n'est pas capable d'entrer en relation avec Dieu. Il y a en quelque chose en l'homme qui fait qu'il est capable d'entrer en relation libre avec Dieu et avec le monde. Comme dit le catéchisme de l'Église catholique, l'image divine est présente en chaque homme. Alors il y a une conséquence très importante de ce point de départ. Si l'homme est image de Dieu, ça veut dire qu'il participe quelque part à l'être de Dieu. Et on voit tout de suite qu'il participe à la morale de Dieu. Il participe au cœur d'amour de Dieu. Il participe à la loi éternelle. Hein, c'est ce que dit Jean-Paul II dans son encyclique sur la morale. Si l'homme participe à la nature de Dieu, la morale chrétienne, ce sera tout simplement vivre comme Dieu, adopter les mœurs de Dieu. Vous voyez très vite que nous sommes très loin de cette conception de la morale que les gens ont souvent, et même à l'intérieur de l'Église, à savoir une simple observation par l'homme de lois purement extérieures et contraignantes. Les lois, ils ne sont pas à l'extérieur, ils sont à l'intérieur de moi. Et ces lois sont l'expression de Dieu. La morale, avant d'être les mœurs de l'homme, selon l'étymologie, c'est d'abord les mœurs de Dieu. La morale, c'est vivre comme Dieu. La morale, c'est vivre de Dieu. Vous savez, moi, je suis un petit peu insatisfait quand on me présente la morale comme une imitation du Christ ou une marche à la suite du Christ. Tout ça, c'est extérieur. Je crois que la morale, c'est vraiment vivre du Christ. Autrement dit, la loi, elle est intérieure à ma conscience. Je suis créé à l'image de Dieu, c'est-à-dire que je participe à la loi morale de Dieu. Je ne suis pas un automate. Autrement dit, la conclusion sur ce point de départ, c'est que la morale, c'est adopter le comportement de Dieu, car je suis créé à l'image de Dieu. Alors nous sommes donc très loin d'une morale qui serait l'observation de la loi sèche, purement extérieure à moi. J'ai évoqué le point de départ, et maintenant le point d'arrivée. Le point d'arrivée, c'est notre vocation à la béatitude. Le premier et le dernier mot de Dieu qui appelle l'homme à la vie morale, c'est pas un impératif, tu dois faire cela, mets-toi au garde à vous. Le premier mot et le dernier mot de Dieu qui appelle l'homme à la vie morale, c'est heureux. Comme dit le catéchisme de l'Église catholique, dès sa conception, la personne est destinée à la béatitude éternelle, autrement dit au bonheur, quoi. Nous sommes loin d'une conception de la morale qui serait comme l'ordre idiot d'un adjudant qui nous ferait faire 10 fois le tour de la place d'armes en affirmant aux jeunes bleus que c'est vital pour le salut de la France et sa propre survie. Les lois morales ont à voir avec mon bonheur. Les lois morales qui sont à l'intérieur de moi sont l'expression de mon bonheur. Tout simplement parce qu'en Dieu, comme disait Paul VI, tout est bonheur et tout est joie. La morale chrétienne, c'est vraiment participer à la morale de Dieu, et cette morale de Dieu est la morale de mon bonheur.
1: Alors si l'homme est image de Dieu dans sa vie morale, l'enjeu est de réconcilier l'action de Dieu et l'action de l'homme pour une vraie morale chrétienne.
0: Tout à fait. Je crois que la plus grande hérésie, me semble-t-il, qui a couru à travers les siècles, c'est d'oublier que l'action de Dieu est toujours première par rapport à mon action. Je vous livre un petit mot, une petite expression de saint Augustin. Certes, nous travaillons nous aussi, mais nous ne faisons que travailler avec Dieu qui travaille en nous. Autrement dit, la morale, c'est pas moi qui fais et puis Dieu qui viendrait couronner mes belles œuvres, comme moi si je construisais les murs d'une maison et puis Dieu viendrait y mettre le toit. La morale chrétienne, les fondations, c'est Dieu qui les donne. Alors, ça va être tout un dispositif harmonieux entre l'action de Dieu et la réponse de l'homme. Ça va être les vertus théologales, ça va être les vertus cardinales, ça va être les dons du Saint-Esprit. Si vous voulez une image, je vous donnerai bien cette image de l'arbre magnifique. Je crois que le Concile Vatican II parle de la vie chrétienne comme une vie selon l'Esprit. L'arbre plonge ses racines en Dieu par la foi au Christ. C'est ce qui donne assise à la vie morale. La sève qui passe à l'intérieur de l'arbre, c'est la charité du Saint-Esprit, c'est-à-dire les sacrements, les vertus, la prière, etc., etc. Le décalogue, c'est un peu ce qui fait tenir l'arbre bien droit et digne. Et puis, ce qui tire sans cesse vers le haut et qui lui donne de porter des fruits, ce sont tout simplement les béatitudes.
2: Eh bien, merci Père pour ces premières bases lancées sur la morale. Nous avons retenu que il n'y a pas une disparition, mais une érosion de la morale. La nouvelle morale est omniprésente. On peut parler de la sainte opinion à cause des médias, de cette diffusion dans les médias. C'est une morale cool, mais finalement totalitaire. On fait de la morale dès que l'on se pose cette question « Que dois-je faire pour ?» C'est donc une question de tous les jours. La mentalité morale actuelle, c'est le « faire » l'emporte sur le sens, le désir l'emporte sur le droit et la loi, le sentir aimer et non le vouloir aimer, le tout tout de suite et le diktat de l'apparence. Mais pour un chrétien, il faut voir le point de départ de la réflexion morale, ce sont les 10 commandements et surtout la Genèse, l'homme est créé à l'image de Dieu. Et le point d'arrivée de la morale, c'est notre vocation à la béatitude. On peut résumer en disant « en Dieu ». Tout est bonheur et joie. C'était donc l'émission Au Puy de Jacob qui a traité aujourd'hui des bases de la morale chrétienne avec le père Joël Guibert. Merci de votre écoute et à la semaine prochaine.

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Bienvenue à vous qui nous écoutez fidèlement depuis de nombreuses années et bienvenue à vous qui nous rejoignez sur les ondes de Radio Grand Ciel. Cette émission D'un siècle à l'autre vous est dédiée à vous qui résidez dans les maisons de retraite et foyers résidence de Dreux et de Vernouillet.

Et c'était, pour commencer, Bing Bang Blues par Lou Darley, accompagné par l'orchestre de Jacques Elian. Et dans cette chanson, eh bien, il est question d'un forgeron. Et pour vos anniversaires, eh bien, je vous emmène à la redécouverte ou à la découverte d'anciens métiers dans nos villages. Et vous êtes très nombreux à fêter votre anniversaire cette semaine. Vous êtes 14. Alors, pour commencer, ce lundi 4 mai, Yvette, c'est l'anniversaire de Yvette, Georgette et Pascal. Yvette, vous résidez aux Eaux-Vives et vous êtes née le 4 mai 1942. Bon anniversaire, Yvette. Et vous, Georgette, vous demeurez au Prieuré et vous êtes née le 4 mai 1946. Bon anniversaire à vous aussi, Georgette. Et voici, pour toutes les deux, par Yvette Giraud, « Quand la province est dans mon cœur ».

Yvette et Georgette, c'était pour vos anniversaires. Quand la province est dans mon cœur, par Yvette Giraud. Une chanson qu'elle a enregistrée en 1951. Yvette Giraud était une chanteuse qui a eu beaucoup de gloire après la Seconde Guerre mondiale, en fait, de 1955 à 1995. Elle était très appréciée au Japon. Et c'est au Japon qu'elle a reçu des mains de l'empereur du Japon l'ordre de la couronne précieuse. Pascal, vous êtes né aussi un 4 mai, et vous, c'était le 4 mai 1955. Heureux anniversaire, Pascal. Et voici pour vous l'histoire du colporteur par Mathé Altéry.

Pascal, c'était pour votre anniversaire Le colporteur par Mathé Altéré, une chanson qu'elle a enregistrée en 1957. Mathé Altéré, qui était une grande artiste lyrique, qui a eu beaucoup de succès entre 1950 et 1960. Et qu'est-ce que c'était qu'un colporteur? Eh bien, un colporteur, c'était un vendeur ambulant qui transportait avec lui ses marchandises et qui allait de ville en village. Il allait dans les habitations isolées, essentiellement, et il proposait de la mercerie, des images, de la coutellerie, des tissus, enfin tout ce qui était nécessaire à la vie d'un ménage. Mardi 5 mai, joyeux anniversaire Eliane. Vous êtes née le 5 mai 1936 et vous fêtez votre anniversaire à la Vaumonnet où vous demeurez. Et voici votre chanson par Georges Guettari, Maître Pierre.

0: Eliane, c'était pour votre anniversaire, par Georges Guettari, Maître Pierre, une chanson de 1949 qui a été composée en 1948 pour les paroles par Jacques Plante et pour la musique par Henri Betti. C'est une chanson qui a été également un grand succès des compagnons de la chanson. Georges Guettari, qui était un chanteur d'opérette né en Grèce et naturalisé français en 1960. Il avait alors pris le nom de Guettari comme nom d'artiste, Guettari, qui est une ville au Pays Basque. Mercredi 6 mai, je ne vois pas d'anniversaire. Et ce jeudi 7 mai, c'est l'anniversaire de Jean-Michel et Odette et aussi celui de Monique. Jean-Michel, vous résidez aux Eaux-Vives et vous êtes né le 7 mai 1953. Bon anniversaire Jean-Michel. Et voici votre chanson pour votre anniversaire, une chanson de Yves Montand, La fille du boulanger.
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Jean-Michel, c'était pour votre anniversaire, La fille du boulanger par Yves Montand, une chanson qu'elle enregistrait en 1958. Eh bien, Yves Montand, lui, était né en Italie en 1921. Et c'est en 1923 que la famille arrive à Marseille. Et c'est en 1929 que toute la famille est naturalisée française. Odile et Monique, vous résidez toutes les deux au Prieuré. Odile, vous êtes née le 7 mai 1933. Heureux anniversaire, Odile. Et vous, Monique, vous êtes née le 7 mai 1942. Heureux anniversaire, Monique. Et voici pour toutes les deux, parce que ça me donne du courage, par Henri Salvador.

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Odile et Monique, c'était pour vos anniversaires, parce que ça me donne du courage. Une chanson de 1948 de Henri Salvador, dont l'autre titre est Le pas du facteur. Vendredi 8 mai, c'est l'anniversaire de François et de Christiane. Vous résidez tous les deux aux Eaux-Vives. François, vous êtes né le 8 mai 1946. Joyeux anniversaire, François. Et vous, Christiane, vous êtes née le 8 mai 1935. Joyeux anniversaire à vous aussi, Christiane. Et voici, pour tous les deux, par Jacqueline François, le chant des moissons.

0: François et Christiane, c'était pour vos anniversaires le chant des moissons par Jacqueline François. Une chanson qu'elle a enregistrée en 1957. Et dans cette chanson, eh bien, elle est accompagnée par un groupe vocal qui s'appelle les Fontana. Un groupe vocal fondé par Michel Legrand et qui a accompagné plusieurs chanteurs entre 1956 et 1959. Et si vous avez bien écouté les paroles, elles parlent que les moissonneurs partent moissonner même le dimanche. Et oui, la moisson n'attend pas. Ce samedi 9 mai, c'est l'anniversaire de Yves et de Jean. Yves, vous demeurez aux Eaux-Vives et vous êtes né le 9 mai 1933. Bon anniversaire, Yves. Et vous, Jean, vous êtes né aussi le 9 mai et vous, c'était le 9 mai 1946. Bon anniversaire, Jean. Et c'est au prieuré que vous fêtez votre anniversaire. Et vous, Yves, c'est aux Eaux-Vives. Et voici pour vos anniversaires par François de Gelt, Verte Campagne.
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Ève et Jean, c'était pour vos anniversaires. Verte campagne par François de Gelt. Une chanson qu'il a enregistrée en 1960. Une chanson également enregistrée par les compagnons de la chanson. François de Gelt qui fit d'abord ses débuts en 1951. Ses débuts dans la chanson dans un cabaret à Montmartre. Et ce dimanche 9 mai, eh bien, il y a trois anniversaires, celui de Chantal et Nicole et celui de Aliette. Chantal, vous résidez aux Eaux-Vives et vous êtes née le 9 mai 1936. Joyeux anniversaire, Chantal. Et vous, Nicole, vous êtes née le 9 mai 1951. Heureux anniversaire, Nicole. Et vous fêtez votre anniversaire à la Vaumonnaie où vous résidez. Et voici pour toutes les deux, par Lynn Renaud, Où vas-tu, Basile ?

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Chantal et Nicole, c'était pour vos anniversaires. Par Lynn Renaud. Où vas-tu, Basile ? Une chanson qu'elle a enregistrée en 1949. Lynn Renaud, qui est née dans le Nord en 1928. Meneuse de revue, chanteuse et actrice. Et voici votre anniversaire, Aliette. Et c'est vous qui fêtez le dernier anniversaire de la semaine. Et vous le fêtez au prieuré où vous résidez. Et vous êtes née le 9 mai 1939. Joyeux anniversaire, Aliette. Eh bien, vous allez quitter Paris et vous promener à la campagne avec Bourville.

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2: Aliette, c'était pour votre anniversaire. À la campagne, par Bouville, célèbre chanteur et aussi grand acteur.

Encore heureux anniversaire à Yvette, Georgette, Pascal le 4 mai, Eliane le 5 mai, Jean-Michel, Odette et Monique le 7 mai, François et Christiane le 8 mai, Yves et Jean le 9 mai, et Chantal, Nicole et Aliette le 10 mai.

Et voici les fêtes de la semaine. Ce lundi 4 mai, bonne fête au Sylvain. Sylvain, qui est évêque de Gaza en Palestine, il est arrêté, déporté et décapité en l'an 311 sous le règne de l'empereur Dioclétien. Ce mardi 5 mai, c'est la Sainte Judith. Bonne fête au Judith. Et aussi, c'est la Saint-Ange. Bonne fête au Ange. Ange qui vit à Jérusalem au XIIIe siècle. Religieux carme, né à Jérusalem, il subit le martyre en Sicile en prêchant contre les cathares. Ce mercredi 6 mai, c'est la Sainte Prudence. Bonne fête aux Prudences. Et c'est aussi la Saint-François Laval. Saint-François Laval, un noble français qui vit au XVIIIe siècle. Il devient le premier évêque de Québec. Il est considéré comme le père de l'Église canadienne. Il est canonisé en 2014. C'est aussi la Saint-Pétronax. Bonne fête au Pétronax. Et ce jeudi 7 mai, c'est la Sainte Gisèle. Bonne fête au Gisèle. Gisèle.

145. Nous fêtons la victoire des Alliés sur l'Allemagne nazie et la fin de la Seconde Guerre mondiale en Europe, marquée par l'annonce de la capitulation de l'Allemagne. En France, cette date est un jour férié. Pour mémoire, les pertes humaines pendant la Seconde Guerre mondiale ont été de l'ordre de 50 millions de morts. Dans les pays de l'ancienne Union soviétique, cet événement est célébré le 9 mai sous le nom de Jour de la Victoire. La loi du 7 mai 1946 prévoit que la commémoration du 8 mai 1945 soit fixée au 8 mai de chaque année, et c'est en 1953 que le 8 mai est déclaré jour férié. Et donc, il y a des cérémonies dans tous les monuments aux morts de nos villes et de nos villages pour commémorer la victoire de 1945.

Ce 9 mai, nous fêtons les Pacômes. Bonne fête aux Pacômes. Et c'est aussi la Sainte Tudie. Tudie qui est vénérée surtout en Bretagne. Il aurait été le disciple de Saint Guénolé, abbé de Landévennec et collaborateur de Saint Corentin, évêque de Quimper. Une

Une ville de Bretagne porte d'ailleurs son nom dans le Finistère et c'est Loc-Tudy qui veut dire Saint-Tudy. Et c'est le 9 mai qu'a été instituée la journée de l'Europe. Alors pourquoi le 9 mai ? Parce que le 9 mai 1950, Robert Schuman, ministre français des Affaires étrangères, propose la création d'une organisation européenne chargée de mettre en commun les productions françaises et allemandes de charbon et d'acier, industrie indispensable à l'armement. Le but étant de construire entre les Européens des liens économiques et sociaux tellement étroits que la guerre soit impossible. Cette proposition, connue sous le nom de Déclaration Schuman, est considérée comme l'acte de naissance de l'Union européenne. Aujourd'hui, la date du 9 mai est devenue un symbole européen, journée de l'Europe. L'Europe symbolisée par la monnaie unique, l'euro, le drapeau bleu étoilé et aussi l'ode à la joie de Beethoven et la devise « Unis dans la diversité ».

Et ce dimanche 10 mai, eh bien, c'est la Sainte Solange. Bonne fête aux Solanges. Et c'est aussi la Sainte Jeanne d'Arc.

Et voilà encore une semaine de passer ensemble. 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Cette deuxième semaine de mai, eh bien, nous avons encore un pont, qui est le pont du 8 mai. C'est le deuxième du mois de mai, puisque le premier, c'était avec le 1er mai. Et puis, le prochain sera celui de l'Ascension. Et donc, nous souvenons que cette semaine, le 8 mai, c'est la célébration au monument aux morts de la fin des hostilités de 1945, et que le 9 mai, c'est aussi la journée de l'Europe. Et aussi, c'est le mois des fleurs qui embaument les parcs et les jardins. Et prenez soin de vous et des autres. Au revoir, à la semaine prochaine.

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1: Chers auditeurs, si je commençais cette émission de Vie de famille en vous demandant dans quel état émotionnel vous vous trouvez en ce moment. Oui, vous m'avez bien entendu si je vous posais la question. Qu'êtes-vous en train de ressentir en ce moment ? Il se peut que certains soient habitués à cet exercice et répondent facilement. Il se peut que vos émotions du moment soient pas très intenses et donc difficiles à identifier. Il se peut aussi que vous voyez pas du tout l'intérêt d'un tel exercice. Alors vous l'aurez compris, aujourd'hui nous allons parler de nos émotions et pour nous éclairer sur ce sujet important, j'ai la chance d'accueillir la psychologue et chercheuse Manuela Bro qui est déjà venue plusieurs fois dans le studio. Merci Manuela d'être à nouveau avec nous.
2: Bonjour.
1: Bonjour à vous. Une émission présentée aujourd'hui par Isabelle Boulan. Et on va commencer peut-être par dire aux auditeurs ce qu'est une émotion. Qu'est-ce que c'est ?
2: Alors oui, c'est une bonne question. Qu'est-ce que c'est qu'une émotion ? Donc il faut se souvenir que ça vient de immovere et movere le mouvement. Donc c'est vraiment important de garder à l'esprit que cette énergie a besoin de mouvement et qu'elle a besoin de circuler. Donc c'est vraiment l'essentiel. Chaque émotion doit circuler et on doit l'aider à circuler, à se mettre en mouvement.
1: D'accord. Donc on sait que ça circule, mais c'est quoi ? Qu'est-ce qu'on peut avoir comme type d'émotion ?
2: Alors, on peut avoir des émotions qu'on pourrait qualifier d'un peu plus agréables ou désagréables, les positives, négatives. Et la problématique, c'est qu'en fait, on est dans une société où souvent les émotions positives, on les accueille très facilement. Rire, c'est toujours bien vu. Mais les émotions négatives, on a tendance à leur fermer la porte, les plus désagréables. La colère, la rancœur, la frustration. Et sauf qu'en fait, quand on leur ferme la porte au nez, ben, les émotions, elles restent à taper à la porte et elles sont en train, elles s'accumulent avec un côté un peu, on a le vase qui se remplit.
1: Et est-ce que ça a un lien quand on dit aux gens ça va bien et puis on n'écoute même pas trop la réponse ?
2: Ouais. Alors ça, typiquement.
1: Ça c'est typique ça.
2: Quand on dit ça va bien ou comment tu vas, on n'attend pas du tout. Ce serait même un code social qui serait complètement à côté en décalage que quelqu'un vous réponde oh, aujourd'hui je me sens pas très bien, je me sens triste, je me sens en colère.
1: Ça ferait bizarre. Hein.
2: Ce serait complètement inadapté. Alors que pourtant c'est vraiment la question.
1: Donc il y a des émotions agréables, la joie, l'amour, la fierté, des émotions désagréables, la peur, la colère, la tristesse. Mm-hmm. Et puis elles peuvent être plus ou moins fortes parce que dans l'introduction de l'émission, je disais ben peut-être que vous ressentez pas des émotions très intenses. Et donc une émotion, on distingue bien les émotions. Je me trompe pas en disant ça, on distingue bien des émotions qui sont faibles. Je sais pas si c'est le mot, mais
2: En fait, on pourrait, pour distinguer un petit peu l'intensité émotionnelle, souvent je conseille d'utiliser comme un thermomètre. Admettons, je ressens la joie aujourd'hui. Je me sens à combien, de 0 à 10 sur mon thermomètre de joie. Je suis à combien?
1: Ah oui,
2: et
1: d'accord.
2: En fait, souvent, même dans les émotions positives, quand on est jusqu'à 5, ça se passe bien. Mais quand on est au-dessus de 5, souvent, ça devient difficile à gérer, même dans les émotions positives.
1: Pardon. Ah oui.
2: Quand on est au travail, vous arrivez au travail le matin, vous êtes à 10 sur 10 en joie. Et le collègue, il vous dit, mais elle a un problème.
1: Oui,
2: pourquoi
1: j'imagine.
2: Comme ça, elle sourit comme ça. Vous voyez, donc même les émotions intenses, même positives, sont pas toujours bien vues. Alors les négatives, celles-ci, elles n'ont pas du tout leur place, voilà. On peut être légèrement triste, légèrement en colère, mais alors il faut pas trop le manifester. Les gens s'en rendent compte et puis il faut que ça reste sur le thermomètre assez bas.
1: Donc en fait, vous préconisez, là aux auditeurs qui nous écoutent, de prendre la température de ces émotions.
2: Complètement. Complètement.
1: Ouais, mais c'est pas si simple en fait.
2: Non, c'est pas si simple. Alors déjà, on peut commencer avec des images. On peut par exemple s'imaginer tous les matins, pour prendre la température émotionnelle, concerter un peu sa météo des émotions. Aujourd'hui, déjà, je me sens comment ? Est-ce qu'à l'intérieur, je sens que c'est la tempête ? Est-ce que c'est le plein soleil ? Est-ce que on est pas loin du tsunami ?
1: Ouais.
2: Ou est-ce que c'est le ciel dégagé ? Donc déjà, on est pas mal. Et ensuite, on peut mettre en place le thermomètre. Ah, on est à combien de tempêtes ? On est à combien de grand soleil ? Et puis, si on a vraiment du mal, on peut aussi passer par les couleurs. Ça, on le fait aussi avec les enfants, ça fonctionne bien.
1: Ouais.
2: Aujourd'hui, je me sens de quelle couleur à l'intérieur ? Je me sens violet clair, violet foncé.
1: Ouais.
2: Je me sens bleu, un bleu profond. Foncé ou un bleu très très clair, très enjoué.
1: Parce que je me demande s'ils font pas ça à l'école maintenant,
2: les
1: enfants.
2: Oui, ils font souvent ça.
1: Ouais.
2: Et justement, utiliser les couleurs, c'est parfois plus simple que d'utiliser des mots. Finalement, on est plus proche de l'émotion de l'énergie que déjà passée par le mot qui est déjà une traduction verbale en fait. Donc on est plus proche du ressenti, c'est plus intéressant.
1: Parce que juste... Oui, mais alors après, il faut aussi que cette température, elle soit prise à différents moments de la journée.
2: Alors justement, vu que l'émotion, elle circule, elle est en mouvement en permanence, oui. On voit bien que le thermomètre dans la journée, il varie énormément. Oui. On peut être très en colère le matin et puis à midi, on peut être très enjoué parce qu'une nouvelle est venue à chasser la première. Mais il faut absolument la première émotion, la laisser circuler. Et puis aussi, les émotions peuvent venir en copine. Et parfois, en copine, plus et moins.
1: Ça veut dire quoi, en copine ?
2: En copine, c'est-à-dire que les émotions, elles viennent rarement toutes seules. Elles viennent souvent ensemble. Mmh. Et par exemple, on peut être... on va évoquer un sujet difficile, mais mes patients qui accompagnent leurs proches en soins palliatifs, au moment du décès de leurs proches, il y en a souvent, ils me disent qu'ils sont de un extrêmement tristes, une tristesse qui les ravage, mais en même temps, ils sont soulagés et presque contents que leurs proches aient arrêté de souffrir. Donc, vous voyez, on peut être vraiment traversé par des émotions très fortes et qui paraissent très antagonistes. Et en fait, c'est important de ne pas se culpabiliser, par exemple, dans un cas comme ça, de dire, mais comment ça se fait que je suis content? Je pense à une de mes patientes, il n'y a pas longtemps, qui a perdu son père dans des conditions très difficiles de santé. Elle me dit, comment est-ce que je peux presque être contente qu'il soit parti? Mais parce qu'il souffrait trop. Donc, oui, on peut être ravagé de la perte de quelqu'un. Et oui, on peut être en même temps content du fait qu'il a arrêté de souffrir.
1: Ouais,
2: et il faut accueillir les deux. On n'est pas censé culpabiliser l'un envers l'autre. On est et content et ravagé par la tristesse.
1: Et là, pour le coup, ça peut être une émotion plutôt positive, on va dire, si elle est soulagée.
2: Oui.
1: Et donc là, c'est difficile d'accueillir une émotion positive. Parce que tout à l'heure, on disait que les émotions désagréables, c'était les plus difficiles.
2: C'était les plus difficiles, mais parce qu'on est beaucoup guidé par les représentations sociales. Et en fait, dans les représentations sociales, devant les autres, être triste, c'est mal vu, entre guillemets, c'est mal accepté par la société. Quand on a un proche qui décède, on n'a pas le droit, entre guillemets, d'avoir le sourire. Vous voyez, c'est impossible. Mais la personne a un problème. Comment est-ce qu'elle peut être heureuse d'avoir perdu son père? Je pense à ma patiente, alors qu'en fait, non. Elle peut être aussi contente, voilà, et être soulagée que son père ait arrêté de souffrir. Mais on est beaucoup guidé par les représentations sociales et le côté un petit peu qu'est-ce que je suis censée montrer comme comme attitude. Et c'est dommage parce qu'en fait, ça empêche vraiment de se recentrer sur les ressentis. Et les ressentis, on ne les décide pas. Une émotion n'est jamais décidée. À aucun moment, personne, le matin, vous comme moi, on appuie sur le bouton en disant « Aujourd'hui, je suis joyeuse. Aujourd'hui, je serai triste. » On ne le décide pas. Les émotions s'imposent à nous. Donc, il faut accepter ce mouvement et ne jamais se juger de l'émotion qui arrive. Il faut simplement l'accueillir.
1: Ça, j'aimerais bien qu'on y revienne. Ne jamais juger de l'émotion que l'on traverse. Parce que on a tendance parfois à se dire « Ah bah oui, t'es triste parce que, je sais pas moi, t'as tout fait pour que tu sois triste. » En fait, on peut se parler à soi-même en se disant « Bah, c'est normal si t'es triste et que t'as fait ceci, cela. »
2: Ça, c'est le sentiment de culpabilité qui vient un petit peu juger l'émotion parce qu'en fait, on se sent responsable souvent de ce qui nous arrive. Et c'est marrant parce qu'on se sent souvent beaucoup plus responsable de ce qui peut générer des émotions négatives que responsable de ce qui peut générer des émotions positives.
1: Ah, c'est vrai, ouais.
2: Les émotions positives, c'est souvent la chance, le destin, grâce aux proches, parce que on a fait une fête, mais heureusement qu'ils étaient là.
1: C'était un bon jour, en fait.
2: C'était un bon jour, voilà, mais c'est comme si c'était externe. Et tout ce qui est négatif, c'est souvent notre faute. Ah, je suis triste, j'ai loupé un devoir, c'est parce que j'ai pas assez travaillé. À aucun moment, si on prend par exemple les étudiants, mes étudiants, jamais, quand ils ont une mauvaise note à leur partiel, ne remettent en question l'enseignant en face en disant, est-ce que réellement le partiel était réalisable en fonction des cours qu'on a eus? À aucun moment. C'est toujours eux le problème.
1: Ah oui?
2: Ben oui, alors qu'en fait, ça peut arriver qu'il y ait des partiels qui soient pas du tout, qui correspondaient pas au cours. Et puis si une moyenne de promo est catastrophique, c'est bien qu'il y a un problème avec le devoir.
1: Oui, c'est vrai. Alors je dis ah oui, parce que les jeunes étudiants d'aujourd'hui, est-ce qu'ils sont pas plus habitués à faire attention à leurs émotions?
2: Oui. On a une nouvelle génération pour laquelle c'est beaucoup plus OK. Les émotions, c'est moins tabou. Et il y a aussi une question d'éducation. Voilà, l'émotion est un mot qui était tabou, mais moi, quand, bon, je suis pas si vieille que ça, mais quand j'étais petite, l'émotion était quand même quelque chose qui était difficile à entendre.
1: Oui.
2: Je suis quand même génération où fallait pas pleurer, tomber sur la cour, voilà, il fallait pas montrer ses émotions, jamais. Il fallait être fort.
1: Oui.
2: Aujourd'hui, c'est plus OK, la nouvelle génération est plus OK avec la vulnérabilité qui est la définition même de l'humanité, en fait. Hein. L'humain est vulnérable.
1: Voilà, ouais. Et donc, on a peur de montrer ses faiblesses, en fait.
2: Voilà, hein, sa vulnérabilité.
1: Sa vulnérabilité.
2: Pour moi, c'est pas de la faiblesse.
1: C'est pas la même chose, hein.
2: Ouais. Non, parce que la faiblesse, c'est déjà... Oui, on est déjà en train de s'auto-juger.
1: Ah oui.
2: Ouais,
1: oui.
2: On est en train de s'auto-juger de... T'es faible, donc parce que t'es censé être fort. Alors que la vulnérabilité, c'est un état de fait. Et c'est ce que j'ai toujours à mes patients. Superman. Qui peut dire que Superman n'est pas fort? Superman est vulnérable avec la kryptonite.
1: Ah.
2: C'est la définition même de la vulnérabilité.
1: D'accord.
2: Et pourtant, Superman est super fort.
1: Alors, sur Superman est super fort, le temps passe vite. Là, c'est déjà le moment de notre pause musicale et j'espère que vous êtes dans une émotion agréable puisqu'on va écouter Happy de Pharrell Williams.

0: Vous êtes bien dans Vie de famille et nous parlons des émotions aujourd'hui avec la psychologue Manuela Brault qui est avec nous dans le studio. J'aimerais bien, Manuela, qu'on revienne sur un sujet, c'est comment faire pour identifier et nommer nos émotions. Est-ce qu'il y a des petites astuces à nous donner?
1: Des petites astuces. Alors, pour identifier les émotions, au cabinet, je travaille beaucoup avec un outil qui s'appelle la roue des émotions.
0: Ouais.
1: Alors, elle est constituée en trois parties. Vous pouvez la refaire à la maison très facilement. Dans un premier cercle au centre, il y a des expressions qui permettent d'identifier comment l'émotion se niche dans le corps, avec plusieurs expressions. Par exemple, j'ai mal à la tête, j'ai mal au ventre, j'ai des ailes dans le dos, etc.
0: Donc ensuite, ça, c'est physique.
1: Ça, c'est physique.
0: Ce que je ressens dans mon corps.
1: Tout à fait, parce que l'émotion se loge toujours quelque part dans le corps. Et d'ailleurs, on a parlé du thermomètre tout à l'heure, mais on peut tout à fait identifier. Par exemple, la colère, je la ressens où ? Dans
0: D'accord.
1: mon corps. Et en se concentrant bien, plus on va s'entraîner, plus on va se rendre compte où se loge la colère.
0: Et ça veut dire que si j'ai l'habitude d'avoir identifié que quand je suis contrariée, c'est mon épaule gauche qui se crispe, si je sens que mon épaule gauche se crispe, ça va peut-être me dire, tiens, t'es contrariée.
1: Exactement.
0: D'accord.
1: Exactement.
0: Ouais.
1: On apprend à mieux se connaître.
0: Mmh.
1: Et vous, peut-être que c'est l'épaule gauche, peut-être que moi, c'est l'épaule droite, et peut-être que quelqu'un d'autre, c'est au niveau de la gorge. Voilà,
0: oui,
1: chacun sa zone.
0: D'accord, ok.
1: Donc après l'identification, la deuxième partie de la roue, on est dans les émotions pures qui sont classées par famille. La peur, la tristesse, la joie, la colère. Et il y a plein d'exemples de définitions. Par exemple, dans la joie, il y a la bonne humeur, le fait de se sentir confiant, content, enthousiaste, euphorique, etc.
0: Ouais.
1: Et ensuite, une fois qu'on a identifié l'émotion, comme elle vient manifester un déséquilibre, c'est important d'essayer de réfléchir une fois qu'on l'a accueillie, comment on pourrait l'aider à circuler. Et donc, sur ce dernier tour de roue très intéressant, on a des besoins.
0: Mmh.
1: Et par exemple, si on se sent dans une émotion un peu d'insécurité intérieure, on peut essayer de réfléchir dans la roue qu'est-ce qui pourrait nous aider en tant que besoin. Par exemple, je vois dans la roue, il y a comme besoin l'abri. Donc,
0: ouais.
1: Si un jour on se sent en insécurité, on peut se dire si j'ai besoin d'un abri, d'un cocon, bah peut-être qu'aujourd'hui j'avais prévu de faire plein de choses, de sortir, faire des choses administratives. Peut-être que je vais plutôt rester au coin du feu avec un bon plaid, un petit chocolat chaud pour justement répondre à ce besoin de sécurité avec ce besoin d'abri.
0: Mmh.
1: Et comme ça, on va répondre à l'émotion.
0: Oui, même si c'est... on répond à l'émotion et aux besoins, on change un peu nos plans en fonction de nos émotions.
1: Exactement, parce que si on se sent en insécurité, si on s'était prévu une grande journée administrative, j'en sais rien, passer aux impôts, vous savez, faire des choses un peu ennuyeuses. des trucs très drôles. Il y a peu de chances demain que ça se passe bien. Et en plus, comme si on se sent en insécurité, on va forcer. Et en fait, on va laisser l'émotion à la porte. Et c'est tout le problème de à chaque fois qu'on bloque une émotion. Et bon, sur une journée, il va rien se passer à part le fait qu'on va faire ce qu'on était censé faire de manière un peu plus tendue, moins agréable. Et en plus, ça va nous coûter beaucoup d'énergie parce qu'il ne faut pas croire, on va lutter contre le fait de ne pas accepter l'émotion.
0: Je vous coupe la parole, mais il y a des trucs, on est obligé de les faire.
1: Oui, on est obligé de les faire, mais peut-être pas le jour où on se sent en insécurité.
0: D'accord.
1: C'est vraiment ça, c'est le fait de s'écouter. Et puis, si à 8h du matin, on sent en insécurité qu'on s'est prévu une journée marathon, on peut peut-être se faire ne serait-ce qu'une heure de voilà, je me sens en insécurité, j'ai besoin d'un abri. Et ben, je me fais une petite heure de par exemple, de méditation de pleine conscience au coin du feu avec un plaid, un chocolat chaud. Et une fois que j'aurai senti que mon thermomètre d'insécurité, il est redescendu, ensuite, je pourrais mettre en mouvement.
0: Ouais,
1: c'est pas l'un ou l'autre. Hein. On peut faire l'un et l'autre du moment qu'on s'écoute.
0: Alors, j'ai pas bien compris, c'est pas l'un ou l'autre.
1: Soit on écoute son émotion, soit on l'écoute pas, et c'est radical, c'est noir ou blanc.
0: D'accord.
1: On peut aussi l'écouter et se mettre en action dès qu'on est prêt à s'y mettre.
0: D'accord.
1: Et par contre, forcer, ça me semble pas être une bonne chose. Des fois, j'ai des patients qui sont en arrêt de travail et ils sont malades, ils sont vraiment pas bien. Et là, il y a pas longtemps, j'ai une patiente, elle a une grippe vraiment carabinée.
0: Oui.
1: Et au bout d'une semaine, elle avait un arrêt pour une semaine, elle devait retourner au travail. Et ça m'a semblé. Et vous voyez, complètement, au bout d'une semaine, elle était mais fatiguée, une espèce de grosse fatigue. Et elle dit, mais j'avais un arrêt qu'une semaine. Il aurait fallu que je reprenne rendez-vous chez le médecin pour lui demander un prolongement. Elle me dit, il m'a déjà donné une semaine, c'était pour la grippe.
0: Mmh.
1: Et à aucun moment, elle a accepté de s'écouter. Alors, c'était quoi le problème de rappeler le médecin et de demander peut-être une, deux journées de plus parce qu'elle était vraiment fatiguée. Non, vous voyez, elle ne s'est pas écoutée. Donc, malgré la fatigue, malgré elle n'était vraiment pas bien, elle a forcé, elle est retournée au travail. Et en fait, elle a traîné une fatigue comme ça pendant très longtemps après.
0: Ouais. Et vous avez des exemples alors de patients qui n'arrivent pas à reconnaître du tout leurs émotions de manière générale, et c'est quoi les conséquences en fait?
1: Alors, à long terme, une émotion qui n'est pas accueillie, quand vraiment on bloque une émotion, le problème, c'est que le corps peut somatiser. Alors, j'ai des patients qui arrivent, qui ont des émotions refoulées depuis des années, qui peuvent avoir aussi un humour très défensif, hein, qui rigolent tout le temps pour tout. Et en même temps, on se rend compte qu'il y a des émotions qui leur sont complètement étrangères. La colère, la tristesse. Et une fois qu'on les amène un peu à se connecter, bon, déjà, l'émotion, elle a du mal à circuler. C'est souvent un peu les chutes du Niagara, parce que quand il y a 15 ans de colère qui doivent sortir, faut que ça sorte, c'est un peu compliqué. Mais avant ça, le corps peut somatiser. J'ai des patients qui ont des lombalgies chroniques, qui ont des ulcères à l'estomac, des choses quand même assez classiques, ou qui me disent souvent « Oh, ça me gonfle, ça me gonfle !» Genre, ouais. Il va respirer, dégonfler.
0: Alors, si on est dans le cas où on arrive, là, ça y est, j'ai reconnu mon émotion. Mm-hmm. Alors, si par exemple, c'est, on va dire, une émotion forte et plutôt désagréable, à un moment donné, il va falloir quand même que je gère cette émotion. Qu'est-ce que je peux faire?
1: Alors là, gérer, c'est l'accepter. Mais pour l'aider à circuler, si par exemple c'est une émotion, tout à l'heure on a parlé de l'insécurité, on peut par exemple utiliser, je propose des exercices à mes patients, par exemple la couverture lestée. Une couverture lestée, c'est tout bête, c'est une couverture qui est très lourde. On peut s'en faire une à la maison facilement, on prend sa couette.
0: Ça s'achète,
1: ça s'achète. Ouais. Mais honnêtement, il suffit de prendre, on met sa couette, 2-3 plaids par-dessus, ça fait une couverture lestée. Et en fait, ça amène la contention et ça amène, voilà, c'est presque l'image du bébé in utero. Et en fait, on se retrouve vraiment contenu, et en fait, ça peut aider à faire circuler, à abaisser le niveau d'insécurité. Mais on le fait justement en pleine conscience. C'est pas je lutte contre l'émotion, elle n'a pas le droit, donc j'amène la couverture listée. C'est j'accueille l'émotion, et pour répondre aux besoins générés par l'émotion, je lui ramène de la sécurité et de la chaleur. Donc, je mets la couverture listée sur moi. Et j'observe comment ça réagit dans mon corps.
0: Oui, c'est ça. À la limite, on pourrait se faire une petite image de l'émotion hyper forte qui nous traverse, qui est encore en nous et qui petit à petit s'en va. Ça pourrait
1: Tout
0: être
1: à fait.
0: Un peu ça.
1: Mais il faut vraiment s'observer, parce qu'en fait, quand on s'observe, je vous disais tout à l'heure, on peut utiliser les couleurs. On va se rendre compte aussi avec la respiration.
0: Oui.
1: On peut faire des exercices comme ça quand on inspire. Si, admettons, on a repéré au niveau du plexus qu'on se sent, admettons, très rouge foncé. On peut faire un exercice de respiration avec les couleurs. J'inspire du très, très clair. Et à l'expiration, je vois le rouge foncé qui circule, en fait. Et qui bouge dans le corps. Donc, utiliser la respiration pour aussi amener le mouvement. Et en plus, plus on respire fort, plus on bouge le corps et ça ramène du mouvement et ça aide les énergies et donc les émotions à circuler.
0: Ouais, parce que vous disiez ramener du mouvement, je sais pas, vous m'aviez dit, on peut secouer ses mains.
1: Exactement, c'est un exercice très facile. Comme les enfants, vous savez, les enfants, non, j'en ai marre. Ou alors, on peut se faire aussi vraiment secouer les mains. Si on secoue les mains très fort, on va se rendre compte vraiment que ça circule très très vite en fait à l'intérieur. Et on peut faire ça aussi quand on en a marre, ça suffit, ça dégage, ça dégage, ça dégage. Voilà, et on va sentir l'énergie circuler dans le corps. Les enfants le font aussi, ils tapent des pieds.
0: Ah voilà. Oui.
1: Mais ça marche très très bien, taper des pieds quand on est très en colère. Je suis fâchée. ça marche très
0: bien. En
1: fait, il faut
0: imiter les enfants, finalement.
1: Les enfants, quand justement on les a pas trop, j'ai envie de dire, déséduqués en leur disant « ne pleure pas, ne rigole pas trop, arrête de gigoter », etc. Voilà, finalement, les enfants, c'est les modèles pour gérer les émotions. On parlait de l'enfant qui tombe sur la cour, un enfant qui tombe sur la cour, il a très très peur, il a mal, il a les larmes qui partent à l'horizontale comme dans un manga. Il y a la petite copine qui arrive qui fait un bisou magique et hop, l'émotion a été accueillie, elle a circulé, il repart en courant et tout le monde est heureux et voilà, tout le monde a le sourire.
0: Ah ouais, et c'est reparti en fait. Ah oui.
1: Donc une émotion peut circuler très très vite.
0: Bah oui, et ça c'est peut-être la bonne nouvelle qu'on peut se dire. Si on l'aide. Qu'est-ce que vous avez comme autre exercice qu'on pourrait faire?
1: Alors, un exercice, j'aime bien celui avec la feuille, parce que mes patients, je leur conseille de faire ça au travail, quand c'est compliqué au travail. On prend une feuille blanche et on écrit sur la feuille blanche tout ce qui nous embête, tout ce qui est à base d'émotions, on va dire, plus désagréables. Tout ce qui nous fruge, tout ce qui nous... Voilà, tout ce qui génère quelque chose de désagréable. Et on écrit, on décrit. Vraiment, faut gribouiller la feuille, faut y aller.
0: On y va à fond.
1: On y va à fond. Et même si à la fin, on a du mal à identifier, comme les enfants, on gribouille, voilà, on gribouille. Et une fois que tout est déposé sur la feuille, qu'elle est vraiment noircie de tout ce qui nous embête, on prend la feuille et on se fait un malin plaisir à déchirer la feuille tranquillement avec, voilà, l'idée que toutes ces émotions désagréables n'ont plus à avoir leur place, c'est bon. Elles ont circulé, elles sont passées de mon corps à la feuille, donc elles ont circulé et après, hop, on met à la poubelle. Et souvent, quand mes patients, je leur fais faire ça au cabinet, souvent quand ils mettent à la poubelle, ils se rendent pas compte, mais je leur fais remarquer souvent, il y a comme un... Oh, allez, à la poubelle. Ouais. Et on sent, il y a quelque chose...
0: Comme un soupir
1: qui vient soulager, qui vient illustrer la tension que venait générer tout ce paquet d'émotions à l'intérieur. Je suis soulagée.
0: Ouais, c'est ça. C'est le mouvement pour accompagner l'émotion, il est important dans les exemples que vous nous avez donnés.
1: Complètement. Ouais. C'est pour ça que...
0: Je reste pas figée comme ça.
1: Voilà. Ouais. C'est très compliqué et c'est pour ça qu'on dit qu'il faut faire du sport. Mais au-delà même du sport, parce que c'est compliqué parfois de faire du sport, la marche amène le mouvement naturellement, et donc les émotions vont circuler. Je mets au défi n'importe qui a une grosse charge mentale, un gros problème, quelque chose. Vous savez, des fois, on a des espèces de gros problèmes, on se réveille le matin, il revient tout de suite en tête. Allez marcher 2 heures. Au bout des 2 heures, vous aurez nécessairement un début de solution au problème. Soit vous aurez lâché prise, parce que vous n'aurez aucune marge de manœuvre sur le problème, soit vous aurez trouvé un début de solution.
0: Ah ouais.
1: Donc la marche est vraiment excellente pour la gestion des émotions.
0: Et si on peut pas faire 2 heures, on en fait un petit peu moins, mais
1: un quart d'heure, c'est déjà super.
0: C'est déjà super.
1: Même un quart d'heure.
0: Alors il y aurait beaucoup de choses à dire, d'exemples à donner, de conseils à donner pour gérer ces émotions, mais malheureusement le temps passe vite. En tout cas, il est temps de reconnaître, on va dire, nos idées reçues sur les émotions. Les émotions ne devraient certainement plus être considérées comme gênantes, voire dangereuses. Certaines émotions, notamment certaines émotions désagréables, sont encore perçues comme des phénomènes honteux, voire tabous. Faisons un effort pour nous familiariser avec le vocabulaire émotionnel. Ça permettra au sein de nos familles une meilleure reconnaissance de chacun de ses membres. Merci beaucoup, Manuela, d'avoir guidé cette réflexion.
1: Merci pour votre invitation.
0: Sur les émotions. Vous pourrez, comme d'habitude, retrouver l'émission Vie de famille sur le site de Radio Fidélité ainsi que sur toutes les plateformes de podcast, YouTube, Deezer, Spotify. Merci, chers auditeurs, pour votre attention et à la semaine prochaine pour une nouvelle émission.
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0: Bonjour chers auditeurs, chères auditrices, vous êtes sur le 106.8 Radio Grand Ciel, studio de Chartres. Les Carnets de la Fouine est une émission de Robert et Michel Giroux. La Fouine est allée se promener lors de la dernière émission du côté de Saint-Loup. Vous connaissez Saint-Loup, la Bourdinière Saint-Loup. Elle a visité la maison de l'écrivain Alain Prévost, auteur du livre Grenadou, paysan français et de beaucoup d'autres. Nous retrouvons aujourd'hui au studio de Radio Grand Ciel Sandrine Prévost-Servant, la petite fille d'Alain Prévost, et sa mère, Laure-Hélène Prévost, fille de ce dernier. Toutes deux ont accepté de venir nous parler du grand-père de l'une et de l'arrière-grand-père de l'autre, Jean Prévost, écrivain, journaliste et résistant, mort en 1944 dans le Vercors.
1: Bienvenue dans notre studio. Nous allons évoquer ensemble Jean Prévost, écrivain. Pouvez-vous le présenter rapidement ?
2: Oui, bonjour à tous et à toutes. Alors, Jean Prévost, c'était un écrivain, critique, essayiste et journaliste français, né à Saint-Pierre-lès-Nemours en 1901 et décédé en 1944 dans le Vercors sous les balles des nazis, puisqu'il était résistant. Alors, Jean Prévost, il a publié une trentaine d'ouvrages, notamment chez Gallimard, et puis à peu près un millier d'articles. Il était issu d'une famille d'enseignants, donc son père était directeur des écoles, sa mère était institutrice, ça l'a certainement influencé pour sa pédagogie plus tard, son côté pédagogue. Il était au lycée à Rouen, ensuite il est rentré faire sa prépa au lycée Henri IV, où il était l'élève du philosophe Alain. Alors ça aussi, ça a été une rencontre vraiment décisive, hein, puisque il a d'ailleurs appelé l'un de ses enfants Alain. Et puis ensuite, il est rentré en 1919 à Normale Sup. Très vite, il a commencé à vivre de sa plume à Paris. Donc, il est rentré à la NRF sous l'autorité de Jacques Rivière, qui a publié son premier article « Journée d'un pugiliste ». Donc, parce que aussi Jean Prévost était un grand boxeur, enfin sportif. Et puis, il a commencé à publier des essais, mais on en parlera un peu plus tard. Il a travaillé avec Adrien Monnier au Navire d'Argent, où il était secrétaire de rédaction. Donc ça aussi, il était jeune et ça a été aussi quelque chose de décisif, hein, puisqu'il a rencontré toute la scène littéraire française, Aragon, Paul Valéry... mais aussi la scène littéraire américaine avec Hemingway, James Joyce et bien d'autres sur lesquels il écrivait des critiques. Il va aussi très vite rencontrer mon arrière-grand-mère, Marcel Auclair, qui était fraîchement arrivée du Chili en 1925, qui était donc écrivaine et journaliste, qui a cofondé le magazine Marie-Claire, qu'il va épouser en 1926. Et puis voilà, donc toute une vie très littéraire. C'était un grand travailleur. Il était aussi donc critique de cinéma. Enfin, il s'intéressait à beaucoup d'arts différents, les arts du spectacle notamment, ce qui était assez novateur à l'époque. Quand la guerre commence en 1939, alors il était officier de réserve. Donc là, il s'est fait mobiliser dans le Havre. Puis, en 1940, il va se réinstaller en zone libre. Donc, c'est là où il va travailler sur sa thèse de doctorat, La création chez Stendhal, qui est toujours une référence, hein, dans le milieu littéraire. Et puis, il va se rapprocher de Pierre Dalloz, qui était un grand ami et qui était à l'initiative du plan Montagnard. Donc là, il va devenir résistant sous le nom de capitaine Goderville. Et en 1944, il va donc périr dans une embuscade alors qu'il tentait de rejoindre le maquis de l'Isère.
1: Pouvez-vous, pour qu'on ait une image plus précise de lui, évoquer des anecdotes et des personnes qu'il a côtoyées ?
3: Alors, je vais vous citer notamment une petite anecdote qui est issue de Mémoire à deux voix. Mémoire à deux voix, c'est un livre qui a été écrit en partenariat par Marcel Auclair et Françoise Prévost. Donc, Françoise Prévost, la fille de Marcel Auclair et de Jean Prévost.
1: Comédienne.
3: Comédienne, voilà. Et donc, Marcel Auclair. Jean Prévost était de taille moyenne, trapu, musclé. Quand il avançait, on aurait dit qu'il fonçait. Gide l'avait surnommé le sanglier des Ardennes. Ses parents, à l'époque, habitaient Rethel. Grosse tête, front très haut, épaisse chevelure blonde, regard bleu étincelant, quelque chose de très rude dans l'expression, mais qui s'éclairait par moments d'une douceur câline. Même sa voix passait du ton sarcastique à la cajolerie. Il pouvait être le plus attirant des hommes, mais soudain s'amusait à déplaire, à choquer. Ce qui lui a fait le plus d'ennemis, c'est sa mémoire inouïe, qui lui servait à éclabousser de ses connaissances tout un chacun. Il aurait pu réciter des vers pendant 48 heures, d'après ma grand-mère.
2: Alors, autre anecdote, ça c'est l'anecdote avec Hemingway, puisque donc quand Jean Prévost était secrétaire de rédaction au Navire d'Argent, donc qui était dirigé par Adrienne Monnier, Adrienne Monnier organisait des soirées littéraires. Et donc elle avait organisé ce combat de boxe entre Jean Prévost et Ernest Hemingway. Et apparemment, Hemingway s'est cassé le pouce sur la tête de Jean Prévost. Qui avait la tête bien dure.
3: Ouais. Oui, tout à fait. Hein. Là, c'est Jean Prévost qui dit « J'ai boxé contre lui il y a quelques années. Son coup de poing, aisé et dur, était celui d'un professionnel. Son sang-froid restait superbe. Même quand, plus petit que lui et de masse égale, je passais sous sa garde pour frapper au corps. Il se dégageait d'un geste prompt, mais calme, tout pareil à un coup de godille. Puis ma peau, ma tête, de nouveau, devait subir le martèlement de ses poings. Il se blessa et m'en informa sans un geste, avec un parfait sang-froid. J'aurais douté de lui si je n'avais vu, aussitôt le gant retiré, sa main gonflée.
2: Voilà pour l'anecdote d'Hemingway. Et alors, on a aussi une anecdote avec Saint-Exupéry, puisque donc, en fait, le navire d'argent a été... la première revue littéraire à publier Saint-Ex. Et c'est Jean Prévost qui avait rendez-vous avec Saint-Exupéry, en fait, au De Magot. Donc, Saint-Exupéry devait lui remettre ce fameux article, hein, à l'aviateur. Et en fait, Saint-Exupéry était toujours en retard. Finalement, Jean Prévost est parti. Et Saint-Exupéry est arrivé donc très en retard et a remis cet article à la serveuse. Et donc Jean Prévost l'a récupéré plus tard et l'a publié. Et puis par la suite, ils sont devenus de très grands amis.

0: Nous allons maintenant parler de quelques-uns de ses livres. Commençons par son livre sur le sport. En quoi ce livre est-il révélateur ?
1: Pour situer un petit peu donc la raison de ce livre et de la passion de Jean Prévost pour le sport, il était très mal dans sa peau en réalité. Sa mère, qui était un peu, d'un caractère assez soutenu, il y a toujours à Jean Prévost, mais tu es gros, tu es bête, etc. Donc il était bourré de complexes en réalité. Il n'était pas très grand, il était trapu. Il aimait quand même beaucoup les femmes, par contre. Donc, l'image qu'il pouvait renvoyer de lui-même lui importait quand même beaucoup. D'autre part, c'était un homme qui était très, très, très dynamique, avec beaucoup d'émotions rentrées. Et donc, par le sport aussi, il pouvait un peu déverser un certain nombre de passions et les canaliser. Ce qui est très novateur avec ce livre, c'est qu'en fait, il passe par la méthode du yoga, une espèce d'introspection donc corporelle et mentale, pour aborder le sport et pour décrire dans ce livre, dans tous ses chapitres, en fait, des sports que lui-même a pratiqués. Il les décrit de l'intérieur. C'est donc quelque chose qu'on pourrait peut-être retrouver actuellement, mais qui était quand même très, très novateur à cette époque. C'est son premier essai publié en réalité, donc il n'est pas très sûr de lui. On voit qu'il pense ne pas avoir vraiment réalisé le livre qu'il aurait souhaité réaliser. Mais dans ce livre, d'ailleurs, il y a un chapitre consacré à Journée du pugiliste. Et en fait, il avait déjà publié Journée du pugiliste dans le navire d'argent. Donc, Prévost est un intellectuel qui prend le corps au sérieux, ce qui était quand même assez rare, qui reste assez rare.
0: Oui. Hein.
1: Et donc, il n'a cessé de célébrer l'alliance du muscle et de l'intellect.
2: Oui, et si je peux juste rajouter quelque chose, c'est qu'effectivement, en fait, en tant qu'écrivain, il avait cette discipline d'athlète. Donc, il travaillait énormément. Et c'est certainement aussi grâce à ce côté sportif et athlète qu'il avait cette discipline et ce mental aussi qu'il a certainement aussi amené à être résistant dans le Vercors.
0: Parlons maintenant des frères Bouquinquant, un de ses livres. Il raconte la vie de deux frères qui vont aimer la même femme, il y aura meurtre, mais aussi la tendresse d'un des frères pour un enfant. Vous teniez à nous parler de cet aspect de Jean Prévost, l'éducateur et le rapport aux enfants.
1: Oui, donc Jean Prévost et Marcel Auclair ont eu trois enfants. Ma grand-mère, vite fait, n'aimait pas tellement les petits-enfants. Hein. Elle commençait à s'intéresser à eux quand ils commençaient à avoir de la conversation. Tandis que Jean Prévost, lui, était en fait un père très tendre. Il s'est beaucoup occupé de son fils aîné, Michel, qui à un moment donné a été très malade. Et donc, là, vraiment, tous les soins. Et on retrouve, en effet, chez ce protagoniste Pierre, donc le plus jeune des frères, on retrouve cet amour, cette tendresse pour son enfant. Et dans les frères Bouquinquant, il y a aussi un très beau combat de boxe, alors malheureusement donc un combat fratricide entre Léon et Pierre, mais c'est aussi admirablement écrit parce que donc c'est du vécu. Hein, c'est...
0: Mmh. Alors nous faisons une courte pause poétique, écoutons des vers de Jean Prévost, une poésie qu'il a écrite pour sa deuxième femme, je crois, en 1940.
3: Petit testament, Claude. Si la guerre incertaine, un de ces beaux matins m'emmène les pieds devant, n'écris pas mon nom sur la terre, je souhaite que ma poussière s'envole au vent. Pas d'étendard avec ma chief, que l'officiel et le pontife taisent leur bec. Vous-même, ce matin d'épreuve, mes trois enfants et toi, ma veuve, gardez l'œil sec. Pas un regret ne m'importune, je suis content de ma fortune, j'ai bien vécu. Un homme qui s'est empli l'âme de trois enfants et d'une femme peut mourir nu. Veux-tu que mon ombre s'égaye, qu'un canot à double pagaille porte mon nom qu'il est un mât, voile latine, le nez léger, l'humeur marine et le flanc blond. Tu sais comment j'aimais la vie. Je détestais la jalousie et le tourment. S'il est mort en droit aux étrangers,

0: Jean Prévost a beaucoup écrit des romans, mais aussi des essais sur Baudelaire, sur Stendhal, des articles de presse. Pouvez-vous évoquer son travail de critique littéraire et de cinéma? Il a connu le cinéma muet et les débuts du cinéma parlant.
1: Oui, et il a été un des premiers à s'intéresser effectivement au cinéma. Il a effectivement beaucoup écrit sur des pages magnifiques sur Charlie Chaplin et sur Walt Disney. Il soutient également le passage du cinéma muet au cinéma parlant. Et son talent est celui d'un chroniqueur. Il est un des premiers critiques de cinéma au monde. Il tient la rubrique cinéma des nouvelles littéraires pendant 2 ans, entre 26 et 27. Et il a publié des textes sur Métropolis de Fritz Lang, La roue d'Abel Gance, Le cabinet du docteur Caligari de Robert Vine. Il reste très pertinent. Prévost non seulement aime le cinéma, mais comprend, le fait comprendre et donne les raisons pour lesquelles il l'aime.
2: Donc concernant les critiques littéraires, donc il a très tôt commencé à être critique, hein, déjà pour la NRF et puis ensuite pour Le Navire d'Argent en 1926. Il a énormément publié d'essais, de critiques, d'articles, de chroniques. Et donc les deux essais, donc l'un sur Stendhal et sur Baudelaire, là pour le coup sont vraiment des analyses très profondes de l'acte de création chez l'écrivain et chez le poète. Donc il y avait vraiment une réflexion très approfondie sur l'acte d'écriture et sur la psychologie de l'écrivain, et qui reste toujours aussi, en particulier le Stendhal, hein, reste une référence aujourd'hui pour les intellectuels. Mais il avait aussi écrit des critiques sur Colette, sur Drieu, sur Mauriac, sur Romain, sur Giraudoux, et puis sur des écrivains américains. Et ça, en fait, je pense que c'est lié à son côté pédagogue et sa volonté de transmettre, puisqu'il a aussi écrit des essais pour les débutants, donc notamment Traité du débutant, et puis un autre qui s'appelle Apprendre seul, guide de culture personnelle.
0: Dans son livre « La terre est aux hommes » en 1936, il préconisait le droit de vote aux élections municipales pour les étrangers installés à demeure. Que pouvez-vous nous dire de ces engagements ?
2: Ah oui, alors, donc ce livre a été effectivement publié en 1936. C'était vraiment un moment noir dans l'histoire de l'Europe, puisqu'on avait la montée du nazisme et du fascisme. Donc, dans ce livre, il va aborder la politique expansionniste de l'Allemagne et la montée du fascisme en Italie, mais aussi il va parler des préjugés sur les immigrés, donc ce qui était aussi peut-être assez novateur à ce moment-là, et de la classe ouvrière. Donc ça, effectivement, ce livre, il parle vraiment de ses opinions politiques. Et voilà. Et Jean Prévost, c'était un humaniste qui n'aimait pas l'injustice. Il disait d'ailleurs qu'il fallait défendre violemment des idées modérées. Mais ça l'a pas empêché aussi

0: d'écrire sur les Allemands, et notamment cet article « Ni peur, ni haine », où il parle de son...
1: Ben, de son amour pour un certain nombre d'Allemands qu'il a pu connaître, du moins à travers la littérature, mais également des amitiés personnelles. À travers la littérature, Goethe, Schiller, Heine, Bertolt Brecht, Jean Prévost aimait les Allemands, la littérature allemande.
0: Oui, il pouvait faire la part des choses.
2: Nous allons entendre un extrait publié dans la revue Pamphlet du 6 février 1934. « Ni peur, ni haine. »
1: J'aime les Allemands. Je sais que celui qui me tuera doit être actuellement en train de préparer ses armes dans une grotte ou dans une cachette. Mais au nom de tous ceux que j'ai aimés, au nom de Goethe, de Schiller, de Heine, de Bertolt Brecht, je lui pardonne.
2: Pourriez-vous nous présenter l'association des amis de Jean Prévost et une personne qui lui a consacré beaucoup de temps et d'énergie?
0: L'association des amis de Jean Prévost avait été fondée par Alain Prévost et Michel Prévost. Il y a un certain temps. C'est Emmanuel Bluteau, aujourd'hui, qui en est le président, qui œuvre beaucoup pour Jean Prévost. Alors, Emmanuel, il est également éditeur et directeur des éditions de La Thébaïde. Et il fait vraiment un travail formidable de recherche, de publication, d'édition et de mémoire. On le retrouve souvent, d'ailleurs, chaque année dans le Vercors. Pour avoir des réunions autour de Jean Prévost, des marches. Et puis aussi, on assiste parfois aux commémorations. Donc voilà, Emmanuel Buteau qui est formidable. Et aussi Jérôme Garcin, qui est un écrivain français, qui a publié deux ouvrages pour Jean Prévost. Et plus récemment, en fin 2025, des mots et des actes, où il évoque aussi les idées de Jean Prévost.
2: Merci à vous. Chers auditeurs, chères auditrices, merci de votre écoute. Notre émission touche à sa fin. Vraiment, merci à vous deux d'être venus ici dans les studios de Radio Grand Ciel. Nous vous retrouverons peut-être pour une autre émission plus tard, peut-être avec Emmanuel Bulteau, pour évoquer le résistant du Vercors Jean Prévost. Merci de nous suivre et d'écouter RGC. À bientôt.
0: À bientôt.
2: Au revoir.
0: Au revoir.

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1: L'Église vit dans l'histoire au service de l'avènement du royaume de Dieu dans le monde. Les mots du pape ce matin qui a parlé d'eschatologie place Saint-Pierre lors de l'audience générale. Nous y revenons juste après ces titres. Léon XIV qui dans tout juste un mois s'envolera en Espagne pour un nouveau voyage apostolique. Une dense semaine de rencontres et célébrations à Madrid, Barcelone et dans l'archipel des Canaries. Nous vous déroulons le programme. Dans ce journal également, reportage en Bolivie, paralysé hier par une grève générale en raison de la mauvaise qualité des carburants. Et puis nous irons au Royaume-Uni où des élections locales auront lieu demain en Écosse et au Pays de Galles. Un scrutin à haut risque pour le Premier ministre travailliste Keir Starmer, très impopulaire, moins d'un an après son arrivée au pouvoir.
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1: Bonjour. Après avoir consacré l'audience générale la semaine dernière à son récent voyage apostolique en Afrique, le pape a donc repris ce matin son cycle de catéchèse sur une relecture de la constitution Lumen Gentium du Concile Vatican II. Léon XIV s'est arrêté ce matin sur la dimension eschatologique de l'Église. Pour le successeur de Pierre, l'Église vit dans l'histoire au service de l'avènement du royaume de Dieu dans le monde. En elle, tout doit renvoyer au salut dans le Christ, a-t-il ajouté devant les 30 000 fidèles réunis place Saint-Pierre. Le compte-rendu est signé au Augustine Asta.
3: L'Église chemine dans l'histoire terrestre en restant toujours tournée vers son but ultime, qui est la partie céleste. Il s'agit, a ajouté le souverain pontife, d'une dimension essentielle que pourtant nous négligeons ou minimisons souvent, car nous sommes trop concentrés sur ce qui est immédiatement visible et sur les dynamiques plus concrètes de la vie de la communauté chrétienne. Citant des passages de Lumen Gentium, le pape a ensuite rappelé que l'Église est le peuple de Dieu en marche dans l'histoire. C'est pourquoi, a-t-il affirmé, nous sommes donc appelés à considérer la dimension communautaire et cosmique du salut en Christ.
4: La Chiesa est sacramento universale di salvezza.
3: S'appuyant encore sur une affirmation importante de la constitution conciliaire, le pape a noté que l'Église est sacrement universel de salut. Autrement dit, elle est à la fois signe et instrument de cette plénitude de vie et de paix promise par Dieu. Gardienne d'une espérance qui éclaire le chemin, l'Église est également, a fait savoir le pape augustinien, investie de la mission de prononcer des paroles claires pour rejeter tout ce qui mortifie la vie et en empêche le développement. Elle doit aussi, a détaillé le successeur de Pierre, prendre position en faveur des pauvres, des exploités, des victimes de la violence et de la guerre, ainsi que de tous ceux qui souffrent dans leur corps et dans leur esprit.
4: Nel corpo e nello spirito.
1: Compte rendu signé Augustine Asta. L'actualité au Vatican, je vous le disais en titre, c'est aussi la publication ce mercredi du programme du voyage apostolique du pape en Espagne. Léon XIV s'y rendra dans tout juste un mois. Trois étapes pour un voyage d'une semaine qui mènera le souverain pontife à Madrid, Barcelone et dans l'archipel des Baléares. 15 ans après la venue de Benoît XVI en Espagne, ce voyage apostolique s'annonce particulièrement dense, Alexandra Sirgan.
5: 12 discours, 4 messes et une dizaine de rencontres avec les acteurs politiques, ecclésiaux et associatifs de la péninsule ibérique. Léon XIV débutera son voyage dans la capitale espagnole le 6 juin, où il sera accueilli par les autorités avant de rendre visite à un centre d'hébergement de sans-abri et d'animer le soir même une veillée de prière avec les jeunes en plein cœur de Madrid. Le lendemain, en la solennité du Saint-Sacrement, le Saint-Père célébrera la messe sur la place de Cibeles, lieu emblématique de la capitale. Puis le lundi 8 juin, il rencontrera les membres du Parlement espagnol avant de s'entretenir avec les évêques. Le souverain pontife reprendra ensuite l'avion le 9 juin pour gagner la capitale catalane et marquer l'un des temps forts de son voyage, l'inauguration le 10 juin au soir de la tour de Jésus-Christ de la Sagrada Familia, la plus haute de la basilique consacrée 16 ans plus tôt par Benoît XVI et conçue par le vénérable Antonio Gaudí, dont Barcelone célèbre cette année le centenaire de la disparition. En marge de ces célébrations grandioses, le Saint-Père démontrera à nouveau son attention particulière aux détenus en visitant l'une des prisons de la ville. Enfin, le 11 juin, le pape rejoindra par les airs l'archipel des Canaries, au large de la côte nord-ouest de l'Afrique et au cœur des défis migratoires de la région. À Las Palmas comme à Santa Cruz et Tenerife, Léon XIV célébrera la messe et encouragera dans leur mission tous les acteurs qui œuvrent pour l'accueil des migrants. Retour prévu au Vatican le 12 juin au soir.
1: Merci beaucoup Alexandra Sirgan. Et tous les détails de ce voyage apostolique en Espagne sont bien sûr à retrouver à une seule adresse, vaticannews.va. Le pape a envoyé un message de proximité et de solidarité au père Gabriel Romanelli, le curé de Gaza. Un message pour rappeler les difficiles conditions humanitaires dans lesquelles vivent toujours des millions de Gazaouis. Un message dans lequel le Saint-Père prie pour qu'une paix véritable soit établie dans la région. Nous entendrons le père Romanelli dans notre journal ce soir à 18h. Peut-être une lueur d'espoir d'un véritable accord de paix entre les États-Unis et l'Iran. Washington estime être proche de conclure un accord avec Téhéran. L'opération Fureur épique lancée fin février qui a consisté des bombardements massifs sur l'Iran est fini, expliquait hier soir le secrétaire d'État américain Marco Rubio. Marco Rubio qui sera reçu demain matin au Vatican par le pape. Rencontre très attendue alors que le souverain pontife a fait l'objet de nouvelles attaques du président Trump, l'accusant d'être conciliant vers l'arme nucléaire iranienne. Si quelqu'un veut me critiquer pour avoir proclamé l'évangile, qu'il le fasse en disant la vérité, a répondu le Saint-Père hier soir devant des journalistes, rappelant au passage que l'Église et le Saint-Siège se prononcent contre les armes nucléaires depuis des années. Direction à présent la Bolivie. Le pays des Andes était paralysé hier pendant toute la journée. Une grève généralisée du secteur du transport a bloqué les principales routes et grandes villes du pays. Depuis le mois de février, du carburant de très mauvaise qualité est distribué à l'échelle nationale, endommageant les moteurs. Les grévistes exigent des solutions rapides et une réunion avec le président sous peine de continuer leur mobilisation. C'est le reportage de notre correspondant à La Paz, Nice Sabin.
0: La capitale bolivienne était bien calme hier. Aucun signe des innombrables minibus qui sillonnent normalement la ville. L'appel à la grève générale a été largement suivi par le secteur du transport. Pour Ruben Miranda, conducteur de taxi venu bloquer la gare de bus, le gouvernement n'a pas tenu ses promesses.
6: Lors de notre dernière grève de 48 heures il y a un mois, le gouvernement s'est engagé à fournir du carburant de bonne qualité. Ça devrait être le cas maintenant, mais on ne voit aucune différence.
0: Les travailleurs du secteur dénoncent aussi le non-remboursement des frais de réparation de leur véhicule.
6: Dieu merci, ma voiture n'a rien eu. Mais j'ai 8 collègues qui ont dû payer des réparations et l'un d'entre eux a même été touché à 2 reprises.
0: Également conducteur de taxi, Pablo Chali fait part d'une autre inquiétude, le retour des pénuries de carburant.
7: Regardez cette longue queue de bus qui attendent à la station-service pour du diesel ou de l'essence. Les problèmes de pénurie que nous avions l'année dernière reviennent. Avec ce gouvernement, il n'y a aucun changement.
0: Les grévistes préviennent que si le gouvernement n'accepte pas leurs revendications, ils organiseront une nouvelle grève de 48 heures la semaine prochaine et demanderont la démission du président Rodrigo Paz. La Paz, Nils Sabin pour Radio Vatican.
1: Au Royaume-Uni, ce sont des élections locales à très haut risque ce jeudi pour les travaillistes et le Premier ministre Keir Starmer, arrivé au pouvoir au mois de juillet dernier, après 14 années de gouvernement conservateur. Les sondages prédisent en effet, de très mauvais résultats pour les travaillistes comme pour les conservateurs, au profit surtout de Reform UK, parti populiste, des démocrates libéraux et des verts très marqués à gauche. Le Labour pourrait aussi arriver troisième aux élections des députés des assemblées d'Écosse et du Pays de Galles. Les précisions à Londres de Jean Jaffré.
8: Les Britanniques ne voient pas la fin de la crise du coût de la vie et le gouvernement n'a pas réussi à relancer la croissance. Il est reproché au Premier ministre Keir Starmer ses revirements et des faux pas politiques. Dernier en date, le fiasco d'avoir choisi de nommer ambassadeur à Washington Peter Mandelson, incarnation du New Labour des années 90, malgré ses liens avec le criminel sexuel américain Jeffrey Epstein. En Angleterre, 5000 sièges sont à pourvoir dans 136 différentes collectivités locales. D'après des analyses électorales, le Labour pourrait perdre 1850 sièges des quelques 2550 qu'il défend. Les conservateurs pourraient eux aussi perdre 600 sièges selon les estimations. Le vainqueur du scrutin devrait être Reform UK, principalement dans d'anciens bastions rouges. Les Verts devraient remporter environ 400 sièges, en particulier à Londres. Des ministres sont montés au créneau pour défendre Keir Starmer à la suite de rumeurs pour l'évincer, soulignant son action en faveur de l'Ukraine et la gestion du conflit au Moyen-Orient. Long Jean Jaffré, Radio Vatican.
1: Avant de refermer ce journal, sachez que ce soir à 17h30, 28 nouvelles recrues de la garde suisse prêteront serment dans la salle Paul VI au Vatican en présence du pape. Une cérémonie solennelle en présence également du président de la Confédération helvétique, Guy Parmelin. Ce matin, une messe pour les gardes suisses était célébrée dans la basilique Saint-Pierre par le cardinal Parolin. Votre service quotidien, tant dans les lieux importants que dans les plus humbles, c'est de faire le bien gratuitement sans attendre de récompense, car il y a plus de bonheur à donner qu'à recevoir, leur a rappelé le secrétaire d'État. Ainsi s'achève ce journal. Merci pour votre fidélité. Prochain rendez-vous de l'information, ce sera bien sûr en direct de Rome. Ce soir à 18h, vous serez accompagné par Alexandra Sirgan. Je vous souhaite quant à moi une excellente après-midi.
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12: Bienvenue à Catalogne. Bienvenue à Catalogne.
13: Madame, Monsieur, bienvenue à Barcelone, aéroport El Prat. Il est 11h passées de 52 minutes.

0: Située au nord de la péninsule ibérique, à la frontière française, la Catalogne est l'une des 17 communautés autonomes d'Espagne. D'une superficie de 32 000 km², un peu plus de la Belgique, la Catalogne compte 8 millions d'habitants. Barcelone est la capitale administrative et économique qui a attiré en 2025 18 millions de touristes. C'est davantage que la capitale Madrid. Parmi les Catalans célèbres, Salvador Dalí, à qui la série est essentiellement consacrée. Nous sommes dans ce quatrième et dernier Suez Guide catalan, à Figueras, la ville natale de Dalí, 50 000 habitants, à 140 km au nord-est de Barcelone, mais aussi à Cadaqués, à l'est de Figueras, et Porligat, un quartier de Cadaqués, où se trouve la maison-musée de Dalí. C'est le cap de Creus, le cap de la Croix, le point le plus oriental du massif des Pyrénées.
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0: Salvador Dalí est né le 11 mai 1904 au numéro 6 de la rue Monturiol à Figueras. Dalí a conservé tout au long de sa vie un lien étroit avec sa ville natale puisque c'est à Figueras qu'il a choisi d'installer son théâtre-musée inauguré en 1974 et pensé comme une œuvre d'art en soi. Laura Bartolomé, conservatrice à la Fondation Dalí, nous attend à deux pas de l'entrée. Quand on arrive à Figueras, le premier site de visite, c'est le théâtre-musée de Salvador Dalí. On découvre cette façade. Je me suis dit en arrivant, bah voilà la façade, on reconnaît la signature incontestablement de Dalí. Et je me suis dit, tiens, bah ça doit être la façade du théâtre-musée. Eh bien, pas du tout. On est quand même arrivé quand on est là, parce qu'il est juste derrière. Et nous allons évoquer à la fois la fondation Gala Dalí et le théâtre-musée. Et puis... survoler l'ensemble des sites parce qu'on va pouvoir les visiter chacun, les sites ici dans la région attachés, liés à Salvador Dalí. Et nous allons avoir ces premières informations avec vous, Laura Bartolomé. Vous êtes conservatrice à la Fondation Dalí. Alors on va tout de suite expliquer pourquoi cette Fondation Dalí, de quand date la Fondation, sachant que tout le patrimoine, les œuvres, les trésors de Salvador Dalí n'avait pas d'héritier direct, pas d'enfant. C'est l'État espagnol qui a hérité de tout ce fonds. Je ne sais pas comment aurait dit Dalí, s'il aurait dit colossal ou quel adjectif aurait-il utilisé pour parler ou génial de son œuvre.
2: Génial, bien sûr, oui. Oui, il aurait dit peut-être son œuvre d'art total. Oui, nous sommes devant la Fondation Dalí en fait. Nous sommes devant la Torre Gurgot, qui est le siège de la Fondation Dalí aujourd'hui. La Fondation a été créée en fait du vivant de Dalí par lui-même. C'est lui qui l'a créé et après sa mort en 1989, il a fait héritier à l'État espagnol, comme vous avez bien dit. Et après ce moment, c'est la fondation qui est le gérant du légat dalinien et du théâtre musée Dalí qui est juste à côté.
0: Derrière, mais quand même.
2: Derrière
0: quand on voit la façade, on se dit qu'on est à peu près arrivé et qu'il est temps de se garer. Et puis sur la façade, sur le toit, on découvre des œufs. Et puis sur la façade, on voit partout ces petits pains. Et ils sont importants dans l'œuvre de Dalí, les petits pains.
2: Oui, le pain est en fait très important. Il fait partie de l'iconographie des années 30, avec les œufs qui sont anneaux de l'époque surréaliste.
0: Pourquoi Figueras? Parce que Salvador Dalí est né à Figueras, mais Salvador Dalí est mort à Figueras aussi.
2: Oui, il est né à Figueras en 1904. L'11 de mai. Et il est mort le 23, si je ne me trompe pas, de janvier de 1989. Et il est mort ici. En fait, il a été enterré ici dans son musée qui est...
0: Tous les visiteurs peuvent voir la crypte avec la tombe de Salvador Dalí. Alors, il y a la maison natale. La Fondation Gala Salvador Dalí gère plusieurs sites, gère les collections. C'est quoi votre boulot, Laura?
2: En fait, la Fondation gère les trois sites daliniens qui conforment le triangle dalinien et qui sont les théâtres musées Dalí, ici à Figueras, la maison de Porligat, qui est sur la côte de Cadaqués, et le château de Púbol, qui est pas très loin de Girona, de la cité de Girona, et qui est un château d'origine médiévale où Gala a passé les derniers. Elle est morte là et elle est enterrée là.
0: Oui, et c'est vrai que je me suis posé la question, mais je vous la pose tout de suite avant d'oublier de vous la poser. Mais pourquoi ne sont-ils pas enterrés ensemble?
2: Oui, on n'est pas sûr sur ce point parce qu'en fait, il y avait le projet que tous les deux repose une poubelle. Mais à la fin, il semble que Dali a choisi...
3: Donc c'est son choix.
2: Oui, c'est son choix. Il a choisi de remanier.
0: De rester.
2: Rester, excuse-moi. Dans son musée, 5 années de sa vie, il a habité ici, dans cette Torre Gourgaud. Donc, il était à côté de son musée.
0: Il était presque le gardien de son musée.
2: On peut le dire comme ça, oui, oui.

0: Dans ce dernier, suivez le guide d'Alénien, quittons Figueras, ville natale de Salvador. Il est intéressant de souligner que Salvador était aussi le prénom de son papa, notaire, et de son frère aîné, décédé à l'âge de 2 ans. Direction Cadaqués, à l'est de Figueras, 35 km seulement, mais il faut compter au moins 50 minutes de trajet et ne pas souffrir du mal des transports, car la partie finale est un festival de lacets. Dalí découvre Cadaqués très jeune, il y vient pour la première fois en 1910, alors qu'il n'a que 6 ans. Sa famille passait ses étés non loin de là, et ce village de pêcheurs, ainsi que le paysage de Porligat, où se trouve sa maison-musée, vont devenir essentiels dans son imaginaire artistique. Il ne s'y installe réellement de façon durable que plus tard, dans les années 30, lorsqu'il achète sa maison à Porligat. Mais ses premiers séjours d'enfance sont fondateurs, il dira que tout son univers visuel vient de ses paysages. Faisons connaissance avec Anelia Trendafilova, notre guide à Cadaqués.
1: Bienvenue à Cadaqués. Bienvenue à Cadaqués.
2: Dobarden, bon dia, buenos dias et bonjour.
3: Là, on a eu 4 versions, hein, Anelia. Donc, Dobarden, a priori, c'est pas ici en Espagne ni en Catalogne. C'est où Dobarden? On dit Dobarden.
2: Dobarden, c'est bonjour en bulgare. Mon origine, je suis bulgare et j'habite ici. Je suis maintenant à Cadaqués et à Cap de Creus, le parc naturel de Cap de Creus, c'est mon maison. Depuis 2016.
3: Depuis 2016. Oui. Et quand vous êtes arrivé ici, vous parliez bulgare.
2: Oui.
3: Vous parliez anglais.
2: Oui, aussi.
3: Français.
2: Pas de français.
3: Pas de français. Espagnol.
2: Un peu d'espagnol.
3: Un petit peu. Catalan. Non, il n'y a pas de raison. Il n'y a pas de raison d'apprendre le catalan en Bulgarie. Mais qu'est-ce qui vous a mené jusqu'en Catalogne et jusqu'à Cadaqués et jusqu'au Cap de Creus? Pourquoi?
2: Je tombais en amour avec Cap de Creus.
3: Ah, je croyais que vous me montriez que vous êtes tombée amoureuse de Salvador Dalí.
2: Oui. Non, pas de Salvador Dalí. La nature du Cap de Creus.
3: Mais la nature.
2: Oui, la nature. Je suis guide de nature aussi.
3: Et oui, donc c'est d'abord la nature qui vous intéresse.
2: Oui.
3: Et après, Cap de Creus, c'est une réserve.
2: Hein. Oui. Après, j'ai découvert toute la culture spéciale de Cadaqués et de la zone du Cap de Creus.
3: Et vous avez eu envie de la partager, parce que finalement c'est votre métier, c'est de partager la culture, la nature et les richesses de cette région avec les touristes.
2: C'est une chose que je suis enchantée de vous expliquer toutes les choses, toutes les particularités de l'histoire ici et montrer à la visitante.

0: Vous m'avez donné rendez-vous au pied, c'est un lieu de rendez-vous ici à Cadaqués. Dans chaque ville comme ça, il y a des lieux où on donne rendez-vous facilement parce qu'on ne peut pas se tromper. Si on se donne rendez-vous devant la statue de Salvador Dali, alors il y a la maison, on va en dire un petit mot, mais la statue de Salvador Dali à Cadaqués, sur la plage, il n'y en a qu'une, hein. On ne peut pas se tromper.
1: Ici, il y a une petite anecdote, pourquoi la statue de Salvador Dali...
0: Il ne regarde pas la mer.
1: La mer.
0: Il est de dos, tourne le dos.
1: Ne regarde pas la ville antique de Cadaqués, regarde à la ville nouveau. L'anecdote, c'est qu'il regarde au centre du monde. Et le centre du monde, c'est la station de train de Perpignan. La gare de Perpignan. Pourquoi Salvador Dali aime beaucoup la géologie. Et une amie de Salvador est géologue. Expliquez-lui que géologiquement...
0: Géologiquement, oui.
1: Géologiquement, merci beaucoup. À la zone de Perpignan, il y a un centre... On y a tous les commencements du projet géologique de la zone, ici.
0: À Perpignan, il s'est passé quelque chose sur un plan géologique.
1: Oui.
0: Qui a concerné la zone ici.
1: Oui.
0: Ah, c'est un épicentre.
1: Oui.
0: Quelque chose comme ça.
1: Comme ça.
0: C'est pour ça qu'il regarde. Oui. Maintenant, je comprends aussi, après ce que vous venez de dire, Anelia, qu'effectivement, quand on visite le musée, le théâtre-musée Dali, il y a toute une partie d'œuvres qui sont des œuvres où on voit les pierres et une sculpture en pierre, etc. À Port-Licat, quand on sort, on voit les rochers, etc. Il aimait ça.
1: Il y a un point trop important ici, à notre côté, il y a le parc naturel du Cap de Creus et la réserve naturelle de Pla de Tudela. Et c'est une réserve naturelle géologique. À Pla de Tudela, il y a le rocher plus antique de toutes les Catalans, possiblement de tout le monde, rocher de 65 millions d'années.
0: 65 millions d'années.
1: Oui, plus antique, de l'époque de Pangea, le premier continent.
2: Un peu de géologie, la Pangée s'est formée il y a environ 310 millions d'années et a commencé à se désassembler il y a environ 180 millions d'années. La Pangée était un super continent unique qui regroupait presque toutes les terres émergées de la planète.
1: Ces rochers trop trop antiques, avant de l'existence humaine, avant de l'existence du dinosaure, avant de toute la vie.
0: D'accord. Ok.
1: Pla de Tudela, c'est un espace trop important pour Salvador Dali. Il allait avec bateau.
0: Avec le bateau Gala, alors.
1: Oui, avec le bateau Gala.
0: Bateau jaune.
1: En commencement, avec le bateau des pêcheurs.
0: Des pêcheurs.
1: Oui, des pêcheurs. Et après, avec son bateau Gala, pour regarder tous les paysages. C'est un paysage très joli.
0: Il y a aussi, parce qu'on est passé devant c'est la grotte, la grotte de l'enfer.
1: Oui, la grotte de l'enfer. Et il y a toutes les formes différentes de la rocher, avec l'érosion, l'eau de mer, le vent et tout. C'est tout comme un musée naturel d'art.
0: Ah oui, un musée d'art naturel.
1: Oui,
0: ouais, c'est ça.

0: Un petit mot peut-être, puisqu'on n'a pas enregistré à la maison de Port-Licat, un petit mot, vous l'avez visité bien sûr à la maison de Port-Licat.
1: Je connais un peu la maison.
0: Donc on sait que c'est là où Dali a vécu le plus longtemps, en tout cas c'était sa seule habitation vraiment stable, c'était la maison de Port-Licat. La seule maison où il a vécu sur une longue durée. 50 ans.
1: Salvador dit toute la vie, Port-Licat, c'est le place plus jolie de tout le monde. Et beaucoup de son paysage s'est inspiré de
0: Port-Licat.
1: Oui,
0: il avait acheté une première maison, puisque ce sont des maisons de pêcheurs. Il a acheté une première maison, j'ai vu ça, qui faisait 22 mètres carrés. C'était tout petit. Et après, il a acheté les autres maisons, il a agrandi, il a presque acheté tout le pâté de maisons, mais sauf, il y avait des réfractaires, c'est ça. Donc il n'a pas pu tout acheter, mais une bonne partie. Et je me dis, mais quand il vivait dans sa maison à Port-Licat, il a passé sa vie à monter, à descendre les escaliers, parce qu'il y a des marches d'escalier partout. C'est sportif d'habiter dans sa maison.
1: Oui, et une chose importante, il a conservé la structure originale de la maison, de toutes les petite maison.
0: On dit que c'est un labyrinthe.
1: Oui.
0: Et il est habillé comment, Dali, sur sa sculpture, sa statue de Salvador Dali? Il porte un costume avec, bien sûr, sa canne, qu'il touche que d'un seul doigt, d'ailleurs. Assez chic, hein.
1: C'est une personne de beaucoup beaucoup d'images. Un jour, vous pouvez trouver un Dali comme ça, avec un plan chic. Et autre jour, avec le péché.
0: Avec les pêcheurs, une tenue traditionnelle.
1: Une tunique traditionnelle, avec les chaussures traditionnelles, boire une bière, comme une personne d'ici.
0: Ouais. Mais bon, si Cadaqués est connu, puisqu'aujourd'hui il y a beaucoup de touristes ici à Cadaqués, c'est très joli, hein, Cadaqués. Si le nom de Cadaqués est connu mondialement,
1: c'est pour Salvador Dali.
0: Comme à l'époque en France, on Saint-Tropez, Brigitte Bardot.
1: Oui, c'est ça. Jusqu'avant de Salvador Dali, il y a beaucoup d'histoires.
0: Oui, Cadaqués, cette petite ville de Cadaqués, c'est pas un village, c'est une petite ville, n'a pas commencé avec Salvador Dali, bien avant. Hein.
1: Oui.
0: Nous, on va voir ce qui est plutôt avant Dali. Hein.
1: Oui. Le tour du Jordi, c'est toute l'histoire avant de Dali.
0: Voilà, allez, c'est parti, Anélia. Hein.
1: Oui.

0: La première image qui frappe, qui impressionne les visiteurs et qui séduit quand on regarde Cadaqués, c'est ce bord de mer, le front de mer. Cadaqués, finalement, c'est tout autour de la baie et les constructions au bord de l'eau. C'est ce qui fait le charme. Et aussi, frappe le regard ces maisons de Cadaqués, c'est la couleur. Ce sont les maisons blanches.
1: C'est la couleur. La couleur, c'est la maison blanche avec la fenêtre bleue.
0: Ah, blanche et bleue.
1: Blanche et bleue, c'est trop important. Et après, il y a deux couleurs que c'est trop important, rouge et vert.
0: Ah, le rouge et le vert.
1: Oui. Et c'est une partie importante de notre histoire d'aujourd'hui, le couleur blanche.
0: Une part importante de l'histoire aujourd'hui, c'est les travaux aussi, avec les machines qui font du bruit, les véhicules. On va avancer un peu. Là, on passe le petit pont.
1: Oui, c'est le pont antique de Cadaqués. Ici, il y a la rivière.
0: Je suis avec un ami. Sa voiture, un jour, a été emportée dans la rivière.
1: Aujourd'hui, maintenant, la rivière, c'est sèche. Il n'y a pas d'eau. S'il y a beaucoup, beaucoup de pluie.
0: De pluie, oui.
1: De pluie.
0: Ça peut provoquer des dégâts, et c'est ce qui s'était passé. Ouais. Et on passe à côté, je peux lire, hein, casino, le casino de Cadaqués.
1: Le casino de Cadaqués, c'est pas un casino.
0: On vient pas jouer ici.
1: On ne vient pas de jouer avec argent. C'est un club social pour les jeunes de la ville. Il y a jouets, c'est une jouet trop typique catalan, ça s'appelle Botifarra.
0: Botifarra.
1: C'est une jouet
0: un jeu de cartes.
1: De cartes, oui. Je sais pas avec argent. À le second étage, c'est une galerie d'art.
0: Il y a une terrasse.
1: Il y a une terrasse très jolie.
0: C'est de quelle époque, quelle période ça? 19e siècle.
1: Du 19e siècle, oui, originalement. C'est une ferme.
0: C'était une ferme.
1: Oui. Et après, toute la place ici, c'est une zone humide, une zone humide ici pour cultiver le lin.
0: Ah, le lin.
1: Oui, le lin.

0: Nous allons débuter l'ascension de Cadaqués parce que ça monte un petit peu. Alors nous sommes sur une place importante.
1: Oui, c'est une place trop importante, c'est la place de la...
0: On est au bord de l'eau aussi.
1: Au bord de l'eau, oui, c'est la place du marché.
0: À la place du marché.
1: Oui.
0: C'est pas plat.
1: Oui, c'est pas plat. À Cadaqués, c'est pas plat.
0: Et on fait le marché à des endroits pas plats.
1: Oui. Cadaqués, c'est une ville trop petite et trop limitée. C'est bordé avec la montagne.
0: Ah oui, donc oui. On est dans une enclave comme ça.
1: Oui.
0: Enclavé.
1: Enclavé à la montagne.
0: La montagne autour.
1: Mon mouche à la montagne.
0: Cadaqués, c'est comme une moule qui est accrochée, attachée à la montagne.
1: Ah là, voilà.
0: C'est comme la moule qui est attachée, accrochée au rocher.
1: Ici, il y a une carte du siècle 15e siècle. Et ici, c'est la montagne. C'est le même aujourd'hui. Et ici, il y a la ville de Cadaqués.
0: Oui, oui. Donc vraiment, elle ne pouvait pas se développer parce qu'il y a la montagne tout autour. Donc, ce n'était pas possible de développer la ville.
1: Oui. C'est une chose trop importante, la montagne. Pourquoi ? Avant, il y a une petite anecdote. Avant, la ville de Cadaqués, le gens de Cadaqués, allaient à Cuba plus souvent qu'à Figueras.
0: Donc l'anecdote, effectivement, dans le passé, les habitants de Cadaqués allaient plus facilement à Cuba,
1: oui.
0: C'est pas vraiment la porte à côté, qu'à Figueras, où on est à moins de 100 km. C'était plus facile de prendre la mer et d'aller à Cuba que de prendre la route, et c'est vrai, moi je les comprends, parce qu'il y a beaucoup de virages. Hein.
1: Oui.
0: Il y a une seule route pour arriver à Cadaqués.
1: 19e siècle, non, il n'y a pas de route.
0: Ah, 19e siècle, il n'y avait pas de route du tout.
1: Non. Pas de route du tout.
0: Et aujourd'hui, il y a une route.
1: Une seulement.
0: Il n'y a pas de route côtière.
1: Non.
0: Non, non, il n'y a pas de route côtière. Il y a la seule route par la montagne.
1: Oui.
0: Ah oui, ça se mérite. Hein.
1: Et c'est très important comme ça. La culture de Cadaqués s'est préservée comme avant. C'est une ville avec la langue traditionnelle.
0: Ah, la langue traditionnelle.
1: Oui.
0: Il y a une langue locale de Cadaqués.
1: Ça s'appelle le parle salat. La parla salada.
0: C'est la salade.
1: Oui, non. C'est la salade.
0: On parle de la salade.
1: Pourquoi ? L'article, c'est avec S.
0: On retient, il y a vraiment une langue locale à Cadaqués. Hein. On met S devant.
1: À Cadaqués, il y a l'île Baléares.
0: On parle le même dialecte qu'aux îles Baléares. Mais quand on habite Cadaqués, je me dis, des fois, on réfléchit avant de prendre sa voiture et de prendre la route pour aller vers Barcelone ou vers, etc., vers d'autres villes. Parce qu'on se dit qu'il va falloir monter les virages et tout, alors du coup, on n'y va pas, on annule. Et peut-être aujourd'hui, on fait des visioconférences, c'est plus facile, et on se parle par Skype plutôt que d'aller rendre visite.
1: Hein. Oui.
0: Donc la place du marché.
1: Oui.
0: Et sur le sol.
1: Sur le sol. C'est le rocher de la montagne ici.
0: Sur le sol, ce sont les rochers de la montagne, mais ce n'est pas plat du tout. Ce sont les pierres, hein. Les pierres assemblées les unes à côté des autres.
1: Pourquoi ? C'est une technique pour éviter l'érosion de la ville.
0: Donc ça, c'est très ancien, ça.
1: C'est trop antique.
0: Sur la place du marché, nous avons trois arbres. Ce ne sont pas trois arbres typiques de la région, ici.
1: C'est pas trois arbres, c'est trois plantes.
0: Mais c'est quand même des arbres, aujourd'hui.
1: C'est trop grand.
0: Ils sont très vieux, aussi.
1: Oui, très vieux. Et c'est la plante de cacao qui le marin de Cadaqués importait.
0: Donc les marins de Cadaqués.
1: De son voyage.
0: Ils ont planté ces fèves de cacao et on a aujourd'hui des cacaoyers, mais quand même, ce sont quand même des cacaoyers géants, non ?
1: Oui, non, il n'y a pas.
0: Et donc on récolte les fèves de cacao ? On récolte les fèves ?
1: Non. Non, désolé, non, il n'y a pas. Avec tous les commerces et avec tous les pirates de la Méditerranée, ici la ville de Cadaqués, la nécessité, besoin d'un mur de protection.
0: C'est là où on entre. Hein.

0: C'est là où nous entrons effectivement dans le village médiéval de Cadaqués, qui était autrefois entouré d'une muraille complète pour se protéger des attaques des pirates, que nous quittons Anelia pour retrouver une personnalité, un personnage de Cadaqués, Andreu Estragues, 93 ans au moment de l'enregistrement.
1: Segueix la guia a Cadaqués, suive la guida a Cadaqués.
2: J'avais fait les français à l'école, ça va.
0: On va essayer. À Cadaqués, je rencontre un véritable habitant de Cadaqués depuis plusieurs décennies, Andreu. On est juste à côté de la statue de Salvador Dalí. À Cadaqués, vous êtes aussi connu que Salvador Dalí, Andreu?
2: Beaucoup. Et j'avais mangé avec lui.
0: Ah, vous avez mangé avec Dalí?
2: Oui, très bien.
0: C'était quand ça?
2: Je l'avais porté un grand artiste de Sud-Afrique, de la cité de
0: Cape Town, le Cap.
2: Ouais. Je l'avais porté pour connaître à Dalí quand je suis étudiant.
0: Quand j'étais étudiant,
2: et jeune, s'appelait Harold Green. Harold Green arrivait ici en hiver. Et Dalí, tous les hivers, pas à Cadaqués. Il a passé au New York ou à Paris. Pas trouvé. Et beaucoup de fois, ils viennent et jamais trouvé.
0: Toujours Harold Green, toujours le même.
2: Il y a un jour, je l'avais dit, Harold, je te ferai connaître Dalí un jour que je te dirai. Il avait arrivé ici, nous avons été avec Dalí. Dalí très content, il a montré beaucoup de productions qui sont les mêmes choses de Dalí. J'ai dit, hop, c'est pas possible. Il dit, bon, mon production. Et ça fait beaucoup d'amitié. Ah, et oui. Aussi, il avait travaillé avec lui.

0: Mais Andréo, vous êtes allé dans la maison de Borliga?
1: Si.
0: Mais souvent? Plusieurs fois?
1: Quelquefois, si.
0: Quelquefois.
1: Si, si, si. Et il avait porté de Sud-Africa une collection de les petits animaux
0: escargots. Il était intéressé par les escargots, Dali. Hein.
1: Si, c'est ça. De différents tamagnes.
2: Différentes tailles.
1: Et aussi des couleurs.
0: Ah, des couleurs différentes.
1: Et aussi un corne de rhinocéros. Nous avons mangé avec lui. Et pendant le même temps que nous avons mangé, la servante, il avait dit, Salvador, il y a une ministre qui aime parler avec toi. Il dit, ah bien. Et changer complètement. C'est-à-dire, ça a monté là-haut.
0: Donc il a grandi, sa posture.
1: Avec beaucoup d'énergie, comme en ressort ici. La chose qu'il fait, après, c'est la main gauche, à l'intérieur de la poche, une petite boîte métallique que nous utilisons pour les souliers. Il met les doigts et je lui dis, Salvador, qu'est-ce que ça? Bueno, en catalan. Oui. C'est de miel et jus de date. Avec, comme ça, la mouche, il va à la moustache.
0: Wow. Ah, c'était pour lisser la moustache.
1: Mais il avait changé aussi les voix.
0: Complètement
1: différent.
0: Oui.
1: Les yeux, tout. Et avec mon ami, nous avons dit, oh, c'est un grand artiste.
0: Salvador Dali, quand on entend les interviews, il faisait beaucoup d'effets en parlant avec tous les mots compliqués, en queue, il parlait fort, etc. Est-ce qu'à la maison, il parlait plus simplement?
1: Il changeait complètement.
0: Oui, c'est ça, il n'était pas en représentation.
1: Les moments de manger avec ce personnage, c'est différent. Mm. C'est un grand, non plus qu'artiste, c'est un marketing.
0: Du marketing, oui.
1: Un grand marketing.

0: Mais il était populaire ici à Cadaqués.
1: Ah, bueno, le premier moment, oui. Après, il avait passé l'année 1956, le froid février de l'année 1956, il avait entré ici à 22 degrés de jus de zéro.
0: En dessous?
1: Congelé tout.
0: Bon, en 56, il y a eu un hiver glacial.
1: Oui, oui. Pas connaissait ça. Avec cette situation, il avait dit, pas toucher rien, les oliviers et tout ça.
2: Dali avait dit, ne touchez pas aux oliviers.
1: Il viendra une commission gouvernementale pour
0: constater les dégâts,
1: oui.
0: Et indemniser.
1: Encore n'arrivait pas.
2: La commission n'est jamais venue.
1: Ils ont passé beaucoup d'années pour arriver. L'arbre, il avait mort dès le pied jusqu'à Léo. Et quand il va à La Vanguardia, que c'est le journal de l'Espagne le plus grand, les oliviers de Cadaqués sont vivants.
0: Dali a dit les oliviers
1: quand
0: sont vivants.
1: À Dali, c'est comme les démons.
2: Oui. Après avoir lu cela dans le journal, les habitants de Cadaqués ont considéré Dali comme le démon.
1: Changer de trottoir, changer de rue.
2: Changer de rue.
1: Et avec cette situation, il n'est pas venu beaucoup de fois à Cadaqués.
0: Il est resté dans la maison. Et ça s'est arrangé après.
1: C'est critique, hein. Après, ça passe. C'est une chance de Dali. Dali porte beaucoup de tourisme.
0: Dali continue à amener beaucoup de touristes à Cadaqués. Après, on vient aussi pour la nature.
1: Si,
0: mais...
1: si. Cadaqués est pittoresque. Avant de Dali, il vient ici beaucoup d'artistes de tout le monde aussi.
0: Mais alors vous, finalement, Andréou, puisque vous êtes ici depuis très longtemps, vous avez vu toute l'évolution du tourisme. Oui. Il n'y en avait pas, et puis après il y en a eu, etc.
1: Et beaucoup de Français achètent des maisons parce qu'ils aiment Cadaqués.
0: Comme c'est petit, il faut les trouver les maisons. Et avec le parc, on ne peut plus construire aujourd'hui.
1: Non, c'est très...
0: Réglementé.
1: Si.
0: Votre maison à vous, elle est juste en face, avec vue sur...
1: Ah oui, je pouvais voir la mer, tout ça. C'est une agence.
0: Vous étiez d'abord horloger bijoutier, c'est ça?
1: Si.
0: C'était votre premier métier?
1: À Barcelone.
0: Et ici, vous étiez dans les boissons,
1: ici,
0: dans le vin?
1: À côté de la pharmacie. Ma mère m'a fait comme un cadeau. Al mariage, la maison de mon... Le père de mon grand-père.
0: Mon arrière-grand-père.
1: S'appelait Joseph Berenguer. C'est capitaine du bateau. Il avait été à Philippines. Ça, il vient des Philippines.
0: Il canne des Philippines, de l'arrière-grand...
1: De Philippines.
0: Oui, mais de l'arrière-grand-père. Alors, c'est très vieux, ça.
1: Il a habité aussi à Cuba. Et à Cuba, fait les voyages de commerce entre Cuba et Boston. 10 années à Cuba. Il avait une relation avec une cubaine. Et les enfants sont mulatos.
0: Ah, mulâtres, ouais.
3: Je suis absolument persuadé que je suis le plus important de tous en ce moment.
4: Et que pensez-vous de Pablo Picasso?
3: J'ai très souvent exprimé d'une façon très catégorique que je considère que c'est, après moi, le plus grand génie qui existe, mais c'est un génie de type opposé au mien, c'est-à-dire c'est un génie destructif, hétérogène et anarchiste, tandis que mon génie à moi, est de plus en plus près de ceux des anges.
0: Et est-ce que vous avez vu ici à l'époque, est-ce que vous étiez là quand il y a des films qui ont été tournés ici à Cadaqués? Le phare du bout du monde qui a été tourné au phare avec Yul Brynner et Kirk Douglas. Vous les avez vus?
1: Il en acheté à chez moi les voisins.
0: Ah oui? Qui ça alors?
1: Et Samantha Edgar.
0: Samantha Edgar.
1: Ici, il avait mon bateau. Il avait Samantha Edgar. Avec mon bateau.
0: Et donc, vous avez vu Yul Brynner, Kirk Douglas.
1: Kirk Douglas, bien. L'autre...
0: Yul Brynner, qui n'avait pas de cheveux.
1: Yul Brynner, c'est différent. Très sérieux. Avec nous, bien. Tout le monde, bien. Et Mercury.
0: Mélina Mercury.
1: Mélina Mercury.
0: Elle a tourné un film ici.
1: Si, si.
0: C'est ça, le fameux, le piano mécanique.
1: Piano mécanique.
0: Vous l'avez rencontré aussi, Mélina Mercury.
1: Si, si. Fernando Rey.
0: Fernando Rey.
1: Eh bien.
0: Oui, mais le piano mécanique, c'était un film de Juan Antonio Bardem. Je n'ai pas vu.
1: Il avait gagné un concours. Je suis très ami de toutes.
0: C'est ça, vous avez rencontré tout le monde.
1: Parce que je suis très ouvert. J'aime beaucoup de causer avec l'une, avec l'autre. Et pour moi, c'est bon.
0: Pour l'esprit, c'est ça, c'est important. Et est-ce que vous avez rencontré, on parlait de Dali, mais Gala, vous l'avez connu aussi,
1: j'ai
0: Gala?
1: À distance.
0: À distance. Ça veut dire quoi, connu à distance?
1: C'est meilleur Dali. Je ne sais pas comme c'est Gala. Je sais que Gala...
0: Alors, vous faites le signe comme ci, comme ça, ça veut dire quoi?
1: Oui, comme ci, comme ça. Meilleur Salvador. Avec Salvador, comme nous, ici. Oui. Complètement. La Gala, les jours, c'est-à-dire... À midi, pas manger avec lui. Seulement pendant la nuit ou pendant le matin. Elle est seule, toute seule. C'est Russie, de la Russie.
0: Mais elle était russe, hein?
1: Elle est seule, toute seule. C'est Russie, de la Russie.
0: Mais elle était russe, hein?

0: Pont qui est à côté et a été replacé sur la place du marché. À Jérusalem, il y a le mur des lamentations. Ici, il y a le banc des lamentations. Vous connaissez ça ? Le banc des lamentations, près des cacaoyers.
1: Les ponts restent de les ponts d'ici.
0: Le banc, c'est un reste du pont.
1: Il avait une grande catastrophe, inondation, ça l'a emporté.
0: Donc le pont a été emporté. Et on a réutilisé le pont historique pour faire un banc.
1: Oui, c'est ça. Il vend les personnes très âgées, moi non.
0: Non.
1: Je suis jeune.
0: Oui.
1: 93.
0: 93 ans.
1: Quelques personnes, il dit à l'autre, si pas cette chose.
0: Ah, si j'avais pas ça, si j'avais pas ça, si j'avais pas ça.
1: C'est ça. C'est pour ça. Ça s'appelle El Sinofos.
0: On va se plaindre finalement. Des lamentations, le banc des lamentations.
1: Ils parlent seulement de cette chose.
0: Oh, si j'avais pas mal là, si j'avais pas mal au dos. À Jérusalem, le mur des lamentations et à Kadakès, le banc des lamentations.
1: Oui.
0: On ne s'assoit pas sur le mur des lamentations, mais on peut s'asseoir sur le banc des lamentations.

0: porque eres tú. 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
1: Et André, si vous deviez dire, qu'est-ce que vous aimez à Cadaqués?
2: Tout. C'est beaucoup, hein? J'ai aussi beaucoup d'olivières.
1: Ah, d'oliviers?
2: De terrain, si, avec les arbres.
1: Vous faites de l'huile d'olive?
2: Si. Tout, c'est de ma famille, qui vient de les 1600.
1: Des oliviers de 1600?
2: Cadaqués, les premiers moments, toutes sont vignes, partout.
1: Il y avait des vignes partout.
2: Jusqu'à la haut de la montagne, les plus hauts. Et c'est joli parce qu'il y a un grand travail fait dans la nature avec la pierre sèche, toujours.
1: La pierre sèche est reine ici, partout.
2: Il y a des chemins, il y a des escaliers.
1: Oui, c'est ça.
2: Et aussi,
1: c'était des
2: l'eau.
1: Des vignobles en terrasse, non? C'est un peu des vignobles en terrasse, avec la fameuse pierre sèche.
2: Avant, tout ça, c'est propriété des bénédictines de Saint-Père de Roda.
1: Ah, donc c'était les sœurs bénédictines.
2: Qu'est-ce qu'elles font? Ils ont vendu les bois. Ils ont coupé tous les arbres. Quand il tombe de la pluie, l'eau s'emportait la terre. Et nous sommes à la haut d'une rocher. Tous ces rochers à Cadaqués. Et clair, si ça emporte la terre, rien de rien. Ça commençait à faire les terrasses. Après, ils m'ont dit, comme Cadaqués, c'est aride, la meilleure chose, c'est la vigne. La vigne, il avait marché jusqu'à l'année 1886, quand à l'Europe, à l'Espagne aussi, ça finit.
1: C'est l'époque du phylloxère.
2: Si nous avons une fois arrivé ici, beaucoup de monde de Cadaqués, ils l'ont parti. Oui, la mer, c'est les chemins.
1: C'est plus facile que la route, hein. Il n'y avait pas de route.
2: C'est la grande route. À Cuba, à Cuba.
1: Donc tout le monde est parti à Cuba. Donc si on va à Cuba, moi je n'ai jamais cherché, mais à Cuba, il y a des familles qui sont originaires de Cadaqués.
2: Si. Ouais, ouais. Toute ma famille sont originaires de Cadaqués. Moi, mon père, qui est original de côté des Pics. À la montagne, proche de Barcelone. Hein.
1: Bic à la montagne, proche de Barcelone.
2: Alquil avait fait les retables de Cadaqués, c'est de Bic, s'appelait Pau Costa.
1: L'artiste.
2: C'est beau, hein?
1: Ah, très, très beau. Très, très beau.
2: Sont 23 mètres d'altitude, 12 de longueur, 365 figures.
1: C'est un trésor de Cadaqués.

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2: Grand merci Andréou, et terminons ce dernier Suivez le Guide au pays de Dali, à Cadaqués et plus précisément Port-Ligat, à peine 1 kilomètre de marche depuis le centre historique, mais davantage en voiture avec encore quelques lacets. Nous embarquons à quelques mètres seulement de la maison musée de Salvador Dali.
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4: Ouais, monsieur, qu'est-ce que vous voulez que je dise?
5: Mais la même chose en version française.
4: Ouais, d'accord. Bienvenue à Barcadella. Je m'appelle Joseph. Et si vous avez des questions de l'épargne naturelle de Cadecreus, je suis ici pour faire la réponse. Si je la connais bien, sinon, excuse-moi. Mm-hmm. Ok? C'est ça, on y va?
5: Donc, la plupart des personnes qui vont faire cette promenade avec vous, Joseph, en fait, ont visité la maison de Salvador Dali avant. Donc, ils ont vu des images qui représentaient finalement les paysages. Donc, après avoir vu les images, on va voir les vrais paysages.
4: Oui, réellement, Salvador Dali, il utilisait les paysages de Cadaqués pour l'inspiration, pour faire les tableaux comme ça. C'est la nature qui nous fait avec cette promenade.
5: Ici, on est à Port-Ligat, voilà.
4: Are you okay? Vamos. Però ara ja treballo amb aquesta barca, ja no treballo amb l'altra. Ho segueixo fent, crec, Encara ho aguanto.
5: Però on quitte la...
4: No, perquè l'any
5: le
4: següent...
5: Le petit port, no, Port-Ligat, et avec une vue sur la maison de Salvador Dalí, les œufs géants.
4: Vous voyez que tous les rochers, ils sont à la même position. Ça, c'est pour la plaque tectonique des Pyrénées. Nous sommes juste à la commence des Pyrénées. C'est la plaque tectonique qui s'élève de la mer. Ces rochers, c'est la ardoise.
5: De l'ardoise, oui.
4: Et ces rochers, il y a beaucoup de trous. Et vous pensez peut-être que c'est volcanique. Mais réellement, c'est un sédiment très, très, très ancien. C'est le sédiment plus ancien de l'Europe et un des sédiments plus anciens de le monde. Et les trous que tu vois, c'est pour... pour l'érosion de la mer, de l'ouvain et toutes ces choses.
5: Il y a quelques jolies maisons construites tout le long. Donc il y avait des autorisations de construire ici.
4: Ces maisons, elles sont avant de la formation de l'épargne naturelle des Cadaqués. Mais maintenant, c'est complètement interdit de faire des maisons. Plus à l'intérieur de l'épargne, il n'y a pas de maisons.
5: Est-ce qu'on est dans un parc national?
4: Un parc naturel, non national.
5: Joseph, que vient-on pêcher ici? Quel poisson?
4: Oui, ici, c'est les poissons de roche. C'est normalement les rascasses. Il y a beaucoup de langoustes. La mer d'ici, c'est de la langouste. Ici, c'est aussi de l'homard. Ça, c'est les choses qu'il y a beaucoup. Et aussi de l'essard, de la dorade, comme ça. Mais rascasses, langoustes et l'homard.
5: Il reste beaucoup de pêcheurs ici à Cadaqués?
4: Non. Vraiment, maintenant à Cadaqués, qui fait la pêche traditionnelle, seulement il y a du bateau. Il y a du personne qui travaille avec ça.
5: Ah oui, c'est pas beaucoup.
4: Non, c'est pas beaucoup, non. Ouais.
5: Est-ce que Salvador Dali allait à la pêche? Est-ce qu'il partait avec les pêcheurs ou il avait un bateau?
4: Excusez-moi, mais je suis très jeune. Très jeune pour...
5: peut-être votre... Est-ce que vous êtes une famille de pêcheurs?
4: Oui, mais mon famille, ils n'ont pas resté à Port-Ligat, sinon à la village de Cadaqués.
5: Et Joseph, puisque le bateau part juste en bas de la maison de Salvador Dali, est-ce que vous l'avez souvent visité, la maison de Dali, vous?
4: Oui, je la connais, je l'ai visité deux fois, il y a fait beaucoup de temps avant, mais oui, je la connais. Ouais. Avant, j'expliquais que les rochers de l'épargne, c'est sédiment, d'accord? Mais il y a des petites choses qui sont volcaniques, que cette formation, c'est quand il y avait les mouvements de la plaque pour faire les Pyrénées, il y avait des moments que les rochers ils cassaient, ok, et après ces trous ils touchaient avec les magmas et les magmas ils soufflaient de lava à l'intérieur de ces trous et après des millions d'années et beaucoup de pression cristallisé avec les quartz, la mica, que c'est le minéral qui sont ici. Ils sont tous des rochers blanches avec cette formation qu'il y a ici à l'époque.
5: Et parfois, il y a des reflets comme brillants comme ça sur les rochers.
4: Oui, ça, je ne sais pas comment ça s'appelle en français, c'est la mica. C'est un minéral.
5: La mica, oui. C'est comme de l'argent, comme ça.

0: Et voilà, on est pas en panne, hein. Non, non, on coupe le moteur et c'est un moment très impressionnant ici, hein. Alors on passe où, Joseph?
1: Nous sommes juste à la grotte de l'enfer. Cette grotte s'appelle comme ça pour la lumière du soleil. Quand le soleil s'y lève ou s'y couche, il y a des jours qu'avec la lumière, c'est la même chose que le feu. C'est pour ça qu'il s'appelle comme ça la grotte.
0: Grotte de l'enfer, c'est spectaculaire, hein?
1: And in summer, we organize a music festival inside of this cave. We come three boats and we make an acoustic concert. We play with a natural acoustic of the national park.
0: Voilà, donc je peux même traduire. L'été, il y a un festival de musique ici. Ils arrivent à trois bateaux. Et donc, un concert acoustique dans la grotte. Mais on fait machine arrière, on ne peut pas traverser et repartir. Donc, on est au bout.
1: Si vous voulez venir, le festival s'appelle Mar Acoustique.
0: Ah, Mar Acoustique.
1: Et c'est possible de voir à Internet, c'est maracoustique.com.
0: Donc, maracoustique.com. Mer Acoustique. Et Joseph, voilà. Et vous chantez alors?
1: Non, moi, je organise ce festival.
0: Ah oui, c'est ça, organisateur du festival.
1: Trois bateaux, il nous fait des concerts acoustiques avec l'acoustique naturelle, comme j'expliquais avant en anglais. Et c'est de la musique classique, de la jazz, de la musique du monde, avec une dégustation de le vin de la région aussi.
0: Ah, le vin de la région. Et on se disait, là, c'est le moment de boire un verre de vin. Mais et les musiciens viennent d'où?
1: De tout le monde. Cette année, nous commençons avec un chanteuse mexicaine. Et après, il y a aussi des musiciens de l'Orchestre National de France aussi. Et musiciens de tout le monde. Espagnol aussi, de la région aussi.
0: Ah oui, ça veut dire combien de spectateurs maximum?
1: Ça, c'est maximum 30 personnes. C'est
0: maximum 30 personnes.
1: Une chose très, très unique. Okay?
0: Très intime.
1: Oui, oui. Et c'est ça. Les formations, c'est solo, duo, trio.
0: Solo, duo ou trio.
1: Et nous jouons avec l'acoustique naturelle.
0: Ah,
1: il nous vient
0: génial.
1: Juste à 18h, le moment que à la grotte, les lumières entrent pour l'autre côté. C'est très joli. Tu vois réellement le nom de la grotte de l'enfer pour la lumière.
0: C'est génial. C'est vite complet. On affiche vite complet.
1: Réellement, hein, c'est une belle, belle, une chouette, chouette expérience. Si vous avez la
0: c'est toujours au mois de juin.

0: Nous sommes juste à les caps de Cap de Creus, le point plus à l'est de la péninsule ibérique, le premier endroit où le soleil s'y lève. Et les montagnes des Pyrénées, ils commencent dans cette île, qui est ici, ils continuent d'ici, desde la mer Méditerranée à l'Atlantique, à le Pays Basque. Et vous avez là-bas la frontière de la France, 30 km, Cap Cervère. C'est ça, si vous voulez faire les retours à la nage, maintenant c'est le moment.
1: Ah oui, c'est ça. On est à donc 30 km, c'est pas mal quand même. Hein. Donc on est à la pointe extrême est de la péninsule ibérique, Cap de Creus.
0: Cap de la Croix.
1: Et le point extrême ouest, j'y suis allé, c'est au Portugal.
0: Non, c'est à Galicia. Il s'appelle Finistère.
1: Alors bien sûr le Finistère en Espagne, en Galice, mais le point extrême ouest de l'Europe, c'est le Cabo d'Arroca, qui se trouve non pas en Espagne, mais au Portugal, avec des falaises de 140 mètres. Et quand on le visite, on reçoit un diplôme.

0: Ben, on est arrivé. Merci beaucoup, Joseph.
1: Merci.
2: 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Grand merci, gracias, Laura Bartolomé, Anelia Trendafilova, Andreu Estragues et Joseph, le batelier du Cap de Creus. Grand merci aussi, Rosaire Morato, pour le prêt de sa voix et pour la conduite auto au pays de Dali. 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

0: 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Lionel de la Roulière vous présente La Voix des Notaires. J'ai le plaisir d'accueillir aujourd'hui Maître Gapet, notaire à Nogent. Bonjour Maître.
1: Bonjour Monsieur.
0: Maître, je voudrais vous poser une question sur les dons particuliers que l'on peut faire en dehors de la famille. Est-ce qu'il y a, certainement une réglementation dans ce domaine-là? On aimerait avoir vos lunières de notaire, s'il vous plaît.
1: C'est pas forcément des lunières, mais en tout cas, on peut essayer de vous indiquer.
0: Exactement.
1: Le système. Voilà. Donc, c'est vrai que là, on va s'interroger aujourd'hui, non pas sur les dons que les enfants, que les parents font à leurs enfants, bien évidemment.
0: Oui.
1: Mais sur les dons que vous pouvez faire, à des organismes, des associations, des
0: exactement.
1: Fondations, etc.
0: On est d'ailleurs beaucoup sollicité, surtout en période de carême, pour donner à des associations qui existent et qui sont bien connues.
1: Alors, si vous voulez, il faut bien comprendre qu'il y a toute une série de réglementations et de législations pour favoriser les dons. Donc, alors, qu'est-ce que c'est que ces dons? Qu'est-ce qui est déductible? Quels sont les avantages, etc. Donc, c'est un petit peu ce à quoi on va s'attaquer aujourd'hui.
0: Voilà. Voilà.
1: Je vais commencer par des choses qui me concernent. Alors, c'est vrai que cette question intéressera certainement vos auditeurs, mais on va commencer par quelque chose qui n'intéresse pas forcément tout le monde. Et vous savez qu'en France, on a ce qu'on appelle un impôt sur la fortune immobilière, qui est l'IFI.
0: Oui. Hein,
1: c'est-à-dire qu'au-dessus d'un certain seuil de biens immobiliers, eh bien, vous avez un impôt à payer. Alors, c'est vrai que toute personne redevable de cet IFI peut réaliser un don numéraire au profit de certains organismes d'intérêt général et qui lui font bénéficier d'une réduction sur cet impôt. Voilà. Hein, donc, si vous voulez, c'est un aspect de toute la réglementation qui est fait pour favoriser les dons.
0: Voilà, exactement. Hein, oui.
1: Alors, évidemment, faut pas que ça soit fait à n'importe qui, hein, puisque il faut que les bénéficiaires soient éligibles. Il faut que ça soit des organismes d'intérêt général,
0: voilà.
1: Tels que des fondations reconnues d'utilité publique, des établissements de recherche, d'enseignement supérieur. Il y a même enseignement artistique, intérêt général, et tout ça à but non lucratif.
0: Voilà, oui, ça fait beaucoup.
1: Et puis, en plus de cette réduction d'IFI, eh bien, on peut bénéficier d'une réduction d'impôts.
0: Voilà.
1: Hein, je mélange un peu, mais si on reste sur l'IFI, ça peut aller jusqu'à 75% du montant des dons.
0: Voilà, hein, oui. Hein,
1: alors, dans une limite, hein, bien sûr, hein, je crois que c'est 50 000 euros. Voilà. Donc, évidemment, ça ne concerne que les dons en numéraire, hein, et également les dons en pleine propriété des titres de société. Bon, c'est assez curieux, mais c'est possible.
0: Oui.
1: Voilà. Deuxième mécanisme, pour favoriser les donations, quelque chose dont on n'avait pas forcément parlé jusqu'à présent, qu'on appelle la dation en paiement. Qu'est-ce que c'est que la dation en paiement? Là, on est dans le cadre d'une succession, et c'est-à-dire qu'en fait, eh bien, on va remettre à l'État un bien, œuvre d'art, livre, objet de collection, document de haute valeur artistique ou historique, et
0: oui,
1: qui permettra de payer les droits. Donc, comme ça, on peut s'acter des droits de succession. Alors évidemment,
0: c'est une donation totale. Alors
1: voilà, c'est une dation en paiement.
0: Oui.
1: Et d'ailleurs, si vous allez visiter les musées, eh bien, vous voyez peut-être il y a des petites étiquettes quelquefois où c'est marqué don de la famille untel,
0: oui,
1: dation en paiement,
0: oui,
1: etc. Donc ça veut dire que c'est des choses qui ont été payées dans le cadre de succession, donc
0: oui,
1: par la remise d'œuvres d'art. Alors évidemment, ça a un double avantage parce que d'une part, ça permet à l'État d'enrichir ses collections
0: oui,
1: sans trop dépenser,
0: voilà, hein,
1: et puis ça permet aussi de payer les droits de succession et de pas débourser d'argent.
0: D'accord.
1: Alors, c'est André Malraux, hein, qui avait introduit ce système, et historiquement, c'est la succession de Pablo Picasso qui a entériné la chose.
0: Hein. D'accord.
1: Alors, sinon, pour revenir d'une façon plus générale sur les dons des particuliers, il faut bien comprendre que vous avez la possibilité de donner à des organismes d'intérêt général, sous déduction de vos impôts, hein, et il faut évidemment se renseigner sur la qualité de la personne à qui vous donnez,
0: oui.
1: hein, pour savoir si elle est effectivement redevable d'une part.
0: Oui, si elle peut recevoir le don.
1: Si, d'abord, d'une part, si elle a la capacité de recevoir le don,
0: oui.
1: et d'autre part, si il n'y a pas de droit là, sur la donation que vous allez faire. Voilà.
0: Oui.
1: Hein, donc, il faut pas hésiter à prendre contact avec chaque association, fondation, etc., pour savoir, et ils vous donneront toutes les indications qui les concernent. Ils ont, en général, pour les organismes qui sont reconnus, ils ont toujours un service spécial pour cela.
0: Oui, voilà. C'est ce qu'on appelle le leg, non ?
1: Oui, tout à fait.
0: C'est ça.
1: Ah, non, le leg, c'est dans le cadre d'une succession. Mais si, là, je suis dans les donations. Vous donnez de votre vivant.
0: Ah oui, c'est voilà. ça. Bon, d'accord.
1: Voilà. Petite précision, sans aller dans le détail, une entreprise peut également faire des dons qui sont susceptibles de générer une réduction d'impôt. C'est ce qu'on appelle le mécénat. Bon, ça, je passe rapidement parce que c'est peut-être pas tout à fait...
0: C'est pour les entreprises.
1: C'est pour les entreprises.
0: Voilà.
1: Et donc, c'est vrai que ce don peut être à la fois en numéraire, en nature, etc. Mais ça peut même être en compétences. Bon, je vois pas trop comment ça peut se faire.
0: Alors, très bien. Avant de poursuivre, on va donner notre minute d'interruption avant de reprendre ce dialogue.

0: Maître, vous aviez donc parlé de ces... on était RT au leg, mais en disant que c'était pour au point de vue vivant, mais que les donations pouvaient faire être à l'extérieur de la famille.
1: Alors, si vous voulez, pour rentrer un peu plus dans le détail sur les dons déductibles, parce que c'est ça qui va intéresser nos auditeurs, le don peut être fait à un organisme qui doit remplir trois conditions.
0: Bien.
1: La première condition, c'est qu'il doit être à but non lucratif.
0: Oui.
1: La deuxième condition, c'est que l'organisme doit avoir un objet social et une gestion désintéressée.
0: Oui.
1: Et le troisième, la troisième condition, c'est que cet organisme ne doit pas fonctionner au profit d'un cercle restreint de personnes. Donc il faut que ça soit d'intérêt général.
0: Oui.
1: Alors, quel organisme ou quelle association? Alors, il n'y a pas de liste exhaustive. Oui. C'est des listes des œuvres d'intérêt général, des fondations reconnues d'utilité publique.
0: Oui.
1: Alors attention, petite précision sur les fondations. Vous avez quelquefois des fondations qui ne sont pas habilitées par elles-mêmes à recevoir des dons et legs.
0: Oui.
1: Mais dans ce cas-là, eh bien, il faut bien dire que on peut léguer à ce qu'on appelle la Fondation de France, qui est une fondation qui chapeaute fondations, à charge de remettre cela à tel ou tel organisme ou fondation. Qui elle est agréée. Donc ça peut être aussi des associations d'intérêt général, exerçant des actions concrètes en faveur d'utilité publique. Il y a même un volet pour les associations en faveur du pluralisme de la presse. Alors ça veut dire beaucoup de choses.
0: D'accord,
1: et pas grand-chose.
0: Oui,
1: hein. Voilà, fondation d'entreprise, fondation du patrimoine, établissement d'enseignement supérieur. Enfin, vous voyez, il y a une liste...
0: Il y a quand même une liste importante.
1: Voilà.
0: Habilité.
1: Alors, si vous voulez, quelles sont les conditions? Évidemment, c'est une absence de contrepartie. C'est-à-dire que quand vous donnez, vous donnez. Hein.
0: Oui.
1: Il ne faut pas qu'en contrepartie, on vous offre autre chose. Hein. Et puis, la réduction donc est de 50% du montant des dons et dans la limite de 20% du revenu imposable.
0: D'accord, c'est 20%, c'est ça.
1: Voilà. Par exemple, pour vous donner vous faites un don de 200 euros, eh bien, vous aurez une réduction d'impôt de 100. Mais il ne faut pas que ça fasse plus de 20% de la totalité de votre revenu imposable.
0: Voilà.
1: Donc, Fondation du patrimoine. Alors après, petite précision, pour les petits dons, parce que c'est vrai que si vous avez des dons en dessous de 1000 euros, là, ça peut aller un peu plus loin. C'est, bon, à vérifier, mais il me semble qu'on peut aller jusqu'à 75% du montant. Ce sont des détails.
0: Oui, des détails. Voilà.
1: Et puis, surtout, si vous dépassez le plafond.
0: Oui.
1: Parce que vous avez envie de faire un énorme don à un organisme ou une association, eh bien, il peut y avoir un report des dons qui dépassent le plafond dans la limite de 5 ans.
0: D'accord.
1: Donc, en fait, on peut annuler ses impôts si vous faites un gros don pendant quelques temps.
0: D'accord.
1: Donc, voilà. Donc, il ne faut pas hésiter à poser les questions à chaque organisme que vous souhaitez, vous souhaitez gratifier. Et puis, évidemment, ce dernier volet, eh bien, vous pouvez également faire un testament en faveur d'une association, d'un organisme, d'une fondation ou quoi que ce soit.
0: Voilà.
1: Donc, alors là, évidemment, avant de s'engager, il faut impérativement prendre contact avec son notaire pour pas faire n'importe quoi, pour être sûr que l'organisme est d'utilité publique ou n'est pas assujetti au droit de mutation.
0: Voilà.
1: Voilà.
0: Mais ça attendra le décès de...
1: Absolument, absolument. Voilà. Alors évidemment, je ne vais pas développer aujourd'hui les testaments, mais il faut en tout cas que l'organisme soit très clairement identifié.
0: Oui.
1: Et pas faire quelque chose de vague en disant je lègue par exemple ma fortune aux animaux, parce que ça, ça veut rien dire. Il faut que ça soit une structure bien précise, et même quelquefois faut faire très attention, vous avez quelquefois des structures qui sont connues mais qui ont des délégations départementales.
0: Oui.
1: Et donc il faut bien dire c'est vraiment telle
0: délégation de tel département,
1: voilà,
0: par exemple.
1: Voilà.
0: Exactement.
1: Tout à fait. Donc il faut faire très attention, parce que sinon eh bien vous pourrez le risque que votre legs ne soit pas validé.
0: Voilà.
1: C'est vrai que vous pourriez toujours faire une donation en bonne et due forme. Bon, là, après, encore une fois, il faut voir avec le notaire. Mais pour répondre totalement à vos questions, il faut quand même bien comprendre que si vous faites un don, eh bien, ça va rentrer dans le calcul de votre quotité disponible. Oui. C'est-à-dire qu'en fait, si vous avez des enfants, vous pouvez pas donner tous vos biens à un organisme. Hein. Oui, il faut pas ça, que ouais. ça dépasse la quotité disponible qui, elle, est fonction du nombre de vos enfants. C'est-à-dire ouais. qu'en fait, si vous avez un enfant, ça peut pas être plus de la moitié de votre patrimoine.
0: Ah, oui.
1: Deux enfants, ça peut pas être plus d'un tiers. Et ouais. trois enfants ou plus, ça peut pas être plus d'un quart de la totalité de vos biens.
0: Voilà,
1: donc vous ça, pouvez ouais. pas vider complètement au détriment ouais. de vos enfants votre patrimoine au profit même d'associations reconnues d'utilité publique.
0: Voilà. Et la différence entre un legs et un don.
1: Bah, le don c'est fait de votre vivant.
0: Oui, ah oui, c'est ça, voilà.
1: Et le legs c'est une disposition testamentaire.
0: Voilà, c'est pas oui, c'est par le testament. D'accord.
1: Voilà. Hein, mais il faut toujours avoir à l'esprit, si vous voulez faire des dons importants, hein, eh bien, il faut faire attention au calcul de la quotité disponible, parce qu'évidemment, je dirais, en général, la question ne se pose pas, on fait des dons aux personnes ou aux organismes qu'on aime ou qu'on apprécie, mais on va pas le faire au détriment de ses propres héritiers réservataires, c'est-à-dire au détriment de ses enfants.
0: Voilà, oui, c'est ça, oui. Merci de toutes ces précisions intéressantes.
1: Et puis après, une fois que c'est donné, hein. Ça peut pas
0: oui,
1: revenir en arrière.
0: Oui, alors c'est ça. Très bien. Je rappelle que vous étiez à l'écoute de Radio Grand Ciel et que Claude Tajade était aux manettes de cette émission.

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1: Notre-Dame de Lourdes, aidez mon fils Clément à retrouver la joie de vivre. Ne le laissez pas sombrer dans la solitude. Merci Notre-Dame, merci Sainte Bernadette.
2: Du ciel. Priez pour Corinne. Au nom de Jésus, mon Dieu, merci de prier pour Corinne, qui a de gros ennuis pour sa santé, ainsi que pour toutes les personnes sur terre et au ciel. Amen, amen, amen, et que Dieu nous bénisse tous. Amen.
3: Je recommande à vos prières notre fils Hervé, qui souffre d'un cancer. Notre-Dame de Lourdes, exaucez nos prières, je vous en supplie, qu'il nous revient en bonne santé. Merci, notre bonne maman du ciel.
4: Au nom du Père, et du Fils, et du Saint-Esprit, frères et sœurs bien-aimés, soyez bienvenus, vous qui avez la grâce d'être présents ici à la grotte de Massabielle, où la Vierge Marie est apparue 18 fois à Sainte Bernadette. Avec vous tous ici présents, en particulier les enfants qui se préparent à la première communion, qui viennent de Pau, et avec vous tous qui nous rejoignez grâce à la télévision, grâce à la radio ou grâce au site internet du sanctuaire. Donc tous ensemble, nous allons méditer les mystères glorieux du rosaire. Commençons par professer notre foi, la foi de notre baptême, la foi de toute l'Église. Je crois en Dieu, le Père Tout-Puissant, Créateur du ciel et de la terre, et en Jésus-Christ, son Fils unique, notre Seigneur, qui a été conçu du Saint-Esprit, est né de la Vierge Marie, a souffert sous Ponce Pilate, a été crucifié et mort, et a été enseveli, et descendu aux enfers. Le troisième jour est ressuscité des morts, est monté aux cieux, est assis à la droite de Dieu le Père Tout-Puissant, d'où il viendra juger les vivants et les morts.
5: Je crois en l'Esprit Saint, à la Sainte Église catholique, à la communion des saints, à la rémission des péchés, à la résurrection de la chair, à la vie éternelle. Amen.
4: Prions pour notre Saint-Père, le pape Léon, ses intentions, les intentions de toute l'Église. Prions particulièrement encore et toujours pour la paix dans le monde, au Moyen-Orient. Pensons bien évidemment aussi à nos frères et sœurs du Liban. Notre Père qui es aux cieux, que ton nom soit sanctifié, que ton règne vienne, que ta volonté soit faite sur la terre comme au ciel.
6: Donne-nous aujourd'hui notre pain de ce jour, pardonne-nous nos offenses, comme nous pardonnons aussi à ceux qui nous ont offensés, et ne nous laisse pas entrer en tentation, mais délivre-nous du mal. Amen.
4: Je vous salue Marie, pleine de grâce, le Seigneur est avec vous. Vous êtes bénie entre toutes les femmes, et Jésus, le fruit de vos entrailles, est béni.
6: Sainte Marie, Mère de Dieu, priez pour nous pauvres pécheurs, maintenant et à l'heure de notre mort. Amen.
4: Je vous salue Marie, pleine de grâce, le Seigneur est avec vous. Vous êtes bénie entre toutes les femmes, et Jésus, le fruit de vos entrailles, est béni.
6: Sainte Marie, Mère de Dieu, priez pour nous pauvres pécheurs, maintenant et à l'heure de notre mort. Amen.
4: Je vous salue Marie, pleine de grâce, le Seigneur est avec vous. Vous êtes bénie entre toutes les femmes, et Jésus, le fruit de vos entrailles, est béni.
6: Sainte Marie, Mère de Dieu, priez pour nous pauvres pécheurs, maintenant et à l'heure de notre mort. Amen.

0: Premier mystère glorieux, la résurrection du Seigneur. Ne crains pas, je suis le vivant. Je fus mort et me voici vivant pour les siècles des siècles. Prions pour toutes les intentions que nous venons d'entendre, les intentions qui nous sont confiées, les intentions que nous portons dans notre cœur. Notre Père qui es aux cieux, que ton nom soit sanctifié, que ton règne vienne, que ta volonté soit faite sur la terre comme au ciel.
1: Donne-nous aujourd'hui notre pain de ce jour. Pardonne-nous nos offenses, comme nous pardonnons aussi à ceux qui nous ont offensés. Et ne nous laisse pas entrer en tentation, mais délivre-nous du mal. Amen.
2: Je vous salue Marie, pleine de grâce. Le Seigneur est avec vous. Vous êtes bénie entre toutes les femmes. Jésus, le fruit de vos entrailles, est béni.
3: Sainte Marie, Mère de Dieu, priez pour nous pauvres pécheurs,
1: maintenant et à l'heure de notre mort. Amen.
2: Je vous salue Marie, pleine de grâce. Le Seigneur est avec vous. Vous êtes bénie entre toutes les femmes. Jésus, le fruit de vos entrailles, est béni.
3: Sainte Marie, Mère de Dieu, priez pour nous pauvres pécheurs,
1: maintenant et à l'heure de notre mort. Amen.
2: Je vous salue, Marie, pleine de grâce. Vous êtes, le Seigneur est avec vous. Vous êtes bénie entre toutes les femmes, et Jésus, le fruit de vos entrailles, est béni.
3: Sainte Marie, Mère de Dieu, priez pour nous pauvres pécheurs, maintenant et à l'heure de notre mort. Amen.
4: Je vous salue, Marie, pleine de grâce. Le Seigneur est avec vous. Vous êtes bénie entre toutes les femmes, et Jésus, le fruit de vos entrailles, est béni.
3: Sainte Marie, Mère de Dieu, priez pour nous pauvres pécheurs,
1: maintenant et à l'heure de notre mort.
4: Je vous salue, Marie, pleine de grâce. Le Seigneur est avec vous. Vous êtes bénie entre toutes les femmes, et Jésus, le fruit de vos entrailles, est béni.
3: Sainte Marie, Mère de Dieu, priez pour nous pauvres pécheurs,
1: maintenant et à l'heure de notre mort. Amen.
4: Je vous salue, Marie, pleine de grâce. Le Seigneur est avec vous. Vous êtes bénie entre toutes les femmes, et Jésus, le fruit de vos entrailles, est béni.
3: Sainte Marie, Mère de Dieu, priez pour nous pauvres pécheurs,
1: maintenant et à l'heure de notre mort. Amen.
4: Je vous salue, Marie, pleine de grâce. Le Seigneur est avec vous. Vous êtes bénie entre toutes les femmes, et Jésus, le fruit de vos entrailles, est béni.
3: Sainte Marie, Mère de Dieu, priez pour nous pauvres pécheurs,
1: maintenant et à l'heure de notre mort. Amen.
2: Je vous salue, Marie, pleine de grâce. Le Seigneur est avec vous. Vous êtes bénie entre toutes les femmes, et Jésus, le fruit de vos entrailles, est béni.
3: Sainte Marie, Mère de Dieu, priez pour nous pauvres pécheurs,
1: maintenant et à l'heure de notre mort. Amen.
2: Je vous salue, Marie, pleine de grâce. Le Seigneur est avec vous. Vous êtes bénie entre toutes les femmes, et Jésus, le fruit de vos entrailles, est béni.
3: Sainte Marie, Mère de Dieu, priez pour nous pauvres pécheurs,
1: maintenant et à l'heure de notre mort. Amen.
2: Je vous salue, Marie, pleine de grâce. Le Seigneur est avec vous. Vous êtes bénie entre toutes les femmes, et Jésus, le fruit de vos entrailles, est béni.
3: Sainte Marie, Mère de Dieu, priez pour nous pauvres pécheurs, maintenant et à l'heure de notre mort.
5: Gloria Patri et Filio et Spiritui Sancto.

0: Ô Marie conçue sans péché. Deuxième mystère glorieux, l'Ascension. Je suis avec vous pour toujours, jusqu'à la fin du monde. Prions pour les personnes malades présentes à Lourdes, pour leurs familles et pour tous ceux et celles qui les accompagnent. Notre Père qui es aux cieux, que ton nom soit sanctifié, que ton règne vienne, que ta volonté soit faite sur la terre comme au ciel.
1: Donne-nous aujourd'hui notre pain de ce jour, pardonne-nous nos offenses, comme nous pardonnons aussi à ceux qui nous ont offensés, et ne nous laisse pas entrer en tentation, mais délivre-nous du mal. Amen.
2: Je vous salue Marie, pleine de grâce, le Seigneur est avec vous. Vous êtes bénie entre toutes les femmes, et Jésus, le fruit de vos entrailles, est béni.
1: Sainte Marie, Mère de Dieu, priez pour nous pauvres pécheurs, maintenant et à l'heure de notre mort. Amen.
2: Je vous salue Marie, pleine de grâce, le Seigneur est avec vous. Vous êtes bénie entre toutes les femmes, et Jésus, le fruit de vos entrailles, est béni.
1: Sainte Marie, Mère de Dieu, priez pour nous pauvres pécheurs, maintenant et à l'heure de notre mort. Amen.
2: Je vous salue, Marie, pleine de grâce. Le Seigneur est avec vous. Vous êtes bénie entre toutes les femmes, et Jésus, le fruit de vos entrailles, est béni.
1: Sainte Marie, Mère de Dieu, priez pour nous pauvres pécheurs, maintenant et à l'heure de notre mort. Amen.
2: Je vous salue, Marie, pleine de grâce. Le Seigneur est avec vous. Vous êtes bénie entre toutes les femmes, et Jésus, le fruit de vos entrailles, est béni.
1: Sainte Marie, Mère de Dieu, priez pour nous pauvres pécheurs, maintenant et à l'heure de notre mort. Amen.
3: Je vous salue, Marie, pleine de grâce. Le Seigneur est avec vous. Vous êtes bénie entre toutes les femmes, et Jésus, le fruit de vos entrailles, est béni.
1: Sainte Marie, Mère de Dieu, priez pour nous pauvres pécheurs, maintenant et à l'heure de notre mort. Amen.
3: Je vous salue, Marie, pleine de grâce. Le Seigneur est avec vous. Vous êtes bénie entre toutes les femmes, et Jésus, le fruit de vos entrailles, est béni.
1: Sainte Marie, Mère de Dieu, priez pour nous pauvres pécheurs, maintenant et à l'heure de notre mort. Amen.
3: Je vous salue, Marie, pleine de grâce. Le Seigneur est avec vous. Vous êtes bénie entre toutes les femmes, et Jésus, le fruit de vos entrailles, est béni.
1: Sainte Marie, Mère de Dieu, priez pour nous pauvres pécheurs, maintenant et à l'heure de notre mort. Amen.
4: Je vous salue, Marie, pleine de grâce. Le Seigneur est avec vous. Vous êtes bénie entre toutes les femmes, et Jésus, le fruit de vos entrailles, est béni.
1: Sainte Marie, Mère de Dieu, priez pour nous pauvres pécheurs, maintenant et à l'heure de notre mort. Amen.
4: Je vous salue, Marie, pleine de grâce. Le Seigneur est avec vous. Vous êtes bénie entre toutes les femmes, et Jésus, le fruit de vos entrailles, est béni.
1: Sainte Marie, Mère de Dieu, priez pour nous pauvres pécheurs, maintenant et à l'heure de notre mort. Amen.
4: Je vous salue, Marie, pleine de grâce. Le Seigneur est avec vous. Vous êtes bénie entre toutes les femmes, et Jésus, le fruit de vos entrailles, est béni.
1: Sainte Marie, Mère de Dieu, priez pour nous pauvres pécheurs, maintenant et à l'heure de notre mort.

0: Ô Marie conçue sans péché. Troisième mystère glorieux, la Pentecôte. Vous serez mes témoins jusqu'au bout de la terre. Prions pour notre pays, pour tous ceux qui l'habitent, qui y séjournent ou qui y passent. Prions pour nos gouvernants, qu'ils se laissent inspirer par l'esprit de sagesse. Notre Père, qui es aux cieux, que ton nom soit sanctifié, que ton règne vienne, que ta volonté soit faite sur la terre comme au ciel.
1: Donne-nous aujourd'hui notre pain de ce jour. Pardonne-nous nos offenses, comme nous pardonnons aussi à ceux qui nous ont offensés. Et ne nous laisse pas entrer en tentation, mais délivre-nous du mal. Amen.
2: Je vous salue, Marie, pleine de grâce. Le Seigneur est avec vous. Vous êtes bénie entre toutes les femmes, et Jésus, le fruit de vos entrailles, est béni.
1: Sainte Marie, Mère de Dieu, priez pour nous pauvres pécheurs, maintenant et à l'heure de notre mort. Amen.
2: Je vous salue, Marie, pleine de grâce. Le Seigneur est avec vous. Vous êtes bénie entre toutes les femmes, et Jésus, le fruit de vos entrailles, est béni.
1: Sainte Marie, Mère de Dieu, priez pour nous pauvres pécheurs, maintenant et à l'heure de notre mort.
2: Je vous salue Marie, pleine de grâce, le Seigneur est avec vous. Vous êtes bénie entre toutes les femmes, et Jésus, le fruit de vos entrailles, est béni.
1: Sainte Marie, Mère de Dieu, priez pour nous pauvres pécheurs, maintenant et à l'heure de notre mort. Amen.
3: Je vous salue Marie, pleine de grâce, le Seigneur est avec vous. Vous êtes bénie entre toutes les femmes, Jésus, le fruit de vos entrailles, est béni.
1: Sainte Marie, priez pour nous pauvres pécheurs, maintenant et à l'heure de notre mort. Amen.
3: Je vous salue, Marie, pleine de grâce. Le Seigneur est avec vous. Vous êtes bénie entre toutes les femmes. Et Jésus, le fruit de vos entrailles, est béni.
1: Sainte Marie, Mère de Dieu, priez pour nous pauvres pécheurs, maintenant et à l'heure de notre mort. Amen.
3: Je vous salue, Marie, pleine de grâce. Le Seigneur est avec vous. Vous êtes bénie entre toutes les femmes, et Jésus, le fruit de vos entrailles, est béni.
1: Sainte Marie, Mère de Dieu, priez pour nous pauvres pécheurs, maintenant et à l'heure de notre mort. Amen.
4: Je vous salue, Marie, pleine de grâce. Le Seigneur est avec vous. Vous êtes bénie entre toutes les femmes, et Jésus, le fruit de vos entrailles, est béni.
1: Sainte Marie, Mère de Dieu, priez pour nous pauvres pécheurs, maintenant et à l'heure de notre mort. Amen.
4: Je vous salue, Marie, pleine de grâce. Le Seigneur est avec vous. Vous êtes bénie entre toutes les femmes, et Jésus, le fruit de vos entrailles, est béni.
1: Sainte Marie, Mère de Dieu, priez pour nous pauvres pécheurs, maintenant et à l'heure de notre mort. Amen.
4: Je vous salue, Marie, pleine de grâce. Le Seigneur est avec vous. Vous êtes bénie entre toutes les femmes, et Jésus, le fruit de vos entrailles, est béni.
1: Sainte Marie, Mère de Dieu, priez pour nous pauvres pécheurs, maintenant et à l'heure de notre mort. Amen.
4: Je vous salue, Marie, pleine de grâce. Le Seigneur est avec vous. Vous êtes bénie entre toutes les femmes, et Jésus, le fruit de vos entrailles, est béni.
1: Sainte Marie, Mère de Dieu, priez pour nous.

Ô Marie conçue sans péché, quatrième mystère glorieux, l'Assomption de la Vierge Marie. Le Seigneur élève les humbles, il se souvient de sa miséricorde. Prions pour toutes les personnes en fin de vie, que soutenues par l'intercession de miséricorde. Prions pour toutes les personnes en fin de vie, que soutenues par l'intercession de la Vierge Marie.

0: offensés, mais ne nous laisse pas entrer en tentation, mais délivre-nous du mal. Amen.
1: Je vous salue, Marie, pleine de grâce. Le Seigneur est avec vous. Vous êtes bénie entre toutes les femmes, et Jésus, le fruit de vos entrailles, est béni. Sainte
2: Marie, Mère de Dieu, priez pour nous pauvres pécheurs, maintenant et à l'heure de notre mort. Amen.
1: Je vous salue, Marie, pleine de grâce. Le Seigneur est avec vous. Vous êtes bénie entre toutes les femmes, et Jésus, le fruit de vos entrailles, est béni.
2: Sainte Marie, Mère de Dieu, priez pour nous pauvres pécheurs, maintenant et à l'heure de notre mort. Amen.
1: Je vous salue, Marie, pleine de grâce. Le Seigneur est avec vous. Vous êtes bénie entre toutes les femmes, et Jésus, le fruit de vos entrailles, est béni.
2: Sainte Marie, Mère de Dieu, priez pour nous pauvres pécheurs, maintenant et à l'heure de notre mort.
3: Je vous salue Marie, pleine de grâce. Le Seigneur est avec vous. Vous êtes bénie entre toutes les femmes, et Jésus, le fruit de vos entrailles, est béni.
2: Sainte Marie, Mère de Dieu, priez pour nous pauvres pécheurs, maintenant et à l'heure de notre mort. Amen.
3: Je vous salue Marie, pleine de grâce. Le Seigneur est avec vous. Vous êtes bénie entre toutes les femmes, et Jésus, le fruit de vos entrailles, est béni.
2: Sainte Marie, Mère de Dieu, priez pour nous pauvres pécheurs, maintenant et à l'heure de notre mort. Amen.
3: Je vous salue, Marie, pleine de grâce. Le Seigneur est avec vous. Vous êtes bénie entre toutes les femmes, et Jésus, le fruit de vos entrailles, est béni.
2: Sainte Marie, Mère de Dieu, priez pour nous pauvres pécheurs, maintenant et à l'heure de notre mort. Amen.
4: Je vous salue, Marie, pleine de grâce. Le Seigneur est avec vous. Vous êtes bénie entre toutes les femmes, et Jésus, le fruit de vos entrailles, est béni.
2: Sainte Marie, Mère de Dieu, priez pour nous pauvres pécheurs, maintenant et à l'heure de notre mort. Amen.
4: Je vous salue, Marie, pleine de grâce. Le Seigneur est avec vous. Vous êtes bénie entre toutes les femmes, et Jésus, le fruit de vos entrailles, est béni.
2: Sainte Marie, Mère de Dieu, priez pour nous pauvres pécheurs, maintenant et à l'heure de notre mort. Amen.
4: Je vous salue, Marie, pleine de grâce. Le Seigneur est avec vous. Vous êtes bénie entre toutes les femmes, et Jésus, le fruit de vos entrailles, est béni.
2: Sainte Marie, Mère de Dieu, priez pour nous pauvres pécheurs, maintenant et à l'heure de notre mort. Amen.
4: Je vous salue, Marie, pleine de grâce. Le Seigneur est avec vous. Vous êtes bénie entre toutes les femmes, et Jésus, le fruit de vos entrailles, est béni.
2: Sainte Marie, Mère de Dieu, priez pour nous pauvres pécheurs, maintenant et à l'heure de notre mort. Amen.

0: Ô Marie conçue sans péché. Cinquième mystère glorieux, le couronnement de Marie. Un grand signe apparut dans le ciel, une femme vêtue du soleil. Prions pour toutes les intentions que nous portons, pour toutes les personnes qui se sont confiées à nous, pour les malades que nous connaissons, pour toutes les personnes qui par des épreuves, pour les couples en difficulté. Notre Père, qui es aux cieux, que ton nom soit sanctifié, que ton règne vienne, que ta volonté soit faite sur la terre comme au ciel.
1: Donne-nous aujourd'hui notre pain de ce jour, pardonne-nous nos offenses, comme nous pardonnons aussi à ceux qui nous ont offensés, et ne nous laisse pas entrer en tentation, mais délivre-nous du mal. Amen.
2: Je vous salue Marie, pleine de grâce, le Seigneur est avec vous. Vous êtes bénie entre toutes les femmes, et Jésus, le fruit de vos entrailles, est béni.
1: Sainte Marie, Mère de Dieu, priez pour nous pauvres pécheurs, maintenant et à l'heure de notre mort. Amen.
2: Je vous salue Marie, pleine de grâce, le Seigneur est avec vous. Vous êtes bénie entre toutes les femmes, et Jésus, le fruit de vos entrailles, est béni.
1: Sainte Marie, Mère de Dieu,

0: Nupala Pesha, Matinariaga, Vinatama. Amen.
1: Je vous salue, Marie, pleine de grâce. Le Seigneur est avec vous. Vous êtes bénie entre toutes les femmes, et Jésus, le fruit de vos entrailles, est béni.
0: Sainte Marie, Mère de Dieu, priez pour nous, pauvres pécheurs, maintenant et à l'heure de notre mort. Amen.
1: Je vous salue, Marie, pleine de grâce. Le Seigneur est avec vous. Vous êtes bénie entre toutes les femmes, et Jésus, le fruit de vos entrailles, est béni.
0: Sainte Marie, Mère de Dieu, priez pour nous pauvres pécheurs, maintenant et à l'heure de notre mort. Amen.
1: Je vous salue, Marie, pleine de grâce. Le Seigneur est avec vous. Vous êtes bénie entre toutes les femmes, et Jésus, le fruit de vos entrailles, est béni.
0: Sainte Marie, Mère de Dieu, priez pour nous pauvres pécheurs, maintenant et à l'heure de notre mort.
1: Je vous salue Marie, pleine de grâce, le Seigneur est avec vous. Vous êtes bénie entre toutes les femmes, et Jésus, le fruit de vos entrailles, est béni.
0: Sainte Marie, Mère de Dieu, priez pour nous pauvres pécheurs, maintenant et à l'heure de notre mort. Amen.
1: Je vous salue Marie, pleine de grâce, le Seigneur est avec vous. Vous êtes bénie entre toutes les femmes, et Jésus, le fruit de vos entrailles, est béni.
0: Sainte Marie, Mère de Dieu, priez pour nous pauvres pécheurs, maintenant et à l'heure de notre mort. Amen.
1: Je vous salue Marie, pleine de grâce, le Seigneur est avec vous. Vous êtes bénie entre toutes les femmes, et Jésus, le fruit de vos entrailles, est béni.
0: Sainte Marie, Mère de Dieu, priez pour nous pauvres pécheurs, maintenant et à l'heure de notre mort. Amen.
2: Je vous salue Marie, pleine de grâce, le Seigneur est avec vous. Vous êtes bénie entre toutes les femmes, et Jésus, le fruit de vos entrailles, est béni.
0: Sainte Marie, Mère de Dieu, priez pour nous pauvres pécheurs, maintenant et à l'heure de notre mort. Amen.
2: Je vous salue, Marie, pleine de grâce, le Seigneur est avec vous. Vous êtes bénie entre toutes les femmes, et Jésus, le fruit de vos entrailles, est béni.
0: Sainte Marie, Mère de Dieu, priez pour nous pauvres pécheurs, maintenant et à l'heure de notre mort. Amen.

0: Ô Marie conçue sans péché, prions. Tu as voulu, Seigneur, qu'à l'annonce de l'ange, ton Verbe prit chair dans le sein de la Vierge Marie. Réponds à nos supplications, puisque nous la croyons vraiment Mère de Dieu. Fais que nous trouvions secours dans sa prière auprès de toi. Par Jésus-Christ, ton Fils, notre Seigneur, qui vit et règne avec toi dans l'unité du Saint-Esprit, Dieu, pour les siècles des siècles. Le Seigneur soit avec vous.
1: Et avec votre esprit.
0: Que la bénédiction de Dieu Tout-Puissant, le Père et le Fils et le Saint-Esprit descendent sur vous et demeurent toujours. Amen. Bénissons le Seigneur. Notre-Dame de Lourdes. Notre-Dame de Lourdes. Notre-Dame de Lourdes. Sainte Bernadette.

0: Frères et sœurs bien-aimés, je vais maintenant bénir tous les objets de piété que vous pouvez rapporter de votre pèlerinage, les croix, les médailles, les chapelets, les cierges et l'eau. Voilà, pensez aussi à toutes les personnes à qui vous allez les offrir. Au nom du Père et du Fils et du Saint-Esprit, notre secours est dans le nom du Seigneur.
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Bonjour chers auditeurs, convertissez-vous et croyez à l'Évangile. Cette semaine, je vous parle de conversions assez extraordinaires au fil des siècles. Après saint Paul, saint Augustin, Edith Stein, Charles de Foucault, Paul Claudel, le converti dont je vous parle aujourd'hui est un laïc, il n'est pas canonisé et pourtant, comme beaucoup d'autres, sa vie a changé le jour où il a rencontré Dieu. En 1935, le futur académicien André Frossard, qui deviendra plus tard grand ami de saint Jean-Paul II, entre dans la chapelle des Filles de l'Adoration à Paris. C'est là qu'il rencontre Dieu et son existence est bouleversée. Une grand-mère juive, une mère protestante, un père communiste. Rien ne prédisposait ce journaliste, élevé dans l'athéisme le plus complet, à se convertir à l'âge de 20 ans. Pourtant, en quelques minutes à peine, le temps de franchir le seuil de la chapelle des Filles de l'Adoration à Paris pour y chercher un ami, la vie d'André Frossard a basculé. Il avait raconté son itinéraire dans un livre témoignage qui restera dans les mémoires « Dieu existe, je l'ai rencontré ». Mais c'est dans son ouvrage « Dieu en question », paru en 1890 et adressé aux croyants inquiets et sceptiques qui s'interrogent, qu'il décrit le mieux ce moment de foudroiement, cette rencontre avec la vérité chrétienne qu'il compare à une silencieuse et douce explosion de lumière. Je le cite. « Mon père aurait voulu me voir rue d'Ulm. J'y suis allée à 20 ans, mais je me suis trompée de trottoir. » Et au lieu d'entrer à l'école normale supérieure, je suis entrée chez les religieuses de l'adoration pour rechercher un camarade avec qui je devais dîner. L'assistance, à contre-jour, ne me proposait que des ombres parmi lesquelles je ne pouvais distinguer mon ami. Et une espèce de soleil rayonnant au fond de l'édifice. Je ne savais pas qu'il s'agissait du Saint-Sacrement. Cette lumière, je ne l'ai pas vue avec les yeux du corps. N'était pas celle qui éclaire ou celle qui nous bronze. C'était une lumière spirituelle, c'est-à-dire comme une lumière enseignante et comme l'incandescence de la vérité. Elle a définitivement inversé l'ordre naturel des choses. Depuis que je l'ai entrevue, je pourrais presque dire que pour moi Dieu existe et que le reste n'est qu'hypothèse. Fin de citation. À tous ceux qui attendaient de lui un récit plus spirituel, une expérience mystique, il affirmait « J'ai rencontré Dieu ». Comme on rencontre un platane, c'est un fait, point final. Pour le jeune André, une vraie nouvelle, la vraie vie a commencé. Il se sent un nouveau-né prêt au baptême, auquel il se prépare aussitôt en commentant. Ce que le prêtre m'a dit sur le catholicisme, je l'attendais et je l'accueillis avec joie. L'enseignement de l'Église catholique est vrai jusqu'à la dernière virgule et j'en prenais acte à chaque ligne. Sa mère et sa sœur ne tardent pas à le suivre sur le chemin de la conversion. Le converti dont je vous parle maintenant est italien. Je ne le connaissais pas, mais son histoire est vraiment extraordinaire. Voici comment Isabelle Cousturier évoque cette conversion. Bruno Cornacciola est né en 1913, mort en 2001. Il haïssait l'Église et le pape, jusqu'au jour où la Vierge Marie lui apparut dans la grotte des Trois Fontaines à Rome en avril 1947. Rien ne prédisposait cet homme à se convertir. Sous l'influence d'un ami protestant allemand, cet Italien, issu d'une famille modeste, avait développé une haine farouche à l'encontre de l'Église et du pape, qu'il considérait comme la cause de tous les maux du monde. Détruire l'Église était une idée fixe chez lui, et dans sa haine, il détruisait tout ce qui la représentait. Les images pieuses posées par sa femme dans leur maison familiale ou le crucifix de leur chambre jeté aux ordures. Ses enfants avaient bien évidemment interdiction de suivre le catéchisme. Pourtant, lui, Bruno Cornacciola, persécuteur de l'Église, allait être appelé à devenir un défenseur de l'Évangile par Marie qu'il s'apprêtait à insulter. Nous sommes en avril 1947, aux abords de l'abbaye des Trappistes, au lieu dit des Trois Fontaines à Rome, non loin de la basilique Saint-Paul, à l'endroit même où Saint-Paul fut martyrisé sous Néron. Lors d'une simple promenade, Bruno s'assied pour préparer un dur article contre la Sainte Vierge, tandis que ses trois enfants s'éloignent pour jouer au ballon. Inquiet de ne pas les voir revenir, il se met à leur recherche et les retrouve devant l'entrée d'une grotte, les mains jointes, le visage pâle, et dans une attitude d'espace. « belle dame !» appellent ces derniers à tour de rôle en fixant l'intérieur de la grotte. Bruno, d'abord agacé, puis troublé, finit par entrer dans la grotte
et se met à appeler à son tour « Belle dame, belle dame !» Devant lui se tient la silhouette d'une jeune femme dans la splendeur d'une lumière dorée. Je le cite. « Je vis inopinément deux mains toutes blanches en mouvement vers moi et les sentis m'effleurer le visage. J'eus la sensation qu'on m'arrachait quelque chose des yeux. J'éprouvais en cet instant une douleur certaine et je restais dans l'obscurité la plus profonde. Mais peu à peu, le noir s'atténua et laissa filtrer une légère lumière qui s'agrandit et s'intensifia au point d'illuminer toute la grotte. À ce moment-là, je ne voyais plus ni la cavité, ni ce qu'elle pouvait contenir, mais je fus saisie d'une joie extraordinaire. Fasciné, Bruno tombe à genoux en extase. La Vierge se met alors à lui parler directement. « Tu me persécutes, arrête maintenant. Retourne au Saint-Bercail, que l'on prie et que l'on récite quotidiennement le rosaire pour la conversion des pécheurs, des incrédules et pour les chrétiens. » Bruno, le souffle coupé, suit la main gauche de la belle dame, lui indiquant quelque chose à ses pieds, comme un drap noir avec une croix brisée, qui est en fait le livre de l'Apocalypse, réalisera-t-il plus tard. À la fin de la rencontre, la Vierge se présente à Bruno. « Je suis celle qui est dans la divine Trinité. Je suis la Vierge de la Révélation. Avant de m'en aller, je te dis ceci. La Révélation est la parole de Dieu. Cette Révélation parle de moi. Voilà pourquoi j'ai ce titre « Vierge de la Révélation ». Lui-même, Bruno Cornacciola, grave sur la roche, dans cette grotte m'est apparue la Vierge divine. Elle m'invite amoureusement à entrer dans l'Église catholique romaine. Désormais, la conversion de Bruno est inévitable. Il va au Vatican, demander pardon à Pie XII d'avoir voulu le tuer. Très saint père, voici la Bible protestante avec laquelle j'ai tué beaucoup d'âmes. Voici le poignard avec l'inscription « Mort au pape » par laquelle je projetais de vous tuer. Je viens vous demander pardon. Ce à quoi le pape lui répondit « En me tuant, tu n'aurais fait que donner un nouveau martyr à l'Église et au Christ une victoire de l'amour. » « Mon fils, le meilleur pardon est le repentir. » Une trentaine d'années plus tard, il rencontrera également Jean-Paul II qui lui dira « Tu as vu l'amour de Dieu, tu dois donc devenir un saint. » Le 23 février 1882, la Vierge apparaîtra encore une fois à Bruno pour lui demander de construire une maison sanctuaire en son honneur afin que les assoiffés, les égarés y trouvent l'amour, la compréhension, la consolation, le vrai sens de la vie. Ici, en cet endroit de la grotte, où je suis apparue plusieurs fois, a-t-elle ajouté, ce sera le sanctuaire de l'expiation, comme si c'était le purgatoire sur la terre. Il y aura une porte au nom significatif de porte de la paix. Tous devront entrer par cette porte. Les apparitions à la Vierge aux Trois Fontaines ont été étudiées minutieusement par le Vatican, tout particulièrement par Pie XII, qui a reçu Bruno Cornacciola plusieurs fois en audience privée après sa demande de pardon et a voulu personnellement bénir la statue qui devait être placée dans la grotte. D'autant que ces apparitions, 28 en tout, selon différentes sources, eurent lieu 10 ans après l'apparition de la Sainte Vierge dans la même grotte à une jeune fille auquel étaient reconnus des dons charismatiques exceptionnels. Marie lui aurait annoncé « Dans 10 ans, j'apparaîtrai à nouveau dans cette grotte à un incroyant, un ennemi de l'Église et du pape. » Bruno Cornacciola est devenu un fervent apôtre de Marie et a fondé une association religieuse. À demain, chers auditeurs, et je reviendrai avec d'autres conversions.

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2: Nous penchons cette semaine sur la vie spirituelle des enfants, et particulièrement des petits, voire même des tout petits dans le sein de leur mère. Nous avons été quelque peu étonnés qu'à travers des textes comme ceux de Jérémie ou comme ceux des psaumes, soit affirmé très clairement par les textes bibliques que oui, Dieu préside à la vie, qu'il est là au moment même où un être nouveau vient à la vie, et puis, non seulement cela, mais il tisse lui-même l'enfant dans le sein de sa mère, autrement dit, il instaure une relation avec lui. « Je te connaissais déjà avant que tu naisses », dit-il à Jérémie, et puis il y a cette reconnaissance que cette relation peut être réciproque, comme le disait le psaume, « Avant même de naître, tu es mon Dieu ». Donc, nous en concluons que les petits, voire les tout-petits, ont une relation avec Dieu. Mais finalement, il n'y a pas lieu de s'en étonner. Si Dieu est le Créateur, est le Maître de la vie, tout cela paraît bien normal. Si nous avions encore quelques réticences, eh bien je vous propose de lire un passage de l'Évangile de Luc. C'est au tout début, c'est ce que nous appelons d'une manière un petit peu curieuse, enfin la visitation. Dans le sous-titre donné dans ma Bible, il est écrit « Rencontre de Marie et d'Élisabeth ». Oui, d'accord. C'est bien cette rencontre qui a lieu entre Marie et sa cousine, sa vieille cousine, Élisabeth. Oui. Mais ça n'est pas l'essentiel de la rencontre, comme nous allons le voir. Précédemment, Zacharie, le futur père de Jean-Baptiste, a reçu un message de la part de Dieu. « Voici que tu vas avoir un fils. » Et il sera prophète du Très-Haut. Bien. Deuxième étape, la petite Marie à Nazareth, bien loin de là, a elle aussi reçu un message de Dieu. Voilà que tu vas enfanter un fils, tu lui donneras le nom d'Emmanuel. Alors, nous en sommes là. Luc, chapitre 1, verset 39. En ces jours-là, Marie se mit en route et se rendit avec empressement vers la région montagneuse dans une ville de Judée. Elle entra dans la maison de Zacharie et salua Élisabeth. Or, quand Élisabeth entendit la salutation de Marie, l'enfant tressaillit en elle. Alors, Élisabeth fut remplie d'Esprit Saint et s'écria d'une voix forte, « Tu es bénie entre toutes les femmes, et le fruit de tes entrailles est béni. D'où m'est-il donné que la mère de mon Seigneur vienne jusqu'à moi? Car lorsque tes paroles de salutation sont parvenues à mes oreilles, l'enfant a tressailli d'allégresse en moi. Heureuse celle qui a cru à l'accomplissement des paroles qui lui furent dites de la part du Seigneur. » Vous voyez, on intitule cela « Rencontre de Marie et d'Élisabeth ». Moi, je préférerais qu'on l'intitule « Rencontre de l'enfant Jésus présent dans le sein de Marie avec Jean-Baptiste présent dans le sein d'Élisabeth. Car il y a bien cette double rencontre des deux futures mamans et des deux petits. Que se passe-t-il lors de cette rencontre? Marie salue Élisabeth. Mais quand Élisabeth entend la salutation de Marie, le petit Jean-Baptiste tressaille d'allégresse en elle. C'est-à-dire qu'Élisabeth a bien fait la différence entre les petits coups de pied qu'elle recevait de temps à autre de son enfant et puis ce tressaillement d'allégresse. Cela signifie quoi? Que le petit Jean-Baptiste, dans le sein de sa mère, est sensible à la présence de l'enfant Jésus dans le sein de Marie. Qu'il est sensible à la présence de l'Esprit-Saint et il y est tellement sensible qu'il s'en réjouit.

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1: Quelle mystérieuse rencontre, ce jour-là, entre l'enfant Jésus, qui, si nous conservons la chronologie des récits, est âgé de quelques jours, et Jean le Baptiste, qui doit avoir environ 6 mois. Et si Jean le Baptiste a été sensible à cette présence de Jésus dans le sein de Marie, pourquoi d'autres enfants ne seraient-ils pas aussi sensibles à la présence de Jésus? Lorsque une maman prie, lorsqu'une maman se rend à l'église, lorsqu'une maman reçoit un sacrement, tout cela ne peut pas se passer sans que l'enfant qui est dans son sein ne le sente, ne le vive. Nous avons donc certainement, les uns et les autres, pour une grande partie, vécu ainsi des choses très fortes avec Dieu dans notre toute petite enfance, y compris, bien sûr, dans le sein de notre mère. Je pense que la mémoire ne commence pas au jour de notre naissance. La mémoire est sans doute là dès les premiers temps. Or, il est également sûr et certain, toutes les études sérieuses le prouvent, la mémoire n'oublie rien. La mémoire a en elle tout ce qui a fait notre existence jusqu'à ce jour. Tous les événements, tous les instants ont été gravés dans notre mémoire. Vous allez me dire, alors pourquoi a-t-on si peu de souvenirs? Eh bien, ce n'est pas la mémoire qui fait défaut. C'est que nous n'avons pas toujours le chemin nécessaire pour aller dans la mémoire rechercher ces éléments. Le logiciel ne fonctionne pas de manière parfaite. Et parfois même, ce lien va être totalement rompu chez certaines personnes. Dans d'autres cas, il est là, plus ou moins actif, plus ou moins développé. Alors, il est sûr et certain que cette expérience de Dieu que nous avons faite dans le sein de notre mère, ou même dans les premiers temps de notre petite enfance, elle est là, elle est dans notre mémoire. Et même, au-delà de cette présence, j'allais presque dire frigorifique, c'est une présence active, parce que cette relation, elle a engendré des choses en nous. Elle a enfanté des choses en nous, que peut-être nous avons, au fil du temps, négligées, voire enterrées. Vous savez, le fameux talent donné que le serviteur va enterrer au fond du jardin. Peut-être que cette expérience de Dieu, lorsque nous étions bébés ou tout petits, nous avons d'une certaine manière, inconsciemment, été l'enterrer bien profond dans notre jardin. Mais ça ne veut pas dire qu'elle a disparu. Elle est toujours là. Et nous pouvons mettre en œuvre un travail qui va permettre à nouveau, peut-être, de la mettre à jour.
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3: Aujourd'hui, nous sommes le mercredi 6 mai de la 5e semaine du temps pascal. Dans le passage d'Évangile aujourd'hui, pour nous aider à davantage comprendre ce que peut signifier « demeurer en Christ », Jésus prend l'image du pied de vigne, cette plante qui peut s'étendre avec vitalité et donner des fruits de joie. Je me mets en présence du Seigneur, je lui demande la grâce de demeurer en lui et de porter du fruit. Au nom du Père, et du Fils et du Saint-Esprit. Amen. Nous écoutons « Demeurez en moi », un chant de la communauté de l'Emmanuel. «

0: La lecture de ce jour est tirée du chapitre 15 de l'Évangile selon saint Jean.
1: En ce temps-là, Jésus disait à ses disciples : Moi, je suis la vraie vigne et mon Père est le vigneron. Tout sarment qui est en moi, mais qui ne porte pas de fruit, mon Père l'enlève. Tout sarment qui porte du fruit, il le purifie en le taillant pour qu'il en porte davantage. Mais vous, déjà vous voici purifiés grâce à la parole que je vous ai dite. Demeurez en moi comme moi en vous. De même que le sarment ne peut pas porter de fruits par lui-même s'il ne demeure pas sur la vigne, de même vous non plus si vous ne demeurez pas en moi. Moi je suis la vigne et vous les sarments. Celui qui demeure en moi et en qui je demeure, celui-là porte beaucoup de fruits. Car en dehors de moi, vous ne pouvez rien faire. Si quelqu'un ne demeure pas en moi, il est comme le sarment jeté dehors et il se dessèche. Les sarments secs, on les ramasse, on les jette au feu et ils brûlent. Si vous demeurez en moi et que mes paroles demeurent en vous, demandez tout ce que vous voulez et cela se réalisera pour vous. Ce qui fait la gloire de mon Père, c'est que vous portiez beaucoup de fruits et que vous soyez pour moi des disciples.

Demeurez en moi, comme je demeure en vous, dit Jésus. Il y a là une hospitalité à donner et à recevoir. Et plus que cela, il y a un centrage quand nous sommes tiraillés dans plusieurs directions, une unification. Comment être unifié davantage? Comment mieux m'accepter? Avec qui et avec quoi me réconcilier?

Jésus dit : Celui qui demeure en moi porte beaucoup de fruits. Je ne peux pas porter de fruits par moi-même. Demeurer dans l'amour de Jésus, c'est demeurer un sarment, accroché à lui, la vigne. C'est ce qui permet à sa sève de vie de m'abreuver. Je me pose la question : qu'est-ce qui est sec, loin de la sève, et qui peut être taillé ?

Ce qui glorifie mon Père, c'est que vous portiez du fruit en abondance, dit Jésus. Je regarde ma vie avec bienveillance pour lister les fruits que je porte. J'en remercie Jésus.

0: Je réécoute cet évangile en regardant le père, le vigneron.
1: En ce temps-là, Jésus disait à ses disciples : Moi, je suis la vraie vigne et mon père est le vigneron. Tout sarment qui est en moi, mais qui ne porte pas de fruit, mon père l'enlève. Tout sarment qui porte du fruit, il le purifie en le taillant pour qu'il en porte davantage. Mais vous, déjà vous voici purifiés grâce à la parole que je vous ai dite. Demeurez en moi comme moi en vous. De même que le sarment ne peut pas porter de fruit par lui-même s'il ne demeure pas sur la vigne, de même vous non plus si vous ne demeurez pas en moi. Moi je suis la vigne et vous les sarments. Celui qui demeure en moi et en qui je demeure, celui-là porte beaucoup de fruits, car en dehors de moi vous ne pouvez rien faire. Si quelqu'un ne demeure pas en moi, il est comme le sarment jeté dehors et il se dessèche. Les sarments secs, on les ramasse, on les jette au feu et ils brûlent. Si vous demeurez en moi et que mes paroles demeurent en vous, demandez tout ce que vous voulez et cela se réalisera pour vous. Ce qui fait la gloire de mon Père, c'est que vous portiez beaucoup de fruits et que vous soyez pour moi des disciples.
0: Je me tourne vers le Seigneur et je lui parle de ce qui m'a touché dans cette méditation. Je lui confie ce qui a besoin d'être purifié en moi. Je lui demande la grâce de demeurer en lui et de porter davantage de fruits.

0: Seigneur, fais de moi un instrument de ta paix. Là où est la haine, que je mette l'amour. Là où est l'offense, que je mette le pardon. Là où est la discorde, que je mette l'union. Là où est l'erreur, que je mette la vérité. Là où est le doute, que je mette la foi. Là où est le désespoir, que je mette l'espérance. Là où sont les ténèbres, que je mette la lumière. Là où est la tristesse, que je mette la joie. Ô Seigneur, que je ne cherche pas tant à être consolé qu'à consoler, à être compris qu'à comprendre, à être aimé qu'à aimer. Car c'est en se donnant qu'on reçoit, c'est en s'oubliant qu'on se retrouve, c'est en pardonnant qu'on est pardonné, c'est en mourant qu'on ressuscite à l'éternelle vie.
1: Au nom du Père, et du Fils, et du Saint-Esprit. Amen.

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2: Nous poursuivons sur la vie sexuelle du couple et justement le besoin de salut de Christ aussi dans notre sexualité. Alors saint Paul, dans 1 Corinthiens 7, et versets 3 à 5, donne de précieuses indications sur ce don mutuel jusque dans son corps qu'est le mariage chrétien. Voici ce qu'il dit. « La femme ne dispose pas de son corps, mais son mari. De même, le mari ne dispose pas de son corps, mais sa femme. Ne vous refusez pas l'un à l'autre, sauf si ce n'est d'un commun accord, pour un temps, afin de vaquer à la prière, puis de nouveau soyez ensemble, de peur que Satan n'en profite pour vous tenter. » Alors cette vision de saint Paul est très intéressante. La femme ne dispose pas de son corps, dit-il, ni son mari, et c'est pareil, ça veut dire que l'un et l'autre, nous nous sommes donnés l'un à l'autre, et donc que nos corps aussi appartiennent à notre conjoint. Et ne vous refusez pas l'un à l'autre, c'est-à-dire qu'effectivement, la célébration de notre amour jusque dans nos corps fait partie de ce don mutuel que nous avons fait l'un à l'autre. Il y a quelques exceptions. D'un commun accord, ça veut bien dire que il faut en parler, si nous ne souhaitons pas nous unir, qu'il faut que ce soit pour des temps brefs, et enfin, afin de vaquer à la prière. Donc, saint Paul nous dit là que les deux lieux de communion importants pour le couple sont la célébration de leur amour dans la sexualité et la prière de couple qui est l'union de leurs âmes. Et sinon, dit-il, nous pouvons être fragiles à l'attaque du démon, puisqu'il nous dit, si nous ne sommes pas ensemble, Satan peut en profiter pour vous tenter. Où est-ce que Satan a profité de la séparation de l'homme et de la femme pour nous tenter? À la Genèse. Lorsque Ève a été tentée en l'absence d'Adam, pourquoi n'était-il pas à ses côtés à ce moment-là? La Bible ne nous rapporte que l'échange de Ève avec le démon. Et donc nous savons que là, nous avons deux lieux majeurs qui sont pour saint Paul les grands remparts à l'attaque de l'adversaire et donc qui vont constituer notre communion, prier en couple et s'unir. Deux grands lieux de la vie conjugale chrétienne. Or, dans la sexualité conjugale, nous allons reprendre un des aspects qu'évoque saint Paul, qui est le fait de ne pas se refuser l'un à l'autre. C'est un ordre biblique qui est exigeant, mais qui est logique, parce que dans l'engagement du sacrement de mariage, nous avons dit à l'autre « je me donne à toi ». Je me donne à toi. Le don mutuel, c'est donc la base et le pivot de l'engagement du mariage. Donc, reprendre ce don, c'est quelque part renoncer au mariage. Trahir sa parole, c'est donc assez grave, puisque ça veut dire que ça atteint même la nature même de ce que nous avons dit. Et nous pouvons même utiliser ce que les enfants disent, donner c'est donner, mais reprendre c'est voler. Donc en matière de sexualité conjugale, cet engagement à ne pas se refuser l'un à l'autre est constitutif du don que nous avons fait lors de notre sacrement de mariage.
3: Donc je pense que c'est important de bien regarder, plus particulièrement pour l'homme et pour la femme, cette question du don. Et je commencerai donc par ce qui est plus connu, notamment chez les hommes. Beaucoup d'hommes parmi nous, y compris dans les familles catholiques, les couples catholiques, ne se donnent pas, ou ne se donnent pas systématiquement, mais ont pris leur épouse en réclamant son bien, ou pire, son dû. Hein, voilà, il y a des expressions assez triviales pour exprimer cela. Et donc, son bien, ou pire, son dû. Hein, voilà, il y a des expressions assez triviales pour exprimer cela. Et donc, messieurs, travaillons notre

0: dans ce don, en essayant, comme épouse, parfois de fuir ce don de dans la sexualité, se réfugier dans son imaginaire, ou dans son romantisme, ou sa maternité, et concéder parfois de petits câlins à son mari en pensant que on est un peu au-dessus de cela. Mais le pape François, comme beaucoup, redisent incessamment, rien ne peut conduire à déprécier ou négliger la sexualité. C'est un lieu de conversion. Et donc, mesdames, Dieu nous invite vraiment à vivre pleinement notre engagement de mariage et donc à nous donner généreusement, pas à concéder, à nous donner aussi dans la relation sexuelle pour que ce soit un lieu d'action de grâce sans feinte ni retenue. Et de plus, nous constaterons que c'est une vraie nourriture. Pour nourrir notre amour, nous avons besoin de recevoir et de donner de l'amour jusque dans nos corps. Alors n'en privons ni nos maris, ni nous-mêmes.
1: Alors il nous faut avancer pour accueillir vraiment la grâce de Dieu dans notre sexualité conjugale et donc convertir ensemble notre regard face à cette sexualité. Écoutons le pape François. La sexualité se comprend comme une appartenance réciproque au service de l'affection et de l'unité conjugale, orientée vers la plénitude, dit-il encore dans Amoris Laetitia. Donc, m'unir à mon homme, m'unir à ma femme, l'aimer, me donner à lui, me réjouir en lui, c'est ma vocation, c'est mon job, même si j'aimais cela prend des années. Donc Dieu m'adresse cet appel, je ne peux pas l'esquiver, il adresse cet appel à chaque époux, à chaque épouse, c'est notre vocation, c'est l'engagement de notre vie et nous devons donc y travailler. Voilà, donc prenons conscience qu'acquérir une grande communion intime est long et mystérieux, mais cela doit rester notre objectif. Prenons un peu une image des deux tableaux de bord par rapport à la sexualité. On compare souvent le tableau de bord de la sexualité de l'homme avec, je dirais, un seul bouton, un grand tableau de bord, un seul bouton, on-off, on-off. Pour le tableau de bord, je dirais, de la femme, au niveau de sa sexualité, c'est un peu comme un tableau de bord de Boeing 747 ou d'Airbus 320, voilà, avec 100 variateurs de différentes couleurs. Et c'est en plus, le mode d'emploi est écrit en javanais, et ce tableau de bord change tous les 15 jours, voilà. Donc vous voyez la complexité, effectivement, d'ajuster ces deux tableaux de bord de l'homme et de la femme. Mais ça demande du travail, et c'est pour ça que c'est long et mystérieux. Et donc, ayons vraiment un regard positif et de foi sur nos différences de vécu et de sensibilité en matière de sexualité. Nous sommes vraiment complémentaires. Nous ne sommes pas opposés ou concurrents, mais nous sommes riches de notre diversité. Voilà. Et donc, ces différences aussi, ayant vraiment une vision de foi, ces différences ont été voulues par Dieu, ont été, entre guillemets, conçu par Dieu. Donc, Dieu, au travers de notre sexualité, nous illustre combien l'homme et la femme, au travers de leur âme et de leur cœur, doivent s'ajuster, comme la sexualité, je dirais, conjugale, doit s'ajuster du fait des grandes différences de fonctionnement de ces deux sexualités.
0: Oui, puis je pense qu'on n'est pas préparé à comprendre que la sexualité est aussi complexe. On pense que ça coule de soi. Or, c'est un vrai travail d'ajustement. Il faut être très humble en matière de sexualité, reconnaître ses fragilités, ses pauvretés et parfois aussi ses blocages. Mieux comprendre les racines de nos blocages et pour cela, parfois il faut recourir à des accompagnements professionnels ou spirituels pour essayer d'identifier qu'est-ce qui fait qu'on a autant de difficultés à se donner l'un à l'autre dans ce langage des corps. On peut aussi lui présenter nos blessures liées à notre passé, à notre histoire, et crier vers le Christ, comme les deux aveugles ont crié vers Jésus en Matthieu 9, versets 27 à 31. « Seigneur, sauve-nous, sauve-nous !» Il est donc important d'évoquer, dans ce long chemin de conversion et d'ajustement, la question de la chasteté conjugale. La chasteté conjugale est un terme qui est parfois confondu avec celui de la continence. Non, la continence, c'est l'absence de relations sexuelles. La chasteté, c'est respecter le sens des êtres et des choses, le mystère de l'autre, le corps de l'autre, le temple de l'Esprit Saint qu'il est. Comme d'ailleurs dans Exode, lorsque Moïse s'approche du buisson ardent, il entend cette parole « ôte tes sandales de tes pieds,

0: car le lieu sur lequel tu te tiens est une terre sacrée. Nous pouvons adapter cette parole au corps de l'autre. Le corps de l'autre est une terre sacrée et je dois m'en approcher avec extraordinairement de respect, de délicatesse et donc c'est ce qu'on appelle la chasteté. La chasteté, c'est justement cette capacité à s'ajuster respectueusement au rythme de l'autre, au ressenti de corps de l'autre, au désir de l'autre. Et c'est une importance vitale que d'apprendre à invoquer l'Esprit Saint pour vivre une sexualité conjugale qui soit à la fois purifiée, réjouissante. C'est une quasi-condition, selon Jean-Paul II, car l'Esprit Saint purifie, vivifie, fortifie notre une seule chair.
1: Alors, peut-être quelques recommandations pratiques, justement, pour travailler cet ajustement progressif qui va s'inscrire dans la durée. Voilà, si notre sexualité est difficile, douloureuse, il est important pour avancer de mettre des mots MOTS sur nos mots MAUX, nos ressentis. Donc, pour vivre de belles unions, il est nécessaire de beaucoup se parler avant, parfois pendant, et beaucoup après, afin de relire les fruits que cela porte en notre vie. Joie, amour, unité, paix, au contraire, tristesse, solitude, amertume, voilà. L'importance d'articuler l'affection dans la vie de tous les jours est l'expression sexuelle de notre amour. Il ne peut pas y avoir contradiction. L'une doit nourrir l'autre. Et donc, il nous faut le vérifier et travailler également notre conversion de notre quotidien avec ces temps d'union. N'hésitons pas aussi à prier avant nos unions, à rendre grâce après. Et certains même le vivent pendant rendant grâce à Dieu pour ce don et cette joie. Appuyons-nous également sur le sacrement du pardon, de l'Eucharistie, pour travailler la conversion de notre sexualité. L'Eucharistie, le sacrement du corps et la sexualité, le sacrement du une seule chair, du sacrement du mariage. Voilà, d'où l'importance de nous unir régulièrement, car c'est l'appel de Dieu de célébrer ce que nous sommes, l'image de Dieu. Prenons donc du temps et donnons-nous vraiment l'attention nécessaire. Il s'agit de notre propre liturgie qui rend gloire à Dieu. Prenons le temps de nous unir régulièrement.
0: Alors nous pouvons écouter la parole de quelques papes pour terminer cette émission. Voici ce que dit Jean-Paul II. La chasteté enrichit le dialogue conjugal de la sexualité en le purifiant et en le simplifiant en même temps. Loin d'entraîner l'appauvrissement des manifestations affectives, l'ascèse conjugale les rend au contraire spirituellement plus intenses et par conséquent les enrichit. Plus intenses. Si nous voulons vivre une sexualité intense dans la durée, alors la chasteté est un chemin juste pour nous permettre d'enrichir notre dialogue conjugal.
1: Benoît XVI dira également « Oui, l'éros peut nous élever en extase vers le divin. » Mot très fort. Continue. « Dans la mesure, dit-il, où les époux s'engagent sur un chemin de montée, de renoncement, de purification et de guérison. Alors, il donne à l'homme non le plaisir d'un instant, mais un avant-goût du sommet de l'existence, de la béatitude vers laquelle tend tout notre être. » Vous voyez, les mots extraordinaires et très très ambitieux, révolutionnaires de Benoît XVI, l'éros peut nous élever en extase vers le divin. Et donc, cette intensité, je dirais, relationnelle, de communion des époux, de communion spirituelle, d'intensité spirituelle, est possible au travers d'un chemin de chasteté qui, je dirais, signifie la conversion, le renoncement, etc. Donc vous voyez que, comme le disait d'ailleurs Jean-Paul II, que Maud a cité, le travail de la chasteté et de la conversion ne va pas amoindrir l'intensité de la relation et l'intensité de l'expérience sexuelle et d'une seule chair, mais au contraire, le doper, l'intensifier, lui donner d'immenses qualités. Et donc on est complètement, je dirais, à l'inverse de l'inconscient collectif qui dit « Ah, chasteté égale, on éteint la joie de la sexualité ». C'est le contraire. On lui met comme un turbo, on vient l'intensifier et à la fois la purifier.
0: Et donc le pape François pourra ajouter « L'union sexuelle vécue de manière humaine et sanctifiée est un chemin de croissance et de grâce pour les époux, un don du Dieu avec une valeur sacrée, un émerveillement du cœur qui fait dire aux époux l'existence humaine est un succès. Un émerveillement, dit le pape François. Quelle magnifique vision de l'union sexuelle. C'est justement le lieu même où nous pouvons nous sentir davantage homme ou davantage femme, comme dira aussi Jean-Paul II.
1: Voilà, lorsqu'un couple accueille cet évangile de la sexualité, c'est bouleversant. Ça bouleverse complètement sa vie, son intimité. Il y a souvent un avant et un après. Et donc, c'est pour ça que, pour clore cette deuxième étape, chemin de ces émissions sur la sexualité, s'applique à cette situation ce mot de Sainte Thérèse de Lisieux lors du cadeau reçu de Jésus le jour de Noël. « Depuis ce jour, dit-elle, je vole de victoire en victoire. » Et nous voulons vraiment pouvoir insister sur le fait dont nous sommes témoins que les couples qui ont vraiment accueilli cet évangile de la sexualité, l'ont accueilli vraiment dans leur cœur, dans leur corps, dans leur expérience, eh ben les choses, la situation a profondément changé pour eux, bien sûr dans un sens très très positif. Et donc c'est tout ce que nous souhaitons pour tous les couples qui nous écoutent.
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Bonjour à tous, au micro Elisabeth Couché. Aujourd'hui, nous allons nous tourner vers les musiques sacrées qu'on considérait au Moyen-Âge comme les clés du royaume des cieux. Alors écoutons-en une tout de suite que vous connaissez peut-être déjà.

Certaines des plus anciennes musiques sacrées datent du milieu du premier millénaire de l'ère chrétienne, que nous écoutons encore de nos jours. Heureusement qu'elles ne sont pas tombées dans l'oubli.

Ces musiques sacrées ont parcouru des siècles dans l'Église catholique et romaine, dont le chant grégorien est l'un des plus anciens, sinon le plus ancien chant connu de notre civilisation.

Ces musiques appartiennent non seulement au patrimoine de l'Église, mais aussi et surtout au patrimoine culturel de l'humanité.

Avec la généralisation de l'usage des langues locales dans les manifestations religieuses, le latin, qui est la langue universelle de l'Église catholique romaine, a été passablement oublié.

Pourtant, tous ces chants ne semblent pas incompatibles avec les offices interprétés dans les langues locales et nationales.

Depuis le pontificat du pape Benoît XVI, on a assisté à un véritable renouveau du latin dans l'Église catholique romaine que nous constatons régulièrement.

Dans notre monde instable et plein de bouleversements, le chant grégorien est aussi une affirmation d'une tradition et de notre identité. Alors que nos frères des communautés chrétiennes subissent toujours le martyre, même de nos jours. Alors je vous invite à y penser en écoutant ce chant suivant.

Ces musiques religieuses que nous venons d'écouter vous permettra peut-être de les découvrir ou les redécouvrir ou peut-être même de les interpréter. Surtout si vous avez de la chance, comme je l'ai eu, de faire partie du chœur de la cathédrale de Chartres durant une dizaine d'années. À bientôt, merci de m'avoir écouté et j'espère de vous retrouver dans un mois avec plaisir.

0: Amis auditeurs, amis auditrices, bonjour, Philippe Govin avec vous depuis le micro du studio de Dreux. Radio Grand Ciel accueille aujourd'hui Clémence Salmon.
1: Bonjour.
0: Et Floris Luga.
2: Bonjour.
0: Bonjour Clémence, bonjour Floris. Merci d'avoir accepté de venir parler au micro de votre passion, puisque c'est Passionados, l'émission des ados passionnés. Alors, on va parler écriture aujourd'hui. Écriture dans un sens large du terme, puisqu'on va aller de la poésie jusqu'au scénario en passant par la nouvelle. Et on a même une actualité qui est très intéressante avec Clémence. Mais en tout cas, tous les deux, vous avez la même soif, la même envie, c'est écrire, vous exprimer. Alors, ma première question, ça va être à Clémence et aussi à Floris, parce qu'il aura plus le temps d'y réfléchir comme ça. Il a la chance. Pourquoi écrire ? Qu'est-ce que c'est que l'écriture pour toi ?
1: De l'expression, honnêtement. C'est mettre tous ces sentiments où on ne sait pas trop où les mettre sur un bout de papier. Voilà.
0: Comme un dessinateur, finalement.
1: C'est pareil, c'est de l'art, de toute façon.
0: Oui, tout à fait. Floris, qu'est-ce qui te pousse à écrire ? Est-ce que c'est aussi pour le partage avec d'autres ? Tu aimes faire lire tes textes, par exemple ? C'est une deuxième question.
2: J'aime bien faire lire mes textes, également les lire moi-même ou aux autres, à voix haute, surtout. C'est quelque chose que... Si j'écris, c'est surtout pour dire ce que j'ai vécu, de mon point de vue, et aussi d'un point de vue, comment dire...
0: Psychologiquement, est-ce que tu as besoin de l'écrire parce que tu n'arrives pas à le dire ?
2: Non, c'est surtout pour enjoliver les choses telles que je l'ai vécu, et le montrer sous un autre angle en même temps.
0: L'origine de votre passion, tous les deux, Clémence Salmon, qu'est-ce qui est la première fois que tu as eu un stylo dans les mains et que c'était pour écrire ? Est-ce que tu t'en souviens déjà ?
1: Oui, c'était chez ma grand-mère. Elle me cousait des pages de livres extraits pour que je puisse écrire des petites histoires chez elle quand je m'ennuyais.
0: Elle fabriquait des blocs ?
1: Ouais, exactement.
0: Ah, c'est curieux, c'est sympa ça.
1: Ouais.
0: Et ça t'a donné envie d'écrire ?
1: Mais j'adore ça depuis cette expérience-là. Et depuis, j'écris vraiment très très souvent.
0: Tu avais quel âge ?
1: Je sais pas, peut-être maximum 7 ans.
0: Ouais, donc c'était en CP.
1: Quand j'ai appris à écrire.
0: Enfin, après CP, voilà. En primaire. Floris ?
2: C'est venu d'une prof au collège, je ne saurais pas dire l'année, je ne m'en souviens plus. Elle nous avait donné un devoir où il fallait écrire une poésie. En dehors de mon talent pour le français qui est assez bas.
0: Une révélation.
2: Et j'ai écrit de ce que je pouvais. En fait, j'ai surtout. Pour moi, la poésie, c'est exprimer ses sentiments. En tout cas, dans pas mal de cas. Et du coup, j'ai pris son devoir pour rejoindre à quelque chose et écrire une lettre à quelqu'un. Et donc, j'ai fusionné poésie, devoir, et ça a donné ma poésie.
0: Ce quelqu'un était fictif ou est-ce que tu avais envie d'écrire à quelqu'un parce que tu avais quelque chose à lui dire ?
2: C'était vraiment quelqu'un. C'était quelqu'un dans ma classe qui j'avais envie d'écrire. Mais elle ne l'a jamais lu. Si, je lui ai lu, mais devant toute la classe
0: en même temps. On a une information
2: déjà.
0: Ah,
2: bah oui, oui.
0: Ah, mais c'est rien, moi, ça ne me regarde pas.
2: C'était une femme que j'aimais. Je voulais me déclarer, mais j'étais trop timide. Et je ne me suis jamais déclaré, même la poésie. Du coup, toute la classe l'a lu, vu que c'était un devoir. Et à aucun moment, elle s'est dit que c'était pour elle. Et je l'ai gardé, et même actuellement, je l'ai.
0: Tu vas nous la lire ?
2: Si je la trouve...
0: Mais pendant ce temps-là, pendant que tu cherches, je vais poser une autre question. Tes inspirations, Clémence, tu les trouves comment hors devoir ? Parce que je dis que tu es à l'option cinéma du lycée Rotrou, donc tu es appelé à écrire avant de réaliser quoi que ce soit dans le cinéma. C'est quand tu écris librement, où trouves-tu tes inspirations ?
1: Comme j'ai dit tout à l'heure, dans mes émotions, dans ce que je vis, enfin ça part vraiment d'un n'importe quoi, d'une émotion un peu trop forte, comme d'un sourire ou d'un regard que je reçois.
0: Certainement pas n'importe quoi, mais ça peut partir de rien.
1: Exactement.
0: Peu.
1: Oui.
0: Ouais, je comprends bien. Ouais.
1: Voilà.
0: Alors, tes recherches sont florissantes ?
2: Malheureusement, non.
0: Elle est bonne. Hein.
2: J'ai réussi à me souvenir du titre, qui était Seul à jamais, mais je n'ai pas retrouvé le poème malheureusement.
0: Mais on peut l'imaginer ?
2: Oh oui, enfin, le titre en dit assez long.
0: Une part de désespoir avec les yeux grands ouverts tournés vers la personne en question.
2: Me disant, elle est trop loin pour moi, elle est inaccessible, etc. Voilà.
0: Bon, là, tu nous as donné un exemple de ta première expérience d'écriture, finalement, enfin,
2: oui.
0: sérieuse, entre guillemets.
2: Oui.
0: Où est-ce que tu trouves tes autres inspirations? Est-ce que c'est les inspirations qui viennent vers toi, ou est-ce que tu vas cogiter entre les deux mains et les coudes posés sur la table en te disant qu'est-ce que je pourrais bien écrire?
2: Eh ben, c'est surtout quelque chose qui vient sur le coup, c'est sur un coup de tête. Je me dis, tiens, souvent, le soir, je pense trop, et là, je me dis, tiens, au lieu de penser trop, je vais écrire trop, et du coup, bah, je me mets à écrire. Puis, je trouve faire rimer des phrases, c'est beau. Et du coup, bah, au fur et à mesure, ça donne des poèmes.
0: Tu te canalises en quelque sorte.
2: Oui, c'est ça.
0: Ah, intéressant comme démarche. Oui, mais la canalisation, c'est de l'art-thérapie, presque.
2: Oui, presque. Oui.
0: Alors, Clémence Salmon était élue cette année premier prix de nouvelles au Festival international de films de Gérard May. Parle-nous un petit peu de cette expérience, déjà du texte que tu as pondu.
1: Alors moi, j'ai écrit une nouvelle dont j'étais inspirée d'une photo que j'ai prise moi-même au MoMA, donc un musée à New York, parce que je fais aussi de la photo. Et j'ai remarqué que la plupart du temps, les visiteurs s'attardaient beaucoup sur des tableaux très très célèbres. Et donc je m'en suis inspirée pour la Joconde. Ma nouvelle parle d'une statue qui se situe à côté de la Joconde et qui se sent ignorée. Et qui tourne, et la nouvelle tourne un petit peu autour de l'horreur parce que c'est le thème du festival.
0: Belphégor, pour ceux qui connaissent. Hein. Vous connaissez Belphégor?
1: Moi, non.
0: Il y a eu une nouvelle version assez récemment. C'est un très vieux feuilleton qui se passait dans le musée du Louvre. Et c'est une espèce d'entité, une femme un petit peu fantomatique qui vivait la nuit dans le musée. Voilà, je résume au cas où...
1: Il y a un lien, en effet, je comprends.
0: Ah, complètement. Ouais. Mais il y a une histoire de jalousie entre la Joconde et cette... Elle a un nom, cette sculpture?
1: Non, je n'ai pas voulu lui donner de nom parce qu'elle n'existe pas en réalité. Dans le musée du Louvre, il y a une énorme peinture juste à côté de la Joconde que personne ne regarde, mais moi, j'ai décidé de la transformer en statue. Voilà.
0: Oui, tout à fait. Mais... Et ça a bien plu. C'est...
1: Apparemment.
0: Alors, la nouvelle, tu as envie de la filmer, de la réaliser?
1: Je pense que ça peut être intéressant de la réaliser, mais moi, j'avoue que le cinéma d'horreur, c'est quelque chose avec lequel j'ai un peu de mal. Déjà, aller au festival de Gérard May, sachant que je n'avais vu aucun film d'horreur, c'était une grande étape. Alors, en réaliser moi-même, je ne sais pas. Mais je pense que ça pourrait donner quelque chose de très, très intéressant.
0: Là, je m'adresse à Floris. Et est-ce que tu as des envies d'illustrer tes textes?
2: Si on peut illustrer par la voix, oui, ça, c'est quelque chose que j'aimerais faire.
0: En dessin, par exemple. C'est trop abstrait, trop,
2: oui.
0: Je dirais, intellectuel, non pas dans le sens inatteignable.
2: Autant
0: mais...
2: imaginer un texte à part ou alors un dessin à part, c'est quelque chose qui est assez facile à faire. Mais surtout, rejoindre les deux ou passer d'un à l'autre, c'est quelque chose, je pense, j'ai jamais essayé. Mais je me vois pas y arriver en tout cas. Comme ça, d'un coup, non.
0: On se fait une petite pause musicale. Évidemment, comme d'habitude, les choix musicaux sont par les invités. Et là, c'est Clémence qui a choisi Radiohead. C'est Clémence qui va nous l'annoncer avec son anglais à elle.
1: C'est World Fishes Arpeggi.

0: très agréable, un très bon choix, merci.
1: De rien.
0: Actuellement, pour parler de la poésie dans le sens large du terme, vous avez ce célèbre film Le Cercle des Poètes Disparus qui est adapté au cinéma et c'est la troisième saison qui passe à Paris au Théâtre Antoine et c'est une petite merveille. Il faut, si vous aimez la poésie, une autre forme de poésie dans un milieu scolaire huppé mais très libéré grâce à un professeur hors pair. Quand on parle de poésie, est-ce que, Solange, est-ce que tu penses tout de suite rime? Ou est-ce que tu penses plus... comment tu travailles la poésie?
1: Je travaille sur l'instant, donc si la rime me vient, tant mieux, je l'accepte. Mais si elle ne me vient pas, non. Parce que pour moi, les mots que j'utilise, c'est des mots qui sont... qui essaye de transmettre mes émotions. Donc si la rime n'est pas dedans, alors je ne l'utiliserai pas. Mais dans certains poèmes, mes poèmes sont plus rythmés que d'autres.
0: Tu n'es pas tentée de reprendre ton texte pour qu'il y ait une rime parfois ?
1: Parfois ça peut arriver quand je vois qu'une chute peut être plus forte qu'une autre avec certaines rimes ou non. Mais la plupart du temps, je ne modifie pas mes textes parce que je trouve que ça perd sa violence et l'émotion qu'il y a dedans.
0: La spontanéité que tu as trouvée dans les mots et que tu trahis justement en écrivant autrement ce que tu pouvais penser au départ. Floris, pareil. Comment tu travailles la rime ou pas? Tu aimes les rimes ou... Apparemment, de ce que j'ai lu de tes écrits, c'est souvent des phrases très courtes,
2: oui.
0: comme des cris.
2: C'est ça, c'est surtout quand j'écris... Souvent, ça part d'une phrase que je me dis cette fois, oh, elle est belle cette phrase. Puis j'en trouve une suite qui rime et je dis bah tiens, on a un début. On va voir s'il y a une suite. Puis ça, petit à petit, du coup, on se retrouve avec un poème. Mais souvent, quand je fais une poésie, je sais que tout rime, mais aussi de faire varier les rimes, de passer en A B B A A B A B.
0: Mais s'il y a pas de rime, t'es pas.
2: Je suis pas du genre à l'utiliser, non.
0: Ça te dérange pas, le tout c'est que ce soit poétique. D'ailleurs, la poésie, ce ne sont pas que des mots, ce sont des ambiances.
2: Oui.
0: Dans les images, on peut avoir beaucoup de poésie. Un petit peu, les paysages bucoliques, c'est un petit peu aussi, c'est pas un petit peu, c'est beaucoup de la poésie. Il y a beaucoup de comportements, peut-être poétiques, romantiques.
2: On peut voir de la poésie dans la danse aussi. Pardon.
0: Dans la danse, complètement, bien sûr. Oui. Comme sur Instagram, il n'y a pas d'âge, en fait, pour écrire de la poésie, avoir des niveaux variés, mais souvent, quand quelqu'un se met à la poésie, c'est qu'il a un tel besoin que c'est incritiquable, ça ne peut pas être ça peut pas être critiqué dans le sens où c'est tellement spontané, tellement un désir, un rêve, comme celui de sur Instagram qui s'appelle Arthur, un site qui s'appelle Écriture avec Arthur qui a 17 ans, ce qu'il énonce, ce qu'il raconte, c'est absolument magnifique et c'est sur l'actualité, c'est sur la suite. Tu vas nous lire ton texte, s'il te plaît, Floris.
2: Avec plaisir. C'est un poème qui s'intitule « L'amour et la vague ». L'amour et la vague. Cela fait longtemps que ce vide persiste, que cette pièce me manque. Alors je jette une pièce à la mer, en guise d'hameçon, et reste en attente. J'aspirais à un poisson demoiselle, d'un bleu vif et des reflets d'or, aussi belle que des horizons éternels. D'un coup, alerte, alerte, sa mort. Quelle est cette chose moribonde? Je le fis en remontant un petit ton. Du coup, arrête, arrête, c'est mort. C'est bredouille que je rentre à la maison.
0: C'est triste finalement.
2: Oui.
0: Tu écris beaucoup de choses plutôt tristes ou
2: c'est
0: y
2: souvent
0: a un sous-entendu d'espoir?
2: C'est souvent. Ça dépend. Souvent, c'est le même thème, c'est l'amour. Donc, c'est souvent triste. Souvent, c'est heureux. Parfois, c'est de la haine. L'amour, ça peut englober beaucoup de choses. Et ce que j'aime avec ce poème, ce que j'ai fait aujourd'hui même, c'est que...
0: Merci.
2: Il n'y a pas de quoi. Ça m'a permis de réécrire, donc ça m'a fait plaisir. C'est qu'il y a beaucoup de double sens. Par exemple, rien que dans le premier couplet, je parle d'une pièce qui me manque. C'est du coup une pièce de puzzle, une pièce dans le corps qui manque. Et juste après, je jette une pièce à la mer en guise d'hameçon. Une pièce... de monnaie, on change de truc et on peut aussi suivre cette pièce qui est la mer en guise d'hameçon comme un appât d'argent. Parce que on, certes, c'est la mer, mais c'est aussi l'amour. Et ce poisson de demoiselle qui existe vraiment, c'est vraiment un
0: La
2: poisson.
0: mer, l'amour, c'est joli ça.
2: Et oui, c'est que le poisson, du coup, c'est une femme, c'est ça, le poisson représente quelqu'un.
0: Une sirène.
2: Voilà. Et donc, donc je jette ma pièce à la mer pour espérer tomber sur une belle femme, etc. Et je me rends compte que c'est en remontant, en trouvant la femme, que en fait, ce n'est pas celle que j'imaginais. Qu'au lieu d'être une belle demoiselle, un beau poisson demoiselle, c'était un petit thon. Donc, qui est à l'opposé, voilà.
0: Ouais, je
2: Il y a
0: comprends.
2: une
0: Ben
2: petite
0: oui.
2: touche d'humour malgré la
0: Oui,
2: tristesse.
0: ben, y a un petit jeu de mots, si j'ose dire.
2: Voilà.
0: Évidemment, la poésie ne sont que des jeux de mots, de
2: Et
0: toute
2: oui, et oui.
0: façon. Drôle ou pas. La poésie humoristique, c'était une question que j'avais absolument pas prévue. Vous connaissez des poètes qui sont drôles?
1: Personnellement, j'en lis pas, en tout cas, mais ça pourrait être très intéressant, je pense.
0: Ouais, je pense aussi. Qu'est-ce que t'en penses, hein, Floris?
2: Je connais des TikTokers sur TikTok qui ils font des poèmes. Alors, généralement, c'est qu'un seul vers ou c'est une phrase ou deux qui est tournée au ridicule et qui souvent finit par des mots, comment dire, vulgaires. Par exemple, là, j'ai dit qui tourne au ridicule, ça pourrait finir.
0: Ouais,
2: Voilà.
0: ouais,
2: Et du coup,
0: effectivement.
2: ils font plein de petits, de tout petits vers comme ça. Il y a plein de vidéos,
0: C'est comme
2: c'est
0: des
2: drôle.
0: clins d'œil, en quelque
2: Ouais,
0: sorte. Ouais, des
2: c'est
0: petites
2: ça.
0: provocations,
2: Exactement,
0: mais
2: exactement.
0: la poésie est une provocation
2: Oui.
0: douce, hein, de toute façon.
1: Oui.
0: Ah, on s'y met, Clémence? C'est ton tour de passer au micro pour nous lire un de tes textes, un extrait.
1: Alors, il sera pas très joyeux comme le.
0: Au micro pour nous lire un de tes textes, un extrait.
1: Alors, il sera pas très joyeux comme le tien, mais
0: On peut pas rire tout.

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1: Vénus, sirène, vous vous retrouvez là? Une belle histoire. On passe à une deuxième petite pause musicale. Et là, cette fois-ci, évidemment, c'est Floris qui, avec Josman, la danse de la joie, un rappeur assez exceptionnel dans sa façon d'écrire. On l'écoute et puis peut-être que ça vous rendra heureux parce que c'est assez positif quand même ce qu'il chante.

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1: C'est ce que je remarque avec nos conversations hors micro, c'est que vous avez un point commun évident tous les deux. C'est le sujet qui est incontournable, c'est l'amour, la relation, le partage. C'est quelque chose qui vous motive dans votre vie personnelle ou ça vous porte parce que les idées peuvent abonder. C'est vrai que c'est illimité. C'est un sujet qui ne peut pas se tarir. Sur un million d'histoires d'amour, c'est un million de textes différents. Clémence, comment tu ressens, pourquoi c'est l'inspiration qui vient sur le sujet comme ça?

0: Oui, après, moi j'ai un rapport assez compliqué avec l'amour en général parce que j'ai eu des addictions à l'amour des hommes et à l'affection des hommes, et c'est pour ça aussi que j'écris. C'est par exemple dans ma première page de poésie, j'en parle de ça, que moi et l'amour c'est compliqué, et justement je pense que l'écriture ça aide aussi juste à parfois s'en défaire, parce que l'amour c'est une très bonne chose évidemment dans plein de sujets différents, mais il faut jamais en abuser, c'est comme tout.
1: Floris, aussi, c'est une façon de t'exprimer, comme tu le disais au début de
2: Oui.
1: l'émission, ça, t'as besoin d'extérioriser, comme le message que tu as tenté de faire passer à cette jeune femme qui n'a pas compris.
2: Ouais.
1: Quelle sotte, c'est pas possible quand
2: C'était
1: même.
2: pourtant évident.
1: Parce que vous ne le voyez pas, Floris, mais c'est un beau petit mec. Hein. Hein, c'est très très dommage. Vous écoutez aussi du slam? Est-ce que vous êtes tenté, par exemple, comme Grand Corps Malade,
2: Non.
1: comme Tariq, qu'on va écouter tout à l'heure en fin d'émission? Non, pas trop. Vous n'êtes pas
2: Non,
1: très slam.
2: je connais que de nom, malheureusement.
1: Vous n'imaginez pas que vos textes puissent être mélodiés, en quelque sorte. Ça n'existe pas, mais j'invente des mots parfois, ça m'arrange.
0: Moi aussi, je l'imagine. J'aime beaucoup Grand Corps Malade. Je l'écoute avec mon autre grand-mère, pour le coup. Donc.
1: Parce qu'on a aussi MC Solar, en rappeur, qui est quand même un des maîtres de
2: Ouais.
1: l'écriture du rap en France. Hein. C'est ou IAM. IAM aussi, c'est vraiment de la très bonne musique rap. Il y en a beaucoup d'autres, hein, mais
2: D'accord.
1: bon. Qu'est-ce que vous pouvez dire d'anciens auteurs, La Fontaine, Victor Hugo, Prévert, est-ce que vous avez, par exemple, Clémence, une connaissance, une addiction pour certains auteurs. T'as commencé à citer un auteur qui est pas forcément très très connu.
0: Rupicor?
1: Ouais.
0: Alors, Rupicor, pour le coup, c'est une autrice qui est assez récente. Elle fait de la poésie en prose et je pense que c'est l'une des autrices les plus connues en poésie moderne. Je lis.
1: C'est gentil de me dire que
0: Non,
1: je suis un
0: pardon.
1: ignare.
0: Mais non. Mais c'est juste que moi, je sais que j'ai un peu plus de mal avec la poésie plus ancienne, que ce soit Victor Hugo ou Rimbaud, enfin tout ce qu'on voit en cours, en fait. Parce que je pense que justement, on nous bourre un peu le crâne avec tout ça et que.
1: L'obligation ne fait pas place au désir.
0: Exactement. Donc ça, c'est quelque chose que j'ai beaucoup ressenti. Par contre, quand j'ai découvert de la poésie un peu plus moderne, là, ça m'a beaucoup, tout de suite beaucoup plu.
1: Eh bien, notre émission est quasiment écrite. Floris, tu ne fais pas que de la poésie. Tu
2: Oui.
1: fais du commerce, mais ça, tu fais des études. Mais c'est pas ça qui va nous intéresser aujourd'hui. C'est que tu crées aussi des contenus sur Instagram. Tu peux donner
2: C'est ça.
1: le titre,
2: Que
1: le
2: ce
1: nom
2: soit
1: de ton site?
2: sur Instagram ou même Twitch, tous les week-ends, il n'y a pas vraiment d'horaire, je stream du coup sur Twitch FLM Neru, FLMNERU. Voilà, je joue aux jeux vidéo un peu de tout.
1: Ouais, c'est un petit peu une compagnie que tu offres
2: C'est ça.
1: à des gens seuls.
2: Des gens qui aimeraient passer du bon temps sur une vidéo en direct.
1: Ah, c'est sympa, ouais.
2: Eh oui.
1: Clémence, qu'est-ce que tu aurais fait si tu avais été autrement, en dehors du cinéma? Tu avais une autre passion?
0: Moi, j'aime beaucoup, bah, du coup, la poésie et la photo aussi. Et la peinture, mais la peinture, j'ai un peu moins de talent, soyons honnêtes.
1: Est-ce que c'est un manque de talent ou un manque de technique?
0: Peut-être les deux et aussi un manque de temps, surtout. Comme je le disais tout à l'heure hors micro, les cours et tout le reste de la terminale, le bac et Parcoursup, ça prend énormément de temps et on a quasiment plus de temps pour l'art et c'est bien dommage.
1: Oui, donc je rappelle, Clémence, tu es au lycée Rotrou en option cinéma, et Floris, tu es au lycée
2: De quoi non?
1: de Couesnon à Dreux, qui
2: Qui est déjà
1: forge
2: passé
1: aussi
2: ici.
1: beaucoup les carrières
2: Oui.
1: professionnelles, toutes sortes de métiers. Clémence et Floris, merci infiniment de votre présence. C'était une émission que j'ai bien appréciée. Merci beaucoup.
0: Merci à
1: Et
0: vous.
1: je
2: Merci à vous.
1: remercie Philippe Maillard à la technique. Et puis, chers auditeurs, auditrices, merci de votre écoute et à très bientôt pour une nouvelle Passion d'Ados.
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4: Dans un mois, Léon XIV s'envolera en Espagne pour le 4e voyage apostolique de son pontificat. La salle de presse du Saint-Siège a dévoilé le programme détaillé ce mercredi. Une dense semaine de rencontres et de célébrations à Madrid, Barcelone et dans l'archipel des Canaries. Nous vous en déroulons le programme juste après les titres. Léon XIV qui ne perd pas de vue la situation en Terre Sainte. Le pape s'est entretenu par téléphone ce matin avec une dizaine de prêtres du sud Liban et a envoyé un message en début de semaine aux paroissiens de la Sainte Famille à Gaza. Réaction du curé de Gaza à suivre. Dans l'actualité internationale, l'Allemagne contrainte de repenser sa stratégie de défense avec le retrait annoncé des troupes américaines. Et puis c'est ouvert aujourd'hui à l'ONU le deuxième forum d'examen, du forum d'examen des migrations internationales.
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4: Bonsoir à tous. Vous l'entendez, l'annuelle cérémonie de prestation de serment des gardes suisses est en cours actuellement en salle Paul VI du Vatican, en présence du pape Léon XIV et du président de la Confédération suisse Guy Parmelin. La garde suisse du Vatican qui va donc compter 28 nouvelles recrues dans ses rangs. Chaque 6 mai, le Saint-Siège commémore le sac de Rome de 1527 au cours duquel 147 gardes suisses ont perdu la vie pour défendre le pape Clément VII. L'actualité de ce mercredi au Vatican, c'est aussi la publication par la salle de presse du Saint-Siège ce mercredi du programme du voyage du pape en Espagne. Léon XIV s'y rendra dans tout pile un mois. 3 étapes pour un voyage d'une semaine qui mènera le souverain pontife à Madrid, à Barcelone et dans l'archipel des Canaries. 15 ans après la dernière visite d'un pontife en terre espagnole, ce voyage apostolique s'annonce particulièrement dense. Olivier Bonnel nous en dresse les contours.
6: 12 discours, 4 messes et une dizaine de rencontres avec les acteurs politiques, ecclésiaux et associatifs de la péninsule ibérique. Léon XIV débutera son voyage apostolique dans la capitale espagnole le 6 juin, où il sera accueilli par les autorités. Avant de rendre visite à un centre d'hébergement de sans-abri et d'animer le soir même une veillée de prière avec les jeunes en plein centre de Madrid. Le lendemain, en la solennité du Saint-Sacrement, le Saint-Père célébrera la messe sur la place de Cibeles, lieu emblématique de la capitale. Puis le 8 juin, il rencontrera les membres du Parlement espagnol avant de s'entretenir avec les évêques. Le pape reprendra ensuite l'avion le 9 juin pour gagner la capitale catalane et marquer l'un des temps forts de ce voyage, l'inauguration et la bénédiction le 10 juin au soir de la tour de Jésus-Christ de la Sagrada Familia, la plus haute de la basilique consacrée 16 ans plus tôt par Benoît XVI et conçue par le vénérable Antonio Gaudi, dont Barcelone célèbre cette année le centenaire de la disparition. En marge de ces célébrations grandioses, Léon XIV démontrera à nouveau son attention particulière aux détenus en visitant l'une des prisons de la ville. Enfin, le 11 juin, le pape rejoindra par les airs l'archipel des Canaries au large de la côte nord-ouest de l'Afrique et au cœur des défis migratoires de la région, à Las Palmas comme à Santa Cruz de Tenerife. Le pape célébrera la messe, il encouragera dans leur mission tous les acteurs qui œuvrent pour l'accueil des migrants. Retour prévu au Vatican le 12 juin au soir.
4: Compte rendu signé Olivier Bonnel. 30 000 fidèles étaient réunis ce matin sur la place Saint-Pierre pour participer à l'audience générale du pape. Léon XIV a repris son cycle de catéchèse sur la constitution dogmatique Lumen Gentium. Il s'est arrêté sur la dimension eschatologique de l'Église. Selon le pape, l'Église vit, je cite, dans l'histoire au service de l'avènement du royaume de Dieu dans le monde. Le compte rendu est à retrouver sur notre site vaticannews.va. Avant l'audience générale, Léon XIV a reçu en audience privée ce matin le nonce apostolique au Liban, Monseigneur Paolo Borgia. Lors de cet entretien, le souverain pontife a réalisé un appel en visioconférence avec une dizaine de prêtres des villages du sud Liban, des localités régulièrement frappées par l'armée israélienne en raison de sa guerre ouverte contre le Hezbollah. Le pape leur a adressé ses prières et ses vœux de paix pour le pays du Cèdre. Le pape qui ne perd pas de vue la bande de Gaza en début de semaine, cardinal Léon XIV a envoyé un message de proximité et de solidarité au père Gabriel Romanelli, le curé de Gaza. Un message pour rappeler les difficiles conditions humanitaires dans lesquelles vivent toujours les Gazaouis. Le Saint-Père y explique prier pour qu'une paix véritable soit établie dans la région. Le curé de la paroisse de la Sainte Famille nous explique par téléphone l'importance de ce message. On l'écoute.
3: Le pape Léon nous a envoyé un message pour manifester sa proximité. Il nous a dit qu'il prie toujours pour nous et pour la population. Et comme les difficultés, surtout pour faire qu'arrive l'aide humanitaire à tous les gens, vraiment fait souffrir. Et nous a envoyé la bénédiction et nous a encouragé à continuer avec espoir. On est très contents vraiment et les mots et les prières du pape et toujours nous accompagnent, nous encouragent pour continuer à faire du bien, pour travailler pour la paix, pour la justice et dans ces conditions vraiment terribles qu'il passe cette partie de la Terre Sainte. On prie pour le pape, pour l'Église, on prie pour la paix entre Palestine et Israël et particulièrement on prie pour la fin de cette terrible guerre.
4: Des propos recueillis par Francesca Sabatinelli. Peut-être une lueur d'espoir d'un véritable accord de paix entre les États-Unis et l'Iran. Le ton n'en demeure pas moins belliqueux ce mercredi. Donald Trump menace de bombarder à nouveau l'Iran si Téhéran n'accepte pas la proposition américaine. De son côté, le principal négociateur iranien a déclaré que Washington cherchait à obtenir la reddition de Téhéran par une nouvelle stratégie visant à détruire la cohésion du pays. Par ailleurs, le porte-avions français Charles de Gaulle va se prépositionner dans la région du Golfe, annonce ce mercredi dans un communiqué le ministère français des Armées. Cette opération se veut être décorrélée des négociations en cours. Paris et Londres sont à la manœuvre depuis plusieurs semaines pour monter une mission neutre afin de rétablir la navigation dans le détroit d'Ormuz. En attendant, un vent d'optimisme souffle sur les marchés mondiaux. L'enthousiasme des marchés s'appuie sur la dégringolade des prix du pétrole qui oscille désormais autour du seuil symbolique des 100 dollars le baril. Il y a tout juste un an, le 6 mai 2025, Friedrich Merz prenait les rênes de l'Allemagne. Le chancelier à la tête d'une coalition qui rassemble chrétiens démocrates, sociodémocrates et libéraux reste très impopulaire, à peine à 20% d'opinion favorable. Friedrich Merz qui s'est par ailleurs aliéné des États-Unis avec ses récentes déclarations critiquant le manque de vision de Donald Trump dans sa guerre au Moyen-Orient. Conséquence, Washington a annoncé le retrait prochain de 5000 soldats américains stationnés en Allemagne sur les 36 000 présents. Cette réduction du parapluie américain provoque de nombreux remous à Berlin et force l'Allemagne à accélérer la transformation de son armée de défense, comme l'explique Renaud Bellet, co-directeur de l'Observatoire de défense de la Fondation Jean Jaurès.
7: Aujourd'hui, l'Allemagne ou les autres pays ont conscience que de toute façon, on ne peut plus faire confiance aux États-Unis pour venir de manière automatique en appui des opérations qui pourraient se dérouler sur le territoire européen. Du côté allemand, aujourd'hui, on est plutôt dans une logique défensive qu'offensive, mais on veut être capable de se défendre de manière crédible et non pas simplement dépendre des moyens américains pour le faire. Elle cherche donc à se transformer pour devenir en fait une armée capable, comme la France, d'entrer en premier dans une opération militaire et d'être leader par rapport à une coalition. On a une transformation qui va prendre du temps, puisqu'en fait, elle doit se faire en trois temps, entre aujourd'hui et 2039. D'ici 2029, c'est un réarmement. Jusqu'en 2035, c'est un élargissement des moyens vers de nouvelles capacités, notamment en défense aérienne. Et ensuite, c'est vraiment une capacité à être le leader de la défense en Europe entre 2035 et 2039.
4: Direction New York à présent, au siège des Nations Unies, s'est ouvert aujourd'hui un forum d'examen des migrations internationales. Amaya Valcarcel, avocate internationale chargée de plaidoyer au service jésuite des réfugiés, nous explique l'importance de ce forum.
8: On doit passer du niveau de partage d'informations, d'identifier les bonnes pratiques et de les répliquer dans plusieurs endroits où il y a des problèmes similaires. C'est de passer à un niveau plus d'action. À niveau global, il y a beaucoup de conversations, de dialogues, de forums, de conférences, mais il faut agir parce que les situations sont très graves. Il ne faut pas continuer à parler, mais vraiment d'agir, de mettre en valeur tout ce qui fonctionne pour le faire vraiment et le répliquer. Pape Léon parle beaucoup sur la paix. Et je pense que cette voix du pape Léon, c'est vraiment la voix de l'espérance. C'est vraiment la réponse, non, à tout ce qu'on peut discuter dans un forum, parce qu'il faut y aller aux causes qui produisent ces déplacements terrible, non? À cause de la pauvreté, à cause des conflits. Et si l'on investit dans des communautés qui peuvent vivre la réconciliation, la paix, on n'aura pas tellement de réfugiés dans le monde.
4: Des propos recueillis par Cécile Mérieux, ce forum qui se tiendra à New York jusqu'au vendredi 8 mai et qui rassemble des représentants des pays membres, des ONG qui opèrent sur le terrain et des associations catholiques. C'est la fin de ce journal, retour de l'actualité en langue française, demain matin 8h30, heure de Rome. D'ici là, une très belle soirée à toutes et à tous.

0: Bonjour à toutes et à tous. Les infos départementales vous sont présentées par votre serviteur Christophe Jubien en menu de l'actualité de ce mercredi 6 mai. Après 5 ans de fermeture, les jardins de l'évêché vont rouvrir partiellement au public. Cette réouverture a été annoncée durant le dernier conseil municipal, fermé aux visiteurs depuis 2021 à la suite de l'apparition d'un fontis dans le jardin Saint-Étienne et de désordres structurels mettant en péril une partie du site. Les jardins de l'évêché ont fait l'objet d'un plan de sécurisation visant à mener des travaux de confortement pour garantir la stabilité du site. Les travaux de consolidation provisoire au niveau du mur du soutènement du jardin Saint-Étienne ont permis d'installer une structure en bois composé de 10 contreforts. Ces travaux réalisés par les services de la ville permettent donc de rouvrir totalement au public la terrasse haute. Les chartrains et visiteurs pourront se réapproprier les lieux, profiter des espaces de détente sous la végétation et jouir de la vue imprenable sur la basse ville et les alentours. Un cheminement sécurisé permettra également aux visiteurs d'accéder au tertre Saint-Nicolas via la terrasse haute des jardins de l'évêché. Ce passage reliant la basse ville à la cathédrale et au centre-ville était emprunté par de nombreux habitants. Il permettait d'accéder rapidement dans un cadre verdoyant aux différents quartiers de la ville. Je le précise, les autres espaces des jardins de l'évêché restent cependant fermés pour des raisons de sécurité. Le collectif Cicadap, toujours engagé contre le projet d'autoroute A154 A120, appelle à un rassemblement de protestation le 9 mai, place des Éparts à Chartres à 15h. Alors que le projet a connu un coup d'accélérateur en début d'année, l'État, je vous le rappelle, est entré en négociation exclusive avec le concessionnaire Vinci. Eh bien, les opposants à ce projet d'autoroute A154 A120 reste mobilisé. Le collectif Cicadap, pour sa part, estime que l'autoroute prendrait la place, je cite, de 700 hectares des meilleures terres de France. Outre l'aspect environnemental et écologique, le collectif souligne le coût de ce projet, évalué à plus d'1 milliard d'euros. Il assure que personne, je cite, ne souhaite payer 10 euros pour se rendre de Chartres à Dreux ou de Dreux à Chartres. Voilà, c'est donc le 9 mai, place des Éparts à Chartres, à 15h, un rassemblement au nom du collectif Cicadap contre le projet autoroutier A154 A120. La pastorale de la santé du diocèse de Chartres propose une journée de pause aux aidants du diocèse. Prendre soin de soi pour prendre soin de l'autre, c'est le thème de cette journée. Jeudi 21 mai, à partir de 9h30, à la maison diocésaine de la Visitation, 26 avenue d'Allyre à Chartres. Explication de Nathalie Rousseau, responsable de la pastorale de la santé.
1: Eh bien, c'est un temps destiné aux visiteurs et aux aumôniers qui visitent à l'hôpital, qui visitent en EHPAD, donc des personnes malades ou des personnes âgées. Et cette année, nous proposons aussi cette journée à des aidants.
0: Alors, prendre soin de soi, c'est pas évident, et notamment en milieu chrétien, non ?
1: Ce n'est pas forcément évident parce qu'on aime bien voilà aider au maximum, faire toujours plus et mieux sans forcément faire attention à soi.
0: Comment on prend soin de soi pour mieux aider les autres ? Comment vous faites, vous, personnellement, tiens, par exemple, chère Nathalie ?
1: En prenant du temps pour moi, en trouvant des solutions pour ne pas toujours être disponible, par exemple.
0: Ouais. Il faut être capable de se ressourcer, c'est important quand on est un aidant, par exemple. On sait que c'est pas facile d'être un aidant dans certains cas, loin de là même.
1: Alors ça peut être, oui, se ressourcer, mais ça peut être aussi prendre du temps pour faire des activités qui nous plaisent bien, des activités gratuites pour pouvoir se libérer l'esprit.
0: Ouais. Alors le dire c'est bien, mais le faire c'est mieux, comme dit l'adage. Qu'est-ce qui va se passer dans le courant de la journée ?
1: Alors il y aura le matin un petit topo en début de matinée du Père Michel Boisaubert, un petit billet spirituel, et puis ensuite ce sera l'occasion d'expérimenter au cours d'ateliers que les participants vont choisir à l'avance.
0: Alors, quels seront les ateliers ?
1: Alors, il y en aura 4. Prendre soin de son corps, un petit peu de détente corporelle proposée par Agnieszka, qui est aumônier hospitalier, mais aussi thérapeute. Il y aura aussi un moment musical avec Alexandre, qui est compositeur de musique.
0: Voilà. Alexandre Benetto, probablement.
1: Voilà, hein, la musique comme un baume pour l'âme. Et puis, nous aurons aussi la chance de pouvoir nous émerveiller dans le jardin d'horticulture, la création, voilà, une balade méditative dans le jardin d'horticulture. Et enfin, une belle surprise, puisque l'on sera avant la Pentecôte, et il y aura la méditation d'une œuvre d'art, la Pentecôte d'Augustin Frison-Roche.
0: Ouais. Et qui sera proposée par un artiste ou par quelqu'un qui connaît bien le monde de l'art.
1: Voilà, des personnes qui aiment beaucoup le milieu de l'art et qui relient l'art et la foi.
0: Ouais. Prendre soin de soi pour prendre soin de l'autre, c'est jeudi 21 mai. Donc à partir de 9h30 à l'accueil de la visitation. Il y a également une messe, je crois, à 14h30.
1: Voilà, une messe en fin de journée, après un repas et un apéritif festif. Apéritif et un repas festif.
0: Alors le repas est tiré du sac, mais c'est la pastorale de la santé qui...
1: Offre l'apéritif. Voilà. Dans le cloître, et on espère qu'il fera beau.
0: Comment on peut s'inscrire?
1: Alors, on téléphone à la maison d'accueil. C'est le 02 37 88 00 09 pour recevoir un petit dépliant et pouvoir s'inscrire le plus tôt possible.
0: C'est une journée qui est réservée aux visiteurs ou c'est peut-être l'occasion aussi de découvrir la pastorale de la santé?
1: Alors, c'est l'occasion de découvrir la pastorale de la santé, mais cette année, nous mettons l'accent sur l'accueil des aidants. Ouais. Ils sont des personnes qui s'oublient. Ce sont des invisibles et ils ont vraiment besoin qu'on les connaisse et qu'on leur propose de se ressourcer vraiment et de qu'on puisse les connaître tout simplement pour ensuite pouvoir continuer de les accompagner.
0: Les aidants sont les gens qui s'occupent par exemple d'un parent malade ou d'une personne âgée.
1: D'un parent, d'un enfant, d'une personne handicapée, d'une personne âgée.
0: Merci beaucoup Nathalie, on va redonner le numéro de téléphone pour s'inscrire à l'accueil de la visitation, 02 37 88 00 09, c'est à Charmes bien sûr à la visitation.
1: C'est à la visitation dans ce beau lieu reposant et ressourçant.
0: En bref, à Chartres, la maison du tourisme vous propose des parenthèses gourmandes autour de dégustations de produits locaux pour partir à la rencontre des saveurs du territoire, sucrées ou salées. Ces spécialités mettent en lumière le savoir-faire de producteurs passionnés, de producteurs locaux. Miel billard, sablé de Beauce, mélange de thé d'Aman, frère de la brûlerie Chartraine, Menchikov, graines de courge Valconi, le fameux Boscola, les chips Belzia, les rillettes de poule de Bray, le velours de pommes de terre, limonade de Beauce savourée et bien d'autres reflets d'un terroir généreux. Ce sera donc les 9 et 16 mai à 14h, les 5 et 12 juin à 10h30 à la Maison du Tourisme à Chartres. L'établissement français du sang procédera de nouvelles collectes dans les journées à venir, jeudi 7 au lycée Marceau de 13h à 17h, le lundi 11 à l'hôtel de ville de Chartres au salon Marceau de 13h à 17h, mercredi 13 à l'Agora de Vernouillet de 15h30 à 19h. Je vous rappelle qu'il faut toujours privilégier les rendez-vous, des rendez-vous à prendre sur dondesang.efs.sante.fr. Voilà, ce journal est terminé. Prochain rendez-vous de l'actu départementale, ce sera demain soir à partir de 18h15. D'ici là, je vous souhaite de passer une excellente fin de soirée à l'écoute de nos programmes, pourquoi pas.

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1: Bonjour chers auditeurs, bonjour chers amis. Je vais vous parler aujourd'hui de plats mythiques, des morceaux de bravoure, voilà. On va commencer très simple avec des œufs de caille à la pistache et au magret de canard fumé. Le magret de canard, je vous en ai déjà parlé, mais c'est vrai que c'est un produit qui est très agréable parce que ça se conserve un moment et on peut le trouver très facilement. Et quand il vient d'une bonne maison, évidemment, il n'est pas trop salé, il est parfait. Alors donc, pour ces œufs de caille à la pistache et au magret de canard fumé, pour 8 personnes, il vous faut 24 œufs de caille, 150 g de magret de canard fumé en lamelles, mais il est déjà coupé dans son paquet, c'est sûr. 3 cuillères à soupe de pistaches nature concassées, du sel, du poivre et 24 piques de bois. Ça pourra très bien aller avec l'apéritif. Placez délicatement les œufs de caille dans une casserole d'eau froide, portez à ébullition et laissez cuire 3 minutes. Passez les œufs sous l'eau froide avant de les écaler, ça sera beaucoup plus facile. Vous salez et vous poivrez. Enroulez chaque œuf de caille dans une lamelle de magret de canard fumé et vous maintenez le tout avec une pique en bois. Et vous servez avec les pistaches concassées à côté, c'est très très bon. Alors, mon morceau de bravoure, le voilà. C'est un poisson que j'aime beaucoup. Il s'agit du bar. Le bar en croûte, sauce choron. Pour 4 personnes, c'est assez facile. Oui, mais enfin, quand même, faut le faire, hein, c'est certain. Une préparation d'une heure est requise. Et le temps de repos, 30 minutes, surtout à ne pas zapper. La cuisson, environ une heure. Il vous faut un bar sauvage, si possible, de 2 kg, ébarbé et vidé. 2 rouleaux de pâte feuilletée. Un jaune d'œuf, du sel de mer, du poivre noir, du moulin. D'où voulez-vous qu'il soit d'ailleurs, ça m'amuse beaucoup cette appellation. Huile d'olive et pour la mousse, ah voilà, la mousse qui fait tout. Il faut 100 g de filet de poulet de Bresse, mais oui les amis, 100 g de noix de Saint-Jacques rincées et séchées, du sel fin, du poivre, un œuf, plus un jaune, plus 200 g de crème double, entière évidemment, on la préfère, 50 g de beurre mou, demi-sel, une cuillère à café d'estragon haché, ah j'aime beaucoup l'estragon, de la ciboulette ciselée, le tout de votre jardin ou de votre pot de fleurs, 30 g de noisettes et pour la sauce choron, 30 centilitres de vinaigre de riz, ah bon, 3 échalotes, 150 g de beurre, 3 jaunes d'œufs, une cuillère à soupe d'estragon haché, revoilà l'estragon, une demi-cuillère à café de concentré de tomate, sel fin et une pointe de couteau de poivre. Bon, une pincée quoi. Le plus difficile commence. Il faut que vous décolliez soigneusement la peau du poisson et que vous la retiriez. Assaisonnez le bar, l'arroser d'huile d'olive. Coupez le poulet en petits morceaux. Les mettre dans le mixeur avec les noix de Saint-Jacques et 2 cuillères à café de sel et vous mixez. Ajoutez le poivre, les œufs et vous remixez. Vous ajoutez la crème et vous remixez encore. Et vous ajoutez le beurre et vous mixez toujours. Ensuite, vous ajoutez les noisettes, toutes les herbes, vous mélangez. Et vous laissez durcir le mélange 30 minutes. Puis, vous ciselez les échalotes en petits dés. Vous faites chauffer le vinaigre dans une casserole. Vous y ajoutez l'échalote et vous laissez réduire à sec, un petit peu comme dans la béarnaise d'ailleurs. Dans une autre casserole, faites fondre le beurre. Versez les 3 jaunes d'œufs dans une casserole avec 2 cuillères à soupe d'eau. Faites chauffer à feu très doux en mélangeant en sabayon. Léger, arachnéen le sabayon. Retirez du feu. Ajoutez le beurre fondu en remuant, puis les échalotes, l'estragon, le concentré de tomate. Vous salez et vous poivrez. Bon, maintenant, les mélanges sont terminés. On préchauffe le four à 200 degrés centigrades. On prend les 2 rouleaux de pâte et leur papier. On déroule un rouleau de pâte sur son papier. On pose le bar sur la pâte. On ajoute la mousse dans les ouïes à l'intérieur du poisson. On passe au pinceau du jaune d'œuf battu sur la pâte autour du poisson. On déroule la seconde pâte. On la pose sur la première en recouvrant bien tout le poisson. Et on appuie sur les côtés pour les souder. Découpez autour du poisson pour faire joli. Utilisez le surplus de pâte pour créer un décor sur le feuilletage. Artistique, hein, le décor, je compte sur vous. Badigeonnez l'ensemble de jaune d'œuf, puis on place dans un plat à four. On laisse cuire 25 minutes à 200 degrés centigrades et on sert chaud avec la sauce chaudron. Ça mérite quand même que je vous redonne les ingrédients. Hein. Pour 4 personnes, un bar sauvage de 2 kg, ébarbé et vidé. 2 rouleaux de pâte feuilletée. Jusque-là, c'est le plus facile. Mais il vous faut aussi un jaune d'œuf, du sel de mer, du poivre noir, de l'huile d'olive. Et pour la mousse qui va garnir l'intérieur du poisson, il vous faut 100 g de filet de poulet, 100 g de noix de Saint-Jacques, du sel fin, du poivre, un œuf plus un jaune, 200 g de crème double et si c'est possible entière, 50 g de beurre mou, demi-sel, une cuillère à café d'estragon haché, une cuillère à café de ciboulette ciselée, 30 g de noisettes. Et pour la sauce chaudron, la fameuse sauce chaudron, 30 centilitres de vinaigre de riz. Ma foi, peut-être on peut prendre un autre vinaigre, hein, à mon avis. 3 échalotes, 150 g de beurre, 3 jaunes d'œufs, une cuillère à soupe d'estragon haché, une demi-cuillère à café de concentré de tomate. Ça, alors là, d'après ce que je vois, c'est pour la couleur. Du sel fin et une pointe de couteau de poivre. Ou une passée, ça ira très bien. Et c'est donc le bar en croûte sauce chaudron. Le dessert, lui aussi, est un morceau de bravoure. C'est une recette de Jamie Oliver, dont je vous ai déjà parlé, qui a été découverte dans une émission de la BBC en 1999. L'anglais de 49 ans a vendu plus de 50 millions de livres de cuisine et ouvert, tenez-vous bien les amis, près de 70 restaurants dans le monde entier. Il est connu pour son approche totalement décomplexée de la gastronomie et de son engagement envers une alimentation accessible et saine. De bonnes résolutions. Et il nous présente son incroyable gâteau au caramel. Pour 6 personnes, 25 minutes de préparation, cuisson 45 minutes. Mais la cuisson, il faut toujours avoir le nez sur le four et ne jamais être très loin de ce four. Pour 6 personnes, donc 4 gros œufs, 300 ml de crème liquide, 350 g de beurre doux, un peu aussi pour graisser le plat généreusement, 350 g de farine T45, comme dirait mon cousin le tuilier, c'est la naturelle, c'est la normale, 2 sachets de thé Earl Grey, 350 g de cassonade, 350 g de sucre muscovado, 200 g de dattes, Une cuillère à café de bicarbonate de soude, ah bon. Une cuillère à café de cannelle moulue ou pas. La cannelle, tout le monde n'aime pas, donc il faut se renseigner avant. Une cuillère à café de gingembre moulu, ça j'aime bien. Une demi-noix de muscade et 50 ml de whisky, puisque je prononce le nom d'un alcool. Je vous rappelle que tout le whisky, comme les autres alcools, sont à boire avec modération. Et donc, vous préchauffez le four à 160 degrés centigrades, thermostat 5-6. Faites insuser les sachets de thé dans 175 ml d'eau bouillante pendant 5 minutes. Dénoyautez et ajoutez les dattes, puis incorporez le bicarbonate de soude et vous laissez reposer le tout 10 minutes. Retirez les sachets de thé, puis mixez la préparation dans un robot. Ajoutez la cannelle ou pas, le gingembre évidemment, la noix de muscade râpée aussi, 175 g de beurre, 175 g de cassonade, 175 g de sucre muscovado, la farine et les œufs. Et vous mixez le tout jusqu'à ce que ce soit lisse. Allez, allez, on y va. Graissez un plat de, beurrez un plat généreusement de 20 par 30 cm avec du beurre, donc. Vous y versez la préparation, puis vous enfournez pour 35 minutes. Et à chaque fois, il faut évidemment vérifier la cuisson en plantant la lame d'un couteau qui doit ressortir sèche. Mais ça, vous connaissez bien entendu. Pendant la cuisson, préparez la sauce au caramel. Placez le reste de beurre, de cassonade et de sucre dans une petite casserole avec le whisky. Laissez mijoter 5 minutes à feu moyen en fouettant de temps en temps. Le mélange doit devenir brillant et facile à manipuler avec une cuillère. Retirez du feu et incorporez la crème liquide. À la sortie du four, versez la moitié de la sauce au caramel sur le gâteau et proposez le reste à part. Ce dessert sera délicieux, nappé aussi de crème anglaise, de crème fouettée ou même de glace à la vanille. Et c'était donc l'incroyable gâteau au caramel de Jamie Oliver. Je le dis à chaque fois, mais bien sûr, je sais que vous vous régalez avec ces recettes que je vous donne. J'espère que ça vous plaît et que vous reviendrez m'écouter sur les ondes de Radio Grand Ciel. J'ai enregistré cette émission pour vous d'ailleurs. Et Pierre Écart la réalisera également pour vous dans les studios du Rocas de Radio Grand Ciel. Au revoir les amis!

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Bonjour à toutes et à tous, heureux de vous retrouver pour cet ultime épisode de la bonne chanson consacrée cette année aux grandes voix féminines de la chanson internationale. Vous aurez sans doute remarqué que parmi les chanteuses que j'ai mises à l'honneur, plus d'une est morte à la fleur de l'âge. Janis Joplin, Amy Winehouse, Dolores O'Riordan, d'autres bien qu'âgée, continue d'enregistrer des albums et de se produire en scène, Émilie Waris, Véronique Sanson, Catherine Ringer, d'autres enfin sont passés dans le métier comme des météores enchaînant quelques succès fulgurants avant de disparaître tout à fait des chartes, comme on dit. C'est notamment le cas de Muriel Moreno, la chanteuse flamboyante du groupe Niagara n'a plus donné de nouvelles à ses fans, et ils sont nombreux, j'en fais partie, depuis fort longtemps. Qu'est-elle devenue? Eh bien, je vous le dirai tout à l'heure, si vous êtes sage. En attendant, rendons-lui un hommage appuyé, ce ne sera que justice. Muriel Moreno est née à Chinon, dans l'Indre-et-Loire, en 1963. Elle y a vécu une dizaine d'années avant de déménager à Nantes. Muriel grandit dans un milieu aisé. Son père est notaire et sa mère professeure de sciences naturelles. Elle se passionne pour la littérature féministe, notamment Simone de Beauvoir et Benoît Groot. Elle entame des études d'histoire de l'art à Rennes, couronnée de succès. Elle décroche un master avec mention. C'est une fille sérieuse, Muriel. Et puis parallèlement, eh bien, elle chante dans un groupe de la scène rennaise, L'Ombre Jaune, ce qui fait sans doute référence à cette aventure de Blake et Mortimer, L'Ombre Jaune. L'Ombre Jaune se produit sur de nombreuses scènes en Bretagne, puis change de nom pour devenir Niagara, en référence au film éponyme de Henry Hathaway où s'illustre Marilyn Monroe. À partir de 1985, les Niagara décollent, enchaînant deux singles qui cartonnent, Cheeky Boom et L'Amour à la plage. Bientôt, ce seront les albums, les concerts, les tournées, le tourbillon du succès. Muriel s'épuise, elle fait une dépression, est obligée de faire une pause avant de repartir au combat avec un nouvel album, La Vérité, qui sort en 1992. Une nouvelle tournée est programmée, ce sera la dernière. Muriel Moreno quitte Niagara, qui ne lui survivra pas, pour entamer une carrière solo qui ne décollera pas vraiment. En 2010, Muriel met un terme à cette aventure. 15 ans plus tard, où en est-elle? Eh bien, c'est simple. Muriel Moreno s'est reconvertie dans le yoga qu'elle enseigne dans plusieurs clubs à Paris et en banlieue. Comme quoi, il y a une vie après les planches. À présent, musique, je vous propose d'écouter « Je dois m'en aller, pendant que les champs brûlent, j'ai vu soleil d'hiver et flamme de l'enfer ». Excellente fin de journée à toutes et à tous. On se retrouve très prochainement sur les ondes de Radio Grand Ciel.

0: Bonsoir, bienvenue sur KTO dans Lumière intérieure où nous recevons un célèbre écrivain, Yasmina Khadra. Bonsoir Yasmina Khadra.
1: Bonsoir.
0: Vous êtes l'auteur francophone de langue française le plus traduit au monde, l'auteur vivant.
1: Il faut pas le dire.
0: Il faut pas le dire. Il faut que ça reste un secret.
1: Oui, c'est mieux.
0: Alors on va pas le dire.
1: C'est pour éviter le mauvais œil.
0: On est très heureux de vous recevoir ce soir.
1: Moi
0: sur
1: aussi,
0: KTO.
1: Vraiment, ouais.
0: On vous reçoit dans le cadre de votre actualité, un livre sorti en mars, tout récemment, Le Prieur de Bethléem. Alors, vous aviez déjà écrit sur la Terre Sainte, notamment l'attentat, en 2005, je crois.
1: C'est ça, il y a une vingtaine d'années, oui.
0: Alors, moi, la première question que j'avais envie de poser, justement, c'était, est-ce que vous n'aviez pas déjà tout dit dans l'attentat? Qu'est-ce qui vous a poussé? Qu'est-ce que vous aviez de plus à dire dans Le Prieur de Bethléem?
1: Ben, exactement ce que j'ai écrit dans ce deuxième roman.
0: Oui.
1: Non, parce que ce n'est plus la même approche, ni la même thématique. Là, on est dans un autre univers, c'est celui du mythe et du politique. Moi, il y a pratiquement deux romans, Il y a deux récits distincts qui se rejoignent dans cette tragédie qu'on appelle le conflit israélo-palestinien.
0: Mmh. Donc, dans l'attentat, vous êtes le point de vue d'un Palestinien.
1: C'est pas le point de vue. Moi, il n'y a pas de point de vue. Hein. C'est dans l'attentat, c'est une histoire toute simple.
0: D'un médecin
1: avec sa femme qui se croyait intégré dans une société, qui finalement les acceptait pour leur docilité ou pour leur désintégration. Ils ne sont plus ce qu'ils ont été.
0: Ouais.
1: Et puis un jour, il y a un attentat. C'est cette femme qui le commet.
0: Ouais.
1: Et hop, tous les vieux démons reviennent en surface. Et on voit très bien qu'aucune intégration n'est véritablement réussie tant que les choses ne sont pas claires dans une société. Voilà. Dans celui-là, dans le prieur de Bethléem, je me suis attardé sur cette chose qu'on appelle la comptabilité macabre. Donc, on entend, il y a 38 000 morts, 40 000 morts et tout, mais ce ne sont que des chiffres, finalement. Moi, j'ai voulu mettre de la chair sur ces chiffres. Mmh. Et je n'ai pas parlé de 30 000 morts, j'ai parlé juste d'une petite famille.
0: D'une famille.
1: Qui va connaître un destin assez tragique.
0: Mmh.
1: Voilà, et c'est pour dire, pour que les gens comprennent que les chiffres...
0: C'est des
1: quelquefois,
0: visages.
1: Oui, les chiffres n'ont pas de visage. Et peut-être qu'ils suscitent en nous l'étonnement, mais la véritable empathie, c'est lorsqu'on a en face de soi des êtres de chair et de sang.
0: Auxquels on s'attache.
1: Voilà.
0: Oui. Alors, je vous ai entendu dire que vous aviez écrit ce livre en 40 jours.
1: Oui. Non, c'est-à-dire que ce livre, moi, je peux vous montrer même le fichier, il date de plusieurs années. Sauf que chaque fois que j'en parlais à des éditeurs dans des salons et tout, ils étaient très rétifs.
0: Mm-hmm.
1: Ah, réticents, vous savez, vous êtes mal vu ici, vous n'allez que qu'enfoncer le clou, vous allez encore vous faire un maximum d'ennemis. J'ai dit, moi, ce n'est pas mon problème, les ennemis. Il faut que je ne sois pas l'ennemi de moi-même. Le reste, je suis un guerrier, je me bats. Je me bats pour la vérité, je me bats pour l'empathie, je me bats pour la compassion, pour la justice. Ça a toujours été mon combat. Donc, ne vous préoccupez pas de moi. J'ai un livre, est-ce que vous voulez le prendre ou pas? Ils disent non. Et un jour, j'ai trouvé une femme, une éditrice, une femme extraordinaire, qui a dit, moi, je prends. Et il a fallu que je lise uniquement la première page.
0: Et elle était conquise.
1: Elle a compris qu'il y a quelque chose dans ce livre. Et c'est pour ça qu'elle a tout de suite accepté. Et quand il y a cette permission-là et cette possibilité pour moi d'aller au bout de mon texte, ça a été en 40 jours. Mais 40 jours en plein juillet, juillet-août, des températures qui varient entre 38 et 45 degrés.
0: C'était bien adapté à votre thème.
1: Oui, oui. Et donc, j'étais dans une sorte de transe, vraiment. Ça m'est arrivé deux fois pendant toute ma vie d'écrivain. Ça a été la première fois avec la dernière nuit du Raïs sur Kadhafi, que j'ai écrit en trois semaines, mais ça a été quelque chose d'unique, et celui-là en 40 jours.
0: Donc un moment de grâce, un peu, une sorte de grâce.
1: Oui, c'est comme si j'étais frappé par la... Et quelquefois, je m'arrêtais. Je me disais, comment j'ai pu faire pour écrire un tel passage? On dirait qu'il y a quelque chose, une force supérieure qui me dicte vraiment ce que je suis en train d'écrire. Et cette force, peut-être qu'elle me vient du plus profond de moi-même, de mes entrailles, de mes fibres les plus sensibles. Je ne supporte pas de voir souffrir les gens. ce monde m'effraie, m'écœure, parce qu'il y a des gens qui souffrent, et stupidement, on les fait souffrir pour rien du tout.
0: Et depuis, il y a encore cette nouvelle déclaration de guerre,
1: oui.
0: toute récente, enfin, on a l'impression que ça ne s'arrête jamais.
1: Oui, parce qu'il y a les États-Unis, le monde peut-être que n'accédera à la paix que lorsque les États-Unis seront vaincus. D'ailleurs, ils ont toujours été vaincus, les Américains, mais ils refusent de se croire vulnérables et quand même capables d'être, de connaître la défaite. Les États-Unis, ils ne font que ça. Ils empêchent le monde de grandir dans la quiétude. Et ils sont aussi là, la sérénité, à la fraternité. C'est un pays qui est monstrueux. Il est né par la violence et il veut croire que la violence est le langage universel du monde.
0: Alors Yasmina Kadra, vous êtes née dans le Sahara, n'est-ce pas?
1: Oui. Dans le Sahara algérien, oui, dans une région qui s'appelle la Sahara, à Kenadza. Kenadza, c'est un petit village, mais presque millénaire. Il a 8 siècles d'existence. Et ce petit village, il a donné des érudits, il a donné de grands poètes, il a donné de grands écrivains aussi. D'ailleurs, pour n'en citer que Malik Mokaddem, par exemple, ou bien il y a aussi Pierre Rabhi, Pierre Rabhi,
0: oui.
1: qui est né là-bas. À Knatsa, il y a aussi, on a des anthropologues comme Rabah Seba, on a vraiment de très grands noms.
0: Donc c'était le théâtre de votre enfance?
1: Oh, je n'ai pas vraiment grandi là-bas. Mon père, en 1956, moi je suis né en 1955, et quelques mois après, une année après, mon père a rejoint la LN, l'armée de libération nationale, et ma mère était persécutée tout le temps. Elle a été torturée à la Djégène, elle a perdu un sein. Alors, elle était torturée alors qu'elle était enceinte. Et son fils, mon frère qui vient, le garçon qui est venu après moi, il est né handicapé. Et il va vivre pendant 39 ans de sa vie dans la souffrance jusqu'à sa mort. Donc voilà, c'est à un certain moment, ma mère ne pouvait plus supporter ces investigations de temps en temps. Hop, on venait à l'improviste essayer de mettre la main sur mon père. Et à un certain moment, elle ne pouvait plus. Et le FLN a décidé de l'envoyer à Oran. C'est comme ça qu'on a quitté en 1958 la Sahara. J'avais 3 ans.
0: Donc vous n'en avez pas tellement de souvenirs?
1: Ouais, j'ai des souvenirs de chair. Par exemple, je sais que j'ai mal au pied parce que j'avais marché sur une braise. Je tenais à peine debout, peut-être j'avais 2 ans, oui. 2 ans et demi, j'ai marché sur une braise. Mais il y a comme ça, ce sont des choses qui marquent.
0: Ouais,
1: qui marquent
0: les souvenirs du corps.
1: Oui.
0: Les parfums ou les...
1: Oui, bien sûr.
0: Ouais.
1: Ouais. Les sauterelles aussi, je me rappelle.
0: Ah oui?
1: Les criquets, oui, l'invasion des criquets. J'étais tout petit, mais ce sont des choses... quelquefois, je me demande si ce n'était pas que des rêves.
0: Ah oui. Et vous avez toujours voulu être écrivain? Vous aviez ça dans le cœur, dans le sang?
1: Non, c'est pas vouloir. J'étais né pour écrire.
0: Ah oui.
1: Moi, j'ai hérité tout ça de mes ancêtres. Ils étaient tous des poètes. Depuis mon aïeul, qui s'appelait Bahaté, par la suite qui est devenu Moulay Seoul. C'est-à-dire, c'est un nom générique pour rassembler toutes les tribus, pour mettre fin aux razzias et à toutes ces vendettas et tout. Ils avaient décidé de choisir un cheikh pour qui aller un petit peu régner sur toutes les tribus. Ils ont choisi mon arrière-arrière-arrière-grand en 1492.
0: Ah oui.
1: Quelle date!
0: Ah oui.
1: Et on lui a donné le nom de Moulsoul, le seigneur des plaines. Et depuis 1492 jusqu'à l'arrivée des Français, jusqu'à notre défaite en 1903, nous avons toujours régné par le savoir, par la poésie, par l'intelligence. C'était de grands érudits, de grands intellectuels.
0: Donc vous avez toujours écrit?
1: Oui, depuis tout petit, oui.
0: Et quel est votre premier texte, enfant?
1: C'était vraiment des textes assez absents, hein, des textes saugrenus.
0: Ah oui?
1: Oui, parce que pour moi, tout ce qui rimait était poésie. Donc il importait peu que cette chose ait du sens ou pas.
0: Il fallait que ça rime.
1: Quand ça rime, c'est de la poésie. Mais ma première nouvelle, je l'ai écrite à l'âge de 9 ans.
0: Ah.
1: Oui, à l'âge de 11 ans. Oui. Et c'était le petit Mohamed. Un récit qui ressemble un petit peu au petit poussé.
0: C'est très joli.
1: Sauf que dans mon histoire, le Mohamed qui a jalonné les chemins de la perdition du petit caillou blanc,
0: ouais.
1: Il va montrer le chemin de retour à ses enfants, à ses frères et sœurs, mais pas à lui. Et lui, il va rester dans la forêt.
0: Okay.
1: Peut-être, je n'ai jamais compris pourquoi, mais plus tard, je me suis dit quand même, vivre avec des bêtes fauves était peut-être moins dangereux que de vivre avec des êtres humains.
0: C'est ça qu'au fond, peut-être le petit garçon Mohamed pensait à ce moment-là.
1: Oui, oui, ah, oui. Ça.
0: Et après, vous avez choisi un nom de plume.
1: Non, mais j'avais écrit sous mon vrai nom.
0: Ah oui, là, c'était sous votre vrai nom.
1: J'ai écrit 8 livres sous mon vrai nom.
0: Ah, d'accord.
1: Mais je n'ai pas connu une audience assez consistante ou assez encourageante. Et puis, il y a eu la guerre terroriste.
0: Oui.
1: Et moi, j'étais officier supérieur. Et j'ai mené cette guerre contre les terroristes pendant 8 années.
0: Oui.
1: Mais en même temps, j'écrivais. Et je voulais laisser quelque chose à mes enfants et aux Algériens. Leur raconter un peu ce qui se... Pourquoi une nation tombe dans le piège de sa propre médiocrité. Et j'ai écrit Morituri double blanc sous un pseudonyme qui est inspiré des prénoms de ma femme.
0: Oui. Alors pourquoi vous avez choisi ce pseudonyme quand même?
1: Parce que tout simplement je ne pouvais pas donner mon vrai nom.
0: Oui.
1: C'était interdit pour moi d'écrire sans passer par le commissariat politique, sans avoir l'autorisation de l'armée. Et surtout, parler de cette période, c'était pratiquement impossible. Et moi, je voulais vraiment en parler, et ce n'était pas du courage. C'était quelque chose, c'était une nécessité qui était portée justement par ma finitude. Moi, j'étais absolument certain de mourir dans cette guerre.
0: Ah oui. Ouais. Donc c'était urgent.
1: J'étais dans l'urgence et voilà, moi je me rappelle quand mon éditeur autrichien m'avait dit, on était en 1994, il m'a dit, oui, nous allons sortir le livre en 1996. J'ai dit, mais il est fou, moi je ne suis même pas sûr d'être vivant demain. Ouais.
0: Donc vous avez vécu avec cette perspective de la mort
1: oui, c'était,
0: très proche.
1: C'était comme tous les Algériens, j'étais pas le seul. Hein. Il suffisait pas d'être soldat en Algérie pour mourir. Il suffit d'être un enfant, d'une fillette, d'un journaliste, d'un artiste, d'un simple chauffeur de camion. Hein. Personne n'était épargné. Mais moi, comme j'étais sur tous les fronts, j'étais le concepteur de la lutte antiterroriste sur le terrain. Donc j'étais exposé un peu plus que d'autres.
0: Mmh. Et votre femme a été touchée du choix de votre nom d'écriture?
1: Elle ne comprenait rien. Ça ne
0: ah oui.
1: comprenait rien.
0: Ça doit
1: tout.
0: Être amusant pour une femme, oui.
1: Amusant, non.
0: Ah, non,
1: pas amusant.
0: Elle devait être fière.
1: Elle était. Non, elle n'aime pas. Pour elle, j'étais en train de m'exposer.
0: Ah.
1: Elle avait peur pour moi. Parce qu'elle était persuadée qu'un jour, on allait finir par identifier...
0: Et ça n'a pas été le cas?
1: J'ai commencé tout de suite à avoir un grand succès avec le commissaire Loeb, avec
0: Et vous n'avez Mauricio. Pas été reconnu?
1: Non.
0: Jamais?
1: Soupçonné, mais c'était pas évident.
0: Ah, oui.
1: C'est-à-dire pour deux raisons d'abord. Le travail que j'avais pendant cette décennie noire dépassait l'entendement. J'étais sur tous les fronts. Moi, j'étais le principal concepteur de la lutte antiterroriste. Bon, écrire un livre, c'était possible, mais écrire chaque année un livre, c'était pas possible. Donc, on m'a écarté. Et la deuxième raison, c'est qu'ils étaient absolument certains que je ne pouvais pas avoir un tel talent.
0: Eh bien, ils se sont trompés.
1: Eh bien, oui, ils ne se sont pas trompés, c'est que Dieu m'avait protégé.
0: Oui.
1: Ouais.
0: Vous aviez vraiment quelque chose à dire? Vous le vivez comme une mission?
1: Non, pas comme une mission. C'est quelque chose pour moi qui est relevé de ma nature.
0: Oui.
1: J'étais né pour écrire, donc...
0: C'était votre vocation.
1: Oui, c'est ma vocation.
0: Alors, on va passer à la deuxième partie de cette émission.
1: Oui.
0: Je vais vous donner 4 mots, vous allez m'avoir dans l'oreille.
1: Oui.
0: Et à partir de ces 4 mots, vous nous direz ce que ça vous suggère, est-ce que ça vous inspire.
1: Très bien, on va essayer.
0: Très bien, alors à tout de suite.
1: À tout de suite.
0: Nous sommes bien dans Lumière intérieure sur KTO avec Yasmina Kadra ce soir. Alors le premier mot auquel j'ai pensé en lisant vos ouvrages et en pensant à vous, Yasmina Kadra, c'est désert.
1: Oui, le désert, c'est un monde intérieur que j'aime beaucoup. C'est là où je vais souvent pour me ressourcer. Parce que dans le désert, quand même, c'est la nudité qui nous renvoie à la nôtre. Et c'est l'immensité qui nous renvoie à notre petitesse. Et c'est l'infinitude qui nous renvoie à notre vulnérabilité. Donc, quand je vais dans le désert, j'ai toujours le sentiment de chercher une réponse à toutes les questions qui me taraudent. Généralement, je n'en trouve pas, pas de réponse, mais je rencontre une certaine sérénité qui me remet dans mon élément. Je suis quelqu'un qui ne supporte pas beaucoup le chahut des villes, ces villes qui dénaturent un petit peu les rapports humains, ces immeubles qui nous cachent l'horizon, ces bruits qui nous empêchent de nous entendre vivre. Et donc le désert, c'est une façon pour moi de me restituer à moi-même. Donc voilà, et moi j'ai toujours recommandé le désert pour ceux qui ont besoin de se réinventer ou d'essayer d'apaiser leur âme.
0: Mais alors on le trouve comment ce désert? Vous l'avez à l'intérieur de vous?
1: Ah non.
0: Faut aller.
1: Moi j'y vais justement pour faire le vide en moi. Parce que quand je vais dans le désert, je suis déjà quelqu'un d'encombré. J'ai mon âme qui est complètement viciée par le mensonge, par la désinformation, par la haine, par tout ce que j'entends à la télé, dans la presse, dans la rue, tout le racisme, tout ce qui est écœurant. Parce que je suis quelqu'un de très, très... Je suis une sorte de buvard, d'éponge. J'absorbe tout et c'est au désert que j'évacue tout aussi.
0: Donc c'est un lieu de purification?
1: C'est surtout un lieu de réconciliation avec soi.
0: Et d'ailleurs, dans votre livre, Le Prière de Bethléem, il y a quelqu'un qui crie dans le désert et qui demande et qui pose des questions. Du coup, c'est un peu vous?
1: Oui, c'est ça, c'est moi. C'est exactement moi.
0: C'est vous qui criez.
1: Ouais, c'est
0: et exact... d'ailleurs, ce personnage n'a pas de réponse à ces questions.
1: Il n'a pas de réponse parce que c'est quelque chose qui nous dépasse. Dieu nous dépasse. La question de Dieu nous dépasse. Donc, on essaie tout simplement de se préserver des errements qui pourraient nous conduire droit sur le chemin de la perdition.
0: Vous dites dans votre livre que les prophètes sont toujours sortis des déserts.
1: Oui, c'est exact. Jusqu'à preuve du contraire, c'est toujours dans les déserts que naissent ces prodiges. Je dis aucun glacier, aucune forêt ne nous a proposé ou montré ou donné un prophète.
0: Donc c'est en raison de ce silence qui nous met plus proche de Dieu?
1: Je crois que le silence est très important, que ce soit dans la méditation, dans notre façon de nous interroger, et aussi c'est le silence qui nous accompagne quand on est en voyage au fond de soi-même.
0: Et à la fois le désert, c'est parfois le lieu de la rencontre avec le mal, avec la violence... avec les éléments hostiles, avec la soif, avec la faim, enfin avec une forme d'expérience de difficulté?
1: Non, ce n'est pas le mal. C'est la soif, l'insolation, ce n'est pas le mal. C'est tout simplement les armes du désert. Et le désert, ce n'est pas un endroit où l'on peut s'aventurer de façon assez inconsciente. C'est un territoire exigeant qui nous demande d'être très vigilants et de savoir où nous mettons les pieds. Donc c'est un peu comme lorsqu'on se pose les vraies questions. Quand on veut, quand on se pose les vraies questions, on peut parfois être face à des réponses qui sont capables de nous bouleverser et de nous désarçonner.
0: Donc c'est un lieu d'épreuve plutôt, un lieu d'épreuve et de grâce.
1: Absolument. C'est là où, oui, c'est la fusion de l'épreuve et de la grâce.
0: Et vous avez déjà rencontré Dieu dans ce désert?
1: Là, moi, je le rencontre partout, Dieu. Surtout dans le désert. Mais ce qui est bizarre, c'est que quand... Il y a un endroit dans le sud de Béchar, à 300 km de Béchar, un endroit que j'ai découvert tout à fait par hasard. Enfin, par hasard, c'était un hasard malheureux quand même. On avait perdu des personnes dans le désert, j'étais allé à la recherche. Et donc, j'ai trouvé cet endroit et j'ai pris ses coordonnées. Et quand je suis arrivé en France, je suis retourné en 2001 et en 2003 et en 2004. Au même endroit, pour essayer justement d'évacuer tout ce que Paris m'injectait comme toxine. Mmh. Parce que j'ai été très mal reçu en France au début. Mais dans ce désert-là, j'avais le sentiment de... Moi, je m'attendais à rencontrer Moïse.
0: Et alors, vous l'avez rencontré ?
1: Non. Non.
0: Vous étiez déçu ?
1: Non, mais c'était une petite folie quand même. C'est-à-dire, quelquefois, on exige parce qu'on est seul. Vous savez, quand on est seul, on est aussi puissant qu'impuissant. C'est ça la magie du désert. C'est que quand on est au fin fond du désert et totalement seul, on a le sentiment d'être une déité, comme on a, et parallèlement à ça, on a le sentiment d'être un naufragé qui est en perdition.
0: C'est comme ça qu'on crie vers Dieu d'ailleurs.
1: Ben, peut-être.
0: Et que peut-être ça donne un espoir de le rencontrer. Alors on va passer au deuxième mot. Et ce deuxième mot, il est un peu plus grave. Ce deuxième mot, c'est pleure.
1: Écoutez, moi, j'ai toujours dit que les larmes nous rapprochent de ce que nous avons de meilleur en nous. Seuls les braves, seuls les héros sont capables de pleurer. Quand on était petit, on disait « Non, il ne faut pas pleurer, tu es un homme, c'est faux. » Un homme, un vrai, se doit de pleurer. Les larmes, c'est cette eau bénite qui nous purifie, qui nous restitue à notre humanité. Pleurer, c'est sentir la souffrance de soi, la souffrance de l'autre. C'est la partager avec d'autres. Donc, par exemple, je suis très vite ému, très très vite. Et par des choses toutes simples. Hein. Une fois, il y avait un chanteur qui était à un concours, je ne sais pas, c'était la France a du talent, je ne sais plus. Et il y a quelqu'un qui s'est présenté, il ne payait pas de mine. C'est-à-dire même le jury était là, qu'est-ce qu'il va faire celui-là ? Et puis il a commencé à chanter, il était tellement extraordinaire que je me suis surpris en train de pleurer. C'est valable pour toutes les choses qui m'interpellent. Moi, pleurer, c'est comme si je réagissais à ce que j'ai de plus grand en moi. La noblesse de partager avec les autres et les joies et les peines.
0: On pleure devant la beauté, comme vous dites, et puis on pleure devant la violence. Vos héros pleurent souvent devant la violence.
1: Oui, mais ce sont des pleurs qui sont un petit peu... Ce ne sont pas des pleurs émotionnelles, ce sont des pleurs de...
0: Une lamentation voilà. Devant ce que l'homme est capable de faire.
1: Oui, c'est une souffrance qui est subie, qui est infligée par d'autres. On pleure la perte d'un être précieux, d'un fils ou d'un proche ou de quelqu'un qu'on aime. Ça, ce sont des pleurs qui sont totalement justifiables, mais qui sont aussi naturelles. Mais les pleurs qui sont tout simplement dans un échange émotionnel avec les autres, ils ont un cran supérieur aux pleurs de la souffrance.
0: Vous diriez que c'est votre expérience dont vous nous parliez tout à l'heure de soldat qui vous fait tant écrire sur la violence de la guerre et la tragédie de la mort ?
1: Non, c'est le monde lui-même. Nous sommes agressés chez nous, à la maison. Avec la télé, qu'est-ce qu'on voit ? On ne voit. Il n'y a pas de bonnes nouvelles à la télé. Il n'y a que des mauvaises nouvelles. Soit quelqu'un a disparu, quelqu'un a été tué, il y a des attentats, des guerres. Mais on ne parle jamais de ce qui pourrait nous réconforter et nous conforter. Ça, c'est... Il y a des gens qui font des choses extraordinaires, exceptionnelles. Il y a des gens qui passent leur vie dans la générosité la plus entière, la plus absolue. Mais on n'en parle pas. Nous sommes fascinés par tout ce qui est mauvais, tout ce qui nous fait peur, tout ce qui nous rend un peu... la vie est difficile.
0: Donc vous avez envie de parler de la beauté, la beauté du monde, de la beauté du cœur humain.
1: Ben c'est pour ça que les meilleurs, les plus dignes héritiers des prophètes, ce sont les poètes.
0: Parce qu'ils savent chanter la beauté.
1: Oui.
0: Vous écrivez que toutes les horreurs naissent de la bête immonde qui sommeille en chacun de nous.
1: Oui.
0: Cette bête immonde, c'est Satan, c'est le démon, comment vous l'appelez ?
1: Non, c'est nos frustrations les plus exacerbée. C'est, vous savez, le citoyen aujourd'hui, il est l'otage de l'État. L'État est l'appauvri, le harcèle. On travaille non pas pour vivre, on travaille pour payer des factures, pour payer. On est complètement angoissé. On est devenu les otages d'un État vampirisant. Et c'est cet État que nous perdons de vue. Et quand on perd de vue cet État, on va trouver des boucs émissaires, des souffres-douleurs ailleurs. Alors que si, par exemple, tout le monde vivait dans une relative quiétude, je crois qu'il y aurait beaucoup moins de violence.
0: Donc cette bête immonde en nous, c'est la frustration, vous dites?
1: Oui, c'est la frustration la plus tentaculaire.
0: Mais il y a quelque chose du mal en chacun de nous, vous pensez?
1: Le mal, oui, bien sûr. Nous sommes capables, puisque nous sommes capables du meilleur, nous sommes aussi capables du pire. C'est l'équilibre même des choses. Il y a Dieu, il y a le diable. Il y a le bien, il y a le mal. Il y a la beauté, il y a la noirceur. Il y a la lumière, il y a la ténèbre. Voilà, c'est...
0: Vous mettez en scène une conversation dans le prieur de Bethléem entre un vieux chrétien et un jeune musulman. Et cette conversation est très touchante. Je peux peut-être juste en dire quelques mots pour nos téléspectateurs. Le jeune musulman demande au vieux chrétien, en désignant un crucifix, pourquoi Dieu l'a laissé mourir sur la croix ? Et le vieux lui dit « Va savoir ». Et puis le jeune reprend « Pourquoi il l'a laissé agoniser alors qu'il aurait pu réduire en poussière les Romains et leur empire ?» Et le vieux dit « Dieu avait sans doute une autre idée derrière la tête. » C'était quoi cette autre idée, Yasmina Khadra ?
1: Ben, peut-être la résilience, peut-être le don de soi,
0: le don
1: la
0: de
1: fraternité.
0: Soi.
1: Voilà, c'est la mort du Christ quand même, c'est que a donné naissance à toute une religion. Mais malheureusement, cette religion n'est pas respectée dans son essence.
0: Et son essence pour vous, c'est quoi ?
1: Ben, il faut qu'on aille vers ce qui nous rassemble, vers ce qui nous rend solidaires, ce qui avive notre empathie. C'est ça, la foi, c'est ça. Moi, je ne vois pas la foi autrement.
0: Donc la foi, c'est l'amour ?
1: Bien sûr. C'est l'amour, c'est... On n'est pas obligé de s'aimer, par exemple. C'est pas obligatoire de s'aimer, mais il est nécessaire de se respecter, d'avoir de temps en temps, d'avoir de l'empathie pour l'autre. Voilà, c'est ça. Non. C'est ça ce qui fait l'harmonie. C'est pas la guerre, c'est pas la violence, c'est pas les discours nauséeux, nauséabonds.
0: Donc la foi, c'est l'amour, Yasmina Khadra ?
1: La foi, c'est peut-être le respect qu'on a pour soi-même et pour les autres. C'est ça, la foi. La foi, ça nous permet au même de tolérer certaines choses au nom de l'harmonie, au nom de vivre ensemble. Voilà, la foi, c'est une quête permanente de la sérénité, de la plénitude. C'est comme ça que je vois les choses. Moi, je suis un croyant, pratiquant, et je ne peux pas dissocier la foi de l'amour des autres. Alors, j'écris parce que j'aime.
0: Oui, ça se sent d'ailleurs. Mmh. Et dans cette conversation que je citais tout à l'heure, il y a cet enfant qui continue à interroger ce vieux monsieur. Et ce vieux finit par répondre, et j'ai trouvé la réponse très étonnante, et j'avais vraiment envie de vous demander pourquoi ce vieux répond ça. Il lui répond « Va t'agenouiller devant le crucifix ». Et donc au fond, on avait l'impression que ce dialogue où on ne comprend pas très bien Dieu, la réponse c'est « Va prier ». Ça, c'est votre réponse quand tu comprends pas très bien Dieu, va prier.
1: Non. Il voulait tout simplement lui dire que finalement, que l'on soit chrétien ou juif ou musulman, on ne s'agenouille que on s'agenouille devant le même Dieu.
0: Voilà. Ah, c'était ça.
1: C'était ça, oui.
0: On s'agenouille devant le même Dieu.
1: Voilà.
0: Même si on le comprend pas très bien, quand même.
1: Oui, lui, l'enfant, il ne comprend pas très bien, mais il le fait et il a accédé.
0: Il est en paix. Voilà. Très bien. Alors, on va passer au troisième mot. Et ce troisième mot, c'est douceur.
1: Ah, la douceur, c'est... On est doux comme une caresse. Voilà, c'est quelque chose qui nous apaise, qui nous rassure. La douceur, c'est magnifique. Voilà. C'est une entrée en la matière qui est très, très... efficace. Vous savez, quelqu'un qui vous accueille avec douceur, avec un sourire, il vous met à l'aise, Et vous êtes tout de suite
0: en confiance.
1: Pas seulement confiance.
0: En communion.
1: On est fusionnel. On devient presque, pendant quelques instants, on est fusionnel. D'accord, on s'est compris. Et quelqu'un qui vous accueille avec un regard qui est peut-être repoussant, ou malveillant, ou arrogant, je sais pas, c'est déjà, il y a une rupture. Le pont est tout de suite cassé en deux. Donc la douceur est très importante. Vous regardez la mère quand elle vous parle doucement, quand elle vous caresse, quand elle vous raconte quelque chose, vous êtes dans une sorte de lévitation. Voilà, la douceur, c'est ce qui manque le plus au monde aujourd'hui, c'est la douceur. La douceur, on l'a encore avec la nature, mais rarement avec l'être humain.
0: On sent dans vos livres que vous êtes nostalgique de cette douceur.
1: Je suis demandeur, pas nostalgique, je suis demandeur.
0: Vous avez rencontré dans votre vie des hommes et des femmes de douceur ?
1: Ah oui. Oui, moi-même, j'aime bien la douceur. Ma mère, par exemple, elle était d'une douceur cosmique. La douceur de ma mère m'éveillait à toutes les splendeurs de la Terre.
0: Et pourtant, vous avez dit qu'elle avait été violentée. Donc ça veut dire que la violence n'a pas anéanti en elle la douceur.
1: Ma mère, je crois que c'était une sainte. Elle n'a jamais fait du tort à quelqu'un et elle ne s'est jamais imaginée en train de faire du tort à quelqu'un. Elle a souffert, c'est une femme qui a souffert toute sa vie. Et voilà, je ne l'ai pas entendu une seule fois médire de quelqu'un ou vouloir du mal à quelqu'un ou espérer du mal pour quelqu'un. C'est pas dans sa nature du tout.
0: Même à ceux qui lui avaient fait tant de mal.
1: Ben oui. Elle se rendait même pas compte du mal qu'on lui faisait. Pour elle, c'était humain. C'est des êtres étaient comme ça et on ne peut rien faire. Dieu les a conçus de cette manière.
0: Donc elle avait une forme de pitié pour ces hommes méchants ?
1: Elle n'avait même pas de. C'était pas de la pitié, c'était une sorte de stoïcisme qui lui permettait de surmonter les épreuves qui jalonnaient sa vie.
0: Donc on peut répondre à la violence par la douceur.
1: Ma mère me disait, on peut, avec la douceur, faire exactement ce qu'on peut avoir avec la violence. Mais la douceur peut convaincre sans qu'il y ait de vaincu. Alors que la violence, elle peut vaincre sans qu'il y ait de convaincu. Sans convaincre.
0: C'est joli.
1: Oui.
0: Vous connaissez cette parole de l'Évangile, cette parole de Jésus ? Heureux les doux, ils obtiendront la terre.
1: Oui.
0: C'est un peu ce que disait votre mère, finalement.
1: Ma mère disait quelque chose de beaucoup plus profond. Hein. C'est, elle disait que la violence peut vaincre sans convaincre.
0: Oui.
1: Et la douceur, elle peut convaincre sans qu'il y ait de vaincu. C'est encore plus beau. Encore. Même si j'ai lu la Bible. J'ai rencontré une confrérie à Alicante dans les années, à Saint-Juan d'Alicante, dans les années 80, fin des années 80. On est resté très, très proches. Pendant 2 semaines, ils m'avaient donné à lire de la Bible. Et d'ailleurs, il y a dans mes livres, je reviens beaucoup sur la Bible.
0: Il y a beaucoup de références à l'Apocalypse, notamment.
1: Non, même il y a des citations, des versets que je prends de la Bible.
0: Et est-ce que la figure des moines de Tibérine, pour ça, ont été un exemple de douceur ?
1: Ah oui, c'était des gens très très doux. Hein. C'était des gens qui étaient très proches des villageois, qui les aidaient, les soignaient. Et même les villageois les avaient adoptés. C'était vraiment des parents précieux chez nous. Et quand ils ont été assassinés par le GIA, contrairement à ce que raconte l'État français ou les médias français, toute l'Algérie a été triste et affligée, consternée, parce que ces gens-là n'avaient rien à voir avec nos tueries.
0: C'était des hommes de paix et de douceur. Il y a une scène assez forte où on les voit répondre à la violence par la douceur un soir de Noël, où des terroristes rentrent dans leur monastère et le prieur dit juste « Enlevez vos armes, ici c'est une maison de paix ». Et il dit ça très doucement et les hommes obéissent.
1: C'était dans le film, non ?
0: Oui, mais c'est vrai, c'est un épisode vrai, j'ai vérifié.
1: Non, mais c'est vrai ce qui s'est passé.
0: Et c'était dans le film, c'est vrai.
1: Et dans le film, vous savez que, pour l'anecdote, c'était moi qui devais écrire le scénario.
0: Ah !
1: Ah. Oui, on m'avait sollicité pour écrire le scénario. Et quand j'ai commencé à raconter la vérité, ça ne les arrangeait pas.
0: Ah oui.
1: Ils ont préféré laisser le doute.
0: Oui, il y a le doute. À la fin, on ne sait pas.
1: Et je trouve que c'est une façon d'assassiner doublement ces barabjans.
0: Du coup, votre travail a été retoqué.
1: Oui, bien sûr. Même si à la fin, ils ont écrit « on m'a remercié alors que je n'avais pas participé du tout ».
0: Ah, donc vous étiez contrarié.
1: Oui, contrarié, c'est dommage.
0: Oui. Alors vous écrivez « S'il existe une cause au-dessus de toutes les causes, c'est celle qui consiste à sauver des vies et non à les détruire ».
1: Absolument, c'est ça. C'est ma conviction et c'est la conviction d'un guerrier. Parce que quand je faisais la guerre aux terroristes en Algérie, je n'avais pas le sentiment de tuer des terroristes, mais de sauver des vies.
0: De protéger en réalité.
1: Oui, de sauver des vies, pas seulement protéger. C'était une épidémie meurtrière qui touchait, qui s'attaquait à tout. Aux grands et aux petits, aux vieillards, aux nourrissons. Ils n'épargnaient personne.
0: Alors vous dites beaucoup, il n'y a rien au-dessus de la vie, et vous dites même avec pas mal d'audace, il n'y a rien au-dessus de la vie, même fragile, même celle d'un tout petit bébé dans le ventre de sa maman, il n'y a rien au-dessus de la vie, on doit toujours protéger la vie.
1: Ben écoutez, c'est le plus grand talent de Dieu, c'est la vie, le fait de donner la vie. Regardez ce qu'il nous offre, c'est quelque chose d'extraordinaire la vie. Et il y a des gens qui décide de la détruire, et ça c'est contre nature. Toucher, tuer quelqu'un, d'ailleurs c'est écrit dans la Bible et dans le Coran, qui tue une personne aura tué l'humanité entière.
0: Donc vous avez l'impression que s'il y avait un message, c'est le message que vous voulez transmettre au fond, ce respect de la vie?
1: Ce n'est pas un message, c'est une vérité.
0: Oui.
1: Que l'être humain se doit de mémoriser.
0: Alors, on peut passer au dernier mot.
1: Oui.
0: Et ce dernier mot, c'est espérance.
1: Moi, je suis quelqu'un d'optimiste. Je m'interdis d'être défaitiste. Il n'y a pas, les êtres qui m'horripilent le plus, qui m'horrifient le plus, sont les défaitistes. Ce qui empêche les gens de croire dans un idéal ou dans un renouveau, dans une résilience. Ça, je ne supporte pas ces gens-là.
0: Alors pourtant, moi j'ai quand même envie de vous interroger parce que la fin de l'attentat, ça se termine quand même dramatiquement et l'espèce d'élément positif, c'est le rêve de ce médecin.
1: De se réinventer, oui.
0: Mais c'est un rêve.
1: Non, mais c'est pas seulement un rêve, c'est une condition. C'est ça la condition essentielle.
0: Pour vous, c'est plus qu'un rêve, c'est une espérance.
1: C'est une condition. Nous sommes tous conditionnés pour que l'espoir demeure, l'espérance demeure. Sinon, on n'est pas digne de parler de génération de demain. On n'est pas digne de croire que nous sommes utiles à quelque chose.
0: Donc dans tous les théâtres de guerre les plus effrayants qu'on connaît aujourd'hui, vous gardez cet espoir qu'autre chose puisse se lever?
1: Oui, l'espérance, c'est aussi de voir l'humanité s'éveiller à ses responsabilités. Ne plus permettre à un homme, par exemple, comme ce président américain, Trump, de décider par lui-même de déclarer une guerre quelque part. Il faut que l'humanité s'organise et qu'elle soit représentée. L'ONU, on pensait qu'après la Seconde Guerre mondiale, avec l'ONU, on allait quand même avoir une certaine discipline dans les rapports entre les nations et entre les peuples. Ben non, il y a quelqu'un qui est venu, il a foulé aux pieds le droit international, les conventions, les codes, le protocole, la diplomatie, il fait ce qu'il veut. Et l'humanité le regarde comme ça, comme s'il était Dieu sur Terre, alors que ce n'est qu'un voyou de pacotille qu'il va falloir remettre à sa place.
0: Dans le prière de Bethléem, la fin, donc je disais dans l'attentat c'est un rêve, et la fin du prière de Bethléem, il ne faut pas dire tout, mais on voit surgir un prophète ou un guérisseur, ou quelqu'un qui guérit. Et ça, qu'est-ce que vous aviez dans la tête avec ce merveilleux visage?
1: Je crois qu'il
0: visage.
1: Faut revenir à Dieu, c'est ça.
0: C'est revenir à Dieu.
1: Il faut toujours revenir à Dieu. Et même pour ceux qui ne croient pas, ils devraient quand même respecter ceux qui croient en Dieu. C'est tout. Parce que le problème de l'humanité vient de là. Certains pensent qu'ils sont mieux aguerris pour affronter la vie. Et ils trouvent que le mode d'existence des autres est obsolète ou bien indigne ou bien rébarbatif. Non, il faut laisser à chacun la liberté de croire ou de ne pas croire.
0: Donc cette fin, c'est vraiment Dieu qui guérit l'humanité abîmée.
1: Ben oui, on attend ça de Dieu, on attend tous, parce que les hommes, ils sont devenus fous.
0: Oui. Et du coup, ce qui est noir devient lumière.
1: C'est, vous savez, toute vallée de ténèbres pourrait être jalonnée par des lucioles.
0: Oui. Alors, il y a un passage assez beau à la quand ce vieux monsieur est guéri, ce vieil aveugle que vous décrivez est guéri.
1: Au début du roman, oui.
0: Au début du roman, et il y a cette personne énigmatique qui lui pose la main sur l'épaule ou qui lui parle, et il dit une parole qui ressemble qui est très proche de l'Apocalypse. Est-ce que vous avez fait exprès ? C'est moi, n'ayez pas peur.
1: Non,
0: vous
1: n'avez
0: pas
1: non.
0: fait exprès, c'est un hasard ?
1: Non, c'est mon inspiration.
0: Ah, c'est l'inspiration. Ouais. Eh bien, vous verrez, c'est drôle. Vous pourrez aller voir au chapitre 1 de l'Apocalypse et vous retrouverez exactement presque la même chose et les mêmes mots.
1: Bravo, ça prouve que je suis quelqu'un, je suis un saint, moi aussi.
0: Ou peut-être un prophète.
1: Peut-être.
0: N'ayez pas peur, c'est moi. Avec cette personne qui touche... Ah, écoutez, c'est drôle.
1: Tout individu, toute personne sur Terre qui prône la justice, la bonté, est une émanation de la prophétie.
0: Et vous croyez vous-même au paradis ?
1: Ben oui. je compte m'établir très prochainement.
0: Alors, pour vous, il ressemblera à quoi ce paradis ?
1: La paix.
0: La paix ?
1: Oui. Le plus beau, le plus grand de tous les paradis, c'est la paix. La paix avec soi-même, la paix avec les autres. C'est ça, la paix.
0: Et alors, qu'est-ce qui se passera ? Est-ce que les bourreaux seront à côté des victimes comme si rien ne s'était passé ?
1: Oh, ça relève un petit peu du domaine, de la décision de Dieu. C'est lui qui décide. Moi, ce que je voudrais, c'est de simplement quitter cette terre sans avoir fait du tort à personne.
0: Et rencontrer comme ça le visage du Dieu de
1: ouais.
0: paix.
1: Il va me dire bravo quand même. Oh, quand on a fait voir de toutes les couleurs, je dis oui Seigneur, mais j'en ai fait mon arc-en-ciel.
0: Ah oui, c'est ça, faire voir de toutes les couleurs. Donc pour vous, seuls les hommes de paix entrent au paradis ?
1: Oh, ça dépend, les gens qui sont... Pas seulement les gens de paix, moi je pense que les gens qui ont fait du bien, les gens qui ont aidé l'autre, qui ont été assez courageux pour affronter avec une certaine... raison, les malheurs du monde, voilà. On ne sait pas. Vous savez, en islam, le plus grand blasphème, c'est de s'associer à Dieu, de décider à la place de Dieu.
0: Donc il faut respecter ses décisions,
1: ouais,
0: sa justice et sa miséricorde.
1: Ce sont des choses qui nous dépassent et voilà, on préfère rester uniquement comme les sujets de Dieu et non pas ses interprètes.
0: Oui, rester à sa place finalement.
1: Ouais, ouais. C'est la meilleure façon, c'est le meilleur endroit
0: Merci
1: du
0: beaucoup.
1: Monde, c'est être à sa place.
0: Merci Yasmina Kadra. À tout de suite pour la dernière partie de cette émission.
1: À tout de suite.
0: Nous sommes toujours dans Lumière intérieure sur KTO. Yasmina Kadra, comment ça s'est passé cette expérience des mots ?
1: Ben, je ne sais pas, c'était spontané, donc... c'était des mots que je ne connaissais pas, donc
0: ouais.
1: C'est bien.
0: Je vous avais pas fait préparer.
1: Non, mais j'aime la spontanéité.
0: Ouais.
1: C'est là où je suis vrai.
0: Oui, ça c'est vrai.
1: Ouais, quand on me donne des questions à l'avance, je commence à cogiter. Ça, c'est très mauvais.
0: Oui, c'est mieux spontanément.
1: Faut laisser faire...
0: Est-ce qu'il y a un mot que vous avez aimé, qui vous ressemblait ?
1: Oui, ce sont des mots qui me ressemblent. Oui.
0: Tant mieux. Ça veut dire que j'avais bien travaillé. Ouf.
1: Ah, bravo, bravo.
0: Moi, j'avais aussi envie de vous interroger sur le voyage du pape en Algérie.
1: Oui.
0: En ce mois d'avril, c'est la première fois qu'un pape vient visiter l'Algérie. Il vient, il l'a dit, dans une pensée de paix, justement, sachant bien que c'est un pays en majorité musulman. Il vient pour qu'on accueille en lui un frère chrétien.
1: Oui.
0: Qu'est-ce que vous en pensez de ce voyage ?
1: C'est une superbe initiative. Moi, je suis pour la rencontre de tous de toutes les âmes pures, quoi. On essaye quand même de montrer qu'on ne se prosterne que devant le même Dieu.
0: Oui.
1: Et un chrétien ou un musulman ou un juif, pour moi, Non, ils devraient au contraire être unis et non pas semer la discorde. Vous voyez, par exemple, ce qui se passe dans le monde aujourd'hui en Palestine, finalement. Vous croyez que ce sont des gens qui croient en Dieu? Il y a les 10 commandements. Et d'ailleurs, j'en ai parlé, j'en parle justement, je cite deux commandements qui détruisent cette idéologie qui se prend pour une religion quand même. On ne tue pas son prochain, tu ne tueras point, et qu'est-ce qu'on fait? On tue des enfants, on bombarde tout le monde. Il ne faut pas chasser les gens de chez eux, et c'est exactement ce qu'on fait. Donc les gens qui sont là-bas, les sionistes ne sont pas des croyants. Ils ne croient ni en Dieu ni en rien. Ils ont un rêve, un fantasme qu'ils veulent absolument concrétiser et ils ne font que courir à leur perte.
0: Donc cette visite du pape vous apparaît comme un signal?
1: Elle est magnifique. C'est une visite d'apaisement. D'ailleurs, on n'est pas en conflit. C'est peut-être le sionisme qui est en conflit avec les musulmans, qui essaie par tous les moyens de soulever le monde contre les musulmans. Mais les musulmans sont contre personne, hein. Les musulmans, ce ne sont pas les djihadistes. Les musulmans, c'est des gens que nous rencontrons tous les jours et qui vous accueillent comme chez vous. L'hospitalité, elle est chez nous. Notre générosité, elle est sans pareil, nulle part. Vous sautez dans un avion, vous allez à Marrakech ou à Alger ou bien en Malaisie et vous allez voir, vous rencontrez les vrais musulmans.
0: Donc, je vous ai entendu dire que ce que vous souhaitiez, c'est ne jamais être complice de la violence en vous taisant.
1: Oui.
0: C'est ça ce que vous portez au cœur quand vous écrivez, ne pas être complice en vous taisant. On peut être complice en se taisant.
1: Écoutez, pendant la guerre, alors que j'étais interdit d'écrire quoi que ce soit, et à mes risques et périls, j'ai écrivé contre la violence.
0: Oui.
1: C'était à mes risques et périls. Si on m'avait identifié à l'époque, d'ailleurs j'ai fait l'objet de deux contrats d'assassinat en 1994, en tant qu'écrivain. Parce qu'il y avait, moi, il y avait d'une pierre deux coups. En me concernant, ils allaient tuer l'officier supérieur et l'écrivain. Donc, mais je n'ai jamais. On n'a pas le droit de se taire lorsque d'autres sont en train de souffrir.
0: C'est l'écrivain Marcel Pagnol qui met en valeur tellement joliment que le silence peut être complice dans Jean de Florette, oui. Manon des Sources.
1: Oui.
0: Ce silence qui fait que Jean de Florette meurt finalement.
1: Oui, à cause du silence.
0: Oui. Parce que les villageois ne disent pas qu'il y a une source au fond du jardin.
1: Ah, ok, d'accord.
0: Ouais. Ça me faisait penser à ça.
1: Mais là, c'est un peu, c'est le mensonge, quoi. C'est le silence.
0: Ouais. Ouais. Le silence peut être un mensonge aussi.
1: Le silence, c'est une. Ça peut être. Ça dépend. Ouais. Le silence, quand on se recueille,
0: c'est
1: un bienfait. Mais quand on essaie de taire ce qui crie en nous par lâcheté ou par hypocrisie, c'est le summum de la malveillance.
0: Merci Yasmina Kadra.
1: C'est moi.
0: Je rappelle votre actualité, le prieur de Bethléem.
1: Mais je ne voudrais pas finir sur malveillance.
0: Ah oui, faut finir sur quoi alors?
1: Je préfère finir sur la bienveillance.
0: Oui, et sur l'espérance.
1: Ouais, l'espérance, c'est le summum de la bienveillance. Voilà.
0: Alors vous pouvez retrouver cette émission sur kto.tv.com. Merci beaucoup de nous avoir rejoints.
1: C'est moi qui vous
0: remercie. Nous avoir fait l'honneur, on était très heureux de vous rencontrer.
1: Oui, c'est la deuxième fois que je viens chez KTO et ça se passe très bien.
0: Ah, tant mieux.
1: Merci pour votre télé parce qu'elle véhicule des valeurs qui nous font défaut aujourd'hui.
0: Merci beaucoup.

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0: Amis auditeurs, bonjour. Émission de la CAT, Action des chrétiens pour l'abolition de la torture, avec Marie-Françoise et Jean. Le documentaire, réalisé par François-Xavier Drouet en 2024, intitulé « L'évangile de la révolution », nous interpelle sur la question. Comment les engagements d'hier nourrissent-ils les combats d'aujourd'hui? Il retrace l'histoire de la théologie de la libération.
1: Peux-tu nous rappeler ce qu'est la théologie de la libération?
0: Ce mouvement est né en Amérique latine dans un contexte de violence et d'injustice sociale. Il a été porté par les communautés ecclésiales de base, des groupes de chrétiens qui vivaient leur foi en petites collectivités, tout en s'engageant dans les luttes sociales et politiques. Inspiré par le Concile Vatican II, il propose une vision de l'Église comme communauté plutôt qu'institution. La théologie de la libération a été traversée par une dimension libertaire dans sa critique des institutions. Elle a été réprimée par les régimes militaires, leurs alliés américains et le Vatican.
1: Quel est le rôle des fidèles dans ce mouvement?
0: La théologie de la libération s'inspire de l'Évangile et considère Jésus comme un résistant aux oppressions de son temps. Elle affirme que le rôle du chrétien n'est pas seulement de prier, mais d'agir contre l'injustice.
1: Comment François-Xavier Drouet a-t-il procédé pour écrire et réaliser ce film?
0: Il a commencé par joindre en France des chercheurs et aussi des religieux qui avaient participé à ce mouvement. Ensuite, il a effectué plusieurs voyages en Amérique latine pour aller rencontrer un maximum de chrétiens qui racontaient leur histoire comme ils l'ont vécue. Puis, un important travail d'archives a complété ces témoignages.
1: Qu'a-t-il voulu nous dire et quel message a-t-il voulu nous faire passer?
0: Alors, il nous interroge, je le cite, « Le désir de justice est-il toujours aussi fort aujourd'hui à l'image de ces personnes qui l'ont vécu dans le passé ?» Les personnages rencontrés ont été très coopérants, conscients de l'importance de transmettre cette mémoire, même si certaines situations étaient délicates. Au Nicaragua, par exemple, certaines personnes témoignaient clandestinement en choisissant l'exil après avoir confié leurs paroles à François-Xavier Drouet. Plusieurs témoins sont décédés entre les repérages et le tournage du film, ce qui a renforcé l'urgence de conserver cette histoire vivante.
1: Quel est le témoignage qui a le plus marqué le réalisateur?
0: Le témoignage du prêtre belge Roger Poncelleux, qui ouvre le film à quelque chose de touchant dans sa simplicité, son humilité, et le courage qu'il a dû avoir de continuer à célébrer des messes en pleine zone de guerre au Salvador. Il a célébré les obsèques de milliers de paysans assassinés par les paramilitaires. Dans ce film, l'important a été de mettre en avant ce que les gens font de positif pour faire advenir un monde plus juste, comme ce prêtre qui, à plus de 80 ans, continuait d'accompagner ses communautés. Il est décédé dans un accident de voiture en se rendant dans l'une de ses communautés.

0: Nous reprenons notre émission sur le documentaire « L'Évangile de la Révolution » qui retrace la vie des communautés en Amérique latine en lien avec la théologie de la libération.
1: Ce film a été tourné au Salvador, au Nicaragua, au Mexique et au Brésil.
0: Car ces pays incarnent chacun une facette emblématique de ce mouvement dans les années 60-80. La lutte armée au Salvador. Le Brésil représente toute une tradition chrétienne de résistance face à la dictature de l'époque. Le Nicaragua qui vivait la révolution avec les sandinistes.
1: Le film se termine en qualifiant la théologie de la libération en vaincue de l'histoire. Qu'est-ce à dire ?
0: En effet, Julio Lancelotti, prêtre brésilien, dit « Ma lutte est celle d'un vaincu, mais je continue de lutter. » Cette phrase fait écho à l'évêque catholique espagnol Pedro Daliga, qui défendait les peuples autochtones au Brésil et qui disait « Nous sommes les soldats défaits d'une cause invincible. » Cette génération a vraiment cru qu'un renversement de l'ordre social était possible. Elle a été écrasée par la violence des armées, des paramilitaires et par l'intervention des États-Unis. Aujourd'hui, l'exigence de justice sociale demeure, car il y a eu des réussites locales malgré tout. Le mouvement des sans-terres a permis à 5 millions de Brésiliens d'accéder à la terre. Des communautés ont obtenu l'accès à l'eau, à la santé. Le président Lula, au Brésil, qui s'est toujours réclamé adepte de la théologie de la libération, a sorti des millions de Brésiliens de la faim, même si son bilan est discutable.
1: Quelle a été la place des femmes dans ce mouvement ?
0: Donc dans ce film, François-Xavier Drouet a tenu à rendre visible le rôle essentiel des femmes dans ce mouvement. Beaucoup ont payé de leur vie. Leur engagement, comme Marie-Léonie Duquier, sœur des missions étrangères, une religieuse française détenue disparue pendant la dictature militaire en Argentine, assassinée en 1977. Ou comme sœur Dorothy Maxtang, connue comme Irma Dorothy, religieuse catholique de la Congrégation des Sœurs de Notre-Dame de Namur, naturalisée brésilienne, qui a été assassinée le 12 février 2005 par deux tueurs à gages, les pistoleros enrôlés par des grands propriétaires dans l'état du paria.
1: Par les temps politiques troubles actuels, comment parler de ce mouvement ?
0: Alors, le pape François a relégitimé la théologie de la libération en remettant la question de la pauvreté au centre de l'Église. Il s'est inspiré de figures comme Leonardo Boff, franciscain brésilien, l'un des grands penseurs de la théologie de la libération. On ne revient pas aux années 1960, nous dit François-Xavier Drouet, mais la question qui se pose est bien qu'est-ce qu'être chrétien aujourd'hui ? C'est à chaque génération d'inventer sa théologie de la libération face aux enjeux du moment. Le but de ce film, c'est préserver cette mémoire et comprendre que celles et ceux qui voulaient faire advenir le royaume de Dieu sur terre ont des valeurs à nous transmettre. N'est-ce pas aussi pour répondre au découragement que traversent les milieux militants, associatifs ou culturels face au recul démocratique, aux guerres ou à la crise écologique. Les générations passées n'ont pas affronté des défis moins graves que ceux actuels.
1: Ce qui veut dire qu'il est de notre devoir de poursuivre la lutte contre l'indifférence et pour la justice.
0: Amis auditeurs, merci pour votre écoute. Merci à Simon pour la technique.

0: Bonjour, Raymond Richard au micro, le Terre solidaire est très proche de nous avec le système d'échange local, c'est-à-dire le SEL, avec Monsieur Tellier et Madame Bonvalot. Alors, bonjour à tous les deux.
1: Bonjour.
2: Bonjour.
0: Merci d'être venu à Radio Grand Ciel et je vais vous demander tout de suite, le SEL, c'est quoi ?
2: Alors, le SEL, c'est une association très très locale, mais qui existe, je crois, 400 en France, enfin, voilà.
0: Donc, il y a beaucoup de SEL en France.
2: Il y a beaucoup de SEL en France, plus local possible. Donc, en Eure-et-Loire, il y a un SEL à Chartres, il y a un SEL à Senonches et il y a un SEL à Dreux. Il y en a eu un à Oudan qui s'est raccroché à nous. Voilà, Oudan est en...
0: Oudan, Dreux, ça marche ensemble.
2: Voilà, on va dire. Donc, dans le département, nous sommes trois. À Dreux, le SEL du Drouet, c'est une petite association avec une structure associative, avec des adhérents.
0: Qui sont ?
2: En fait, ce sont des personnes qui sont intéressées pour cette association de lien et de solidarité, d'entraide. L'objet de l'association, c'est de pouvoir se rendre service, d'échanger toute forme de savoir, de savoir-faire, de compétences, de disponibilité même, on peut dire, dans tous les domaines de la vie courante. Voilà, on peut être adhérent en famille, on a une adhésion individuelle et une adhésion famille. Donc ça peut être aussi dans le domaine des enfants, dans le domaine des objets à se prêter, du matériel, de se prêter.
0: Oui, alors donc, le prêt, la réparation.
2: L'entraide. Je sais faire quelque chose à la maison, mais tout seul, c'est trop difficile ou trop dangereux.
0: Ou trop long.
2: Donc je demande un coup de main. À une personne ou à deux personnes, on peut être trois. Ça peut être, je ne sais pas faire quelque chose à la maison, genre je ne sais pas changer un interrupteur chez moi, mais j'aimerais bien apprendre. Donc quelqu'un peut venir
0: à la maison
2: pour m'apprendre.
0: Vous ne faites pas 50 km quand même, j'imagine. Plus c'est local, mieux c'est.
2: Voilà.
0: Et alors j'ai compris qu'il y avait aussi une part qui était plutôt convivialité.
1: Oui, il y a des réunions de SEL où il y a des repas partagés.
2: Mensuels,
1: oui. Autour d'une table partagée. Il y a d'autres activités comme le Répar Café qui est ouvert à tout le monde. C'est public, hein, puisqu'on a une annonce dans la presse locale. C'est une réunion mensuelle qui est, on va dire, abritée par les locaux du Cercle Laïque. Et tout le monde peut venir, on n'a pas besoin d'être membre du SEL pour amener un objet ou un habit à réparer sur place.
0: Ah oui, il y a aussi les vêtements.
1: Oui.
0: Et il y a des gens qui raccommodent, qui réparent les vêtements.
2: Oui, alors les couturières, ce sont surtout des femmes, disent « bon là, non, ton vêtement, ça vaut plus le coup, soit il est trop usé ». Il y a des moments où c'est comme une cafetière peut être fichue, ben, malheureusement un vêtement aussi peut être fichu. Mais il y a aussi des réparations qu'on peut faire et c'est aussi un état d'esprit actuel de ne pas jeter systématiquement
1: et puis c'est vrai que
2: nos vêtements comme nos objets.
1: L'industrie de l'habillement en fait est le premier pollueur mondial au niveau d'utilisation de l'eau.
0: C'est une
1: catastrophe. Ce qui fait que même si ça coûte plus cher, il vaut mieux quand même préserver notre monde, notre nature, en essayant de réparer.
0: Donc là, on n'est plus dans le domaine de la réparation, on est vraiment dans le domaine de le souci de la planète.
1: C'est le côté militant, alors chacun peut le voir
0: à sa manière.
1: À sa manière, oui.
2: Oui, au SEL, en fait, ce n'est pas annoncé dans les objectifs de l'association d'emblée, mais la question de la gratuité, de la solidarité simple, du lien social, et donc quelque part de l'écologie aussi, puisque se rendre service, c'est moins consommer à certains moments. Emprunter à quelqu'un un appareil à raclette, par exemple, qu'on va utiliser à la maison une fois par an, ce sont des valeurs en fait
0: qui sont importantes.
2: À partager. Voilà, cet aspect moins consommé est très important. Cet aspect de gratuité aussi, puisque on est dans une période, enfin tout le monde cherche à mettre son argent dans des priorités, on va dire. On ne peut pas partout. Et donc, les occasions de gratuité, en fait, sont très nombreuses dans la vie. On oublie.
3: On oublie la gratuité.
2: Voilà. Dans ce réseau d'adhérents, c'est un aspect très important, quoi.
3: Des gens qui viennent et qui ont cette idée aussi.
2: Voilà.
3: Comment vous les avez recrutés, ces gens qui viennent? Parce que peut-être c'était au début, il répare ma cafetière, j'y tiens, voilà, je fais réparer. Mais peut-être que là, c'est autre chose. Finalement, c'est aussi cette mentalité de dire, on est ensemble, on prend soin de la planète, Et puis aussi peut-être l'intérêt de...
1: En fait, c'est vrai que
3: c'est
1: un état d'esprit et cet état d'esprit, en fait, il fait tache d'huile et il influe sur les différentes facettes de la personnalité des gens, ce qui fait que les gens qui sont sensibles à ce genre de préoccupations vont se retrouver dans ce type d'association de fait. Et on va dire, c'est un petit peu le point de convergence de beaucoup de gens.
3: Eh bien, on va faire une petite pause pour poursuivre ensuite le dialogue avec vous, puisque finalement, vous nous ouvrez des domaines...

0: Eh bien, nous sommes toujours avec l'association du sel de Dreux et nous poursuivons notre dialogue. Alors, très concrètement, où s'informer ?
1: Alors, on peut prendre contact par le biais du site internet.
0: Un site, donc.
1: Le site, si on tape sel du Drouet.
0: Voilà, sel du Drouet, tout simplement.
1: Sel du Drouet, on trouve le site. Et par l'intermédiaire du site, on peut envoyer un message pour prendre contact.
0: D'accord.
1: Voilà, on peut aussi venir à chaque répar café mensuel, simplement pour faire connaissance. Et puis, on peut aussi m'appeler au 06...
0: M'appelez-vous, Madame Beauvalo.
1: Voilà, au 06 63 84 19 63. Voilà, et donc, sans souci, je rappelle après les personnes qui me laissent un message.
0: Voilà, on sait comment vous contacter, un site. L'aspect financier, comment vous fonctionnez ? Parce que finalement, vous faites, vous faites de la concurrence, non ? L'anticonsommation de masse.
1: Oui, mais c'est important de le dire. En fait, anticoncurrence, justement, par le passé, il y a eu des accrochages, on va dire, avec des professionnels.
0: Ah bon ?
1: Les sels ont interdiction.
0: Ont interdiction maintenant ?
1: Enfin, interdiction légalement, on ne peut pas remplacer sur un chantier important des professionnels qui changeraient une toiture, qui referaient la charpente. Enfin, voilà. Cela doit rester de l'entraide gratuite.
0: L'entraide gratuite.
1: Voilà, si quelqu'un...
0: Je repeins une pièce dans ma maison et après je t'aide à repeindre la tienne. Ça peut
1: oui,
0: se faire, ça ?
1: Oui. Ou même j'ai l'aide de quelques adhérents pour faire un petit chantier chez moi. Cela doit rester 100% gratuit. Il n'y a pas d'argent en circulation, en fait, dans nos échanges, dans notre entraide.
0: Peut-être il faut quand même de temps en temps acheter d'argent. la pièce pour mettre dans ma cafetière, par exemple.
1: Oui, alors que ce soit au répar café ou que ce soit à la maison ou voilà dans nos échanges entre adhérents, s'il y a besoin d'acheter des matériaux, s'il y a besoin de pièces, c'est à la charge de la personne propriétaire,
0: on travaille.
1: Voilà. Bien sûr. En termes d'argent, il n'y a que l'adhésion de départ pour les adhérents. Il faut bien distinguer...
0: Les adhérents et les usagers.
1: Voilà, les adhérents entre nous, les services qu'on se rend entre nous, les adhérents. Et puis, les actions mensuelles, répar café, là, des personnes peuvent venir sans être adhérentes pour faire réparer quelque chose qui leur appartient. Voilà.
0: Et alors, en bavardant avec vous, vous évoquiez aussi votre participation avec d'autres associations.
2: Alors effectivement, il y a d'autres associations qui, pour donner un petit peu de variété dans leurs activités, font appel à nos réparateurs, si on peut dire, pour organiser localement dans leurs associations une journée réparation, donc un répar café. Et c'est le cas de l'association...
0: Portugaise, vous m'avez dit.
2: Oui, l'association des Portugais qui est au Bas-Buisson, à côté de Dreux. Ou également aussi le ressourceur qui est à Saint-Georges-Motel, qui nous contacte une fois par an pour pouvoir faire
0: une activité de réparation
2: chez eux, avec leurs adhérents.
0: Eh bien, je crois qu'on a... un peu dit toutes les choses qui peuvent intéresser nos auditeurs, que c'est une association d'entraide, de convivialité, où chacun peut venir et où on trouve la convivialité. Et entre autres, on repère qu'il y a des choses que pour ma part j'ignorais. La couture, parce que dans la couture, il y a aussi le costume, vous évoquiez.
1: Alors ça, c'est une activité du cercle laïque, donc... comme on est accueilli au cercle laïque pour nos repas café.
0: Donc ça, c'est l'interassociation.
1: Voilà, on peut dire. Donc maintenant, il y a un atelier de couture au cercle laïque et il y a une costumerie avec la possibilité d'emprunter, de louer des costumes. Voilà. Mais donc, du coup, là, ça va être aussi peut-être un partenariat qui va se développer. Des compétences en réparation peuvent rejoindre, aider des couturières qui font, elles, de la création. Enfin, on peut aussi échanger des savoirs comme ça. Parce que ce qui est vraiment important de se dire, toute personne sait faire quelque chose dans la vie courante.
0: Oui.
1: Toute personne a du temps, un petit peu.
0: A du temps, a du talent moments. À partager.
1: Voilà. Et quand on pense talent...
0: ça peut être, par exemple...
1: Des choses très simples. Parce
0: vous apprendre à faire des chaussettes.
1: Alors, à tricoter, ou à crocheter, oui, enfin, ou à broder, bien sûr. Mais repriser des chaussettes maintenant, qui sait le faire? Eh bien, peu de personnes. Et pourtant, il y a des personnes qui savent le faire et que ça peut être intéressant... C'est une blague entre nous, mais repriser des chaussettes, par exemple, on peut souhaiter apprendre. Ou recoudre un bouton, faire un ourlet de pantalon. Enfin, là, dans le domaine de la couture, il y a beaucoup d'exemples. Dans le domaine de la cuisine, dans le domaine du petit électrique de maison. L'autre jour, une dame est venue, c'était un interrupteur de lampe de chevet à changer. Voilà, des petites choses que...
0: Et elle était contente de pouvoir... conserver cette lampe de chevet à laquelle elle était attachée.
1: Donc, dans le domaine de la réparation, il y a énormément de choses, mais dans le savoir-faire domestique et prêter un jeu de société et garder un enfant ou arroser des plantes pendant
0: les vacances.
1: Donc
0: là, vous tenez aussi un agenda.
1: Voilà.
0: Eh bien, merci d'être venu nous parler de cette association qui est... ouverte à tous et qui, finalement, ne se contente pas de jouer du tournevis.
1: Non, merci bien aussi.
0: Aux auditeurs, je dis bonne semaine à tous et à bientôt sur les ondes de Radio Grand Ciel.
1: Merci, au revoir.

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1: Ici Radio Grand Ciel, dans notre studio de Châteaudun, nous accueillons aujourd'hui Jean-Luc. Bonjour.
2: Bonjour.
1: C'est notre émission Ensemble. C'est pour parler d'une association qui t'est très chère, c'est le mouvement Vie Libre. Mmh. Alors, qu'est-ce que c'est que ce mouvement Vie Libre?
2: Donc, c'est Jean-Luc. Déjà, je suis secrétaire de l'association Vie Libre. Et donc, l'association Vie Libre, c'est une association, on est des anciens malades surtout, qui aident les autres, quoi, aux problèmes d'addiction, surtout à l'alcool et puis tabac, drogue, quoi, voilà. Donc, on est, le nombre d'adhérents, on est 34 à peu près, voilà, cette
1: oui.
2: année.
1: Et vous vous réunissez dans un local qui est prêté par la commune de Châteaudun.
2: Oui, donc c'est un local, c'est rue du Général de Gaulle à Châteaudun. Et donc on se réunit deux fois par mois. Et donc c'est le deuxième vendredi du mois, donc à 20h30, et le quatrième samedi du mois à 14h30. Et maintenant on fait des réunions aussi à l'UC, là, depuis à peine un an maintenant. Et donc, ça, les réunions sont le premier mardi à 18h30 et le troisième mercredi du mois.
1: Oui, parce que sur Chartres, il y avait déjà une association d'aide, comme on disait autrefois, aux anciens buveurs. Mmh. Et c'est toujours d'ailleurs l'association Alcoolique Anonyme. Mais en fait... vu le nombre de personnes à Chartres, c'est plutôt bien qu'il y ait deux associations.
2: En fait,
1: l'association Alcoolique Anonyme, ça vient des États-Unis. C'était les protestants qui avaient mis ça en route.
2: Oui.
1: Et donc, comme ça a gardé une connotation religieuse, il y en a certains qui sont pas à l'aise. Hein.
2: Voilà, ce que je voulais dire aussi, c'est que Vie Libre, c'est une association née laïque. Donc
1: oui.
2: On parle pas de religion et pas de politique, voilà. Donc, on est laïque, quoi.
1: Oui, non, mais c'est important de respecter la sensibilité de chacun, de chacune. Hein. Bien que Vie Libre fût fondée, j'ai trouvé ça dans les notes en 1953 par le père Talvas sur Paris. Oui, oui.
2: Ah oui, d'accord.
1: Avec en association avec Geneviève Campion. Et puis, donc, le siège, il était au nord de Paris, à Clichy. Mais depuis un certain nombre d'années, ils ont déménagé dans la région de Chartres, de Reims. Hein. Et alors là, c'est pour TGV, c'est encore assez rapide d'accès pour aller à Reims maintenant.
2: Oui,
1: oui. Oui.
2: Est-ce qu'on peut dire aussi que l'association Vie Libre, elle est reconnue nationalement, quoi. C'est au niveau national.
1: Oui, oui, c'est une, oui, c'est une structure, c'est une loi 1901, comme toutes les associations, le plus souvent.
2: Oui.
1: Et puis, donc, une structure, donc, il y a des équipes locales, hein, et il y a même des équipes régionales.
2: Oui.
1: Et sur le plan régional même, vous réunissez de temps en temps dans la région centre, hein.
2: Donc, oui, dans la région centre, on se réunit quatre fois dans l'année, quoi, ouais, c'est ça. Et puis souvent, on alterne, voilà, si c'est en Indre-et-Loire, en Eure-et-Loire, voilà, chacun, donc
1: oui.
2: On se réunit, quoi.
1: Non, c'est important parce que de favoriser les échanges entre les diverses...
2: les diverses associations de la région... Et puis savoir combien il y a d'adhérents, comment ils travaillent les autres, voilà, tout ça, quoi.
1: Et puis chaque année, bien sûr, il y a une grande assemblée générale pour toute la France. Et peut-être tu as déjà assisté à...
2: Non, moi j'ai jamais été.
1: Mais
2: notre président, c'est Philippe, et il y a été l'année dernière, je crois, oui.
1: Oui, c'est dans un cadre agréable, c'est à Vichy.
2: Il y a eu Vichy, et puis l'autre année, c'était... Oh, je ne sais plus.
1: Ah oui. C'est assez central, Vichy, pour réunir toutes les sections de la France, oui. Et donc, quant à la section de Châteaudun, elle est arrivée dans les années 1980. Hein.
2: Ouais, 1980.
1: Oui. Ouais. Elle est ouverte grâce à la section de Vendôme, qui était déjà présente à l'époque. Hein. Et c'est comme ça que ça a démarré. Alors, au début, c'était surtout l'addiction aux boissons alcoolisées. Mais maintenant, avec l'évolution de la société et l'apparition des drogues.
2: Voilà, il y a les drogues, le tabac aussi.
1: Oui.
2: Mais ça reste quand même surtout l'alcool quand même.
1: Oui.
2: Le plus gros travail.
1: Et parfois, en association, on a, par exemple, du cannabis ou...
2: Surtout les jeunes, maintenant, des fois, on fait des forums, tout ça, on va dans au foyer des jeunes travailleurs, tout ça, ils nous disent que c'est surtout le cannabis, maintenant, qui est touché par les jeunes, oui. Moins l'alcool, ça baisse par rapport aux jeunes.
1: Oui. Et donc, effectivement, vous avez le souci d'être en contact avec les jeunes sur le plan de la prévention. Et vous allez de temps en temps faire des petits topos, alors au foyer des jeunes travailleurs et peut-être aussi dans les lycées.
2: Oui, alors on intervient... les forums, forum des associations au mois de septembre, donc à Châteaudun. On va aussi au forum avec le Coatel, ils font ça une fois dans l'année. C'était à Lucé une fois,
1: on y était.
2: Donc on a un stand et voilà.
1: Le Coatel maintenant, c'est le foyer des migrants, hein. Oui.
2: Oui, mais c'est vrai que souvent ils sont touchés quand même par les addictions dans le milieu.
1: Oui, oui.
2: Voilà, ouais, donc c'est pour ça qu'on intervient. Et puis, en fin de compte, il y a les forums. Ah si, autre chose aussi, on siège à la commission des usagers au Calme. C'est un centre de cure, donc à Hélier. Et on a deux membres de notre bureau qui siègent, qui vont à la commission des usagers. Quoi. Voilà.
1: Et en fait, comment est-ce que les gens qui ont des problèmes donc d'addiction arrivent jusqu'à vous? Et comment est-ce que vous les recrutez d'une certaine façon?
2: Justement, quand on fait des forums, voilà ce qu'on disait. On fait des visites aussi à l'hôpital, donc tous les 15 jours. Ça, c'est moi qui s'en occupe, avec une autre personne. Et oui, là, des fois, souvent, on a des gens qui sont intéressés à venir à nos réunions. Et c'est souvent comme ça que ça marche avec l'hôpital, oui.
1: À l'hôpital, vous passez d'abord aux urgences, là, parce que peut-être il y a des gens qui viennent d'arriver, des malades, oui. Et ensuite, vous montez dans les services.
2: Au deuxième étage, il y a trois services. C'est le service polyvalent, cardiologie et pneumologie. On intervient dans ces trois secteurs-là.
1: Et est-ce que tous les gens, toutes les personnes là ou l'infirmière, le médecin ont signalé qu'ils avaient des problèmes d'addiction, quel accueil est-ce qu'ils vous font, comment est-ce qu'ils...
2: Maintenant, on est très bien reçus par rapport aux infirmières. Donc nous, ce qu'on fait en premier, on va les voir les soignants, là, à leur bureau. Et après, c'est eux qui nous dirigent dans les chambres. Ce monsieur-là a un petit problème d'addiction, vous pouvez aller le voir. Et voilà, on est dirigé par eux, quoi. Et ça se passe comme ça. Et...
1: Les malades eux-mêmes, est-ce qu'ils vous reçoivent bien ou est-ce qu'ils ont l'impression que vous faites une intrusion dans leur vie privée?
2: Il y a un peu les deux. Donc, des fois, il y a des gens qui ont besoin de parler. Des fois, on peut rester une demi-heure à parler avec une personne qui a besoin. On parle d'addiction, tout ça. Et il y en a qui sont fermés, par exemple. Ils veulent pas du tout parler. Donc, on n'insiste pas quand c'est comme ça. Et on a les deux cas, quoi. C'est quand même plus rare que les gens ils se bloquent quand même. Quand ils sont un peu dans leur souffrance, ils aiment bien parler quand même.
1: Oui.
2: Quand ils le voient.
1: Parce que donc c'est pas fréquent quand quelqu'un reste sur une position de déni en disant « non, c'est pas mon problème ». C'est pas fréquent ça, alors.
2: Oui. C'est le déni est fréquent, mais souvent quand les gens ils sont bloqués, sans parole, oui, non, c'est oui. Un peu moins fréquent.
1: Mais on parle, c'est surtout des hommes que vous voyez, ou il y a aussi quelques femmes.
2: Oui, il y a les deux, hein, maintenant, oui. Oui, il y a les deux. Là.
1: Et même dans certaines structures où ils sont nombreux, il y a même des groupes où les femmes se retrouvent entre elles. C'est peut-être plus facile pour communiquer, pour échanger leurs soucis.
2: Oui, alors justement, nous, ce qu'on avait prévu par rapport à ça, c'est que quand on va faire les visites, on essaye que ça soit un homme et une femme quand on va les voir, quoi.
1: Oui.
2: Donc moi, je suis avec Sylvie, une femme, et donc des fois, la personne, elle se rapproche plus du côté féminin, ou voilà,
1: oui.
2: Pour parler.
1: Oui.
2: Ça dépend des cas, et voilà.
1: Oui, c'est important.
2: Ça,
1: de...
2: C'est important de faire ça, oui.
1: C'est important de jamais faire la démarche seul. Faut être en binôme à deux, oui.
2: Oui.
1: Comme ça, on se soutient mutuellement plus, oui. Alors donc, il y a toujours un grand besoin vis-à-vis des addictions. Est-ce qu'il y en a plus qu'autrefois, ou est-ce qu'elles sont plus facilement repérables, hein?
2: Non, par contre, on suit aussi le comité local de santé du Dunois, et on s'aperçoit qu'au niveau de l'alcool et du tabac, quand même, par rapport à 30 ans, ça a beaucoup baissé, quoi.
1: Oui.
2: Les jeunes. Puis quand on parle souvent avec les jeunes, maintenant, fumer beaucoup, ça devient ringard, quoi. Ça fait... C'est plus à la mode pour eux, quoi.
1: Oui. Mais par contre... Le cannabis...
2: Oui, ça augmente, oui. Et puis, il y a surtout la cocaïne, je pense aussi, qui augmente. Parce que maintenant, c'est des prix qui sont abordables à tout le monde. Et voilà. Parce qu'avant, la cocaïne, c'était un peu une drogue de luxe, quoi. Et maintenant, ouais, elle est abordable à tout niveau.
1: Oui. J'ai noté qu'il y a quelques années, en 2022, les statistiques en France... On a noté quand même encore 9 millions de buveurs excessifs pour les boissons alcoolisées.
2: Mmh.
1: Et puis 1 300 000 pour le cannabis et puis 400 000 pour l'ectasy. L'ectasy, c'est un dopant qui ressemble à l'adrénaline.
2: Mmh.
1: Il y a même quelqu'un... J'ai connu un bon ami, lui, il était... passionné de cyclisme, et même c'était un peu sa drogue, et
2: ah,
1: que
2: oui.
1: Il lui fallait suffisamment de kilomètres de bicyclette par semaine, sinon
2: ça allait pas, quoi. Ouais.
1: Sinon oui, il a eu une période où il a eu des problèmes avec les boissons alcoolisées.
2: Ah oui, ben, moi c'était pareil. Moi j'ai commencé par le sport, j'ai joué en national à peu près au volley quand j'avais 20 ans. Et par contre, j'étais vraiment addict à ce sport-là, quoi, parce que je pouvais même me faire mal. Des fois, j'avais des entorses et je jouais avec une entorse, même, tant pis si... Donc, je prenais...
1: Ah,
2: en
1: oui.
2: Fin de compte, quand on commence à mettre sa santé en danger, c'est que l'addiction, là, on peut parler d'addiction, au niveau du sport.
1: Oui. Et qu'est-ce qui nous fait basculer de l'attirance à l'addiction?
2: Le sport, surtout, c'est que ça me libérait par rapport à des souffrances que j'avais à la maison. Et ouais, ça me permettait de me défouler,
1: Donc, on peut dire que c'est un mécanisme de compensation. On peut dire que c'est comme un médicament, mais c'est un médicament qui a quand même des effets secondaires redoutables.
2: Bah oui, c'est ça, oui. Oui, on le prend comme un médicament, comme l'alcool. Au début, c'est l'effet médicament, ça soulage tout de suite l'alcool. Vous prenez 2-3 verres, après vous êtes bien, vous êtes à un petit état pas mal. Mais après, il y en a qui arrivent à arrêter là, mais d'autres, non, on suit. Quand on est addict, les 3 verres, ça suffit pas, faut aller plus loin. Et après, en fin de compte, le lendemain, c'est la descente et on déprime, on n'est pas bien, on se culpabilise, t'as trop bu, t'as vu dans quel état tu t'es mis. Donc après, on arrive dans des grandes souffrances. Et donc, l'alcool, ça rend dépressif, quoi. Voilà, c'est ça.
1: Eh bien, on va maintenant faire une petite pause musicale. Mmh.

0: reprenons notre émission ensemble avec le mouvement Vie Libre et nous sommes en relation, en dialogue avec Jean-Luc et c'est Henri qui est au micro. Alors, donc cette association, elle est en relation aussi avec, j'oserais dire, en plus d'autres associations qui s'occupent des problèmes de l'addiction, des addictions, en particulier le CICAT.
1: Oui, on travaille beaucoup, enfin avec le CICAT. Donc, le CICAT, c'est le XAPA, ça s'appelle. Comparé à notre association, le CICAT, c'est vraiment des professionnels qu'il y a. Donc, il y a un addictologue, des psychologues, des psychiatres. Voilà, en gros, c'est ça, des infirmiers, des...
0: Voilà. Ce sont des organismes officiels qui sont répartis dans toute la France.
1: Voilà, dans chaque département, il y en a un, oui.
0: Et puis, il y a des antennes dans les sous-préfectures, et même de temps en temps, ils se déplacent dans des villes un peu plus petites pour favoriser l'accès... aux personnes qui sont en difficulté.
1: Oui, c'est ça.
0: Alors, donc l'essentiel, c'est des réunions d'échanges. Vous appelez ça des groupes de parole?
1: Oui, c'est des groupes de parole. Donc, souvent, on est à peu près une dizaine, une quinzaine, quoi, au maximum.
0: Oui.
1: Et puis, nous, le but, c'est qu'on partage ce qu'on a vécu, comment on s'en est sorti de l'alcool. Moi, ça fait 4 ans que je... Et

0: parfois on est en souci des jeunes encore qui ont du mal à arrêter, et même en faisant des cures, après ils peuvent rechuter.
1: Oui, il y en a qui font plusieurs cures, même ils n'y arrivent pas tout de suite. Donc voilà. Et surtout les jeunes, c'est compliqué parce que nous on a un jeune à peu près qui a une vingtaine d'années. Et c'est vrai que quand on se met dans sa peau, on se dit à 24 ans, on boira plus jamais d'alcool. Il faut se dire pour guérir. Et c'est compliqué pour un jeune de se dire ça, quoi. Parce qu'il a toute sa vie devant lui. Donc, ouais. Mais par contre, il y en a qui vont très loin déjà à cet âge-là et qui boivent des quantités énormes et ça pose des gros problèmes, quoi.
0: Oui. Oui. Parce que certains arrivent sans faire de cure, mais pour d'autres, il faut au moins une cure. Et en particulier, on est dans notre département de Eure-et-Loir, on a près d'Illiers le centre du calme qui a vraiment, qui est bien structuré, qui a des bons résultats et.
1: Oui, le calme, ouais, très bien. Par contre, le calme, c'est plus suivi sur la psychologie. Voilà, il y a beaucoup de psychologues, ils sont en groupe, ils font des groupes, ils appellent ça des bulles, et c'est un psychologue qui parle à cette personne à peu près. Voilà, c'est un petit groupe comme ça. Et sinon, le centre de cure qu'on a en Eure-et-Loir, c'est Morancé, qui fait partie d'Henriet.
0: Oui, c'est au sud de Chartres, oui.
1: Oui. Et là, ouais, donc on intervient aussi une fois par mois. On va les voir, on fait une petite réunion, un petit groupe de parole, quoi, avec eux.
0: Oui. À Morancès même, oui.
1: Oui.
0: Et donc ceux qui sont de la région de Châteaudun, ensuite ils viennent aux réunions. Enfin, on leur propose.
1: Oui.
0: Oui. Parce qu'il faut toujours avoir un suivi, un soutien.
1: Et oui, donc c'est pour ça qu'on va, nous, on intervient même des fois aussi le jeudi après-midi au calme, par exemple. Quand on connaît du monde, on va les voir. Donc là, le jeudi, c'est, on a le droit aux visites à l'extérieur. Et donc, ils font leur réunion. Oui. Bah oui, ils expliquent comment tout se déroule, suivant la cure qui dure 5 semaines à peu près, voilà. Et donc, voilà, on intervient et on parle de vie libre. Et souvent, on a même des compliments de notre association là-bas. Ouais.
0: Oui, oui, oui, c'est, on a, ça fait du bien des compliments. Oh. Oui, oui, oui,
1: oui, oui.
0: Et puis, je me souviens d'une personne qui, lors d'une réunion, où je vais de temps en temps, donc... À vos réunions.
1: Oui.
0: Et cette personne disait, j'y suis venu pour moi et j'y reste pour les autres. C'est-à-dire le souci de l'entraide mutuelle après s'être soigné soi-même.
1: Oui, c'est ça, oui.
0: Oui.
1: Mais par contre, quand on rentre en cure, c'est quand même une grosse démarche. Hein, parce que les gens, ils sont... Ça leur fait peur au début. Ils se disent 5 semaines, qu'est-ce que je vais faire là-bas. Donc nous, on essaye de les préparer, quoi, comme on connaît bien. Mais voilà, donc on essaye d'apaiser les gens. Voilà.
0: Et parfois, c'est un déclic qui fait qu'on va arrêter. Je me souviens d'un ancien président local à Châteaudun. C'était Jean-Michel, et il disait que il avait perdu son fils accidentellement, et sur sa tombe, il lui avait promis d'arrêter les boissons alcoolisées.
1: Ah oui. Ouais, on parle de déclic, c'est vrai que qu'on arrête de boire. Moi, j'ai eu un déclic, moi j'ai pas fait de cure. Donc j'ai fait une cure ambulatoire, ça s'appelle. Donc j'étais suivi au psychiatre. Et donc, moi, juste avec l'addictologue, par contre, ça dure à peu près un an et demi avant que j'arrête de boire. Avant, j'essayais de me raisonner au niveau de ma consommation, limiter un peu les choses, les dégâts, quoi. Et puis à la fin, j'y arrivais pas du tout, quoi.
0: Oui.
1: Donc, l'addictologue m'a mis vraiment sur le fait que j'avais vraiment un problème avec l'alcool. Et là,

0: Déclic, j'ai réfléchi le soir, tout ça, et j'ai dit, bon, bah là, faut arrêter, quoi. Et bah, là, ça fait 4 ans.
1: Oui,
0: Des fois, ça suffit.
1: comme disait Francis lors d'une dernière réunion, chacun a son parcours.
0: Ah, bah oui, moi, c'était mon. Voilà, moi,
1: Oui.
0: ça me.
1: Un,
0: Il y en a, ils sont obligés de faire des cures, ou
1: oui,
0: voilà,
1: plusieurs. Hein.
0: plusieurs.
1: Oui.
0: Chaque personne est différente, quoi. Voilà, donc.
1: Et donc, l'amitié hein, dans le groupe, ça joue beaucoup pour se soutenir. Et en particulier, vous organisez des moments festifs de temps en temps?
0: Oui, alors on essaye de faire deux repas
1: Oui.
0: thérapeutiques dans l'année. Souvent,
1: Oui.
0: c'est à Noël et puis au mois de juin, quand il fait beau, là, on fait un barbecue, là. Justement, on fait un barbecue le 6 juin, là, cette année. Donc, oui, on essaye de se rassembler, et puis bon, voilà, de parler d'autres choses, enfin, sortir un peu de l'addiction, et puis voilà.
1: Et puis les familles aussi sont invitées parce que le soutien de l'environnement habituel est important pour aller mieux. Oui.
0: Oui, tout le monde peut venir,
1: Oui.
0: voilà, la famille, même les enfants, il y en a qui ont des enfants, ils viennent avec leurs enfants, voilà.
1: Et puis après le repas, on peut faire une partie de pétanque, par exemple.
0: Ah oui, ce qu'on fait aussi, on a un petit parcours avec des lunettes. C'est moi qui s'occupe de ça. Et donc c'est un petit parcours où on a des lunettes et ça nous fait l'effet comme si on avait bu, on avait 1 gramme ou
1: Oui.
0: 3 grammes. On a
1: Oui.
0: des différentes lunettes de vision
1: Oui.
0: et après on a un petit parcours d'obstacles. Et avec ces lunettes, on voit que bon, on voit moins bien quand on a bu quoi. Donc voilà, c'est un petit parcours comme ça.
1: Et je me souviens par le passé, même il y avait des journées, toute l'équipe montait dans un car et puis on allait passer la journée en visitant un peu les bords de Loire ou alors on allait voir la mer en Normandie.
0: Ah oui, bah oui, ça c'est
1: Oui.
0: faire des sorties comme ça aussi, hein.
1: Qu'est-ce qu'on peut dire pour conclure, Jean-Luc?
0: Bah, pour conclure, faut dire que bah, nous, Vilib, faut pas hésiter à nous appeler. On a un numéro, je vais te dire. Donc on peut appeler au 07 84 79 55 59. Donc vous avez toujours quelqu'un qui répond 24 heures sur 24. S'il y a un problème d'angoisse, un craving, on se sent pas bien par rapport à l'alcool, on peut nous appeler. Et il faut pas hésiter, quoi, parce que souvent, les personnes, quand on est dans ce milieu-là de l'alcool, on s'isole, et voilà, c'est la solitude, tout ça. Donc, nous, on est passé par là, donc il faut pas hésiter à nous appeler. Voilà.
1: Encore merci pour votre témoignage et on souhaite que votre mouvement nous soutienne toujours, toujours, parce qu'on a toujours besoin le soutien des les uns et des autres.
0: Ouais.

0: 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Les rencontres de l'Esperluette avec Cécile Coulon. Le samedi 21 mars 2026, la romancière et poétesse Cécile Coulon était l'invitée de Gersand à la librairie L'Esperluette à Chartres. Elle venait y présenter son dernier livre, Le visage de la nuit, paru aux éditions L'Iconoclaste. Voilà ce qu'en dit la libraire. Plongée dans ce conte fantastique et gothique, aussi obscur que lumineux, au village du fond du puits, alors qu'il risquait de mourir, un enfant guéri au prix de son visage. Recueilli par un prêtre et un aveugle, il se retrouve cloîtré dans l'église et n'a le droit de sortir que la nuit. Ce garçon grandit dans ce monde sombre et rassurant, jusqu'au jour où une brève rencontre va bouleverser son univers. La plume de Cécile Coulon est magnifique, poétique, sensorielle, ce conte cruel vous envoûtera. Fin de citation. Retrouvons Cécile Coulon et Gersand à la librairie L'Esperluette, ce 21 mars dernier, jour du printemps.
1: Eh bien, merci à tous d'être venus nombreux, en tout cas ce samedi matin là, de printemps, ça fait plaisir. Donc, et surtout merci à toi, Cécile, hein, d'être devenue jusqu'à Chartres, donc une première à Chartres,
2: ça découvre la première, la ville, ouais, là, ce tout matin. À fait.
1: Bon, bah, c'est très bien. En tout cas, on a un grand plaisir de te suivre déjà depuis plusieurs années, avec de nombreux romans comme Seul en sa demeure, La bête au paradis. Bon, je ne vais pas tous les citer, hein, je pense qu'il y en a déjà qui connaissent pas mal. Et on te connaît aussi, bon, bien sûr, comme romancière, mais comme poétesse, tu as plusieurs casquettes. Et voilà, dans tous tes romans, la nature est très présente, les corps, certaines aussi brutalités, et surtout la puissance de la nature qui revient donc dans beaucoup de tes romans. Alors aujourd'hui, pour ton 10e roman, surtout on va s'attacher donc à celui-ci que vous avez peut-être déjà lu ou pas encore lu. Ne vous inquiétez pas, ça ne va pas interférer dans l'histoire. Hein. On ne va pas spoiler ou quoi l'histoire. Et donc aujourd'hui, donc, le visage de la nuit, on retrouve le village du fond du puits, qui était déjà le lieu du précédent roman. La langue cachée des choses.
2: L'inverse, la langue des choses cachées.
1: La langue des choses cachées, voilà. Enfin, je suis perturbée. Et donc, on a un guérisseur qui est appelé pour sauver donc, un jeune garçon de 7 ans qui est victime d'une terrible et mystérieuse maladie qui va le laisser défiguré à vie. Donc, il se retrouve abandonné par son père, un homme haï de tous. Et il est recueilli par le prêtre du village et madame, une ancienne institutrice aveugle, qui vont lui apprendre à accepter ce visage monstrueux, mais aussi, surtout, à rester caché et à ne sortir dans la forêt que la nuit. Il va alors s'aventurer et là, il va découvrir tout son nouvel environnement, sa nouvelle façon de vivre et surtout, il va avoir un autre regard sur tout ce qui l'entoure. Jusqu'au jour où une famille qui arrivera, elle, de la ville, va s'installer dans ce fameux village et leur fils, lui, a une beauté incroyable. Donc voilà, tout ce huis clos va se passer dans ce village maudit et on va voir se construire tout un déchaînement entre l'horreur et la splendeur. Voilà, alors, dès les premières pages, en tout cas, pour ceux qui sont en cours, qui ont déjà commencé ou lu, on est vraiment déjà dans quelque chose de très fort. On attaque directement sur la thématique donc, de la monstruosité. Alors, bon, bah, pourquoi écrire sur le monstre? Quelle a été cette envie? Parce que c'est quand même un sujet qui est très sombre et autre, bon, même si c'est un peu ce qu'on retrouve dans beaucoup de tes romans. Voilà, bah, je te laisse ta parole, en tout cas, déjà, sur ça, sur ce choix.
2: Déjà, bonjour à toutes et à tous. Merci d'être là, même s'il fait très beau dehors. Le sujet de la monstruosité, en tout cas du monstre, de la figure du monstre dans le roman, moi j'ai eu envie de la travailler parce qu'il se trouve que je suis venue à la lecture et à l'écriture par des textes ou des films ou des séries qui parlaient de ça et au sein desquels la figure du monstre était primordiale, quoi. Et vraiment, j'ai appris à lire parce que j'aimais les textes et les histoires où il y avait des personnages qu'on considère comme des monstres. Donc je sais pas, c'était par exemple Dracula, Frankenstein, Elephant Man au cinéma. C'était évidemment l'immense série des Chairs de Poule, que j'ai beaucoup, beaucoup, qui existe toujours.
1: Qui marche toujours très bien.
2: Et ben ça, c'est une excellente nouvelle. Parce que vraiment, quand j'étais petite, c'était incroyable.
3: On aimait se faire peur.
2: On adorait se faire peur. Ouais, ouais. Et je pense qu'il y a eu aussi, culturellement parlant, il y a une génération... on va dire la génération des années 90 un petit peu avant, qui a vraiment grandi avec des produits culturels extrêmement basés sur la peur, que ce soit au cinéma ou dans les bandes dessinées ou dans les livres. Et il y a évidemment Stephen King qui était une immense star à l'époque. Et en fait, moi, j'ai appris à lire parce que dans la chambre de mon frère, qui est à côté de la mienne, il y avait Stephen King, Lovecraft, Les Chairs de Poule. Et c'était vraiment ce qui me donnait envie de lire, quoi, à fond.
3: C'est une fascination.
2: J'étais fascinée. Alors, ça m'a fait faire beaucoup de cauchemars aussi. et en plus, j'avais pas d'interdit de la part de mes parents, donc je pouvais vraiment beaucoup, beaucoup nourrir mon imaginaire de cette manière-là. Et ensuite, à l'école, je me suis rendu compte que cette figure du monstre, elle était aussi dans les classiques. Le Horla, ou la statue du commandeur, par exemple, dans Don Juan. Je parlais de Dracula et de Frankenstein, qui sont quand même des livres considérés comme de la littérature classique. Et ce qui m'a intéressé plus tard, c'était de comprendre pourquoi cette figure-là, j'ai fait des études de lettres, évidemment, pourquoi cette figure-là était aussi importante et en même temps relayée dans ce qu'on appelle la littérature de genre. Donc, quand j'ai terminé d'écrire La langue des choses cachées, je savais que j'allais rester dans ce village, ça j'en étais sûre, mais je voulais aussi parler de ce qu'on considère aujourd'hui comme un monstre, c'est-à-dire un enfant ou une enfant qui déborde du cadre établi, que ce soit par son apparence ou par sa sensibilité ou par sa manière de penser ou de ne pas penser. Je crois que dans le livre, la monstruosité, elle est physique, mais avec cette deuxième famille qui arrive dont tu as parlé, il y a aussi la question de la manière de penser et de la question dont on prend en charge des jeunes gens qui débordent du cadre, qui sont hors normes littéralement ou extraordinaires. Et je crois que de dire dès les premières pages, vraiment les premiers mots, voilà à quoi vous avez affaire, voilà le visage qu'il va falloir cacher, c'était aussi une manière pour moi de dire soit on rentre dans l'histoire immédiatement, soit on décide de ne pas lire le texte.
1: C'est ça.
2: Et de se dire, ok, ce visage, il est effectivement hideux, très difficile à regarder, mais il n'empêche qu'au bout de 15-20 pages, comme on a dit dès le départ à quoi ça ressemblait,
3: le décor est planté, on y va.
2: Tout à fait, ouais.
1: Mais je pense que, en tout cas, c'est ça qui accroche aussi. Il y a cette force-là. Et donc, notamment, ce qui est très présent au cours du roman, c'est bien sûr le regard qui va être ce sujet très fort aussi, le regard que lui va poser une fois, en tout cas dans ce fameux miroir, donc le regard que tout le monde, on veut cacher cet enfant bien sûr aux autres. Et il y a aussi je sais pas, peut-être sur le regard, ce que y a
2: c'est le grand thème du livre, c'est-à-dire que je la question, moi, que je me suis posée en écrivant le texte, c'était si je n'avais pas grandi sous le regard de mes proches. Et quand je dis sous le regard, c'est donc évidemment sous les attentes qui vont avec. Est-ce que je serais une personne différente aujourd'hui ? Et la réponse est oui, absolument. Parce que je n'aurais pas mon éducation, mon instruction, mes angoisses et mes joies, mon itinéraire, quoi, dans la vie. Et en fait, en élaborant le destin de cet enfant, je me suis dit, mais finalement, le fait qu'il soit, à partir de la 7e année de sa vie, obligé, contraint de grandir hors des regards, est-ce que c'est pas une forme de liberté absolue parce qu'il n'y a aucune attente le concernant, parce que certes il est en danger, certes il est mis à la marge, il n'est pas repoussé hors du village, il est mis à la marge, c'est pas pareil. Mais est-ce qu'il n'y a pas une forme de métamorphose, est-ce qu'il n'y a pas aussi, au-delà du chagrin et du drame que c'est au départ, une forme de bénédiction?
1: Et puis, donc, en effet, au début, c'est un drame, mais il va avoir la chance de rencontrer deux personnes qui vont vraiment le sauver, et ils vont avoir un rôle important, le prêtre et cette madame.
2: Oui.
1: Et du coup, elle qui est aveugle,
2: elle
1: ne le voit pas, elle ne le juge pas.
3: Et il y a un lien très fort qui va s'instaurer.
2: Oui, il va être éduqué.
3: Ou un maternel.
2: Parental, ouais, tout à fait. Voilà. Il va être instruit, éduqué et recueilli par un homme d'église et par une institutrice aveugle. Et en fait, il ne faut pas oublier, pour en revenir au regard, que cet enfant, tout le texte se passe soit la nuit, soit dans l'obscurité. Donc il n'est quasiment jamais vu. Et aussi d'avoir ces deux personnages qui décident de le prendre en charge, de l'instruire et de l'éduquer d'une manière qui, moi, quand je l'écrivais, je me disais, j'aurais tellement aimé être éduquée de cette manière-là. Mais bref, et même si j'adore la manière dont j'étais instruite, mais là, il y avait quelque chose pour moi du fantasme d'éducation absolue. Je signale que je n'ai pas d'enfant. Donc là, je parle vraiment sans savoir. Mais je me disais aussi, ces personnes qui vont l'instruire sans le regarder et qui d'ailleurs vont lui dire, vous ne verrez votre visage qu'une seule fois dans votre vie, et c'est bien assez. Qu'est-ce qu'on fait de soi et qu'est-ce qu'on fait des autres quand l'apparence ne rentre plus en jeu? Qu'est-ce que ça dit de nous quand les seuls éléments qui nous restent sont notre intelligence, notre langage, nos actes et notre sensibilité? Et ça, c'est une question, enfin, ce sont des questions qui sont très vastes et auxquelles moi, j'ai pas les réponses, parce que nous vivons dans un monde d'images, de représentations, de lignes, d'expressions, de dessins, tout en permanence. Peut-être, j'allais dire encore plus maintenant qu'avant, mais je pense dire une bêtise en disant ça, mais il me semble que d'imaginer une vie qui, pour une raison dramatique, se passe de l'apparence, c'est d'un point de vue romanesque absolument fabuleux. En écrivant le texte, je me suis aussi renseignée, et j'ai trouvé ça passionnant, vous pensez que ça n'a aucun rapport, mais ça a vraiment un rapport, sur la manière dont les plus jeunes aujourd'hui vivent leurs histoires d'amour. Et il y a une thérapeute de couple qui expliquait qu'aujourd'hui, les 15-25 ans étaient de plus en plus nombreux soit à se dire en couple avec quelqu'un qu'ils n'ont jamais vu, mais seulement avec quelqu'un à qui ils ont parlé.
3: Entendu la voix.
2: Ou entendu la voix. Ça, j'ai trouvé ça assez passionnant. Et pour passer un cran au-dessus, le fait qu'il y ait de plus en plus de personnes qui tombent amoureux, qui se mettent en couple, voire qui se marient dans certains pays avec des intelligences artificielles.
3: Oui,
2: donc,
3: ça, ça
2: qui n'ont pas de visage. Oui. On en pense ce qu'on veut. Il n'empêche que, d'un point de vue romanesque, c'est passionnant. Ça dit quoi? Ça dit qu'on peut tout à fait tomber amoureux de quelqu'un ou quelqu'une qui n'a pas d'apparence, dont l'apparence n'existe pas et qu'on peut seulement imaginer.
3: Peut-être comme un réconfort de quelque chose.
2: C'est un réconfort, et je crois aussi que dans l'idée de ces jeunes gens qui se disent en couple avec quelqu'un qu'ils ne voient jamais, l'idée que le langage, que la discussion peut prendre la place du sens, c'est-à-dire peut prendre la place de la sensibilité, peut prendre la place du corps. C'est une relation qui est, d'une certaine manière, totalement désincarnée et qui n'existe qu'à travers le dictionnaire. Pour moi, c'est incroyable. J'ai l'impression que mon métier sert à quelque chose. Et j'ai l'impression que les gens comme moi, qui au collège étaient vraiment les personnes avec qui personne ne voulait sortir à l'époque, et ben ça y est, c'est un peu notre ère là qui arrive. C'est l'ère du langage absolu, donc à fond. Mais je crois vraiment que... Enfin, moi c'est un... Ça m'interroge beaucoup sur aussi la place que peut reprendre la langue dans un moment d'image absolue. Qu'est-ce que ça dit d'être plus touché par une phrase, par un poème, que par une image? Et attention, hein, je dis ça, je suis quelqu'un qui est, pas entièrement, mais en grande majorité, voué à être touché et marqué par des images. Mais voilà, en fait, du coup, la question du regard, elle est à la fois primordiale dans le texte, mais je trouve qu'en ce moment, dans la réalité, il y a un vrai sujet autour de ça que je trouve passionnant.
3: Et il y a aussi, ce qui est très marqué aussi, à tous les lieux qui sont cités, hein, en tout cas dans ton roman, que ce soit la forêt, le village. Ouais. D'ailleurs, tu leur donnes une très grande importance, tu leur donnes des noms. Contrairement aux personnages qui, eux, n'ont pas de nom dans le
2: Oui, les noms, les personnages n'ont pas de nom, pas de prénom. Il n'y a pas de date aussi.
3: Ouais,
2: il n'y a pas d'époque.
3: Ouais.
2: Et alors ça, c'était vraiment très exaltant, parce que de se débarrasser de tout l'aspect administratif d'un texte, c'est-à-dire les noms, les prénoms, la généalogie, la carte d'identité, on va tout de suite dans l'histoire, quoi. Mais c'est le conte, c'est le principe du
3: Mais
2: conte.
3: C'est ça, du coup, il y a tous ces codes du conte qui vont ressortir. Et c'est vrai que c'est on ne voit pas tellement ça, du coup, dans la littérature, en tout cas, française, qu'on a aujourd'hui.
2: Alors,
3: et du coup, c'est bien. Ça permet aussi de... Je pense que c'est ça qui capte aussi.
2: Oui, ça capte. Alors, c'est intéressant, je pense qu'actuellement, en tout cas, ce qu'on appelle la littérature blanche française, d'ailleurs, c'est assez terrible de parler comme ça, mais le fait est que ça s'appelle comme ça en édition. On est dans un moment d'autofiction très important. Or, l'autofiction, c'est parler de soi, et donc c'est se placer soi dans une généalogie, dans une époque. C'est normal qu'il y ait... que les dates, les éléments historiques et familiaux soient très présents. Je pense que le conte traverse les époques justement parce qu'on peut les lire à n'importe quel âge, dans n'importe quel milieu et de n'importe quel endroit, voire n'importe quel pays, et n'importe quelle culture. Et ça, moi, je me souviens d'une... comment dire, quand j'ai publié mon premier roman qui s'appelait Méfiez-vous des enfants sages dans une maison d'édition qui s'appelait Viviane Ami. Donc cette éditrice, Viviane Ami, quand je suis arrivée dans son bureau et j'étais plus jeune que maintenant, j'avais 18 ans et elle m'a dit une chose qui vraiment m'est restée en tête et qui a à voir avec ce choix du conte. Elle m'a dit, voilà, mademoiselle, chaque année en France, il y a 3000 romans qui paraissent. Je pense que c'est un peu plus maintenant, parce que ça, c'était il y a 18 ans. Ouais. Il y a 3000 romans qui paraissent et 10 ans plus tard, on se souvient de 3 d'entre eux. Et votre travail à vous maintenant, c'est de faire en sorte... de faire partie des 3 dont on se souviendra dans 10 ans. Ce qui m'a mis un petit coup de pression, je dois bien l'admettre. Mais en même temps, donc j'ai toujours ça en tête.
3: C'est un super conseil quand même.
2: C'est un excellent conseil, on est d'accord. Et je pense que d'un point de vue de libraire aussi, ça parle. Et c'est vrai que maintenant, je me dis toujours, que dois-je faire, outre mon histoire, mes personnages, ce que j'ai envie de dire, une fois qu'on a passé ces questions-là, c'est qu'est-ce que je dois faire en tant qu'autrice pour que mon texte soit ringard le plus tard possible. Et en fait, c'est de faire en sorte qu'il soit endurant. Et il me semble que le conte est la meilleure manière d'atteindre cette endurance-là.
3: Ouais, c'est vrai qu'il y a, bah, il y a une vraie rythmique avec tous les codes qu'on retrouve, donc ça c'est vraiment fort. Et pour en revenir aussi au personnage, et donc avec les codes qu'il y a dans les contes, la forêt. La forêt va être pour notre personnage quelque chose alors qui peut nous paraître la nuit comme ça démoniaque qui peut faire peur mais lui il va se sentir une certaine liberté et c'est là aussi où il fera ses rencontres, là où il va se découvrir aussi une vocation. Donc c'est aussi un endroit très très fort.
2: Mais oui, je suis tout à fait d'accord, c'est amusant ce que vous dites sur la forêt parce que c'est vrai qu'on pense souvent parce que en art et d'un point de vue psychanalytique, l'espace de la forêt, surtout la nuit, c'est l'espace du danger, du mystère, des créatures, de la magie noire. Néanmoins, en réalité, entre passer une nuit en forêt et passer la nuit dans le métro parisien, je vous garantis que je choisis la nuit en forêt, vraiment. Ouais. Parce qu'en réalité, il n'arrivera rien. Et c'est vrai que pour moi... J'ai repris ce code absolu du conte. La forêt, c'est l'espace de la métamorphose des créatures, mais aussi de tout ce qui est inexplicable, donc de tout ce qui est possible. Et cette forêt qui encercle peu ou prou ce village, c'est l'endroit où ce garçon, cet enfant, va pouvoir devenir un adolescent, va pouvoir respirer, s'exercer, va pouvoir rencontrer d'autres personnes qui lui ressemblent un peu plus. Mais c'est surtout c'est un espace de métamorphose. C'est l'espace où tout est possible dans le danger et dans la joie, dans la surprise, mais aussi dans la sensibilité. Enfin, moi, je crois qu'il y a que dans la vie et dans les romans ou dans les films, la forêt, la nuit, ça reste le dernier espace de liberté absolue, d'une certaine façon, mais avec tout ce qui va avec.
3: Non, puis il y a tout ce côté. Où il va se découvrir donc aussi une vocation, parce que donc lui, il est bien sûr complètement défiguré, et il va vouloir redonner une certaine beauté à des animaux qui eux, auront perdu la vie. Donc, je ne sais pas, il y a un lien entre ce côté lui, où il sait qu'il ne retrouvera jamais, entre guillemets, une beauté sur son visage, il veut la transmettre aussi à ce monde vivant qui ne le juge pas, d'ailleurs, parce qu'il aussi, c'est
2: quand
3: tout animaux,
2: tout à fait,
3: autres, il ne voit pas non plus son visage.
2: Quand il est en forêt, il se rend compte que... de plus, dans l'obscurité, que personne parmi les êtres vivants qui peuplent la forêt n'accorde la moindre importance à son visage. Or, donc, il a vu son visage une seule fois dans sa vie, et un jour, il découvre un cadavre d'oiseau donc, qui a été lacéré, et il trouve que les entrailles qui se déversent de la plaie béante ressemble beaucoup au souvenir qu'il a de son propre visage. Et il comprend à ce moment-là, et c'est sans doute le moment où il devient adulte dans le livre, il comprend à ce moment-là que personne ne pourra réparer son visage, mais que lui peut réparer la blessure de cette oiseau.
3: Il peut apporter de la beauté, en tout cas.
2: Il peut apporter de la beauté, du soin. Et de la réparation, je pense que c'est un roman sur ce que c'est que la réparation, à tous les niveaux.
3: Ouais. Et vous avez un rapport, vous, avec la nuit, à toi, avec la nuit, qui est très fort ou, parce que quand même, la nuit est présente.
2: La nuit est toujours présente. Je ne sais pas si j'ai un rapport très fort à la nuit. En tout cas, je suis toujours très... Alors déjà, je dors beaucoup, je dois le dire, mais
3: bon, ça,
2: aussi...
3: C'est pas des balades en forêt.
2: Non. Non, après, ce qui est vrai, c'est que pour moi, les aubes et les tombées de nuit sont des moments de grande respiration, de grand calme, de grand soulagement. Je trouve qu'il n'y a rien de mieux que de travailler à l'aube ou en fin de journée. Il n'y a rien de mieux que de courir. Enfin, je cours beaucoup et je marche beaucoup. Et vraiment, toute personne qui a déjà découvert un paysage aux premières heures du jour ou aux dernières heures du jour, c'est absolument fabuleux, c'est très beau. C'est le moment où tout s'apaise. C'est le moment où les animaux sortent et les humains rentrent. Je suis toujours très... exaltée et en même temps rassurée par ces moments-là. Alors, si je dormais moins, sans doute que je passerais plus de temps dehors la nuit, mais je trouve que ces deux moments de la journée, le début et la fin de la nuit, sont des grands, grands, grands moments de soulagement pour moi.
3: Donc il y a énormément de contrastes dans ce livre, bien sûr, le jour, la nuit, les hommes, la nature, et bien sûr, la laideur et la beauté. Mais alors, du coup, est-ce que la beauté peut-elle elle aussi faire autant peur parfois qu'une certaine laideur? Est-ce qu'il y a quelque chose qui peut faire perdre la tête aussi à un moment donné?
2: Je pense que tout ce qui sort du cadre établi est source de peur ou de questionnement, voire de terreur, et que ce soit l'infinie laideur ou l'infinie beauté, dans les deux cas, ça crée des réactions étonnantes. Et ça, j'en ai parlé aussi avec des personnes dont le travail, dont la beauté est devenue le travail. Des personnes qui sont considérées canoniquement comme très belles et donc qui sont mannequins pour leur visage, pour leur corps, et qui m'ont dit en fait, moi, on ne m'a jamais demandé mon avis sur rien. On ne s'est jamais intéressé à ce que je pense, à ce que j'aime, à comment je vois ma vie. En fait, on s'arrête au fait que j'ai une fascination physique très poussée. Mm-hmm. Encore plus maintenant où cette fascination physique est source de revenus.
3: Qui était considéré comme un fardeau.
2: Ouais. Et c'est vrai que je ne suis pas sûre que l'extrême beauté soit une chance. Je suis même assez persuadée que ce n'en est pas une. Alors après, à choisir entre l'extrême laideur et l'extrême beauté, c'est un autre sujet. Mais en tout cas, dans le livre, c'est de dire que ces deux enfants provoquent chez les adultes des réactions qu'ils ne sont... que les adultes n'arrivent pas à contenir, qu'ils n'arrivent pas à encadrer, et qui mettent les adultes face à eux-mêmes, quoi, face à ce qu'ils ne savent pas gérer, comme on dit aujourd'hui. Et alors, évidemment, dans le texte, c'est via l'apparence, parce que c'est ce qui est immédiat, c'est ce qu'on voit tout de suite, mais ça pourrait être de même pour le langage, la parole, le comportement, la sensibilité ou l'intelligence. Je crois qu'on est... On est voué, on est éduqué à savoir prendre en charge un certain type de personnes dans nos proches ou dans la société. Néanmoins, il y a une grande partie de celles et ceux qui auraient une manière de faire un tant soit peu différente, qui sont quand même laissés à la marge, quoi. Parce qu'on ne sait pas quoi en faire. On ne sait pas comment gérer ça. Et on entend beaucoup cette phrase. Je ne sais pas quoi faire, je ne sais pas comment me comporter, je ne sais pas comment être face à telle ou telle personne ou face à tel ou tel événement. Et moi, je trouve ça, encore une fois, d'un point de vue romanesque, de personnes qui écrivent des histoires, évidemment fascinant.

0: pour rebondir un peu sur tout ce qui est romanesque, la forme, la fiction. Moi, ce que j'ai beaucoup apprécié en lisant ton roman, c'est que voilà, on est vraiment dans une fiction, quelque chose qui va nous couper du quotidien. On rentre dans un monde qu'on ne connaît pas, et je trouve que ça, c'est vraiment une vraie force aujourd'hui dans la littérature, comme tu le disais au début, où on a beaucoup de choses autour de l'autofiction, de la famille. Et là, je trouve que ça, c'est vraiment une force d'arriver aussi et d'oser justement continuer dans la vraie fiction. Pour moi, la vraie fiction.
1: Tout à fait. Après, je dois aussi reconnaître une chose, c'est que je ne fais pas d'autofiction parce que très sincèrement, moi, j'ai rien à raconter. Je suis terriblement chanceuse. Dans ma vie, il m'est rien arrivé de terrible, quoi. Donc, je peux pas le raconter. Et par ailleurs, je pense que si l'autofiction est si présente aujourd'hui, c'est parce qu'on est dans un moment de grands bouleversements sociaux, politiques et personnels qui font que on a besoin de certains de ces textes-là qui doivent être dans les librairies, dans les bibliothèques des gens ou à l'école pour dire voilà quelqu'un qui raconte son histoire. Il a fallu demander un courage incroyable pour le faire, et ça doit faire limite jurisprudence, comme on dit, quoi. Après, oui, 85% des romans de la rentrée littéraire de septembre, c'était de l'autofiction. Et d'une certaine manière,
0: moi, m'a beaucoup. Pansement,
1: ouais, alors, comme on est enregistré, je ne vais pas cracher sur mes collègues, mais néanmoins, il est vrai que moi, on m'a beaucoup dit pour L'usage de la nuit que ça devrait être classé soit en littérature de genre, par exemple. Ouais. Je crois pas, je pense pas du tout. Mais pour moi, la fiction, elle est naturelle parce que je ne saurais pas quoi raconter en autofiction. Et d'autre part, parce qu'encore une fois, moi, je suis venue à la lecture et à l'écriture par la fiction. Et pour un troisième point, je crois aussi que c'est le dernier espace de liberté absolue. On peut raconter ce qu'on veut dans la fiction. À partir du moment où c'est écrit roman, on peut raconter, écrire ce qu'on veut.
0: Énormément d'émotions qui traversent, en tout cas, à travers ton roman. T'as quand même envie de nous chambouler, nous bousculer.
1: Toujours. Ah bah oui, oui. Ah bah
0: ça,
1: oui,
0: c'est les émotions, c'est quand même fort.
1: C'est quand même fort. Mais je pense que ça tient aussi à ma place de lectrice. C'est-à-dire que j'écris des livres que j'aurais envie de lire.
0: Ouais.
1: Et moi, j'aime bien quand les auteurs et les autrices que je lis ne me prennent pas pour une idiote, une première chose, ne m'expliquent pas tout. Et surtout, me disent, voilà, je ne suis pas là pour me moquer de toi, mais en plus, je suis là pour que, une fois que tu refermes le livre, tu gardes l'histoire en tête assez longtemps, que tu puisses en parler. Franchement, il n'y a rien. J'adore cette émotion de lire en même temps que quelqu'un, ou un peu avant, un peu après, qui a lu le même livre, et d'en parler après.
2: Ah, mais ça, c'est le
1: pendant une demi-heure. Le plaisir absolu du book club alcoolisé.
2: C'est ça.
1: C'est vraiment quelque chose. Non, mais j'adore ça, quoi.
0: Mais oui.
1: J'adore
0: ça. De toute façon, en tant que libraire, moi, j'adore avoir le retour des gens à qui j'ai conseillé le livre. Positif ou pas, bien sûr. Mais c'est là où on échange, et puis ça pétille dans les yeux quand on est OK, que ça va, et que c'est ça qui est chouette. Je pense qu'aujourd'hui, voilà, il y a du monde, on est là tous ensemble. Je pense qu'il y a vraiment quelque chose qui a fonctionné, et ça c'est sûr. Donc bien sûr, alors on te connaît romancière, mais tu es aussi une casquette de poétesse.
2: Oui.
0: Est-ce que tu peux nous dire quelques mots autour de ta poésie, parce que je pense qu'il y a peut-être aussi des gens qui te connaissent
1: à travers
0: la poésie et qui t'ont peut-être découvert après en tant que romancière.
1: Et c'est vrai que la poésie a pris de plus en plus de place ces 3-4 dernières années, depuis le confinement en fait, depuis 2020. Donc moi, j'ai commencé à écrire des poèmes avant d'écrire des romans, mais j'ai publié des poèmes en format papier bien après. J'ai commencé à publier en 2018 avec Les Ronces, et avant, je ne publiais qu'en ligne. Donc moi, je dois aussi beaucoup aux réseaux sociaux, il faut quand même le signaler. Et c'est vrai que j'aurais du mal à expliquer pourquoi j'ai écrit des poèmes très tôt, très vite, mais parce que dans ma construction culturelle, il y a eu la poésie est intervenue très vite, mais pas à travers les livres. C'était par exemple mon film préféré, un de mes films préférés de tous les temps, c'est Le Roi et l'Oiseau de Paul Grimaud. Et j'ai dû le regarder 150 fois à différentes époques de ma vie, donc j'ai bien compris que c'était pas la même histoire selon si on a 7 ans ou 25 ans. Mais le fait est que j'ai compris que c'était Jacques Prévert qui avait écrit le scénario, par exemple. Donc je découvre très tôt la poésie par Prévert. Ensuite, mes parents écoutaient en boucle Jean Ferrat. Donc je comprends que, en fait, Jean Ferrat chante Aragon, qui est un poète. Malheureusement, pendant de longues années, il n'y a que des poètes masculins dans ma construction. Ça a changé, mais il a fallu que ce soit un acte volontaire pour que ça change. Et c'est vrai que je me suis rendu compte, par ces biais-là, que la poésie était très facile d'accès. Et après, à l'école, où là, il a fallu réciter des poèmes devant la classe, je me suis dit, ah, c'est ça aussi, la poésie. Mais donc, ça m'a fait découvrir les grands classiques. Et donc, j'ai beaucoup écrit. C'était évidemment très mauvais. Ça a longtemps été très mauvais. Et quand j'ai commencé à écrire des romans, et quand j'ai publié mon premier roman, j'ai proposé un recueil de poèmes à mon éditrice qui m'a dit, un, ce n'est pas assez bon pour que je le publie, et de deux, même si je le publie, personne ne le lira parce que personne n'achète de la poésie. Donc là, je me suis mis sur les réseaux pour la faire lire, et au bout de 8 ans, il y a un éditeur, donc au Castor Astral, qui a dit, moi ça m'intéresse beaucoup, est-ce qu'on peut...
0: Et puis peut-être qu'avec aussi cette notoriété que tu avais réussi peut-être à mettre avec tes romans, ton nom peut-être sorti, il y avait peut-être quelque chose
1: aussi... Je pense
0: aussi,
1: que oui, tu as raison, c'est-à-dire que donc de 2008 à 2018, j'ai publié un certain nombre de romans, donc ça m'a fait connaître... Les Ronces, le premier recueil est sorti, donc une partie du public des romans s'est intéressée aux Ronces. Mais après, à partir du confinement, il y a beaucoup, enfin, j'ai de plus en plus de gens qui viennent me voir en disant « Mais moi, je ne connais pas vos romans, je ne connais que votre poésie, vous me conseillez de commencer par quoi ?» Et ça, pour moi, c'est une espèce de réussite dans ma vie, incroyable, parce que je suis si heureuse que des poèmes puissent être lus par un peu plus de 50 personnes en France. Que alors, maintenant je suis aussi étudiée à l'école.
0: Ouais,
1: ça, c'est fou. Alors ça,
0: ça c'est une consécration.
1: Ça, c'est une petite consécration. Même si au début je me disais, oh, ils vont devoir faire ce que moi j'ai dû faire à l'école.
0: Oui.
1: Ça va être terrible. Mais
0: trouver tous les champs lexicaux.
1: Les fameux. Voilà. Qu'est-ce que l'autrice a voulu dire? Mais elle est vivante, je ne sais pas. Mais j'ai beaucoup du coup de sur Instagram de messages de collégiens et de lycéens qui m'écrivent pour me dire, madame, déjà, j'ai un devoir à rendre sur votre poème, j'ai rien compris, est-ce que vous pouvez m'aider? Je dis, bien sûr, je vais vous aider. Et il y en a qui passent leur bac, l'oral du bac dessus.
0: Oui.
1: Donc là, je dis, alors déjà, on se calme, on respire, je vous donne des anecdotes pour que vous puissiez les intégrer dans votre oral, mais ne les donnez pas à toute la classe, parce que ça va se voir, mais venez me dire quelle note vous avez eue. Et en fait, il y a quand même un truc que ça crée où
0: déjà,
1: je me dis...
0: Demandé, ils n'ont pas utilisé l'IA.
1: Ils n'ont pas utilisé l'IA, ils m'ont demandé. Et je trouve ça super. Enfin, je trouve ça incroyable. Déjà, je trouve ça extrêmement mignon. Et en fait, je vois aussi qu'ils ne lisent pas ce que moi j'ai écrit. Enfin, c'est-à-dire, ils ne lisent pas, ils ne voient pas dans le texte ce que moi j'ai voulu dire. Donc, c'est très intéressant de parler avec eux. Moi, si j'avais pu demander à Victor Hugo.
0: C'est ça.
1: Dans Demain dès l'aube, à quel point vous étiez chagriné. Enfin, voilà. Je l'aurais fait. Enfin, c'est génial de pouvoir faire ça, de rendre la poésie vivante. Mais c'est vrai que le fait que ce soit travaillé à l'école, ça a donné un énorme coup de collier, un coup de boost à mes recueils de poèmes, ça c'est clair.
0: Non, mais, et du coup, pour en revenir même au public un peu plus du coup adolescent, lycéen, c'est vrai que moi ce que j'apprécie beaucoup dans ton style d'écriture, c'est que c'est très accessible, c'est riche en vocabulaire, mais je trouve que c'est une écriture qui est vraiment accessible à tous. Est-ce que ça, t'as ressenti qu'il y avait différents publics qui, comme ça, du coup, qui te lisaient?
1: Oui.
0: Est-ce que c'est vrai que moi, personnellement, je m'occupe aussi du rayon des jeunes adultes, hein, ados, et c'est vrai que je trouve que c'est un roman qui pourrait tout à fait aussi convenir à des adolescents.
1: Oui. Alors
0: après, bon, on reste dans quelque chose de très sombre aussi, mais garçon.
1: Mais
0: quand on lit Frankenstein et Dranger aussi, par exemple.
1: Oui. Mais c'est d'ailleurs quand on lit Frankenstein aujourd'hui, on se rend compte du point de vue du style, c'est extrêmement soutenu. C'est un style très soutenu. Mais Dracula, c'est encore plus difficile à lire que Frankenstein. Mais encore une fois, je pense qu'on en revient à cette idée qu'il ne faut jamais prendre ses lecteurs et ses lectrices, quel que soit leur âge, pour des idiots. C'est pas parce qu'on a 13 ou 14 ans qu'on n'est pas capable de rentrer dans une histoire ou qu'on n'est pas capable de comprendre le vocabulaire qui est mis en jeu. Moi, je pense que quand j'ai changé de maison d'édition et que je suis arrivée à l'Iconoclast, donc après avoir passé 10 ans chez Viviane Ami, à l'Iconoclast, mon éditrice m'a dit une chose pareille qui est restée. Elle m'a dit, voilà, d'avoir un style, un beau style, c'est effectivement très important. C'est une patte. Mais un beau style, si l'histoire n'avance pas, c'est une carrosserie magnifique sans moteur à l'intérieur. Et je me suis dit, ah, il faut donc que j'apprenne à faire avancer mes histoires. Il ne faut jamais que je sacrifie à la narration un beau vocabulaire. Et ça aussi, c'était comme ce premier conseil sur les 3000 romans, là. C'est des choses que je garde en tête. C'est-à-dire que très souvent, et c'est d'ailleurs le rôle des éditeurs et des éditrices, très souvent, moi, il y a des chapitres entiers que j'écris pour me faire plaisir. Parce que je me dis, là, bon, OK, il ne se passe rien. C'est un chapitre qui est contemplatif, où je m'exerce je muscle mon jeu et mon style. Et souvent, quand quand je rends mon manuscrit, on me dit « Attention, là, il y a un chapitre quand même, tu t'es fait plaisir, là. » Et je dis « Oui, c'est vrai. » Et où on me dit « Oui, mais ça ralentit l'histoire. Est-ce qu'il faudrait pas soit faire fondre ce chapitre dans les deux autres qui l'encadrent, soit le tailler un peu, mais en tout cas, ne pas alourdir ce qui se passe juste parce que t'avais envie de te faire plaisir, quoi. » Et c'est vrai qu'au début, j'étais là... J'étais oui, mais quand même.
0: Oui,
1: c'est
0: parce qu'il faut
1: bien.
0: Quand même accepter, mais oui. En même temps écouter le travail très important aussi, du coup, qu'il y a des éditeurs, des éditrices, ouais. En l'occurrence à l'Iconoclaste. Et c'est vrai que c'est. Alors, moi, j'aime beaucoup cette maison d'édition.
1: Moi aussi.
0: je trouve qu'il y a vraiment un choix, voilà, très diversifié aussi. Et oui, du coup, comment tu travailles comme ça avec tes éditrices? Ou combien de temps, même, par exemple, combien de temps il t'a fallu, même pour peut-être écrire ce roman
1: Pour l'écriture en tant que telle, du premier jet, il a fallu 3 mois. Parce que quand je commence à écrire, j'ai déjà toute mon histoire
0: en tête. Les idées, les
1: tout est là. Tout est là. Donc l'écriture est assez rapide parce que je sais où je vais. Après, entre le moment où je rends mon premier jet et le moment où ça paraît, là il y a eu pas presque un an quand même, parce que je l'ai rendu fin mars. Je l'ai rendu il y a un an. Donc il est sorti en janvier, voilà, 10 mois à peu près. Mais moi j'ai beaucoup. Enfin, faut jamais oublier qu'entre le moment où nous on rend un manuscrit et le moment où le livre est disponible en librairie, il y a vraiment beaucoup de gens qui passent dessus. Ouais. Parce qu'il y a les éditeurs et les éditrices, mais il y a les correcteurs, correctrices, mm-hmm. Il y a les représentants, qui sont les gens qui font le lien.
0: Qui viennent nous rencontrer
1: entre les libraires et la maison d'édition. Ouais. Il y a les premiers lecteurs ou premières lectrices. Donc en fait, il y a quand même une dizaine de personnes qui donnent leur avis, qui font des suggestions. Ouais. Et c'est énorme. D'ailleurs, il faut d'ailleurs bien choisir les personnes qui ont un impact sur notre texte. Moi, j'ai une agente qui passe en premier dessus, qui me dit si oui ou non on peut l'envoyer tel quel à la maison d'édition. Donc moi, mon travail avec les personnes qui travaillent avec moi, enfin qui repassent sur le texte, c'est d'avoir confiance, c'est un travail de confiance, c'est de me dire voilà, je sais que les suggestions qui vont être faites sont faites pour que le texte soit meilleur, pour qu'il soit plus solide, qu'il se tienne plus droit. Je pense que c'est vraiment pour prendre une métaphore ou une comparaison plutôt, c'est quelqu'un qui nage ou qui court très vite naturellement, il va aller chercher un entraîneur ou une coach qui va être capable d'encadrer cette vitesse et de la rendre encore plus, comment dire, vive, encore plus musclée, et qui va amener un talent de départ à quelque chose de professionnel.
0: C'est marrant tout ce que tu dis, parce que justement, j'avais envie de te demander, toi qui es une grande sportive aussi, hein, t'as fait le petit éloge du running aussi, tu cours beaucoup de la course, et du coup, tu fais énormément comme ça de comparaison du coup, entre la littérature
1: parce que je pense que
0: de littérature, d'écriture et du sport. C'est deux disciplines.
1: C'est deux disciplines qui se ressemblent beaucoup, dans le sens où ça implique de l'endurance, ça implique d'avoir du souffle, ça implique de ne pas se laisser abattre quand on a un coup de mou. Ça implique plus de mental que de physique. Enfin, ça implique le fait de savoir intérieurement ce qu'on vaut, de se connaître assez pour se dire ah là, quand j'ai un coup de mou, je sais que ça va repartir d'ici une heure ou deux jours. Et je pense que très sincèrement, écrire un roman ou courir une course d'ultra-endurance, on passe par les mêmes étapes. C'est vraiment les mêmes étapes, quoi, dans le corps et dans la tête.

0: Est-ce qu'on peut peut-être prendre le temps de lire un petit passage? Alors, je ne sais pas, celui que tu as envie, que tu as l'habitude de lire. Alors, moi, c'était pour moi quand j'ai préparé un petit peu. Mais,
1: attends, je vais regarder ce que
0: tu
1: as choisi.
0: Tu prends ce que tu veux. Moi, j'ai choisi le tout début parce que c'est vrai que j'avoue, c'est très accrocheur. Ouais. Après, j'ai beaucoup aimé le passage où madame rencontre ce jeune garçon.
1: Tu préfères celui où il y a madame? Ou le début?
0: Oui, peut-être, parce que peut-être que les gens ont déjà encore...
1: Ok. Donc, c'est le moment où l'institutrice aveugle rencontre l'enfant. Elle était maigre et droite, serrée dans une robe grise qui tombait jusqu'aux pieds. Des guêtres plus épaisses recouvraient ses pieds. Ses chaussons en cuir, usés mais impeccables, glissaient sur les dalles du presbytère comme la traîne d'un fantôme. Son ombre, aiguisée par la pierre grise, avançait promptement dans les couloirs. Son visage, dépourvu d'yeux, était fait d'une bouche pincée, de pommettes trop hautes et d'un front couvert de cheveux blancs, épais. Sur ses orbites, jadis occupées par un regard bleu clair, un linge noir croisé, noué à l'arrière sur la nuque, couvrait une large partie des tempes au-dessus des sourcils et des cernes, et sous les cernes. Des oreilles immenses se tiraient sous la chevelure qu'elle gardait, été comme hiver, défaite et peignée, épaisse et coupée juste au-dessus du menton. Son visage avait 100 ans, mais sa vigueur en paraissait 20. Elle avançait dans l'église comme une renarde, précise et silencieuse, et lorsqu'elle entendit la porte grincer, à une heure d'ordinaire calme, elle sut que quelque chose était arrivé. Le prêtre apparut dans la travée principale, son pas doublé d'un autre. Elle dodelina de la tête, avança doucement et dit d'une voix ferme « Vous n'êtes pas seule, vous avez amené un enfant. » Le garçon s'immobilisa, il fixait la vieille femme. « Voici madame, elle s'occupe ici de toutes les affaires quotidiennes. L'église de ce village ne serait rien sans elle. Elle ne vous voit pas, mais elle vous entend et vous flaire. Ne vous avisez pas de lui jouer un tour, et je vous laisse... Ne vous avisez pas de lui jouer un tour, je vous laisserai périr sur le parvis. Est-ce bien clair ?» L'enfant acquiesça, l'œil toujours fixé sur le masque noir de madame. Elle glissa d'un pas vers lui, approcha son visage sans regard de sa figure sans peau. L'enfant sentit qu'elle le reniflait, mais il aima immédiatement son odeur, la chaleur de son souffle. Ses cheveux frôlèrent son front et il sut qu'il ne l'effrayait pas. Si elle avait eu des yeux, elle l'aurait approché de la même manière, sans gêne et sans un doute. Puis elle leva la main gauche, passa doucement la pulpe de ses doigts sur la face de l'enfant. Sa caresse était sans douleur, la main butée sur chaque bosse, tombée dans chaque crevasse. Elle contourna les yeux et l'enfant pensa n'avoir jamais connu un geste aussi doux. Pendant de longues minutes, au milieu de l'église vide et froide, elle explora le visage de l'orphelin et lorsqu'elle eut terminé, elle prit sa tête entre ses bras, embrassa ce qu'il restait de cheveux sur son crâne déformé et murmura « Pauvre enfant, pauvre, pauvre enfant, ne vous inquiétez pas. »

0: ce passage, il est vraiment très magnifique. Merci beaucoup.
1: Merci à vous et merci de m'avoir accueilli. Merci
0: beaucoup. Super matinée.

Bonjour chers auditeurs, convertissez-vous et croyez à l'Évangile. Cette semaine, je vous parle de conversion assez extraordinaire au fil des siècles. Après saint Paul, saint Augustin, Edith Stein, Charles de Foucault, Paul Claudel, le converti dont je vous parle aujourd'hui est un laïc, il n'est pas canonisé et pourtant, comme beaucoup d'autres, sa vie a changé le jour où il a rencontré Dieu. En 1935, le futur académicien André Frossard, qui deviendra plus tard grand ami de saint Jean-Paul II, entre dans la chapelle des Filles de l'Adoration à Paris. C'est là qu'il rencontre Dieu et son existence est bouleversée. Une grand-mère juive, une mère protestante, un père communiste. Rien ne prédisposait ce journaliste, élevé dans l'athéisme le plus complet, à se convertir à l'âge de 20 ans. Pourtant, en quelques minutes à peine, le temps de franchir le seuil de la chapelle des Filles de l'Adoration à Paris pour y chercher un ami, la vie d'André Frossard a basculé. Il avait raconté son itinéraire dans un livre témoignage qui restera dans les mémoires « Dieu existe, je l'ai rencontré ». Mais c'est dans son ouvrage « Dieu en question », paru en 1890 et adressé aux croyants inquiets et sceptiques qui s'interrogent, qu'il décrit le mieux ce moment de foudroiement, cette rencontre avec la vérité chrétienne qu'il compare à une silencieuse et douce explosion de lumière. Je le cite. « Mon père aurait voulu me voir rue d'Ulm. J'y suis allée à 20 ans, mais je me suis trompée de trottoir. » Et au lieu d'entrer à l'école normale supérieure, je suis entrée chez les religieuses de l'adoration pour rechercher un camarade avec qui je devais dîner. L'assistance, à contre-jour, ne me proposait que des ombres parmi lesquelles je ne pouvais distinguer mon ami. Et une espèce de soleil rayonnant au fond de l'édifice. Je ne savais pas qu'il s'agissait du Saint-Sacrement. Cette lumière, je ne l'ai pas vue avec les yeux du corps. N'était pas celle qui éclaire ou celle qui nous bronze. C'était une lumière spirituelle, c'est-à-dire comme une lumière enseignante et comme l'incandescence de la vérité. Elle a définitivement inversé l'ordre naturel des choses. Depuis que je l'ai entrevue, je pourrais presque dire que pour moi Dieu existe et que le reste n'est qu'hypothèse. Fin de citation. À tous ceux qui attendaient de lui un récit plus spirituel, une expérience mystique, il affirmait « J'ai rencontré Dieu ». Comme on rencontre un platane, c'est un fait, point final. Pour le jeune André, une vraie nouvelle, la vraie vie a commencé. Il se sent un nouveau-né prêt au baptême, auquel il se prépare aussitôt en commentant. Ce que le prêtre m'a dit sur le catholicisme, je l'attendais et je l'accueillis avec joie. L'enseignement de l'Église catholique est vrai jusqu'à la dernière virgule et j'en prenais acte à chaque ligne. Sa mère et sa sœur ne tardent pas à le suivre sur le chemin de la conversion. Le converti dont je vous parle maintenant est italien. Je ne le connaissais pas, mais son histoire est vraiment extraordinaire. Voici comment Isabelle Cousturier évoque cette conversion. Bruno Cornacciola est né en 1913, mort en 2001. Il haïssait l'Église et le pape, jusqu'au jour où la Vierge Marie lui apparut dans la grotte des Trois Fontaines à Rome en avril 1947. Rien ne prédisposait cet homme à se convertir. Sous l'influence d'un ami protestant allemand, cet Italien, issu d'une famille modeste, avait développé une haine farouche à l'encontre de l'Église et du pape, qu'il considérait comme la cause de tous les maux du monde. Détruire l'Église était une idée fixe chez lui, et dans sa haine, il détruisait tout ce qui la représentait. Les images pieuses posées par sa femme dans leur maison familiale ou le crucifix de leur chambre jeté aux ordures. Ses enfants avaient bien évidemment interdiction de suivre le catéchisme. Pourtant, lui, Bruno Cornacciola, persécuteur de l'Église, allait être appelé à devenir un défenseur de l'Évangile par Marie qu'il s'apprêtait à insulter. Nous sommes en avril 1947, aux abords de l'abbaye des Trappistes, au lieu dit des Trois Fontaines à Rome, non loin de la basilique Saint-Paul, à l'endroit même où Saint-Paul fut martyrisé sous Néron. Lors d'une simple promenade, Bruno s'assied pour préparer un dur article contre la Sainte Vierge, tandis que ses trois enfants s'éloignent pour jouer au ballon. Inquiet de ne pas les voir revenir, il se met à leur recherche et les retrouve devant l'entrée d'une grotte, les mains jointes, le visage pâle, et dans une attitude d'espace. « belle dame !» appellent ces derniers à tour de rôle en fixant l'intérieur de la grotte. Bruno, d'abord agacé, puis troublé, finit par entrer dans la grotte
et se met à appeler à son tour « Belle dame, belle dame !» Devant lui se tient la silhouette d'une jeune femme dans la splendeur d'une lumière dorée. Je le cite. « Je vis inopinément deux mains toutes blanches en mouvement vers moi et les sentis m'effleurer le visage. J'eus la sensation qu'on m'arrachait quelque chose des yeux. J'éprouvais en cet instant une douleur certaine et je restais dans l'obscurité la plus profonde. Mais peu à peu, le noir s'atténua et laissa filtrer une légère lumière qui s'agrandit et s'intensifia au point d'illuminer toute la grotte. À ce moment-là, je ne voyais plus ni la cavité, ni ce qu'elle pouvait contenir, mais je fus saisi d'une joie extraordinaire. Fasciné, Bruno tombe à genoux en extase. La Vierge se met alors à lui parler directement. « Tu me persécutes, arrête maintenant. Retourne au Saint-Bercail, que l'on prie et que l'on récite quotidiennement le rosaire pour la conversion des pécheurs, des incrédules et pour les chrétiens. » Bruno, le souffle coupé, suit la main gauche de la belle dame, lui indiquant quelque chose à ses pieds, comme un drap noir avec une croix brisée, qui est en fait le livre de l'Apocalypse, réalisera-t-il plus tard. À la fin de la rencontre, la Vierge se présente à Bruno. « Je suis celle qui est dans la divine Trinité, je suis la Vierge de la Révélation. Avant de m'en aller, je te dis ceci, la Révélation est la parole de Dieu, cette Révélation parle de moi, voilà pourquoi j'ai ce titre « Vierge de la Révélation ». Lui-même, Bruno Cornacciola, grave sur la roche, dans cette grotte m'est apparue la Vierge divine, elle m'invite amoureusement à entrer dans l'Église catholique romaine. Désormais, la conversion de Bruno est inévitable. Il va au Vatican, demander pardon à Pie XII d'avoir voulu le tuer. « Très saint Père, voici la Bible protestante avec laquelle j'ai tué beaucoup d'âmes. Voici le poignard avec l'inscription « Mort au pape » par laquelle je projetais de vous tuer. Je viens vous demander pardon. » Ce à quoi le pape lui répondit « En me tuant, tu n'aurais fait que donner un nouveau martyr à l'Église et au Christ une victoire de l'amour. » « Mon fils, le meilleur pardon est le repentir. » Une trentaine d'années plus tard, il rencontrera également Jean-Paul II qui lui dira « Tu as vu l'amour de Dieu, tu dois donc devenir un saint. » Le 23 février 1882, la Vierge apparaîtra encore une fois à Bruno pour lui demander de construire une maison sanctuaire en son honneur afin que les assoiffés, les égarés y trouvent l'amour, la compréhension, la consolation, le vrai sens de la vie. Ici, en cet endroit de la grotte, où je suis apparue plusieurs fois, a-t-elle ajouté, ce sera le sanctuaire de l'expiation, comme si c'était le purgatoire sur la terre. Il y aura une porte au nom significatif de porte de la paix. Tous devront entrer par cette porte. Les apparitions à la Vierge aux Trois Fontaines ont été étudiées minutieusement par le Vatican, tout particulièrement par Pie XII, qui a reçu Bruno Cornacciola plusieurs fois en audience privée après sa demande de pardon, et a voulu personnellement bénir la statue qui devait être placée dans la grotte. D'autant que ces apparitions, 28 en tout, selon différentes sources, eurent lieu 10 ans après l'apparition de la Sainte Vierge dans la même grotte à une jeune fille auquel étaient reconnus des dons charismatiques exceptionnels. Marie lui aurait annoncé « Dans 10 ans, j'apparaîtrai à nouveau dans cette grotte à un incroyant, un ennemi de l'Église et du pape. » Bruno Cornacciola est devenu un fervent apôtre de Marie et a fondé une association religieuse. À demain, chers auditeurs, et je reviendrai avec d'autres conversions.

0: Bonjour, Raymond Richard au micro. Eh bien, nous nous retrouvons pour l'émission Mosaïque. Alors, autour de ces micros, il y a Chantal Matelet, Alain Martin, Alain Geneste, Catherine Bianchi, qui sont successivement chrétiens, humanistes et chrétiens réformés. Voilà. Eh bien, nous nous retrouvons. Merci d'être à Radio Rancière. Et puis, nous allons, comme d'habitude, commencer par ce qui vous a marqué dans l'actualité.
1: Bah, Artemis, la fusée qui va à la Lune.
0: Une fusée extraordinaire.
1: Qui va voir le mauvais côté de la Lune, enfin le côté qu'on ne connaît pas.
0: Voilà. Et puis, la vision extraordinaire qu'on avait de la Terre. Donc, ça, c'est l'intelligence humaine, la science, la recherche. Et puis, c'est plusieurs personnes et c'est un projet international. Donc, il faut aller sur la Lune
2: pour s'entendre.
0: Mais ils sont que quatre.
1: Oui, mais quand même, c'est compliqué. Parce qu'une fois qu'ils sont partis, ils peuvent compter que sur eux.
0: Oui.
1: C'est très difficile de leur venir en aide, ou alors ça sera très long pour arriver jusqu'à eux. Donc, il faut qu'ils soient très très compétents, polyvalents. Enfin,
0: et on voyait qu'on les laissait pendant plus d'une heure, tout seuls là-haut, on ne pouvait plus les piloter d'en bas.
1: Exactement, et c'est super compliqué. Même la rentrée dans l'atmosphère, il faut un certain angle. S'il est trop d'un côté ou trop de l'autre... Le vaisseau prend feu, enfin, ou il explose. C'est particulier. Hein.
0: Donc, eh bien, commençons par cette excellente nouvelle.
3: Et puis surtout, ces quatre astronautes cohabitent dans un petit espace. Ils n'ont pas chacun leur chambre. Non, non, non. Ils vivent dans quelques mètres carrés seulement.
1: Il leur est arrivé un problème de cabinet.
3: Oui.
1: C'est la famille qui se débrouille par eux-mêmes. Non, mais la moindre petite chose, ça prend des proportions terribles.
0: En tout cas, ça c'est positif. Alors, dans les choses positives, on a vu que partout, en France, en tout cas, dans le journal, toutes les communes organisent une chasse aux œufs de Pâques.
4: Oui, alors pour les chrétiens et les catholiques, c'est pas les œufs de Pâques qui sont le plus important. Le plus important, c'est d'avoir vécu ces fêtes pascales avec, qui devient maintenant une habitude, un nombre de plus en plus grand de catéchumènes, de jeunes et de moins jeunes qui s'intéressent à la foi catholique. Et on est passé l'année dernière à 18 000 catéchumènes. Maintenant, ils sont pratiquement 22 000. Donc, cette année, à avoir demandé et avoir vécu le baptême, avec une enquête qui a été faite par la Conférence des évêques de France pour savoir un peu qui étaient ces gens-là. Hein. Alors je vous donne quelques chiffres là. Pour 40% d'entre eux, ils entrent dans la foi catholique pour des raisons douloureuses pour eux, des échecs, des décès, des choses difficiles. Quoi, hein. Pour 34% d'entre eux, parce qu'ils s'intéressent à la religion chrétienne. Donc c'est intéressant, hein, ici. Et pour 32% d'entre eux, parce qu'ils ont vécu une expérience spirituelle. Donc pour nous les catholiques, c'est là une rencontre personnelle avec Dieu qui leur est arrivée. En tout cas, c'est quelque chose qui interroge nos églises et les diocèses, puisque cet afflux de catéchumènes fait que... il va falloir, dans le diocèse de Bourges par exemple, il y a plus de catéchumènes que d'enfants cathés, dit l'évêque, mais c'est surtout que les paroisses vont avoir la nécessité de s'interroger sérieusement qu'est-ce qu'on va faire de ces catéchumènes, on va pas les laisser tomber, ils ont fait une rencontre assez extraordinaire avec Dieu, et maintenant il faut faire ce qu'on appelle le service après-vente, hein, faut pas qu'on les oublie,
0: faut vivre avec eux.
4: Les prenne en charge, et il faut aussi que les paroisses se transforment justement pour accueillir ces gens-là, hein, qui ont une autre vision que les chrétiens traditionnels qui a l'habitude d'aller aux offices le dimanche.
0: Mais peut-être que justement ce sont des gens qui y viennent parce que c'est le traditionnel qui leur plaît.
4: Alors aussi, mais pas seulement. Il y a vraiment ils sont d'ailleurs très ouverts. Il y a une chose vraiment qu'ils aiment, c'est la beauté des liturgies. Ça, ils insistent beaucoup pour ils sont sensibles à la beauté, à la noblesse des liturgies. Hein. Alors qu'elles soient tridentines ou qu'elles soient celles qu'on a l'habitude d'entendre, ça les indiffère. Hein. Ils se moquent pas mal de savoir si tel paroissien est de telle tendance ou telle autre. Ce qui compte pour eux, c'est vraiment une rencontre personnelle. Voilà.
0: La beauté. Alors, c'est vrai que de ce côté-là, on peut percevoir aussi les œufs de Pâques, c'est le système chrétien en dehors des églises, parce que finalement, on retrouve exactement comme avant Noël, il y a les jeux de l'Avent. Et bien là, avant Pâques, il y a les œufs de Pâques.
3: La chasse aux œufs.
0: La chasse aux œufs. Alors, c'est intéressant parce que finalement, on s'aperçoit que dans la société en général, il y a des éléments qui deviennent des éléments folkloriques.
4: Ou commerciaux.
0: Et commerciaux.
4: Surtout,
5: je pense. Mais oui, c'est vrai. Mais en même temps, mon petit-fils, il me disait...
0: Un chocolat.
5: En fin de compte, chez les musulmans, ils ont fait le ramadan. Alors, eux, c'est des gâteaux pleins de miel. Vous, les chrétiens, c'est des œufs au chocolat. En gros, c'était ça.
4: Oui, mais enfin, bon, c'est une toujours traduction un peu réductrice.
5: Oui, mais enfin, bon...
4: Je ne pense pas pour les chrétiens que ce soit les œufs au chocolat qui ne caractérisent pas.
5: Non, mais il disait... Non, pour lui, il parlait du partage, d'après. On partageait ensuite et... Hein, ben oui, c'est vrai. C'est vrai.
0: Et puis, c'est un des éléments qui signe justement ce fait chrétien devenu un peu folklorisé.
5: Oui.
0: En tout cas, c'est quelque chose, c'est une réalité. Et puis surtout cette responsabilité qu'a l'Église pour
5: accueillir
4: maintenant ces néophytes. Voilà,
0: ces néophytes.

0: Alors, une des questions qu'on peut se
1: plante.
0: poser, c'est pourquoi, et alors là, il me semble qu'il y a une réponse autour de l'angoisse existentielle de notre époque. Et alors là, c'est quelque chose qui atteint tout le monde, non? Comment vous repérez ça autour de vous?
1: Tu veux dire qu'elle est croissante, cette angoisse, on la ressent
0: Eh bien,
1: plus?
0: j'ai l'impression quand même que les gens disent, oh là là, quel avenir, qu'est-ce qui va se passer pour nos enfants, la guerre, enfin, je sais pas, donc, comment vous ressentez les choses autour de vous?
1: Oui.
0: Alors, il y a d'une part la guerre, et puis, avec son corollaire, les prix de l'essence montent.
1: Ah oui, il est certain que ce qui se passe au Moyen-Orient, comme disait Alain, perturbe notre quotidien. Il y a les prix d'essence qui augmentent, on réduit ses trajets, on ne part plus en week-end ou on ne part plus en vacances. C'est clair que...
0: C'est-à-dire que la guerre est plus loin que le continent européen, alors que la guerre
1: Oui.
0: en Ukraine, elle existe et elle est sur le continent européen. Mais cette guerre-là qui coupe des ressources en essence,
1: Naturel.
0: on y est plus sensible. En tout cas, les médias en parlent davantage.
1: Parce que ça nous touche notre quotidien, mais moi je redoute plus le seigneur Poutine avec l'Ukraine, parce ils sont à nos portes, c'est à nos portes.
2: C'est ce que dit ma fille. C'est ce que dit ma fille.
0: Donc en tout cas, il y a quand même le fait de voir la guerre, qu'elle soit en Ukraine ou qu'elle soit au Moyen-Orient, c'est quelque chose qui quand même marque notre quotidien.
2: Ce qui est étonnant, c'est que ma fille qui vit en Angleterre, puisqu'elle est mariée à un Anglais, elle est professeure de langue en Angleterre, me dit que les Anglais se sentent encore protégés parce qu'ils ont la Manche entre nous. Et elle dit, là, en ce moment, ça commence à changer. Parce qu'elle m'a dit, la France peut faire comme le Liban, peut faire tampon, hein, entre deux pays qui vont se balancer. Et elle dit, bon, oh, ben, si y a la France, y a peut-être...
0: Donc il y a des
1: Oui,
0: inquiétudes concernant...
2: c'est pas tant des inquiétudes que de voir, de se dire, voilà, c'est là, une réalité qui existe. C'est pas seulement des fantasmes, c'est une réalité qui est là, il faut la prendre en compte.
0: Donc on ne peut plus simplement faire l'autruche et dire comme si on ne voyait
2: Oui,
0: pas que la
2: voilà.
0: guerre est à nos portes, mais
3: Oui,
0: qu'il
3: puis
0: y a
3: alors,
0: des...
3: en plus, les pays travaillent actuellement à de nouvelles armes, notamment les planeurs
2: Tout à
3: hypersoniques,
2: fait.
3: qui vont à de très très grandes vitesses
2: Qui coûte pas cher.
3: et qui partent à l'horizontale et qui sont pratiquement inarrêtables. Donc là, l'avenir peut être très
2: Et puis
3: très
2: j'ai entendu qu'il coûtait nettement moins cher
3: très très grave
2: que les gros avions.
3: parce que c'est une fois que ça sera lancé, c'est pratiquement le bénéfice à l'attaquant, quoi, parce qu'on n'a pas le temps de réagir. Enfin, on réagira après coup, quoi.
4: Il y aura toujours
3: Oui,
4: le bouclier
3: oui, mais qui repartira après, mais
4: ça
3: enfin.
4: repartira. C'est vrai qu'on est maintenant dans une guerre qui est de plus en plus technologique.
3: Technologique, oui,
4: Hein,
3: c'est
4: voilà.
3: ça.
1: Ah oui, c'est plus la guerre de mon grand-père,
4: Ah oui,
1: 14-18
4: c'est
1: ou
4: sûr.
1: 39-40.
2: On était face à face,
1: Plus
2: hein.
1: du tout, voilà.
3: On n'est plus à
1: Face
3: la
1: à face, plus du
3: baïonnette,
1: tout les
3: quoi.
1: mêmes armes.
2: Là, on en voit quelque chose de loin qui.
3: Bah, qui va de plus en
1: Mais.
3: plus loin, c'est ça le problème.
4: C'est ça.
1: Oui, c'est angoissant, mais je me souviens, début de la guerre en Ukraine, un peu, enfin, dans les premiers mois. J'avais vu aux actualités télévisées une image qui m'est restée, qui me restera toujours. C'était une femme ukrainienne, très âgée. Elle était vêtue tout en noir, une espèce de tissu sur les épaules qui lui retombait, autour de la tête qui retombait, une robe noire longue, ou une jupe, je ne sais pas, avec
0: Qui
1: des
0: faisait point
1: collants
0: déjà le
1: noirs
0: deuil.
1: et des chaussures noires. Je la revois, cette femme, elle était appuyée sur ce décart. Alors, elle a fui. Je ne sais pas si c'est sa maison ou tout avait été détruit par les bombardements russes ou quoi. Elle a marché, mais alors, des kilomètres, toute seule, dans un paysage désertique. Alors, je ne sais pas comment elle a pu se nourrir, si elle avait des morceaux de pain dans ses poches de vêtements. Elle a marché toute seule pendant des kilomètres. Pour arriver dans une ville où il y avait des armées alliées qui l'ont secourue, qui l'ont retrouvée. Je revois ses yeux, cette femme émerveillée. Elle avait lutté, marché pendant des jours et des jours, et de voir qu'elle était enfin sauvée, Elle avait des sauveurs, des soldats alliés qui lui ont donné à boire et à manger. Donc, je me dis, cette femme-là, est-ce qu'elle est comme moi, elle a la foi qui coule dans ses veines? Qu'est-ce qui... Est-ce que c'est l'instinct de survie ou comment elle a pu marcher
0: c'est
1: dans
0: la résistance,
1: le temps
0: son souci
1: pour
0: de
1: arriver jusque-là? Parce que...
0: On ne sait pas.
1: Ça, je ne sais pas. Mais
2: bah, y a des générations qui ont été aguerries à lutter. Pas lutter contre l'autre, mais à lutter pour vivre.
0: Lutter pour la survie. Donc
2: moi, je discutais avec mes enfants, et là, puisque j'étais avec eux, ils m'ont dit, mais on protège nos enfants. On les apprend pas, on ne leur apprend pas
1: à se défendre.
2: S'aguerrir, à se...
1: Hein.
2: Moi, mon petit-fils, il était sans dessus-dessous quand je lui ai dit que j'allais à l'école. L'école, elle était à 2 kilomètres. Le matin, on allait à l'école à pied. Quand il faisait bon, on revenait pour manger le midi. On repartait, on revenait. Il m'a dit, ah bon, mais comme si c'était vraiment le... En même temps, il se fait de la gonflette en ce moment. Hein. Il a 17 ans, il se fait de la gonflette. Il se prend des protéines à tour de bras. Mais ça lui paraissait énorme.
1: C'est vrai qu'on se...
2: C'est quand même terrible.

0: Alain, qu'est-ce que tu en penses?
1: Moi, je pense qu'effectivement, dans les difficultés, les gens se révèlent. Hein. Il y aura ceux qui vont tout de suite abandonner et qui seront les premières victimes. Et puis il y a des gens qui vont, parce qu'ils ont des convictions, peut-être d'ordre politique ou d'ordre ou d'ordre spirituel, ou une force d'âme, qui vont résister. Et je crois que c'est de tout temps, quoi. Hein. On n'est jamais prêt, de toute façon, à vivre les épreuves quand
0: on
1: vous tombe dessus. Hein, voilà, on est surpris de voir des gens qui finalement se révèlent avec une force de caractère exceptionnelle, et puis d'autres qui vont tout de suite être les victimes et qui vont chuter tout de suite, quoi.
2: Hein? Oui, mais quand même, je pense que il y a des réflexions. Le milieu hospitalier, par exemple, il y a des infirmières qui me disent actuellement qu'elles n'ont jamais vu des gens, alors qu'en France, bon, c'est pas merveilleux la médecine, mais elle dit en France, on est soigné, etc. qui sont de plus en plus revendicants, désagréables, etc. Elle dit alors que...
3: Exigeant.
2: Et alors, il y a une infirmière qui s'est énervée, qui lui a dit, mais allez vous faire soigner en Ukraine, allez en Ukraine, allez-y en Ukraine, etc. Mais elle n'est pas la politique à ça. Mais c'est vrai, c'est
3: oui,
2: une réalité. C'est une réalité,
3: ça,
2: les gens sont d'une
3: oui,
2: exigence.
3: Ce sont des, ça fait partie des gens qui ont des droits et qui n'ont pas de devoirs.
2: Mais...
0: Alors ça, ben, peut-être qu'il y a un aspect
2: on a le
0: de
2: point
0: l'éducation.
2: En l'air. On a le point en l'air.
3: On a des droits, mais on ne fait rien pour l'autre. Surtout pas.
4: Enfin,
0: il y a quand même beaucoup de,
4: oui,
0: beaucoup
4: oui,
0: de solidarité.
4: Faut nuancer.
0: Trouve,
4: ouais. On peut pas dire tout ceci ou tout cela. Dans le journal, je crois, c'est l'Écho, ce matin, ou hier, il disait qu'il y avait eu 330 humanitaires qui étaient morts
2: oui.
4: en rendant service... À l'étranger, il y a quand même des gens qui s'engagent, qui vont payer de leur personne pour aider les autres. Alors, on trouve de tout. C'est ça le problème. C'est que il y en a qui vont aider, d'autres qui vont en profiter des situations.
2: Ah oui.
4: Mais
2: ah oui.
4: Bon, bah, on n'y peut rien. Actuellement, les temps changent. C'est vrai qu'il y a le problème du réchauffement climatique, il y a le problème de l'intelligence artificielle, il y a plein de nouveaux métiers. Souvent, les enfants feront un métier qui n'existe pas actuellement. Et c'est très difficile.
2: Et ils vont changer de métier. Ils n'ont pas un métier pour la vie.
4: Voilà, voilà. Oui. En plus, nous, on avait un métier, on rentrait dedans et puis on roulait. Mais c'est terminé. Ils changeront de métier plusieurs fois dans leur vie.
0: Bon, comme... Peut-être pas ceux qui élèvent des enfants ou qui soignent des personnes. Les médecins, il y aura toujours des gens à soigner.
4: Oui, mais voilà. C'est pas la majorité de la population.
0: Voilà, c'est ça.
4: Actuellement, il y a de plus en plus de start-up
0: oui.
4: Alors, qui travaillent sur des projets dont on n'a jamais entendu parler. Enfin, on les découvre. On les découvre, tous ces projets de start-up, etc. Et en même temps... les capitalistes investissent énormément parce que c'est prometteur. On ne sait pas ce que ça va.
0: Voilà, si ça pouvait rapporter.
4: On ne sait pas ce que ça va rapporter. Par exemple, là, en Alsace, on est en train de faire des prélèvements parce qu'il y a des réserves d'hydrogène blanc. Et on pense que c'est l'avenir, que c'est l'alternative au pétrole. Mais est-ce qu'on en a assez? Est-ce qu'on pourra l'exploiter? Est-ce qu'on pourra. Mais si ça se trouve, c'est. C'est énorme, c'est gigantesque. Donc,
0: parce l'avenir... L'hydrogène, c'est l'eau, hein, quand même, quelque part, à
4: oui,
0: l'origine.
4: Mais l'hydrogène blanc, je veux dire, on pense faire des moteurs avec.
0: Oui.
4: Faire fonctionner des moteurs, et surtout, on pollue pas l'atmosphère, c'est ça qui est extraordinaire.
0: Et il y a d'ailleurs des endroits où il y a des
4: On commence à faire des moteurs.
0: Voilà, des bus qui circulent à l'hydrogène.
4: Oui, on parle de faire des avions à l'hydrogène. Pour l'instant, c'est pas encore maintenant.
0: Donc, c'est... Vous évoquez donc là des choses très positives et puis en même temps toute cette technologie,
4: et puis bien sûr des choses négatives. Mais c'est vrai que les temps changent. On dit aussi que nécessité fait loi. Et
2: oui,
4: je pense que
2: oui,
4: c'est vrai.
2: Oui, oui.
4: Si demain il n'y a plus d'eau au robinet, bah va falloir trouver une combine pour aller chercher l'eau ailleurs. Et puis pour plein de choses, quand on est en panne de chauffage, bah comment on fait?
0: On
4: revient à l'ancienne, on met des briques sur le feu et on les met dans son lit. Mais, enfin bref.
0: Oui, alors, et vous disiez tout à l'heure, en préparant l'émission, qu'il y a aussi de nouveaux métiers, de nouvelles perspectives avec ces startups, avec cette recherche. Donc là, il y a des choses qui sont inconnues. Donc là, il faut avoir une certaine croire en l'espérance, croire en l'avenir.
4: Oui, oui. Alors, il y a aussi des concours de circonstances. C'est vrai qu'il y a des gens qui tombent au bon moment, au bon endroit. Tiens, je lisais encore dans le journal, un petit-fils de l'ancien maire, M. Hamel,
3: ah oui.
4: qui est boulanger ou pâtissier, oui. Je ne sais plus.
0: Champion d'un brioche.
4: Qui est très content. Voilà, et qui est très content parce qu'il va partir sur un bateau pour faire la cuisine pour tout le monde. Donc, c'est l'occasion pour lui de voyager, de partir de moi, revenir de moi. Enfin, bref, c'est des métiers qui existaient peut-être pendant le temps, hein. Mais maintenant, la croisière se développe énormément. Et avec certains métiers, on peut aller partout dans le monde. Moi, je connais des femmes qui étaient simplement coiffeuses, mais qui ont voyagé énormément à l'étranger, parce que la coiffure, pour les femmes, c'est très important. Et avec des fois des métiers simples, on peut... Mais c'est aussi l'opportunité. C'est aussi des gens qui en veulent.
2: Hein, des gens qui
4: se bougent. Qui sont prêts à prendre des risques, je veux dire... À tenter leur chance, quoi. Alors, des fois, ça peut mal se tourner. Des fois, ça peut bien se tourner. Mais on peut reprocher aux gens d'avoir raté, mais on peut pas leur reprocher d'avoir essayé.
1: Exactement.
4: Donc, voilà.
3: Non, puis, c'est encourageant parce que ça montre que les métiers de l'artisanat qu'on a tant dénigré pendant tant d'années, finalement, les gens
0: on peut être plus aime
3: ça et s'épanouissent dans ce métier.
0: Ce sont les services à la personne.
4: Et puis on en a besoin.
0: Et on a besoin
4: à une époque, on disait, oh, c'est des petits métiers, blabla. Mm-hmm. Puis maintenant, on s'aperçoit que les gens ont du boulot, ils rencontrent du monde, ils circulent. C'est pas idiot. Hein,
0: parce qu'on aura toujours besoin de manger, de se soigner,
4: moi, je vois, nous,
0: de
4: quand
0: s'habiller.
4: On parlait de monter sur le toit. Moi, je monte plus sur le toit. Je me suis ramassé une fois chez la boucherie. J'ai compris mon bonheur.
0: Bon.

0: Voilà.
1: Aussi, parmi les choses que vous évoquez l'information et tout ce qu'on apprend sur Public Sénat, sur par le biais, ça c'est plutôt le après les élections, on s'aperçoit que finalement, alors qu'on disait mais les gens n'ont pas voté, la démocratie est en baisse, et puis là on voit que des gens vont écouter les conseils municipaux, les suivre, et puis les suivre par avec les médias, c'est ce que vous évoquiez.
0: Oui, certaines villes maintenant publient sur l'ordinateur les comptes rendus de conseils ou même des fois des conseils municipaux en direct.
1: Voilà, bon, conseils municipaux en direct.
0: Ce sont des nouvelles méthodes, mais qui sont très intéressantes parce que ça permet, tout en restant chez soi, de pouvoir suivre ce qui se passe dans sa ville ou dans son agglomération, dans son département, dans sa région.
1: Et de ne pas être tributaire du média qui, dans certains cas, ne donne, de la guerre que l'aspect, le pétrole
2: négatif,
1: augmente.
2: Ouais. Ouais. Mais suite aux élections, les dernières élections municipales, entre autres, tous les conseils municipaux sont publics. Les personnes qui viennent assister ou regarder n'ont pas le droit d'intervenir pendant la séance, mais peuvent poser les questions après. Ils apprennent à découvrir comment sont prises les décisions, les discussions sur tel ou tel projet de la commune. Je trouve que c'est intéressant. Comme j'ai vu aux Épouillements, le jour du vote, il y avait beaucoup de jeunes qui sont venus voir, qui ont posé des questions, qui n'avaient jamais assisté. Donc, les conseillers municipaux sont publics. Comme dit Alain, on peut voir les séances de caler dans son fauteuil devant sa télévision au Sénat, à l'Assemblée nationale, on apprend beaucoup de choses. Comment sont discutées les lois, sur quelles arguments.
1: Donc la démocratie dont on disait elle se meurt, et bien là on perçoit qu'il y a une réaction et puis la possibilité justement de la faire vivre autrement.
2: Et de comprendre comment on fonctionne.
3: Oui.
4: Oui, puis on constate quand même que tous les conseils municipaux ont eu leurs membres. Ça veut donc dire qu'il y a quand même des citoyens qui se sont investis. Moi, à ma connaissance, il n'y a pas de mairie où on a dit « Ah ben, personne ne se présente ». Enfin, il y en a peut-être des cas, mais oui, tout à fait exceptionnel. Mais dans l'ensemble, les gens se sont mobilisés.
1: Dans ma
4: commune,
1: moi,
4: pour la première fois depuis 60 ans ou 70 ans, il y avait deux listes. C'est quand même un signe que des gens se mobilisent. Quoi. Voilà.
1: La réaction positive. Donc, ne perdons pas.
2: Et puis, surtout, je vois dans ma commune une parité, d'abord la parité homme-femme, et puis actif, non-actif, oui. Et jeune et moins jeune.
3: Ah oui.
2: Je trouvais que ça vient. La moyenne d'âge est de 51 ans.
4: C'est bien, ça rajeunit.
1: Ça, d'une façon générale, on a vu que dans la vie politique municipale, il y avait partout des jeunes qui pointaient.
3: Ah oui.
1: Donc, un élément positif aussi.
3: Il y a même deux maires en France qui ont moins de 30 ans.
2: Oui.
1: Et puis aussi des maires
3: étudiants.
1: Et puis on a évoqué, alors pour l'actualité, puisque nous sommes une émission inter-existentielle, inter-religieuse, on a évoqué le voyage du pape en Algérie. Et puis en regardant
4: les 13 avril.
1: Et puis on voit que dans les médias, le pays se préparait à l'accueillir. Donc là où, de fait, il y a des affrontements interreligieux, où le fait religieux est utilisé ou instrumentalisé pour se battre contre l'autre, on perçoit que là, il y a au contraire le jeu de la rencontre.
4: Oui, oui. Qui a bien d'ailleurs été préparé par les responsables religieux, chrétiens, catholiques et musulmans déjà. Et c'est vrai que le président Tebboune est très très heureux de recevoir le pape, d'autant que c'est la première fois qu'un pape vient en Algérie, alors que les deux papes précédents avaient fait des visites au Maroc, et on peut penser que quand même que les Algériens se sentaient un peu frustrés de ne pas avoir eu visite du pape, malgré tout, quoi. Et voilà. Il me semble, d'après les informations qu'on a du Vatican, là, que c'est un événement qui a vraiment enthousiasmé la population algérienne.
1: Donc ça veut dire qu'en fait, il y a une certaine ouverture au dialogue et à la culture. à la culture de l'autre. On s'intéresse à la culture de l'autre. Et à l'occasion de tel ou tel événement, il y a la possibilité de voir aussi qui ils sont, qui il est.
4: Tout à fait.
1: Et donc, peut-être de s'interroger en vérité sur ce qu'est l'autre. Et il n'est pas simplement mon ennemi.
4: Voilà.
1: Mais il est une personne comme moi, et le dialogue est possible. Ça, c'est effectivement, c'est intéressant.
2: Et d'ailleurs, je pense une chose, le dialogue aussi dans la fête des voisins. Je ne sais pas si autour de vous, par quartier ou par rue ou choses comme ça, ben les voisins proches peuvent être multiconfessions, multinationalités. Et c'est très enrichissant de passer un moment avec eux pour discuter, échanger, apprendre à se connaître.
0: Dans son programme, le nouveau maire de Dreux a proposé de rétablir deux fêtes, la fête de l'amitié et la fête des voisins. Je voudrais que ça revienne à la mode et que ça soit remis en place sur Dreux. C'est une bonne chose. C'est une très bonne chose. Pour en revenir au pape, moi j'ai eu l'occasion d'écouter le pape à Monaco l'autre fois.
3: Ah oui.
0: Donc, il y a un truc que j'ai retenu, que je partage tout à fait. Il a dit qu'il y avait un abîme de plus en plus grand entre les extrêmement pauvres et les extrêmement riches.
1: C'est vrai que ça
0: pose problème. Non mais,
1: oui.
0: Il l'a dit, je l'ai entendu de sa bouche. Et c'est vrai, quand on voit que des gens sont plus riches que certains pays, c'est bizarre. Ça paraît anormal. Enfin,
4: c'est anormal.
0: Je pense que qu'il y ait des différences entre les pauvres et les riches, il y en aura toujours. Et puis, c'est pas une mauvaise chose. Mais après, dans quelle proportion? Et puis il a dit aussi, il a lancé un appel en disant il faudrait que les dirigeants du monde œuvrent pour la paix. Voilà. Bon, et ben on souhaite que ce vœu se réalise.
3: Vous pouvez pas dire autre chose.
0: Oui, non mais.
3: En même temps, c'est bien qu'ils disent.
0: C'est bien. Il faut que tout le monde y mette du sien.
1: Que les autorités le disent. Voilà. Et qu'effectivement, une autorité qui a derrière elle 1,4 milliard de personnes.
4: Et 2000 années d'existence.
1: Et 2000 ans d'existence, puisse dire il faut œuvrer pour la paix. C'est quelque chose d'important, peut-être.
0: Ah bah oui.
1: Ça va dans le sens de la fête des voisins. Donc plus concrètement, n'est-ce pas, localement. Faites des voisins, se rencontrer, dialoguer.
2: Échanger, dialoguer, aller vers l'autre, toujours.
3: Et faire
2: toujours,
3: des découvertes. Toujours. Faire des découvertes, des fois.
2: Bien sûr.
3: Un tout petit hameau, même pas.
2: On s'enrichit soi-même.
3: C'est incroyable.
2: De
3: les gens qui arrivent, et puis.
1: Nouveau et nouvelle perspective.
3: Oui.
1: Eh bien, chers auditeurs, nous allons conclure cette émission par ces éléments positifs, n'est-ce pas? On a évoqué le contexte de la guerre, l'angoisse existentielle, mais on a aussi des raisons d'espérer que, après les élections, eh bien, les promesses
2: devront être tenues,
1: mais n'engage que ceux qui y croient, peut-être.
0: Enfin, c'est possible, oui.
1: Allez, on verra. Mais il y a aussi ces semences de paix. Eh bien, c'est là-dessus qu'il faut peut-être compter. Bonne semaine à tous. À bientôt sur les ondes de Radio Grand Ciel.
0: Merci.
3: Merci.
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8: Nous penchons cette semaine sur la vie spirituelle des enfants, et particulièrement des petits, voire même des tout petits dans le sein de leur mère. Nous avons été quelque peu étonnés qu'à travers des textes comme ceux de Jérémie ou comme ceux des psaumes, soit affirmé très clairement par les textes bibliques que oui, Dieu préside à la vie, qu'il est là au moment même où un être nouveau vient à la vie, et puis, non seulement cela, mais il tisse lui-même l'enfant dans le sein de sa mère, autrement dit, il instaure une relation avec lui. « Je te connaissais déjà avant que tu naisses », dit-il à Jérémie, et puis il y a cette reconnaissance que cette relation peut être réciproque, comme le disait le psaume « Avant même de naître, tu es mon Dieu ». Donc, nous en concluons que les petits, voire les tout-petits, ont une relation avec Dieu. Mais finalement, il n'y a pas lieu de s'en étonner. Si Dieu est le Créateur, est le Maître de la vie, tout cela paraît bien normal. Si nous avions encore quelques réticences, eh bien je vous propose de lire un passage de l'Évangile de Luc. C'est au tout début, c'est ce que nous appelons d'une manière un petit peu curieuse, enfin la visitation. Dans le sous-titre donné dans ma Bible, il est écrit « Rencontre de Marie et d'Élisabeth ». Oui, d'accord. C'est bien cette rencontre qui a lieu entre Marie et sa cousine, sa vieille cousine, Élisabeth. Oui. Mais ça n'est pas l'essentiel de la rencontre, comme nous allons le voir. Précédemment, Zacharie, le futur père de Jean-Baptiste, a reçu un message de la part de Dieu, « Voici que tu vas avoir un fils, et il sera prophète du Très-Haut. » Bien. Deuxième étape, la petite Marie à Nazareth, bien loin de là, a elle aussi reçu un message de Dieu, « Voilà que tu vas enfanter un fils, tu lui donneras le nom d'Emmanuel. » Alors, nous en sommes là. Luc, chapitre 1, verset 39. En ces jours-là, Marie se mit en route et se rendit avec empressement vers la région montagneuse dans une ville de Judée. Elle entra dans la maison de Zacharie et salua Élisabeth. Or, quand Élisabeth entendit la salutation de Marie, l'enfant tressaillit en elle. Alors, Élisabeth fut remplie d'Esprit Saint et s'écria d'une voix forte « Tu es bénie entre toutes les femmes et le fruit de tes entrailles est béni. D'où m'est-il donné que la mère de mon Seigneur vienne jusqu'à moi ? Car lorsque tes paroles de salutation sont parvenues à mes oreilles, l'enfant a tressailli d'allégresse en moi. Heureuse celle qui a cru à l'accomplissement des paroles qui lui furent dites de la part du Seigneur. » Vous voyez, on intitule cela « Rencontre de Marie et d'Élisabeth ». Moi, je préférerais qu'on l'intitule « Rencontre de l'enfant Jésus présent dans le sein de Marie avec Jean-Baptiste présent dans le sein d'Élisabeth ». Car il y a bien cette double rencontre des deux futures mamans et des deux petits. Que se passe-t-il lors de cette rencontre ? Marie salue Élisabeth, mais quand Élisabeth entend la salutation de Marie, le petit Jean-Baptiste tressaille d'allégresse en elle. C'est-à-dire qu'Élisabeth a bien fait la différence entre les petits coups de pied qu'elle recevait de temps à autre de son enfant et puis ce tressaillement d'allégresse. Cela signifie quoi ? Que le petit Jean-Baptiste, dans le sein de sa mère, est sensible à la présence de l'enfant Jésus dans le sein de Marie. Qu'il est sensible à la présence de l'Esprit-Saint. Et il y est tellement sensible qu'il s'en réjouit.

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1: Quelle mystérieuse rencontre, ce jour-là, entre l'enfant Jésus, qui, si nous conservons la chronologie des récits, est âgé de quelques jours, et Jean le Baptiste, qui doit avoir environ 6 mois. Et si Jean le Baptiste a été sensible à cette présence de Jésus dans le sein de Marie, pourquoi d'autres enfants ne seraient-ils pas aussi sensibles à la présence de Jésus? Lorsque une maman prie, lorsqu'une maman se rend à l'église, lorsqu'une maman reçoit un sacrement, tout cela ne peut pas se passer sans que l'enfant qui est dans son sein ne le sente, ne le vive. Nous avons donc certainement, les uns et les autres, pour une grande partie, vécu ainsi des choses très fortes avec Dieu dans notre

0: en elle tout ce qui a fait notre existence jusqu'à ce jour. Tous les événements, tous les instants ont été gravés dans notre mémoire. Vous allez me dire, alors pourquoi a-t-on si peu de souvenirs? Eh bien, ce n'est pas la mémoire qui fait défaut. C'est que nous n'avons pas toujours le chemin nécessaire pour aller dans la mémoire rechercher ces éléments. Le logiciel ne fonctionne pas de manière parfaite. Et parfois même, ce lien va être totalement rompu chez certaines personnes. Dans d'autres cas, il est là, plus ou moins actif, plus ou moins développé. Alors, il est sûr et certain que cette expérience de Dieu que nous avons faite dans le sein de notre mère, ou même dans les premiers temps de notre petite enfance, elle est là, elle est dans notre mémoire. Et même, au-delà de cette présence, j'allais presque dire frigorifique, c'est une présence active, parce que cette relation, elle a engendré des choses en nous. Elle a enfanté des choses en nous que peut-être nous avons, au fil du temps, négligées, voire enterrées. Vous savez, le fameux talent donné que le serviteur va enterrer au fond du jardin. Peut-être que cette expérience de Dieu, lorsque nous étions bébés ou tout petits, nous avons, d'une certaine manière, inconsciemment, été l'enterrer bien profond dans notre jardin. Mais ça ne veut pas dire qu'elle a disparu. Elle est toujours là. Et nous pouvons mettre en œuvre un travail qui va permettre à nouveau, peut-être, de la mettre à jour.
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1: L'homélie d'aujourd'hui, enregistrée ce matin à la grotte de Lourdes.
2: Évangile de Jésus-Christ selon saint Jean. En ce temps-là, Jésus disait à ses disciples, « Moi, je suis la vraie vigne, et mon Père est le vigneron. Tout sarment qui est en moi, mais qui ne porte pas de fruit, mon Père l'enlève. Tout sarment qui porte du fruit, il le purifie en le taillant pour qu'il en porte davantage. Mais vous, déjà, vous voici purifiés grâce à la parole que je vous ai dite. Demeurez en moi comme moi en vous. » De même que le sarment n'est pas porté de fruits par lui-même s'il ne demeure pas sur la vigne, de même vous non plus si vous ne demeurez pas en moi. Moi je suis la vigne et vous les sarments. Celui qui demeure en moi et en qui je demeure, celui-là porte beaucoup de fruits, car en dehors de moi vous ne pouvez rien faire. Si quelqu'un ne demeure pas en moi, il est comme le sarment jeté dehors et il se dessèche. Les sarments secs, on les ramasse, on les jette au feu et ils brûlent. Si vous demeurez en moi et que mes paroles demeurent en vous, demandez tout ce que vous voulez et cela se réalisera pour vous. Ce qui fait la gloire de mon Père, c'est que vous portiez beaucoup de fruits et que vous soyez pour moi des disciples. »

Frères et sœurs chrétiens, avez-vous déjà regardé un pied de vigne? C'est un petit tronc, un cep, qui semble être habillé de filaments divers, une sorte de robe faite de petites mèches de bois. Un petit tronc qui semble bien torturé, avec des nœuds, des entortillements qui font la joie des sculpteurs, car en enlevant cette robe de mèches, on obtient des formes très belles. Regardons une vigne. Il apparaît vite que cette plante a traversé bien des tempêtes, bien des sécheresses, bien des averses, qui l'ont entortillée de très belles manières. Ceci apparaît plus encore quand il s'agit de tailler, de raccourcir, d'émonder un cep. On a l'impression, sacrilège, de blesser la vigne, de lui enlever ses chances. On la coupe très au ras du cep. Et pourtant, en faisant cela, on lui redonne toute son énergie. On coupe les sarments qui ont donné du fruit l'année passée et qui sont devenus des sarments inutiles, qui absorberaient toute la sève et empêcheraient la naissance de nouveaux sarments qui donneront encore du fruit l'année suivante. Ne pas avoir peur d'émonder, de renoncer pour porter des fruits. Déjà, cette image nous donne à comprendre que le Seigneur veut nous dire, en racontant l'histoire de sa vigne, celle qu'il chérissait plus que tout, dont il prenait un soin plein de tendresse, celle dont il a espéré un fruit savoureux, un raisin sucré qu'il a planté et qui donnerait un vin merveilleux. Frères et sœurs chrétiens, l'allégorie de la vigne dit quelque chose de la manière dont le Seigneur est en relation avec chacun d'entre nous. Prêtons attention à ce que dit Jésus. « Moi, je suis la vigne, dit-il. Mon Père est le vigneron, et vous, vous êtes les sarments. » Dans la vigne, vous le voyez, il y a un pluriel. Il y a une communauté. Il y a Jésus qui parle, il est la vigne. Il y a le Père qui est le vigneron, et il est les sarments, chacun d'entre nous. Il ne s'agit pourtant que d'une seule vigne, une vigne composée de nombreux pieds de vigne, et là encore une communauté, l'image de l'Église. Entre tous ces éléments, entre tous ces personnages, il y a un lien si fort que ceux qui ne sont pas attachés les uns aux autres meurent, un lien si fort que celui qui a une blessure se dessèche, parce que la sève qui est à l'intérieur ne peut plus passer. Il y a une communion entre tous, une sorte d'interdépendance entre le vigneron, la vigne et les sarments. Et le passage du pied de vigne au sarment, dont le vigneron prend le plus grand soin, c'est la sève. La sève qui permet à la vigne de porter du fruit. Cette sève, personne ne la voit. Elle monte de la terre, elle monte des racines, de l'intérieur, jusqu'au sarment, jusqu'au fruit. Eh bien, cette sève, frères et sœurs, c'est l'image du Saint-Esprit. Avec son humilité habituelle, il habite chacun et nous rend capables de porter du fruit. L'image de la vigne est l'image du Père, du Fils et de l'Esprit-Saint, tout occupé à servir chacun d'entre nous pour que nous portions du fruit. Frères et sœurs chrétiens, cette belle image de la vigne nous parle de l'Église. Comme le sarment ne peut porter du fruit s'il ne demeure greffé sur le cep, aucun chrétien ne peut porter du fruit s'il ne demeure attaché à l'Église. C'est-à-dire attaché au Christ qui est la vigne. Nous sommes alors invités à nous laisser purifier, émonder par le vigneron, par le Père, afin que l'Esprit-Saint, de l'intérieur de chaque sarment, vienne et nous fasse porter ce fruit. Voilà la finalité de la vigne, voilà la mission de l'Église, porter du fruit dans le monde qui est le nôtre.
Alors rappelons-nous, nous sommes encore dans la mouvance de Pâques, dans la lumière de Pâques. Rappelons-nous ce qui s'est passé au lendemain de Pâques. Les jours qui ont suivi sont tous marqués par l'envoi en mission. Une mission au-delà des frontières, au-delà d'Israël et de sa culture, au-delà d'Israël et de ses lois et de ses coutumes. Et ce ne fut pas simple, nous venons de l'entendre dans la première lecture que nous avons eue. Il y a eu des incidents de frontières. À propos de la circoncision, il faudra une assemblée de Jérusalem, comme un premier concile, pour que soit retranché de la petite communauté de l'Église naissante la règle et la coutume de la circoncision. Il fut décidé qu'il n'était pas nécessaire d'être circoncis pour être chrétien, qu'il n'était pas nécessaire d'appartenir au peuple d'Israël pour être chrétien. Il fallait franchir les frontières. Il y eut bien des incompréhensions, mais c'est ainsi que des fruits nouveaux sont apparus, venus de tous les peuples de la terre. Pensez aux peuples d'Asie, d'Afrique, d'Amérique latine, qui ont reçu l'Évangile bien après nous. C'est à cette communauté, à ces vignes multiples qui donnent des fruits aux saveurs toutes différentes, que nous sommes attachés. Demeurer. Le verbe « demeurer » revient 8 fois dans le petit texte que nous avons écouté. C'est une tradition d'ouverture, demeurer greffé sur cette vigne, aux cèpes bien différents, mais qui auront tous le même objectif, faire porter du fruit, la même foi. Alors je vous invite, frères et sœurs chrétiens, de partir avec ce verbe « demeurer ». Demeurer attaché à l'Église. Demeurez attaché au Christ. Imprimez-le, ce verbe, dans votre mémoire. Marquez-le dans la paume de votre main, sur votre téléphone mobile. Écrivez, demeurez attaché à l'Église. Demeurez en Christ. Demeurez en cette Église bigarrée, aux couleurs multiples. Nous en avons tellement d'exemples ici à Lourdes. Regardez combien nous sommes différents. Combien des hommes et des femmes viennent du bout du monde pour venir prier ici avec la Vierge. Demeurez en fraternité, c'est le seul commandement qui réjouit le Père de Jésus, parce qu'il donne un fruit nouveau. Telle fut l'histoire des commencements, et aujourd'hui encore, nous allons, vous le savez, de commencement en commencement par des commencements qui n'ont jamais de fin. Et vous le savez, frères et sœurs, ce vin nouveau, c'est celui de l'Eucharistie que nous allons partager.

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2: Cette semaine, en compagnie du père Baptiste Pochulu. Chers frères et sœurs, chers auditeurs de Radio Présence, très heureux de vous retrouver pour ce troisième jour de notre heure mariale cette semaine au cœur de notre temps pascal où je vous propose de pouvoir méditer, approfondir, découvrir ou même redécouvrir cette prière du Regina Caeli qui remplace la prière de l'Angélus du dimanche de Pâques jusqu'à la Pentecôte. Cette prière que nous sommes invités à dire à la fin de chacun de nos temps de prière pendant ce temps pascal exprime en profondeur la joie de la résurrection avec ses nombreux Alléluia qui nous permettent d'entrer dans cette joie éternelle que le Christ est venu inaugurer pour nous en se faisant l'un de nous et en acceptant de subir la croix pour nous. Après avoir approfondi les deux premières phrases, je vous propose maintenant de nous arrêter sur les deux dernières phrases de cette prière. Resurrexit sicut dixit, Alléluia. Il est ressuscité comme il l'avait dit, Alléluia. Nous avons là, bien sûr, la référence directe à la résurrection du Christ. Le ressuscité, c'est lui. Celui qui est vainqueur de la mort, c'est lui. Celui qui est sorti du tombeau après y avoir demeuré trois jours, c'est lui. Et cela nous renvoie à tous les épisodes de cette résurrection que nous avons pu lire, entendre, méditer lors de cette semaine de l'octave de Pâques en allant de Marie-Madeleine qui se rend au tombeau de grand matin, Pierre et Jean qui courent jusqu'au tombeau ou les disciples d'Emmaüs qui le soir le reconnaissent à la fraction du pain. Le sicut dixit, comme il l'avait dit, nous rappelle que le Christ a préparé le cœur de ses fidèles, a préparé le cœur de ses disciples à ce moment de sa vie, à ce moment de la vie de l'Église. Jésus avait annoncé sa résurrection. Ce n'est pas quelque chose qui est nouveau, ce n'est pas quelque chose qui est surprenant, ce n'est pas quelque chose qui est à découvrir, ou si, c'est nouveau, c'est surprenant et c'est à découvrir, mais parce que ces mots-là, qui paraissaient impossibles, qui paraissaient voilés, sont réels et se sont accomplis. Il est ressuscité comme il l'avait dit, Alléluia. Voilà l'accomplissement des promesses que le Christ avait faites, mais des promesses faites depuis nos premiers parents. Ce n'est pas seulement le Christ, la vie du Christ qui est pleinement accomplie, qui est pleinement réalisée dans sa résurrection, mais c'est toute l'histoire sainte qui est en profondeur renouvelée et portée à son accomplissement. C'est vrai pour l'histoire du peuple hébreu, c'est vrai pour les apôtres et cette première communauté ecclésiale qui se met en place après les événements de Pâques, c'est vrai aussi pour nous aujourd'hui. En vivant de cette résurrection du Christ, nous sommes déjà invités à entrer dans cette joie de l'éternité. La quatrième phrase de cette prière, Ora pro nobis Deum, Alléluia, prie Dieu pour nous. Comme souvent dans l'Église et dans notre prière de chrétiens, nous demandons à la Vierge Marie d'intercéder pour nous. Nous demandons à ce que la Vierge Marie soit notre intercesseur auprès de Dieu. C'est ce que nous disons d'une autre manière, mais à chaque « Je vous salue Marie » que nous prions, c'est ce que nous vivons d'une manière particulière lors de notre pèlerinage à Lourdes, en venant ici rencontrer la Vierge Marie, elle qui nous conduit vers son Christ, voilà le sens profond aussi de cette prière du chapelet en méditant la vie du Christ et ces événements de la vie du Christ où Marie était présente, d'être conduit au Christ. C'est une prière d'intercession donc que ce Regina Caeli, comme la prière du chapelet que nous sommes invités à vivre maintenant en direct de la grotte de Massabielle à Lourdes.

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1: Notre-Dame de Lourdes, aidez mon fils Clément à retrouver la joie de vivre. Ne le laissez pas sombrer dans la solitude. Merci Notre-Dame, merci Sainte Bernadette.
2: Du ciel. Priez pour Corinne. Au nom de Jésus, mon Dieu, merci de prier pour Corinne, qui a de gros ennuis pour sa santé, ainsi que pour toutes les personnes sur terre et au ciel. Amen, amen, amen, et que Dieu nous bénisse tous. Amen.
3: Je recommande à vos prières notre fils Hervé, qui souffre d'un cancer. Notre-Dame de Lourdes, exaucez nos prières, je vous en supplie, qu'il nous revient en bonne santé. Merci, notre bonne maman du ciel.
4: Au nom du Père, et du Fils, et du Saint-Esprit, frères et sœurs bien-aimés, soyez bienvenus, vous qui avez la grâce d'être présents ici à la grotte de Massabielle, où la Vierge Marie est apparue 18 fois à Sainte Bernadette. Avec vous tous ici présents, en particulier les enfants qui se préparent à la première communion, qui viennent de Pau, et avec vous tous qui nous rejoignez grâce à la télévision, grâce à la radio, ou grâce au site internet du sanctuaire. Donc tous ensemble, nous allons méditer les mystères glorieux du rosaire. Commençons par professer notre foi, la foi de notre baptême, la foi de toute l'Église. Je crois en Dieu, le Père Tout-Puissant, Créateur du ciel et de la terre, et en Jésus-Christ, son Fils unique, notre Seigneur, qui a été conçu du Saint-Esprit, est né de la Vierge Marie, a souffert sous Ponce Pilate, a été crucifié et mort, et a été enseveli, et descendu aux enfers. Le troisième jour est ressuscité des morts, est monté aux cieux, est assis à la droite de Dieu le Père Tout-Puissant, d'où il viendra juger les vivants et les morts.
5: Je crois en l'Esprit Saint, à la Sainte Église catholique, à la communion des saints, à la rémission des péchés, à la résurrection de la chair, à la vie éternelle. Amen.
4: Prions pour notre Saint-Père, le pape Léon, ses intentions, les intentions de toute l'Église. Prions particulièrement encore et toujours pour la paix dans le monde, au Moyen-Orient. Nous pensons bien évidemment aussi à nos frères et sœurs du Liban. Notre Père qui es aux cieux, que ton nom soit sanctifié, que ton règne vienne, que ta volonté soit faite sur la terre comme au ciel.
6: Donne-nous aujourd'hui notre pain de ce jour, pardonne-nous nos offenses, comme nous pardonnons aussi à ceux qui nous ont offensés, et ne nous laisse pas entrer en tentation, mais délivre-nous du mal. Amen.
4: Je vous salue Marie, pleine de grâce, le Seigneur est avec vous. Vous êtes bénie entre toutes les femmes, et Jésus, le fruit de vos entrailles, est béni.
6: Sainte Marie, Mère de Dieu, priez pour nos pauvres pécheurs, maintenant et à l'heure de notre mort. Amen.
4: Je vous salue Marie, pleine de grâce, le Seigneur est avec vous. Vous êtes bénie entre toutes les femmes, et Jésus, le fruit de vos entrailles, est béni.
6: Sainte Marie, Mère de Dieu, priez pour nos pauvres pécheurs, maintenant et à l'heure de notre mort. Amen.
4: Je vous salue Marie, pleine de grâce, le Seigneur est avec vous. Vous êtes bénie entre toutes les femmes, et Jésus, le fruit de vos entrailles, est béni.
6: Sainte Marie, Mère de Dieu, priez pour nous pauvres pécheurs, maintenant et à l'heure de notre mort. Amen.

0: Premier mystère glorieux, la résurrection du Seigneur. Ne crains pas, je suis le vivant. Je fus mort et me voici vivant pour les siècles des siècles. Prions pour toutes les intentions que nous venons d'entendre, les intentions qui nous sont confiées, les intentions que nous portons dans notre cœur. Notre Père qui es aux cieux, que ton nom soit sanctifié, que ton règne vienne, que ta volonté soit faite sur la terre comme au ciel.
1: Donne-nous aujourd'hui notre pain de ce jour. Pardonne-nous nos offenses, comme nous pardonnons aussi à ceux qui nous ont offensés. Et ne nous laisse pas entrer en tentation, mais délivre-nous du mal. Amen.
2: Je vous salue Marie, pleine de grâce. Le Seigneur est avec vous. Vous êtes bénie entre toutes les femmes. Jésus, le fruit de vos entrailles, est béni.
3: Sainte Marie, Mère de Dieu, priez pour nous pauvres pécheurs. Maintenant et à l'heure de notre mort. Amen.
2: Je vous salue Marie, pleine de grâce. Le Seigneur est avec vous. Vous êtes bénie entre toutes les femmes. Et Jésus, le fruit de vos entrailles, est béni.
3: Sainte Marie, Mère de Dieu, priez pour nous pauvres pécheurs, maintenant et à l'heure de notre mort. Amen.
2: Je vous salue, Marie, pleine de grâce. Le Seigneur est avec vous. Vous êtes bénie entre toutes les femmes. Et Jésus, le fruit de vos entrailles, est béni.
3: Sainte Marie, Mère de Dieu, priez pour nous pauvres pécheurs, maintenant et à l'heure de notre mort. Amen.
4: Je vous salue Marie, pleine de grâce. Le Seigneur est avec vous. Vous êtes bénie entre toutes les femmes. Et Jésus, le fruit de vos entrailles, est béni.
3: Sainte Marie, Mère de Dieu, priez pour nous pauvres pécheurs.
1: Maintenant et à l'heure de notre mort.
4: Je vous salue Marie, pleine de grâce. Le Seigneur est avec vous. Vous êtes bénie entre toutes les femmes. Et Jésus, le fruit de vos entrailles, est béni.
3: Sainte Marie, Mère de Dieu, priez pour nous pauvres pécheurs, maintenant et à l'heure de notre mort. Amen.
4: Je vous salue Marie, pleine de grâce. Le Seigneur est avec vous. Vous êtes bénie entre toutes les femmes. Et Jésus, le fruit de vos entrailles, est béni.
3: Sainte Marie, Mère de Dieu, priez pour nous pauvres pécheurs, maintenant et à l'heure de notre mort. Amen.
4: Je vous salue Marie, pleine de grâce. Le Seigneur est avec vous. Vous êtes bénie entre toutes les femmes. Et Jésus, le fruit de vos entrailles, est béni.
3: Sainte Marie, Mère de Dieu, priez pour nous pauvres pécheurs, maintenant et à l'heure de notre mort. Amen.
5: Je vous salue, Marie, pleine de grâce. Le Seigneur est avec vous. Vous êtes bénie entre toutes les femmes. Et Jésus, le fruit de vos entrailles, est béni.
3: Sainte Marie, Mère de Dieu, priez pour nous pauvres pécheurs, maintenant et à l'heure de notre mort. Amen.
5: Je vous salue, Marie, pleine de grâce. Le Seigneur est avec vous. Vous êtes bénie entre toutes les femmes. Et Jésus, le fruit de vos entrailles, est béni.
3: Sainte Marie, Mère de Dieu, priez pour nous pauvres pécheurs, maintenant et à l'heure de notre mort. Amen.
5: Je vous salue, Marie pleine de grâce. Le Seigneur est avec vous. Vous êtes bénie entre toutes les femmes. Et Jésus, le fruit de vos entrailles, est béni.
3: Sainte Marie, Mère de Dieu, priez pour nous pauvres pécheurs, maintenant et à l'heure de notre mort.

0: Ô Marie conçue sans péché. Deuxième mystère glorieux, l'Ascension. Je suis avec vous pour toujours, jusqu'à la fin du monde. Prions pour les personnes malades présentes à Lourdes, pour leurs familles et pour tous ceux et celles qui les accompagnent. Notre Père qui es aux cieux, que ton nom soit sanctifié, que ton règne vienne, que ta volonté soit faite sur la terre comme au ciel.
1: Donne-nous aujourd'hui notre pain de ce jour, pardonne-nous nos offenses, comme nous pardonnons aussi à ceux qui nous ont offensés. Et ne laisse pas entrer en tentation, mais délivre-nous du mal. Amen.
2: Je vous salue Marie, pleine de grâce, le Seigneur est avec vous. Vous êtes bénie entre toutes les femmes, et Jésus, le fruit de vos entrailles, est béni.
1: Sainte Marie, Mère de Dieu, priez pour nous pauvres pécheurs, maintenant et à l'heure de notre mort. Amen.
2: Je vous salue Marie, pleine de grâce, le Seigneur est avec vous. Vous êtes bénie entre toutes les femmes, et Jésus, le fruit de vos entrailles, est béni.
1: Sainte Marie, Mère de Dieu, priez pour nous pauvres pécheurs, maintenant et à l'heure de notre mort. Amen.
2: Je vous salue, Marie, pleine de grâce, le Seigneur est avec vous. Vous êtes bénie entre toutes les femmes, et Jésus, le fruit de vos entrailles, est béni.
1: Sainte Marie, Mère de Dieu, priez pour nous pauvres pécheurs, maintenant et à l'heure de notre mort. Amen.
2: Je vous salue Marie, pleine de grâce, le Seigneur est avec vous. Vous êtes bénie entre toutes les femmes, et Jésus, le fruit de vos entrailles, est béni.
1: Sainte Marie, Mère de Dieu, priez pour nous pauvres pécheurs, maintenant et à l'heure de notre mort. Amen.
3: Je vous salue Marie, pleine de grâce, le Seigneur est avec vous. Vous êtes bénie entre toutes les femmes, et Jésus, le fruit de vos entrailles, est béni.
1: Sainte Marie, Mère de Dieu, priez pour nous pauvres pécheurs, maintenant et à l'heure de notre mort. Amen.
3: Je vous salue Marie, pleine de grâce, le Seigneur est avec vous. Vous êtes bénie entre toutes les femmes, et Jésus, le fruit de vos entrailles, est béni.
1: Sainte Marie, Mère de Dieu, priez pour nous pauvres pécheurs, maintenant et à l'heure de notre mort. Amen.
3: Je vous salue, Marie, pleine de grâce. Le Seigneur est avec vous. Vous êtes bénie entre toutes les femmes, et Jésus, le fruit de vos entrailles, est béni.
1: Sainte Marie, Mère de Dieu, priez pour nous pauvres pécheurs,
4: maintenant et à l'heure de notre mort. Amen.
5: Je vous salue, Marie, pleine de grâce. Le Seigneur est avec vous. Vous êtes bénie entre toutes les femmes, et Jésus, le fruit de vos entrailles, est béni.
1: Sainte Marie, Mère de Dieu, priez pour nous pauvres pécheurs, maintenant et à l'heure de notre mort. Amen.
5: Je vous salue, Marie, pleine de grâce. Le Seigneur est avec vous. Vous êtes bénie entre toutes les femmes, et Jésus, le fruit de vos entrailles, est béni.
1: Sainte Marie, Mère de Dieu, priez pour nous pauvres pécheurs, maintenant et à l'heure de notre mort. Amen.
5: Je vous salue, Marie, pleine de grâce. Le Seigneur est avec vous. Vous êtes bénie entre toutes les femmes, et Jésus, le fruit de vos entrailles, est béni.
1: Sainte Marie, Mère de Dieu, priez pour nous pauvres pécheurs, maintenant et à l'heure de notre mort.

0: mari conçu sans péché. Troisième mystère glorieux, la Pentecôte. Vous serez mes témoins jusqu'au bout de la terre. Prions pour notre pays, pour tous ceux qui l'habitent, qui y séjournent ou qui y passent. Prions pour nos gouvernants, qu'ils se laissent inspirer par l'esprit de sagesse. Notre Père, qui es aux cieux, que ton nom soit sanctifié, que ton règne vienne, que ta volonté soit faite sur la terre comme au ciel.
1: Donne-nous aujourd'hui notre pain de ce jour. Pardonne-nous nos offenses, comme nous pardonnons aussi à ceux qui nous ont offensés. Et ne nous laisse pas entrer en tentation, mais délivre-nous du mal. Amen.
2: Je vous salue, Marie, pleine de grâce. Le Seigneur est avec vous. Vous êtes bénie entre toutes les femmes. Et Jésus, le fruit de vos entrailles, est béni.
1: Sainte Marie, Mère de Dieu, priez pour nos pauvres pécheurs, maintenant et à l'heure de notre mort. Amen.
2: Je vous salue, Marie, pleine de grâce. Le Seigneur est avec vous. Vous êtes bénie entre toutes les femmes. Et Jésus, le fruit de vos entrailles, est béni.
1: Sainte Marie, Mère de Dieu, priez pour nos pauvres pécheurs, maintenant et à l'heure de notre mort. Amen.
2: Je vous salue, Marie, pleine de grâce. Le Seigneur est avec vous. Vous êtes bénie entre toutes les femmes. Et Jésus, le fruit de vos entrailles, est béni.
1: Sainte Marie, Mère de Dieu, priez pour nous pauvres pécheurs, maintenant et à l'heure de notre mort. Amen.
2: Je vous salue, Marie, pleine de grâce. Le Seigneur est avec vous. Vous êtes bénie entre toutes les femmes. Jésus, le fruit de vos entrailles, est béni.
1: Sainte Marie, Mère de Dieu, priez pour nous pauvres pécheurs, maintenant et à l'heure de notre mort. Amen.
2: Je vous salue, Marie, pleine de grâce. Le Seigneur est avec vous. Vous êtes bénie entre toutes les femmes. Et Jésus, le fruit de vos entrailles, est béni.
1: Marie, Mère de Dieu, priez pour nous pauvres pécheurs, maintenant et à l'heure de notre mort. Amen.
2: Je vous salue, Marie, pleine de grâce. Le Seigneur est avec vous. Vous êtes bénie entre toutes les femmes, et Jésus, le fruit de vos entrailles, est béni.
1: Sainte Marie, Mère de Dieu, priez pour nous pauvres pécheurs, maintenant et à l'heure de notre mort. Amen.
2: Je vous salue, Marie, pleine de grâce. Le Seigneur est avec vous. Vous êtes bénie entre toutes les femmes, et Jésus, le fruit de vos entrailles, est béni.
1: Sainte Marie, Mère de Dieu, priez pour nous pauvres pécheurs, maintenant et à l'heure de notre mort. Amen.
2: Je vous salue, Marie, pleine de grâce. Le Seigneur est avec vous. Vous êtes bénie entre toutes les femmes, et Jésus, le fruit de vos entrailles, est béni.
1: Sainte Marie, Mère de Dieu, priez pour nous pauvres pécheurs, maintenant et à l'heure de notre mort. Amen.
2: Je vous salue, Marie, pleine de grâce. Le Seigneur est avec vous. Vous êtes bénie entre toutes les femmes, et Jésus, le fruit de vos entrailles, est béni.
1: Sainte Marie, Mère de Dieu, priez pour nous pauvres pécheurs, maintenant et à l'heure de notre mort. Amen.
2: Je vous salue, Marie, pleine de grâce. Le Seigneur est avec vous. Vous êtes bénie entre toutes les femmes, et Jésus, le fruit de vos entrailles, est béni.
1: Sainte Marie, Mère de Dieu, priez pour nos pauvres pécheurs, maintenant et à l'heure de notre mort. Amen.

0: au mari conçu sans péché. Quatrième mystère glorieux, l'Assomption de la Vierge Marie. Le Seigneur élève les humbles, il se souvient de sa miséricorde. Prions pour toutes les personnes en fin de vie, que, soutenues par l'intercession de la Vierge Marie et les sacrements de l'Église, elles se préparent à rencontrer Dieu. Notre Père qui es aux cieux, que ton nom soit sanctifié, que ton règne vienne, que ta volonté soit faite sur la terre comme au ciel.
1: Donne-nous aujourd'hui notre pain de ce jour. Pardonne-nous nos offenses, comme nous pardonnons aussi à ceux qui nous ont offensés. Et ne nous laisse pas entrer en tentation, mais délivre-nous du mal. Amen.
2: Je vous salue, Marie, pleine de grâce. Le Seigneur est avec vous. Vous êtes bénie entre toutes les femmes, et Jésus, le fruit de vos entrailles, est béni. Sainte
3: Marie, Mère de Dieu, priez pour nous pauvres pécheurs, maintenant et à l'heure de notre mort. Amen.
2: Je vous salue, Marie, pleine de grâce. Le Seigneur est avec vous. Vous êtes bénie entre toutes les femmes, et Jésus, le fruit de vos entrailles, est béni.
3: Sainte Marie, Mère de Dieu, priez pour nous pauvres pécheurs, maintenant et à l'heure de notre mort. Amen.
2: Je vous salue, Marie, pleine de grâce. Le Seigneur est avec vous. Vous êtes bénie entre toutes les femmes, et Jésus, le fruit de vos entrailles, est béni.
3: Sainte Marie, Mère de Dieu, priez pour nous pauvres pécheurs, maintenant et à l'heure de notre mort. Amen.
4: Je vous salue, Marie, pleine de grâce. Le Seigneur est avec vous. Vous êtes bénie entre toutes les femmes, et Jésus, le fruit de vos entrailles, est béni.
3: Sainte Marie, Mère de Dieu, priez pour nous pauvres pécheurs, maintenant et à l'heure de notre mort. Amen.
4: Je vous salue, Marie, pleine de grâce. Le Seigneur est avec vous. Vous êtes bénie entre toutes les femmes, et Jésus, le fruit de vos entrailles, est béni.
3: Sainte Marie, Mère de Dieu, priez pour nous pauvres pécheurs, maintenant et à l'heure de notre mort. Amen.
4: Je vous salue, Marie, pleine de grâce. Le Seigneur est avec vous. Vous êtes bénie entre toutes les femmes, et Jésus, le fruit de vos entrailles, est béni.
3: Sainte Marie, Mère de Dieu, priez pour nous pauvres pécheurs, maintenant et à l'heure de notre mort. Amen.
5: Je vous salue, Marie, pleine de grâce. Le Seigneur est avec vous. Vous êtes bénie entre toutes les femmes, et Jésus, le fruit de vos entrailles, est béni.
3: Sainte Marie, Mère de Dieu, priez pour nous pauvres pécheurs, maintenant et à l'heure de notre mort. Amen.
5: Je vous salue, Marie, pleine de grâce. Le Seigneur est avec vous. Vous êtes bénie entre toutes les femmes, et Jésus, le fruit de vos entrailles, est béni.
3: Sainte Marie, Mère de Dieu, priez pour nous pauvres pécheurs, maintenant et à l'heure de notre mort. Amen.
5: Je vous salue, Marie, pleine de grâce. Le Seigneur est avec vous. Vous êtes bénie entre toutes les femmes, et Jésus, le fruit de vos entrailles, est béni.
3: Sainte Marie, Mère de Dieu, priez pour nous pauvres pécheurs, maintenant et à l'heure de notre mort. Amen.
5: Je vous salue, Marie, pleine de grâce. Le Seigneur est avec vous. Vous êtes bénie entre toutes les femmes, et Jésus, le fruit de vos entrailles, est béni.
3: Sainte Marie, Mère de Dieu, priez pour nos pauvres pécheurs, maintenant et à l'heure de notre mort. Amen.

0: Ô Marie conçue sans péché. Cinquième mystère glorieux, le couronnement de Marie. Un grand signe apparut dans le ciel, une femme vêtue du soleil. Prions pour toutes les intentions que nous portons, pour toutes les personnes qui se sont confiées à nous, pour les malades que nous connaissons, pour toutes les personnes qui partent par des épreuves, pour les couples en difficulté. Notre Père, qui es aux cieux, que ton nom soit sanctifié, que ton règne vienne, que ta volonté soit faite sur la terre comme au ciel.
1: Donne-nous aujourd'hui notre pain de ce jour, pardonne-nous nos offenses, comme nous pardonnons aussi à ceux qui nous ont offensés, et ne nous laisse pas entrer en tentation, mais comme nous pardonnons aussi à ceux qui nous

0: Je vous salue, Marie, pleine de grâce. Le Seigneur est avec vous. Vous êtes bénie entre toutes les femmes, et Jésus, le fruit de vos entrailles, est béni.
1: Sainte Marie, Mère de Dieu, priez pour nous pauvres pécheurs, maintenant et à l'heure de notre mort. Amen.
2: Je vous salue, Marie, pleine de grâce. Le Seigneur est avec vous. Vous êtes bénie entre toutes les femmes, et Jésus, le fruit de vos entrailles, est béni.
1: Sainte Marie, Mère de Dieu, priez pour nous pauvres pécheurs, maintenant et à l'heure de notre mort. Amen.
2: Je vous salue, Marie, pleine de grâce. Le Seigneur est avec vous. Vous êtes bénie entre toutes les femmes, et Jésus, le fruit de vos entrailles, est béni.
1: Sainte Marie, Mère de Dieu, priez pour nous pauvres pécheurs, maintenant et à l'heure de notre mort.
3: Je vous salue, Marie, pleine de grâce. Le Seigneur est avec vous. Vous êtes bénie entre toutes les femmes, et Jésus, le fruit de vos entrailles, est béni.
1: Sainte Marie, Mère de Dieu, priez pour nous pauvres pécheurs, maintenant et à l'heure de notre mort. Amen.
3: Je vous salue, Marie, pleine de grâce. Le Seigneur est avec vous. Vous êtes bénie entre toutes les femmes, et Jésus, le fruit de vos entrailles, est béni.
1: Sainte Marie, Mère de Dieu, priez pour nous pauvres pécheurs, maintenant et à l'heure de notre mort. Amen.
3: Je vous salue, Marie, pleine de grâce. Le Seigneur est avec vous. Vous êtes bénie entre toutes les femmes, et Jésus, le fruit de vos entrailles, est béni.
1: Sainte Marie, Mère de Dieu, priez pour nous pauvres pécheurs, maintenant et à l'heure de notre mort. Amen.
4: Je vous salue, Marie, pleine de grâce. Le Seigneur est avec vous. Vous êtes bénie entre toutes les femmes, et Jésus, le fruit de vos entrailles, est béni.
1: Sainte Marie, Mère de Dieu, priez pour nos pauvres pécheurs, maintenant et à l'heure de notre mort. Amen.
4: Je vous salue, Marie, pleine de grâce. Le Seigneur est avec vous. Vous êtes bénie entre toutes les femmes, et Jésus, le fruit de vos entrailles, est béni.
1: Sainte Marie, Mère de Dieu, priez pour nos pauvres pécheurs, maintenant et à l'heure de notre mort. Amen.

0: Ô Marie conçue sans péché, prions. Tu as voulu, Seigneur, qu'à l'annonce de l'ange, ton Verbe prit chair dans le sein de la Vierge Marie. Réponds à nos supplications, puisque nous la croyons vraiment Mère de Dieu. Fais que nous trouvions secours dans sa prière auprès de toi. Par Jésus-Christ, ton Fils, notre Seigneur, qui vit et règne avec toi dans l'unité du Saint-Esprit, Dieu, pour les siècles des siècles.
1: Amen.
0: Le Seigneur soit avec vous.
1: Et avec votre esprit.
0: Que la bénédiction de Dieu Tout-Puissant, le Père et le Fils et le Saint-Esprit descendent sur vous et demeurent toujours.
1: Amen.
0: Bénissons le Seigneur. Notre-Dame de Lourdes. Notre-Dame de Lourdes. Notre-Dame de Lourdes. Sainte Bernadette.

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1: Dites-moi, les anges, regardez si toute chose est à sa place et si j'ai bien tout préparé. Est-il venu pour moi le temps de faire grâce? Oui, Seigneur, tout est prêt. Avez-vous bien trouvé ce que César Auguste a décidé? Le registre à la mairie de Bethléem, l'hôtellerie et la crèche à côté, les bergers à la garde des troupeaux, l'étoile pour les rois en Orient, avec l'or et l'encens dans leurs bagages, et la jeune fille appelée Marie. Oui, Seigneur, tout est prêt, mais il y a aussi un jardin d'oliviers que l'on plante en secret. Nous diras-tu pourquoi? Avez-vous bien trouvé les tourterelles du 2 février, le chemin pour la fuite en Égypte, le bourg de Nazareth en Galilée, l'atelier de Joseph, le menuisier, la route qui monte à Jérusalem, les docteurs de la loi dans le temple, et la jeune fille appelée Marie? Oui, Seigneur, tout est prêt, mais il y a aussi 30 pièces d'argent que l'on compte en secret. Nous diras-tu pourquoi? Avez-vous bien trouvé le Jourdain où le Baptiste attend, le désert où le diable est caché, la synagogue avec le livre d'Isaïe, au bord du lac, les barques, les filets, les 12 prêts à tout quitter, la montagne pour l'annonce du bonheur, et la jeune fille appelée Marie? Oui, Seigneur, tout est prêt, mais il y a aussi une robe de fou que l'on tisse en secret. Nous diras-tu pourquoi? Avez-vous bien trouvé 6 urnes pour la noce de Cana, le puits de Jacob et sa margelle, et l'herbe verte sur la colline, un enfant avec 5 pains et 2 poissons, le mendiant aveugle de naissance, la maison de Lazare à Béthanie, et la jeune fille appelée Marie? Oui, Seigneur, tout est prêt. Mais il y a aussi 4 pointes de fer que l'on forge en secret. Nous diras-tu pourquoi? Avez-vous bien trouvé les rameaux, les palmes, les manteaux, une ânesse à l'attache avec son petit, l'homme à la cruche aux portes de la ville, la haute salle meublée pour le repas, le tablier d'esclaves et le bassin, les coupes et le pain de la dernière Pâque, et la jeune fille appelée Marie? Oui, Seigneur, tout est prêt. Mais il y a aussi 2 poutrelles de bois que l'on croise en secret. Nous diras-tu pourquoi? Si vous avez trouvé un jardin d'oliviers, 30 pièces d'argent, une robe de fou, 4 pointes de fer, 2 poutrelles de bois, préparez en secret. Je vous dirai pourquoi. Ne faut-il pas que Dieu sache pleurer? Ne faut-il pas que Dieu sache souffrir? Ne faut-il pas que Dieu sache mourir. Ne faut-il pas, puisque je suis l'amour.

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1: Mes auditeurs, mesdames et messieurs, ravis de vous retrouver à l'écoute de Radio Vatican. Lors de l'audience générale mercredi, place Saint-Pierre, le pape a poursuivi son cycle de catéchèses sur la constitution conciliaire Lumen Gentium, examinant la dimension eschatologique de l'Église, trop souvent négligée ou minimisée. Plus de détails juste après les titres. Si quelqu'un veut me critiquer pour avoir proclamé l'Évangile, qu'il le fasse en disant la vérité, a déclaré le pape Léon XIV mardi, en rappelant la priorité de l'Église, annoncer l'Évangile et la paix. Le Saint-Père qui répondait ainsi aux nouvelles attaques de Donald Trump, accusant Léon XIV d'être conciliant envers l'arme nucléaire iranienne, alors que le secrétaire d'État américain Marco Rubio est attendu jeudi au Vatican. Le pape qui sera en voyage apostolique en Espagne du 6 au 12 juin prochain. Le programme de ce voyage a été rendu public mercredi. Et puis sur le continent, dans un message rendu public mardi 5 mai, le symposium des conférences épiscopales d'Afrique et de Madagascar, CHEAM, lance un appel à la paix et à la protection des migrants africains en Afrique du Sud. Après l'actualité sociopolitique africaine, vous entendrez notre invité du jour, Mgr Ignacio Saoré, archevêque métropolitain de Nampula. Le président de la conférence épiscopale du Mozambique dénonce la énième attaque djihadiste perpétrée dans un village du diocèse de Pemba et les discours de haine à l'encontre de la communauté chrétienne.
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1: Après avoir consacré l'audience générale mercredi dernier à son récent voyage apostolique en Afrique, qui l'a conduit en Algérie, au Cameroun, en Angola et en Guinée équatoriale, le pape a poursuivi mercredi 6 mai son cycle de catéchèses sur une relecture de la constitution conciliaire Lumen Gentium. Léon XIV s'est donc arrêté lors de l'audience générale sur la dimension eschatologique de l'Église. Pour le successeur de Pierre, l'Église vit dans l'histoire, au service de l'avènement du royaume de Dieu dans le monde. En elle, tout doit renvoyer au salut, en Christ, a-t-il ajouté devant des milliers de fidèles réunis place Saint-Pierre. Augustine Asta.
3: L'Église chemine dans l'histoire terrestre en restant toujours tournée vers son but ultime, qui est la partie céleste. Il s'agit, a ajouté le souverain pontife, d'une dimension essentielle que pourtant nous négligeons ou minimisons souvent, car nous sommes trop concentrés sur ce qui est immédiatement visible et sur les dynamiques plus concrètes de la vie de la communauté chrétienne. Citant des passages de Lumen Gentium, le pape a ensuite rappelé que l'Église est le peuple de Dieu en marche dans l'histoire. C'est pourquoi, a-t-il affirmé, nous sommes donc appelés à considérer la dimension communautaire et cosmique du salut en Christ.
4: La Chiesa est sacramento universale di salvezza.
3: S'appuyant encore sur une affirmation importante de la constitution conciliaire, le pape a noté que l'Église est sacrement universel de salut. Autrement dit, elle est à la fois signe et instrument de cette plénitude de vie et de paix promise par Dieu. Gardienne d'une espérance qui éclaire le chemin, l'Église est également, a fait savoir le pape augustinien, investie de la mission de prononcer des paroles claires pour rejeter tout ce qui mortifie la vie et en empêche le développement. Elle doit aussi, a détaillé le successeur de Pierre, prendre position en faveur des pauvres, des exploités, des victimes de la violence et de la guerre, ainsi que de tous ceux qui souffrent dans leur corps et dans leur esprit.
4: Tutti coloro che soffrono nel corpo e nello spirito.
1: La mission de l'Église est de proclamer l'Évangile, de prêcher la paix. Si quelqu'un veut me critiquer pour avoir proclamé l'Évangile, qu'il le fasse en disant la vérité. À la suite du cardinal Pietro Parolin mardi, le pape Léon XIV a lui-même commenté les dernières déclarations critiques du président américain Donald Trump. Le Saint-Père s'est exprimé mardi soir devant des journalistes à la sortie du palais Barberini à Castel Gandolfo. Jean-Charles Puzzolu.
5: La Chiesa da anni ha parlato contro tutte le armi nucleari, quindi lì non c'è nessun dubbio.
6: L'Église s'est prononcée contre toutes les armes nucléaires depuis des années, il n'y a donc aucun doute là-dessus, a déclaré Léon XIV hier soir en réponse aux affirmations du locataire de la Maison Blanche, selon lequel le souverain pontife états-unien jugerait acceptable que l'Iran possède l'arme nucléaire, mettant ainsi les catholiques en danger. Donald Trump s'est exprimé à l'occasion d'une interview télévisée sur une chaîne catholique conservatrice américaine, réitérant les propos tenus trois semaines plus tôt et déjà démentis par le pape lui-même. Pendant son voyage en Afrique, Léon XIV avait répondu à deux reprises. D'abord pour préciser qu'il n'était pas un homme politique. Sa mission est d'annoncer l'évangile et pour cette raison, il continuera à s'élever contre la guerre en défendant la voie du dialogue et du multilatéralisme pour parvenir à la paix. Je ne pense pas que le message de l'évangile doive être détourné comme certains le font, avait aussi lancé Léon XIV. Le pape recevra demain matin Marco Rubio au Vatican avec pour souhait de parvenir à un climat de confiance et une bonne compréhension mutuelle. Le secrétaire d'État américain a dès hier soir tenté d'éteindre les flammes, soulignant la collaboration étroite et de longue date entre les États-Unis et le Saint-Siège en matière d'aide humanitaire notamment.
1: L'actualité au Vatican, c'est aussi la publication par la salle de presse du Saint-Siège mercredi du programme du voyage du pape en Espagne. Léon XIV s'y rendra dans un mois. Trois étapes pour un voyage de 7 jours qui mènera le souverain pontife à Madrid, Barcelone et dans l'archipel des Canaries. 15 ans après la dernière visite d'un pontife, ce voyage apostolique s'annonce particulièrement dense. Alexandra Sigan.
7: 12 discours, 4 messes et une dizaine de rencontres avec les acteurs politiques, ecclésiaux et associatifs de la péninsule ibérique. Léon XIV débutera son voyage apostolique dans la capitale espagnole le 6 juin, où il sera accueilli par les autorités avant de rendre visite à un centre d'hébergement de sans-abri et d'animer le soir même une veillée de prière avec les jeunes en plein centre de Madrid. Le lendemain, en la solennité du Saint-Sacrement, le Saint-Père célébrera la messe sur la place de Cibèle, lieu emblématique de la capitale. Puis, le lundi 8 juin, il rencontrera les membres du Parlement espagnol avant de s'entretenir avec les évêques. Le Saint-Père reprendra ensuite l'avion le 9 juin pour gagner la capitale catalane et marquer l'un des temps forts de son voyage, l'inauguration et la bénédiction le 10 juin au soir de la tour de Jésus-Christ de la Sagrada Familia, la plus haute de la basilique consacrée 16 ans plus tôt par Benoît XVI et conçue par le vénérable Antonio Gaudí, dont Barcelone célèbre cette année le centenaire de la disparition. En marge de ces célébrations grandioses, le Saint-Père démontrera à nouveau son attention particulière aux détenus en visitant l'une des prisons de la ville. Enfin, le 11 juin, le pape rejoindra par les airs l'archipel des Canaries au large de la côte nord-ouest de l'Afrique et au cœur des défis migratoires de la région. À Las Palmas comme à Santa Cruz de Tenerife, Léon XIV célébrera la messe et encouragera dans leur mission tous les acteurs qui œuvrent pour l'accueil des migrants. Retour prévu au Vatican le 12 juin au soir.
1: Alexandra Sigan et le pape Léon XIV qui a assisté à la prestation du serment de Ventugade à Suisson, la salle Paul VI, mercredi 6 mai, jour commémorant le sac de Rome de 1527, au cours duquel 147 gardes suisses ont perdu la vie pour défendre le pape Clément VII, tandis que 42 autres ont réussi à le mettre en sécurité au château Saint-Ange. À l'issue de cette cérémonie, le pape a notamment exprimé son estime et sa gratitude aux nouvelles recrues. « Le geste que vous avez accompli témoigne d'un engagement de fidélité animé par l'enthousiasme de la jeunesse et fondé sur la foi en Dieu et l'amour pour l'Église », a-t-il souligné. À présent, l'actualité de l'Église en Afrique. Dans un message rendu public mardi, le symposium des conférences épiscopales d'Afrique et de Madagascar, CHEAM, a exprimé son inquiétude face aux récents événements en Afrique du Sud, marqués par des actes de violence xénophobe à l'encontre de ressortissants d'autres pays africains. Le CHEAM appelle le gouvernement sud-africain à prendre des mesures urgentes, concrètes et durables pour assurer la protection de toutes les personnes vivant sur son territoire, conformément à ses engagements continentaux et internationaux. Les précisions de Fabrice Bangendekere.
8: Le message signé par le cardinal Fridolin Ambongo, archevêque de Kinshasa en République démocratique du Congo et président du CHEAM, se réfère aux discours et manifestations xénophobes ayant visé il y a quelques jours des ressortissants d'autres pays africains en Afrique du Sud, notamment dans la ville de Pretoria, la capitale administrative du pays. Le CHEAM rappelle avec force que toute violence dirigée contre des étrangers constitue non seulement une atteinte grave à la personne humaine, mais aussi une négation des fondements de la fraternité universelle et de l'Afrique que nous voulons, réaffirmant la nécessité d'un équilibre entre la souveraineté légitime des États et l'exigence impérative pour les migrants de respecter les lois et les coutumes de leur pays d'accueil. Le CHEAM appelle ainsi le gouvernement de la République d'Afrique du Sud à prendre des mesures urgentes, concrètes et durables pour assurer la protection de toutes les personnes vivant sur son territoire, conformément à ses engagements engagements continentaux et internationaux. Il appelle également l'Union africaine à assumer pleinement son rôle de garante des valeurs continentales, à veiller à l'application effective des instruments juridiques africains en matière de droits humains et à encourager la mise en place de mécanismes de prévention et d'alerte face aux violences xénophobes. Enfin, le CHEAM invite les populations à rejeter toute forme de violence, toute rhétorique de haine et de stigmatisation, à refuser les discours qui divisent les peuples africains, à promouvoir une culture de la rencontre, de la palabre et de la fraternité africaine.
1: Merci à vous, Fabrice. L'actualité sociopolitique africaine à présent. Le Parlement de l'État régional du Tigré, jugé illégitime par le gouvernement fédéral, a élu mardi à sa tête le chef du Front de libération du peuple du Tigré, TPLF, le parti de cette région du nord de l'Éthiopie, dans une nouvelle escalade face à Addis Abeba. Le TPLF estime que cette élection met fin à l'administration intérimaire désignée par le gouvernement fédéral depuis 2022, selon un accord de paix signé à l'issue d'un conflit sanglant entre les forces régionales du Tigré et l'armée fédérale. Le gouvernement burkinabé a interdit mardi la diffusion de la chaîne de télévision française TV5 Monde pour désinformation et apologie du terrorisme dans le traitement des violences djihadistes dans le pays et au Mali voisin allié de Ouagadougou. Cette décision fait suite au constat de nombreux manquements à la loi, à l'éthique et à la déontologie dans le traitement de sujets liés à la lutte contre le terrorisme au Burkina Faso et à l'actualité relative aux attaques terroristes survenues le 25 avril dernier au Mali, a expliqué Wendy Goudi, lui Modeste Ouedraogo, président du Conseil supérieur de la communication. Dans le nord du Mozambique, la guerre qui secoue la province de Cabo Delgado depuis 2017 continue d'impacter durement la population civile. La énième attaque djihadiste perpétrée dans un village du diocèse de Pemba illustre la violence persistante du conflit et les tensions croissantes. Si toute la population vit dans la crainte, les chrétiens se sentent particulièrement visés. Des discours de haine à leur encontre ont été rapportés lors d'attaques précédentes, renforçant le sentiment d'insécurité. Sécurité spécifique à leur communauté, comme l'explique Mgr Ignacio Saoré, archevêque métropolitain de Nampula et président de la conférence épiscopale du Mozambique.
9: La situation au Mozambique depuis 2017, la guerre dans la province de Cabo Delgado, diocèse de Pemba, et le dernier 20 mars, ça a été une attaque à une paroisse, une mission dans le sud de la province de Cabo Delgado. La mission de Sainte-Marie de Montfort. Quand les attaquants sont arrivés, les missionnaires n'étaient pas là. Alors, ils ont brûlé l'église paroissiale, la résidence des prêtres, la secrétarie, vandalisé une école maternelle. Et après, ils sont allés. C'est une attaque vraiment visée à cette paroisse catholique. Ce n'est pas la toute première fois qu'on attaque des institutions de l'église. Aussi des cas d'incitement à la violence contre les chrétiens. Et donc, ça a été vraiment une attaque visée à la paroisse. Donc, ça n'a pas été par hasard.
10: Cette situation a un impact. Quel est justement cet impact-là sur les communautés locales?
9: L'impact est vraiment, de beaucoup de souffrances. Ce sont des communautés rurales très pauvres et après, d'un coup, se retrouvent dans cette situation où on a vandalisé la mission, où il y avait aussi des activités sociales, telles que l'école maternelle. La mission avait élevage des porcs, des poules et tout ça. Et donc, c'est vraiment désolant parce que la mission a tout perdu. Et cette mission aussi qui aide les communautés voisines pour plusieurs petits projets. Dans les attaques aussi, auparavant, il y a eu des cas de réutilisation à la violence contre les chrétiens. Et donc, en attaquant cette paroisse-là, en menant toujours les mêmes messages de haine contre les chrétiens, cela crée la peur entre les chrétiens. Bien sûr que aussi toute la population a peur, mais les chrétiens en particulier, parce qu'ils savent qu'ils sont vraiment visés. La population vit vraiment dans la crainte. La population vit dans la crainte. Beaucoup de crainte. Il y a des gens qui se sont déplacés, ne sont pas encore rentrés dans leur village. Des villages qui sont tout près de la paroisse. Et donc, on vit dans une situation vraiment de peur. parce qu'ils savent qu'ils sont visés d'une façon très particulière aussi à cause de leur foi.
10: Préoccupation donc pour les chrétiens, pour leur foi, mais également pour le dialogue interreligieux.
9: Le dialogue interreligieux chez nous est toujours là, il est toujours présent, en particulier ici à la diocèse de Nampula. Nous avons une commission dialogue écuménique interreligieux qui travaille très bien avec toutes les religions, y compris avec les musulmans, et donc pas de problème. Mais malheureusement, dans le contexte de cette guerre-là, il y a donc cet élément de haine contre les chrétiens. Et cela nous préoccupe beaucoup. Cela nous préoccupe vraiment beaucoup.
10: Et l'espérance, comment peut-elle être une réalité dans ce contexte, justement, Monseigneur?
9: Oh oui, bien sûr. L'espérance est toujours là parce que nous croyons que s'il y a, disons, cette tendance de haine contre les chrétiens, nous ne pouvons jamais, nous ne pouvons en aucun cas répondre avec la haine. Donc, les musulmans ne sont pas notre ennemi, sont nos frères bien-aimés, donc on doit les respecter, les aimer, et continuer toujours à rappeler ceux qui font, disons, qui utilisent la religion pour faire le mal, que ce n'est pas la religion musulmane.
10: Alors, dans ce contexte, l'Église joue quand même un rôle central. Que fait l'Église pour pouvoir apaiser les cœurs et les esprits?
9: Bien sûr, bien sûr. Au niveau des paroisses, par exemple, nous avons aussi des commissions, des dialogues écuméniques et interreligieux au niveau des paroisses. Et les chrétiens quand même cherchent de s'approcher des frères d'autres religions et tout ça. Et donc l'Église a un rôle très important dans ce sens. Mais nous avons aussi, disons, besoin d'aide et d'autres frères qui ont eu des expériences pareilles pour savoir comment on peut s'en sortir. Mon message est toujours, c'est un message d'espérance. Nous croyons que nous devons compter toujours sur la présence de Dieu dans notre vie. Nous devons toujours nous approcher de nos frères, de soeurs, même si cela n'est pas tout facile. Nous devons toujours encourager les dialogues, et toujours les dialogues, pas la violence. Et toujours chercher à que les gens se rencontrent pour se parler, pour dialoguer, pour résoudre des problèmes. Nous savons aussi qu'il y a malheureusement des expériences aussi de guerres djihadistes dans notre pays africain. C'est pourquoi nous comptons aussi sur l'aide, l'expérience de nos frères aussi de l'extérieur.
1: Voilà, interrogé par Augustine Astor, Monseigneur Ignacio Saoré, archevêque métropolitain de Nampula et président de la Conférence épiscopale du Mozambique.
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1: Et c'est la fin de cette édition. Merci de l'avoir suivi en notre compagnie. Au revoir et à très bientôt.

Prière du poète, Marie-Noël. Mon Dieu qui donne l'eau tous les jours à la source, et la source coule et la source fuit. Mon Dieu qui donne les espaces au vent pour qu'il prenne sa course, et le vent galope à travers la nuit. Mon Dieu, source sans fond de la douceur humaine, je laisse en m'endormant couler mon cœur en vous, comme un vase tombé dans l'eau de la fontaine, et que vous remplissez de vous-même sans nous. »

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2: Bonjour à tous. Nous poursuivons encore aujourd'hui l'analyse sur les récents voyages du pape Léon XIV. Après le passage du pape en Algérie, la forte couverture médiatique de sa tournée africaine par les médias arabes et notamment par Al Jazeera montre une évolution très positive de la perception de la figure papale par des publics encore rétifs il y a quelques années. Des sources liées au pays du Golfe jugent désormais plausibles des visites du pape au Qatar, mais aussi à plus long terme en Arabie Saoudite. Des territoires autrefois inaccessibles, mais marqués par une présence chrétienne de plus en plus visible, pourraient ainsi s'ouvrir à une expression publique de la foi catholique. Si Jean-Paul II avait contribué à abattre le rideau de fer entre l'Europe occidentale et les pays de l'Est, Léon XIV, le pape des deux Amériques, pourrait rapprocher l'Église catholique romaine et le Sud global. En visitant Monaco, puis l'Afrique du Nord et les profondeurs de l'Afrique subsaharienne, Léon XIV a déjà tracé des ponts entre des mondes qui pouvaient sembler inconciliables. Il concrétise ainsi pleinement sa vocation de pontife, à contre-courant des polarisations qui rythment l'actualité internationale. Le pape joue ainsi sa partition, avec un style et un rythme très différents des autres leaders internationaux actuels. Léon XIV ne fait pas de coup de com, mais il prêche la vérité sans détour. Ce n'est pas très courant actuellement sur la scène publique, et ça marche, se réjouit Romilda Ferrotto. Et nous poursuivons avec 10 citations marquantes en Algérie. « Je sais bien combien il est difficile de pardonner. Cependant, alors que les conflits continuent de se multiplier partout dans le monde, on ne peut pas ajouter du ressentiment au ressentiment de génération en génération. La Méditerranée d'un côté et le Sahara de l'autre constituent en effet des carrefours géographiques et spirituels d'une portée considérable. Malheur à nous si nous en faisons des cimetières où meurt même l'espérance. Je pense aux 19 religieux et religieuses martyrs d'Algérie qui ont choisi d'être aux côtés de ce peuple dans ses joies et dans ses peines. Leur sang est une semence vivante qui ne cessera jamais de porter du fruit. » Au Cameroun, pour que la paix et la justice s'affirment, il faut en effet briser les chaînes de la corruption qui défigure l'autorité en la vidant de sa crédibilité. Il faut libérer le cœur de cette soif de gain qui est une idolâtrie. Investir dans l'éducation, dans la formation et dans l'esprit d'entreprise des jeunes est donc un choix stratégique pour la paix. C'est le seul moyen d'endiguer l'hémorragie de talents merveilleux vers d'autres régions de la planète. Les seigneurs de la guerre font semblant de l'ignorer, mais il suffit d'un instant pour détruire, alors qu'une vie entière ne suffit souvent pas pour reconstruire. Ils font semblant de fermer les yeux sur le fait qu'il faut des milliards de dollars pour tuer et dévaster, mais qu'on ne trouve pas les ressources nécessaires pour soigner, éduquer et relever. En Angola, il existe de mauvaises raisons de rechercher le Christ, surtout lorsqu'il est considéré comme un gourou ou un porte-bonheur. Lorsque l'injustice corrompt les cœurs, le pain de tous devient la possession de quelques-uns. Face à ces maux, le Christ écoute le cri des peuples et renouvelle notre histoire. De chaque chute, il nous relève. En Guinée équatoriale, une société véritablement grande n'est pas celle qui cache ses faiblesses, mais celle qui les entoure d'amour. C'est là un principe de civilisation qui a des racines chrétiennes. À l'hôpital psychiatrique à Malabo, que le Seigneur vous aide à devenir de plus en plus une société où chacun, selon ses différentes responsabilités, œuvre au service du bien commun et non d'intérêts particuliers. Que les espaces de liberté s'accroissent, que la dignité de la personne humaine soit toujours préservée. À bientôt.

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1: Mon Seigneur et mon Dieu, je crois fermement que tu es ici, que tu me vois, que tu m'entends. Je t'adore avec profonde révérence. Je te demande le pardon de mes péchés et la grâce de faire avec profit ce moment de prière. Ma Mère Immaculée, Saint Joseph, mon Père et Seigneur, mon ange gardien, intercédez pour moi. Comme le Père m'a aimé, moi aussi je vous ai aimé. Demeurez dans mon amour. Si vous gardez mes commandements, vous demeurez dans mon amour, comme moi j'ai gardé les commandements de mon Père, et je demeure dans son amour. Tes paroles, Seigneur, aujourd'hui dans l'Évangile, comme elles nous font du bien. Oui, elles nous font du bien pour nous libérer d'une certaine conception moralisante de la foi. Pour plaire à Dieu, je dois faire certaines choses, ne pas en faire d'autres, respecter certaines règles, obéir. Beaucoup de jeunes, et de moins jeunes, voient ainsi la religion. Ça, c'est permis, mais pas ça. Je dois faire X, Y et Z, et puis... Mais alors la morale chrétienne peut sembler en elle-même trop difficile, trop ardue à comprendre, presque impossible à mettre en pratique. Et ça devient épuisant, démoralisant. Mais ce n'est pas ça ce que tu nous dis aujourd'hui, Seigneur. Que c'est faux, cette conception de la vie chrétienne écrasante par le côté moralisateur. Le christianisme n'est pas un ensemble de vérités qu'il faut croire et de lois qu'il faut respecter ou d'interdictions. C'est ainsi que s'adressait le pape François aux jeunes lors des JMJ au Panama. Le christianisme, si c'était ça, ça deviendrait repoussant, disait-il. Et c'est tous ces jeunes qui s'éloignent de la foi parce que ils ne perçoivent que ce côté moralisant. Non, le christianisme, c'est d'abord une personne qui me dit « comme le Père m'a aimé, moi aussi je vous ai aimé ». Et la morale chrétienne, alors, elle consiste à suivre Jésus, à s'abandonner à lui, à se laisser transformer et renouveler par sa grâce et par sa miséricorde, par celui qui nous dit « demeurez dans mon amour ». Oui, toi Seigneur qui m'as beaucoup aimé, qui réclame et demande mon amour, tu me dis « demeurez dans mon amour ». Et alors, oui, tu me dis « gardez mes commandements, afin de demeurer dans ton amour ». Car toi Seigneur, l'amour de Dieu fait homme, tu es venu précisément pour nous apprendre à aimer. Parce que ces commandements, ces règles, ces lois que je trouve dans l'Évangile, que l'Église, ma mère, me donne, c'est pour mon bien. Comme un père très aimable, comme une mère très aimable, mais prenons l'exemple d'un père qui apprend à son fils à jouer au foot. Il lui dit « mais t'as pas le droit d'utiliser les mains ou de prendre les gens par les pieds ». Bah, ça peut sembler au premier abord qu'on est en train de limiter la liberté du pauvre gamin. Pourquoi est-ce que je ne pourrais pas passer par derrière les cages pour contourner la défense ? Mais si je faisais cela, nous n'aurions pas ce sport magnifique qu'est le foot, avec ce match d'anthologie entre le PSG et le Bayern de la semaine dernière, ce 5-4 où chaque action de Diaz, de Marquinhos, de Dembélé semblait écrite pour sublimer la beauté du foot, avec des gestes éclatants, des retournements de situation incessants, un suspense jusqu'à la dernière seconde. Eh bien, voilà, le match retour s'annonce brûlant et alors oui, on peut dire non, les règles, elles sont pas là pour limiter, elles sont là pour sublimer nos talents. Je reviens à l'Évangile, Seigneur, je suis parti un petit peu loin. Quand toi, Dieu fait homme, tu viens habiter parmi nous, tu t'inscris dans cette logique pour la mener à sa perfection. Et au début du sermon de la montagne, tu dis bien, je ne suis pas venu abolir la loi, mais l'accomplir. Et ce plein accomplissement de la loi, tu vas le résumer un peu plus loin en disant, tu aimeras le Seigneur ton Dieu de tout ton cœur, de toute ton âme et de tout ton esprit. La première table avec ses trois premiers commandements qui se trouvent résumés dans le livre du Deutéronome, ainsi que tu l'as énoncé. Et puis cette deuxième table avec ses sept autres commandements dans cet autre précepte qui dit « Tu aimeras ton prochain comme toi-même ». Ça, c'est le livre du Lévitique qui le disait déjà. De ces deux commandements dépendent toute la loi et les prophètes. C'est la conclusion du Seigneur. Autrement dit, tout l'Ancien Testament trouve son unité et sa perfection dans l'amour de Dieu et du prochain. Et c'est pourquoi Jésus, venu accomplir la loi, pas l'abolir, nous dit « Si vous gardez mes commandements, vous demeurez dans mon amour. » Parce que toi, Seigneur, tu es venu nous révéler précisément que Dieu est amour et que l'on peut vivre de cet amour en accomplissant les commandements, non pas comme un fardeau, mais comme un doux précepte libérateur. Et cela, parce que le parfait accomplissement des commandements, c'est toi, Seigneur. J'ai gardé les commandements de mon Père, nous dis-tu, et je demeure dans son amour. Oui, toi, Seigneur, qui me parles et m'appelles à demeurer dans ton amour, toi, tu m'encourages à vivre selon ton style de vie, précisément parce que tu te sais aimer de Dieu le Père et que tu l'aimes. Et c'est ça, la vie chrétienne. Tu sais bien mieux que personne, Seigneur, que Dieu le Père veut que nous soyons contents, heureux, épanouis, en donnant le meilleur de nous-mêmes avec les talents qu'il nous a confiés à chacun. Pour certains, c'est le foot, pour d'autres, la musique, la cuisine, le bricolage, le soin des personnes, tant d'autres domaines. Mais surtout, tu nous veux, Seigneur, pleinement épanouis dans l'amour, avec cette gaieté de vivre dans le bien, pour le bonheur. C'est vrai, hein, la morale chrétienne est exigeante. Elle est la plus exigeante qui soit. Mais elle l'est précisément parce qu'elle m'indique un chemin, le chemin du bonheur. « Bienheureux êtes-vous, nous dis-tu, Seigneur, dans chacune des béatitudes. » Parce que mieux qu'un coach de foot qui veut que son jeune en formation épanouisse, laisse éclore pleinement ses talents, eh bien, comme un père très aimant, tu me donnes, Seigneur, ces conseils pour que je sois pleinement heureux en faisant le bien. C'est pas simplement des conseils que tu me donnes. Tu nous dis « demeurez dans mon amour ». Et tu nous donnes ton Esprit Saint, l'amour du Père et du Fils. Et tu viens habiter en nous pour nous donner la force de faire ce bien qui nous tient tant à cœur. Non, le christianisme n'est pas une religion de la peur, de la contrainte, de l'obligation. C'est la religion de la liberté, parce que sans liberté, on ne peut pas aimer. Et c'est alors librement, par amour, que je dois m'engager chaque jour pour le bien, que je veux m'engager aujourd'hui, Seigneur, pour le bien, selon le style de vie qui fut le tien, Seigneur. Et c'est ça la morale chrétienne, qui est exigeante, certes, mais elle est tellement belle, épanouissante, elle nous tire vers le haut. C'est précisément pour cela que pas plus tard qu'hier, des amis, des jeunes que je vais avoir la joie de marier très prochainement, me disaient qu'ils avaient choisi justement cet évangile pour leur mariage. L'engagement qu'ils s'apprêtent à vivre, c'est justement parce qu'ils désirent demeurer dans ton amour. Et grandir dans cet amour, et donner le meilleur d'eux-mêmes dans cet amour. Oui, la morale chrétienne est exigeante, mais elle est tellement belle. Voilà ce que tu nous dis, Seigneur, lorsque tu conclus « Je vous ai dit cela pour que ma joie soit en vous et que votre joie soit parfaite. » Je te conseille de lire cette lettre que Don Fernando Ocariz, le prélat de l'Opus Dei, a écrit sur la liberté, une lettre de 2018, une lettre pastorale très belle, que tu peux télécharger sur le site de l'Opus Dei. Je vais mettre le lien sur l'app. Là, il dit « On peut donc accomplir avec joie des devoirs qui peuvent s'avérer désagréables, difficiles, des choses qui me coûtent, des commandements qui ont leur source dans des engagements que nous avons librement pris par amour. On peut faire avec joie et non de mauvais gré ce qui coûte, ce qui déplaît, si on le fait par amour et avec amour, et par conséquent librement. » Eh bien, dans ces moments difficiles, quand tel ou tel commandement pèse un petit peu, ne pas dénigrer, obéir aux parents, prendre soin des plus faibles ou des plus démunis, accueillir le pauvre ou l'étranger, parce que rappelle-toi, dit le Seigneur, tu as été toi aussi esclave et étranger en Égypte. Eh bien, là, dans ces moments où la règle morale peut me sembler plus difficile, aller à la messe le dimanche alors que je suis fatigué, me respecter, respecter l'autre dans la chasteté du cœur et du corps, eh bien, rappelle-toi que le Seigneur nous appelle à vivre une vie en plénitude dans l'amour. Comme le Père m'a aimé, moi aussi je vous ai aimé. Demeurez dans mon amour. Ces commandements sont les reflets de ta vie, Seigneur, vécue dans l'amour du Père et du prochain. Et toi, Seigneur, tu veux magnifier mes talents. Et donc, quand ça coûte, mets-toi en présence du Seigneur qui t'appelle à demeurer dans son amour et dis-toi que lui qui a donné sa vie pour toi te demande alors « M'aimes-tu ?» La vie chrétienne, au fond, n'est qu'une réponse libre, faite d'initiative et de disponibilité à cette question du Seigneur. Et retrouve donc la liberté en lui disant « Maintenant avec moi, oui Seigneur, je veux demeurer dans ton amour. » Et vis alors ses commandements par amour et avec amour et par conséquent librement.
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5: Bonjour à tous et à toutes. Cette semaine, nous voulons approfondir notre rapport au smartphone pour en être détaché, pour bien utiliser notre smartphone. Et cela requiert, d'une certaine manière, pour tous, oui, osons le dire, pour tous, que chacun construise sa règle personnelle de bonne utilisation de son smartphone. Et donc, pour construire une règle, nous avons évoqué hier l'enjeu d'être motivé. Nos motivations, qu'elles soient endogènes, qu'elles partent de l'intérieur, et à ce moment-là, les règles que nous allons nous donner sont au service d'un vrai bien. Et seul le vrai bien fait du bien et rend la vie bien bonne. Si nous nous donnons des règles sans motivation profonde, sans savoir quel est le vrai bien que nous poursuivons, ben ça va nous tendre et à la fin, nous allons rétro-pédaler, nous allons éliminer ces règles. Et pour grandir dans la construction de ces règles, ben demandons spirituellement à Dieu de nous donner un esprit de sagesse, comme pour le roi Salomon, qui a préféré demander la sagesse au lieu de la puissance, de l'argent, du pouvoir, et Dieu lui a donné finalement les trois. Alors demandons à notre conscience quelles peuvent être ces bonnes petites règles pour promouvoir une écologie de l'attention, vous voyez, un esprit sans

inviter à être très concret. Oui, règle d'utilisation, c'est une invitation à être très concret. Alors, mettons en œuvre un exercice, l'exercice du jour. L'exercice du jour, hein, dans chacune des étapes de nos chroniques, à chaque fois, il y a un exercice de notre... ces chroniques que l'on peut retrouver dans notre ouvrage, hein, Tanguy Marie-Pouliquen, libéré, délivré de mon smartphone, 10 jours pour reprendre le contrôle aux éditions première partie. Alors, l'exercice du jour qui met en pratique est le suivant. Je prends une soirée au calme, sans smartphone. Je prie d'abord, puis je m'installe devant une page blanche pour faire une ébauche de règles de vie numérique. Il faut bien commencer. J'écoute ma conscience, je fais une soirée au calme, une page blanche, je me dépêche pas trop, je ne me tends pas d'idéal en la matière, juste quelques règles qui me conviennent pour rester en paix, pour être en bonne relation avec moi, avec les autres, avec mes valeurs non négociables. Lesquelles sont-elles? Je peux commencer par les lister pour rester libre intérieurement. Je fais l'état des lieux, des aliénations à l'égard de mon smartphone qui m'empêche de bien vivre, tout simplement, d'être en paix. Alors, quelle serait la règle, on pourrait dire, principale? Une petite règle principale opérationnelle. Une seule. Une petite ligne. Tout ça dans une soirée au calme, sans smartphone, avec une page blanche, non pas stressée, détendue. Je parle à ma conscience et j'écoute ma conscience me donner d'elle-même la réponse. Voilà, j'écoute ma conscience me donner d'elle-même la réponse pour ébaucher cette petite règle de vie. Et d'abord, en commençant par une première règle. Alors faisons une petite pause avant d'approfondir cette construction de la bonne règle numérique.

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1: Nous le disions, pour construire cette règle, pour passer notre permis de conduire, eh ben, il faut obéir à des panneaux, il faut bien connaître le code de la route. Ben, ce code de la route, nous allons le construire nous-mêmes. Sans nous tendre, pour bien utiliser notre smartphone, donc pas d'idéal en la matière, juste quelques règles. Et ces petites règles, nous les connaissons déjà, elles sont en nous. Nous savons ce qui nous fait du bien, nous savons ce qui ne nous fait pas du bien, ce qui nous distrait, ce qui nous divertit, ce qui nous agite, ce qui nous isole. Nous savons ça. On peut partir du négatif, ce qui nous empêche de bien vivre. On peut aussi partir du positif, ce qui va nous permettre d'aller de l'avant, de grandir. Par exemple, au lieu d'utiliser son smartphone, ben, on va rencontrer son voisin, on prend de ses nouvelles, on construit une relation réelle. On passe du virtuel au réel. Alors des gestes concrets peuvent accompagner ces bonnes décisions, ces bonnes petites règles. Allez, donnons quelques exemples. Je ne regarde pas de petites vidéos sur mon smartphone. Aujourd'hui, no scroll day, pas de défilement. Voilà. Je passe du divan au divin. Je choisis le divin. Ce qui est divinement bon, ce qui est vraiment bon, c'est ça que ça veut dire. Qu'est-ce qui me construit? Qu'est-ce qui me relie aux autres? Qu'est-ce qui me relie à Dieu? Je ne visionne pas de films sur mon smartphone. C'est le grand piège. Les petits films et après les grands films. Ou la série de petits films, de séries en saison. Voilà, on est déjà formaté par ces saisons qui nous accrochent devant notre écran. Et en fin de compte, le film n'avance pas moins.

jour, j'étais dans un avion, je devais faire 14 heures d'avion. J'étais à la mauvaise place, la place B. À côté de moi, il y a un monsieur un peu aisé, et donc il prend beaucoup de place dans la place A, et il a regardé 14 séries les unes après les autres. J'ai pas dormi de la nuit, et je me suis dit, je vais regarder. Ça n'avançait pas, les séries, ça n'avançait pas. Voilà. Donc, choisissons plutôt un bon film, une fois de temps en temps, au cinéma, et faisons-en la relecture. On nous accroche avec ces séries et ces saisons pour nous faire passer aussi de la pub. Je m'informe sur le monde à partir d'un journal papier. Je teste un quotidien que je ne connais pas et je vais au bout de la lecture d'un article de fond. Je ne regarde jamais de pornographie. La pornographie, c'est très très très grave de regarder ça. Ça salit les yeux. Et puis, ce que l'on voit, c'est impossible de l'enlever. On ne peut pas enlever une image pornographique, comme on ne peut pas enlever une image qu'on a vue sur un écran. Non, on peut simplement voir d'autres images. Mais attention, protégeons nos yeux. Pour aider à cet objectif, je m'intéresse à des applications comme Covenant Eyes, qui bloquent ces sites web pornographiques. Autre possibilité, je n'allume pas mon smartphone, sauf nécessité, pendant mon temps de transport. Aujourd'hui, la majorité des gens sont avec le smartphone. Je peux regarder les gens, je peux prier pour eux, je peux essayer de croiser leur regard, je peux essayer de demander quelques nouvelles, discrètement. Je peux lire un journal aussi, je peux lire un livre, je peux même prier pour les personnes qui sont en face de moi. Je peux prendre du bon temps. Choisir de faire un petit pas. Une règle qui me permet de faire un petit pas, de faire un acte humain qui est vraiment bon. Et en posant cet acte humain qui est vraiment bon, il rétroagit sur moi, il rend ma vie bonne. C'est ça le sens d'une règle, d'une bonne règle, d'utilisation. S'interdire d'un mauvais comportement pour pouvoir poser des actes bons qui vont nous faire grandir. Alors, pas de limite à notre désir de grandir. Voilà, allons de l'avant avec confiance en construisant avec intelligence notre propre règle d'utilisation du smartphone. À demain pour approfondir ce sujet.

Seigneur, accorde à mes paupières un sommeil léger pour que ma voix ne demeure pas longtemps muette. Pendant ce temps, ta création veillera et psalmodiera avec les anges. Que mon sommeil soit toujours habité de ta présence. Que la nuit ne retienne rien des souillures du jour passé, de même que les folies de la nuit ne viennent peupler mes songes. À toi, Seigneur, honneur, gloire et puissance dans les siècles sans fin.

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2: À la maison diocésaine, le 26 mars, le père Christian Salençon, prêtre du diocèse de Nîmes et ancien directeur de l'ISTR à Marseille, a présenté trois chrétiens, Charles de Foucauld, Louis Massignon et Christian de Chergé, qui offrent pour aujourd'hui une voie de dialogue avec la réalité de l'islam. Nous l'écoutons.
3: Je dois parler ce soir de trois chrétiens, trois figures chrétiennes en terre d'islam. Je vais parler de Charles de Foucauld, son rapport à l'islam, comment il est chrétien par l'islam, voilà, je veux dire par l'islam, en confrontation avec l'islam. Massignon, Louis Massignon, peut-être il est moins connu, Louis Massignon. Il devrait être connu, beaucoup plus connu, parce que c'est un homme qui a été diplomate, enseignant, c'est le plus grand islamologue français du XXe siècle. Enfin, c'est vraiment une belle figure, je viens de dire un mot. Et puis Christian de Chergé, qui est plus connu, quoique un peu moins qu'à une époque, parce qu'à une époque, il y avait eu le film de Beauvois sur les martyrs de Tibérine, et ça avait porté à la connaissance d'un public très large. Trois belles figures que j'aime beaucoup. Toutes les trois m'ont accroché avec faible pour Christian de Chergé. J'avais écrit il y a quelque temps un petit bouquin, comme ça, qui s'appelle Le témoin de l'avenir, sur Charles de Foucauld, Louis Massignon et Christian de Chergé. Pour tous les trois, j'essayerai de vous montrer quelle a été la place de l'islam dans leur vie, et comment la place de l'islam les a transformés. Charles de Foucauld. Donc Charles de Foucauld, c'est le plus ancien de tous. Hein. Il est né au XIXe siècle. Hein, et Charles de Foucauld, il est né en 1858. Et c'est une enfance blessée. Il est orphelin très tôt, de père d'abord, puis de mère. Alors il va aller vivre son grand-père paternel. Il est alsacien, il est à Strasbourg. Et en 1870, c'est la guerre. Et on perd l'Alsace et la Lorraine. Et donc, il est orphelin de père, de mère et de patrie. Donc, il est un peu perdu. C'est un homme qui a une enfance très, très compliquée. Et il faut s'en souvenir, parce que là, on ne comprend pas Charles de Foucauld. Et surtout, on ne comprend pas la vie qu'il a menée après, quand il était jeune. Alors, il n'était pas très vaillant pour les études. Il finit quand même par entrer à Saint-Cyr. Parce qu'il trouve que c'est, parmi les grandes écoles, c'est celle où on travaille le moins. Et puis, son grand-père décède. Et lui, il a 20 ans, 19, 20 ans. Et il se retrouve avec une fortune qu'on évalue aujourd'hui à 2 millions d'euros, avec une rente mensuelle de 10 000 euros. Eh bien, figurez-vous que cette fortune-là, il va la dilapider dans une vie de fête. Alors là, généralement, on passe dessus parce que c'est pas un bel exemple. Donc, dans les hagiographies, vous savez, on lit sur le personnage. Alors, on vous parle de Charles de Foucauld devant le Saint-Sacrement. Mais en fait, il n'a pas passé toute sa vie devant le Saint-Sacrement, je peux vous assurer. Quoi. On l'appelait le gros cochon. Vous voyez qu'on peut partir de loin, il n'y a pas de souci. Donc, on l'appelait le gros cochon, le goinfre. Le goinfre. Il ne buvait que du corton, comme vin, du foie gras aussi, très amateur de foie gras. Et puis de femmes, alors beaucoup de femmes. Alors, il organisait des... C'est un peu le DSK, si vous voulez. C'est le DSK catholique. Alors, mais non, on ne le dit pas, les prédicateurs ne le disent pas, cher. Mais je vous assure, c'est vrai. Donc, avec son copain, le marquis de Villambrosse, ils organisaient à Saumur, ils étaient à Saumur, ils organisaient des parties fines, et ils faisaient venir des courtisanes, des prostituées de Paris. Il a dilapidé sa fortune comme ça. C'est vous dire que ça n'a pas été une soirée par hasard.